0: Voilà ce qui me vient en premier lorsque je pense à nos régions.
1: Aujourd'hui, c'est votre France qui nous intéresse. En tous les cas, votre parcours, comprendre peut-être votre cheminement, votre réussite, vos repères, vos ancrages. Sur la carte de France, évidemment, je pointe Évreux, parce que Évreux, c'est le début de tout, c'est là où vous êtes né, tout simplement.
0: Oui.
1: Évreux, si je vous demande, Olivier Delacroix, de m'envoyer une carte postale, vous savez, sur la carte postale, il y a deux, trois images. Quelles sont les deux, trois images comme ça qui vous viennent d'Évreux tout de suite?
0: La cathédrale d'Évreux, qui est très belle. Les promenades de l'île Thon, qui est une petite rivière qui passe, où il y a encore les vestiges gallo-romains, donc ce qui en fait le charme. Et puis après, mon QG, qui est un petit bar qui est resté à l'ancienne, qui a...
1: Comment il s'appelle?
0: C'est chez Chris et GG.
1: C'est bien de les citer.
0: Et en fait, j'adore cet endroit parce qu'il baigne dans son jus. C'est un bar qui, depuis 60 ans, n'a pas dû changer.
1: Mais c'est le bar de votre adolescence? C'est le bar des premiers cafés?
0: Non. C'est le bar d'un de mes amis, Chris, déjà. Okay. Et GG, qui est devenu une amie aussi. Et c'est un endroit où je me sens tranquille parce que personne ne vient me parler de la télévision, de la musique et tout ça. Donc c'était un peu notre QG avec mes 3-4 amis d'Évreux fidèles.
1: Ça c'est intéressant parce que je sais que vos amis d'aujourd'hui, c'est les amis d'Évreux, c'est les amis de l'époque, vous les avez conservés aujourd'hui.
0: Oui, complètement. Ben oui, parce que en fait, ce sont des gens qui savent me dire les choses. Et vous le savez, quand on parle dans un micro ou qu'on a notre tête à la télévision, on n'attire pas toujours les bonnes personnes et elles ne sont pas toujours là pour les bonnes raisons.
1: Et elles sont là pour vous dire les choses avec authenticité parce qu'elles vous connaissent depuis longtemps. Je connais. Vos parents n'étaient pas normands. Vous aviez un papa, il était corse. Hein.
0: Oui.
1: La Corse fait aussi partie d'ailleurs de votre enfance, des endroits où vous avez grandi. Puis vous avez une maman flamande. Elle était où? Elle était d'où d'ailleurs votre...
0: Oh là là. Elle était de la campagne, je crois, près d'Anvers, mais son nom, c'est Van de Kamp de la R.
1: Oui, alors là, on est dans les Flandres. Hein.
0: Donc on est complètement. Et mon père, en fait, est né à Marseille. Mais sa maman s'appelait Françoise Raffaelli. Et
1: Ils se sont rencontrés où, vos parents?
0: Ils se sont rencontrés en Normandie. Vous dire pourquoi mes grands-parents respectifs sont arrivés en Normandie. Je pense que la guerre a joué un grand rôle pour du côté de ma mère. Et pour mon père, je ne sais absolument pas pourquoi mon grand-père, à un moment, est venu de Marseille à Évreux. Parce que je pense qu'on y perd un peu au change.
1: Effectivement, c'est, comme on dit aujourd'hui, deux salles, deux ambiances. En tous les cas, il y a une maison familiale, il y a les grands-parents, vous l'avez évoqué. Alors, vous allez vivre une enfance qui est beaucoup à la campagne aussi. Je pense un lieu, c'est Guinchainville, c'est comme ça, Guinchainville. Voilà, Guinchainville, avec sa voie romaine, avec ses châteaux d'ailleurs. Ça, c'est un terrain de jeu de votre enfance.
0: Alors, c'est Guinchainville est la commune, et moi, j'habite un petit village...
1: Encore aujourd'hui.
0: D'accord. Encore aujourd'hui, qui s'appelle Fumeson. Et c'est l'endroit de mon enfance. J'ai eu la chance de grandir à la campagne. Mes grands-parents étaient agriculteurs. Ils avaient aussi une cidrerie.
1: Dans laquelle vous allez travailler.
0: Oui, exactement. Donc, j'ai une enfance baignée de vélos de cross, de cabanes dans la forêt.
1: C'est les liens refuges, ça, quand on est gamin.
0: Oui.
1: La cabane.
0: Et puis, j'avais déjà un peu un ego plus surdimensionné que les autres. Donc, j'ai monté une équipe de foot à 10 ans, 11 ans, et on affrontait les petits camarades.
1: C'était un peu la guerre des boutons, d'ailleurs,
0: exactement,
1: votre histoire.
0: Exactement.
1: Vous jouez au foot entre villages, quoi.
0: Exactement. Et je peux vous dire que c'était du sérieux.
1: Oui, mais pareil, c'est pas toujours vous qui gagnez. Hein. Vous avez des souvenirs où vous ne voyez pas tout le temps perdre.
0: On a beaucoup gagné.
1: Ouais. Ah, d'accord.
0: Oui. On a beaucoup. Dans mon souvenir, on était très bons.
1: Ouais.
0: Mais on a dû perdre une fois. Une fois contre Guinchainville, justement.
1: Ouais,
0: Bled.
1: Et vous le vivez mal. Parce que vous m'en parlez encore aujourd'hui. C'est un souvenir particulier.
0: C'est marrant parce que je suis tombé sur. Je faisais un journal. Et je suis retombé il y a quelques années sur le journal que j'avais fait avec les photos de l'équipe et tout. C'était marrant.
1: On va continuer de se balader avec vous, Olivier Delacroix. On ne fait que commencer ce voyage qui, pour l'instant, est en Normandie et dans l'Eure. On se balade aussi dans toute la France jusqu'à 21h. Il est temps d'ouvrir la revue des merveilles. Vous qui venez de parler un petit peu de nature et d'environnement. Benoît Prospero nous rejoint. Aujourd'hui, Benoît, vous nous présentez une herboriste.
2: Et est-ce que vous vous rendez compte de toutes les merveilles qui existent dans ce monde vivant dont nous faisons partie? Et pour le démontrer, on va simplement déguster ensemble une infusion. On vous présente avec ici Occitanie Dorian Herrera qui vit à côté de Toulouse à Brex et qui est herboriste. Enfin, pas vraiment.
3: Alors j'aurais pas vraiment le droit de dire herboriste, je suis cueilleuse de plantes sauvages qualifiée herboriste par l'école des plantes de Paris.
2: Eh ben oui, parce que herboriste en fait, ça n'existe plus. Mais ceci est une autre histoire. Et donc Dorian, elle a une passion dans la vie.
3: Moi, ce qui m'intéresse le plus, c'est d'aller chercher les plantes dans la nature, donc telles que le frêne, le noisetier, l'ortie, la fleur de sureau, etc.
2: Ce qui est quand même une passion très sympa, d'autant que Dorian ne fait pas que cueillir les plantes.
3: Une fois que j'ai récolté ces plantes, quand elles sont sous leur plus belle apparats, je les fais sécher dans mon séchoir suspendu, donc zéro énergie, qui se trouve dans mon atelier, puis ensuite je les assemble entre elles pour proposer toute une gamme de tisanes pour soigner les petits maux du quotidien.
2: Et vous savez quoi, j'ai envie d'aller chercher un plaid et un chat qui ronronne, mais quand même, avant ça quand même, de rappeler qu'il faut bien connaître les plantes. Pourquoi ?
3: La majorité des plantes sont des plantes médicinales. Médicinale peut vouloir dire aussi qu'il peut faire du mal, hein. Je rappelle que tous les médicaments proviennent de nos plantes. On va se méfier de certaines familles, comme la famille des apiacées, qui est la grande famille que vous connaissez sans doute, qui comprend les carottes sauvages, le fenouil, le céleri, etc. Et parmi cette grande famille, on va trouver la ciguë, petite et grande ciguë, qui sont, comme on le connaît tous, des plantes mortelles. Donc oui, il faudra quand même s'en méfier, il faut s'y connaître.
2: Ceci étant, et si on dégustait enfin une petite infusion ?
3: Tout le monde a du romarin à proximité, dans son jardin, sur son balcon, peu importe. Le romarin, il est stimulant musculaire, il est stimulant intellectuel et il va nous aider à passer le cap aussi de toutes ces agents pathogènes que l'on va croiser, parce qu'on refait la bise à plein de monde, on recroise du monde et donc notre système immunitaire est soumis à de rudes épreuves.
2: Et à ce sujet, petit proverbe de précaution que Dorian a appris à l'école des plantes de Paris.
3: La première fois que tu rencontres une plante, tu dois la saluer, la deuxième fois la reconnaître et seulement la troisième fois la récolter.
2: Merci Dorian Herrera et ici Occitanie de nous rappeler que les plantes sauvages sont une merveille. Plus d'infos sur l'atelierherboriste.com.
1: Benoît Prospero, vous saluez les plantes, Olivier Delacroix ?
0: Alors, non, mais c'est une très belle idée.
1: Vous avez la connaissance des plantes sauvages, justement ?
0: Non, pas du tout. C'est marrant parce que je pensais, en écoutant ce reportage, aux fougères, parce que j'ai toujours dans ce souvenir dans la forêt de Fumeson, qui était une grande forêt. On avait cette chance parce que Guichainville est en plaine, alors que Fumeson est vraiment baigné dans la forêt. Et j'adorais, avec mes copains, j'adorais que nous nous perdions dans les fougères.
1: On s'arrêtera à l'école Victor Hugo dans un instant. On va parler un petit peu de votre scolarité et puis voilà, de votre enfance, votre adolescence jusqu'à ce parcours que l'on connaît. Olivier Delacroix est votre invité jusqu'à 21h dans Il n'y a pas que Paris dans la vie. On salue les Normands parce qu'en ce moment, on parle un peu de la Normandie avec Olivier. À tout de suite.

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2: Et mon invité Olivier Delacroix rejoint le réseau RCF à la rentrée pour animer La Voix d'Olivier le soir à la radio, tout à l'heure, à 21h. Il fait l'amitié d'être sur ici. Ce soir, il continue de faire vivre des témoignages à travers ses interviews sur sa propre chaîne YouTube. La saison 15, on en parlera dans les yeux d'Olivier, va arriver là en 2027 sur France 2. Et son roman, Le syndrome de l'imposteur, a été publié en janvier dernier. Il est avec vous ce soir jusqu'à 21h. Je vous ai laissé dans l'heure, là où vous êtes né, à Évreux, là où vous vivez finalement aujourd'hui encore, en Normandie, là où vous avez grandi. Vous avez évoqué cet environnement lié à la nature, vos grands-parents aussi, qui avaient cette maison là-bas, et vous avez même dit qu'ils étaient agriculteurs. C'est toujours une chance de connaître ses grands-parents. Il y a des gens qui n'ont pas cette chance-là, qui n'en connaissent que deux ou trois, vous voyez, sur les quatre. Qu'est-ce qu'ils vous ont transmis?
3: J'ai même connu mon arrière-grand-père et mon arrière-grand-mère.
2: Ça, c'est génial.
3: Lorsqu'on a des grands-parents et arrière-grands-parents agriculteurs, ils vous transmettent les valeurs de la terre et des animaux, voilà, et le fruit aussi de son travail. Là, c'est plus la cidrerie dont je parle, parce que voilà, on allait ramasser les pommes, puis ensuite, voilà, ces pommes étaient broyées, mélangées, et au bout du compte, il y avait du cidre bouché qui sortait de ces pommes, puisque c'était du cidre brut et non pas doux, parce que je sais que la mode est revenue beaucoup aujourd'hui au cidre, mais à l'époque, en fait, voilà. Mes grands-parents étaient producteurs de cidre brut et voilà, moi j'étais embauché pour embouchonner, c'est ça, comme ça qu'on dit,
2: bouchonner. Alors là, je voudrais pas m'avancer.
3: Voilà, mais en tout cas pour mettre les bouchons, et mettre, vous savez, le fil de fer autour. Voilà, je garde les valeurs de travail.
2: Ça, c'est aussi, vous le devez aussi à votre papa. Il était peintre en bâtiment. J'imagine que vous l'avez observé. C'est quand même un travail manuel, difficile, qui demande d'un physique.
3: Alors, mon père était, je vous rectifie, était à la tête d'une entreprise de peinture.
2: D'accord. Il a mis la main à la pâte, j'imagine.
3: Oui, au début, ça a été le plus jeune patron de France à l'époque, puisqu'il a, voilà, il a perdu son père, il devait avoir 16 ans. Il s'est retrouvé soutien de famille et a repris l'entreprise prise à l'âge de 16 ans et demi, 17 ans.
2: Ah, c'est très jeune.
3: Très jeune. Et, mais il était à la tête de cette entreprise.
2: Très vite. Vous avez quand même l'exemple d'un papa pugnace.

0: qui travailleur.
1: Ouais, d'une gentillesse extrême. Il m'a beaucoup inspiré. Je pense que je le ressemble beaucoup.
0: C'est la plus belle chose que vous puissiez lui donner, hein, de toute façon. L'école Victor Hugo, c'est une de vos écoles, c'est l'école primaire.
1: La toute petite école, ouais. Oui.
0: Quel souvenir vous gardez de l'école? Vous savez, des odeurs comme ça qui remontent parfois. Vous y repassez peut-être aussi? Elle existe toujours?
1: Je repasse souvent devant, ouais. Parce que Évreux est une petite ville, hein, quand même. Et puis deux de mes très proches habitent tout près, donc je repasse devant. Le souvenir que j'en ai, c'est la découverte de l'école, des autres. Voilà, je trouve que c'est l'endroit où on réalise qu'on n'est pas tout seul sur cette terre. Et c'est là que je crois que j'ai en tout cas réalisé qu'on apprenait de l'autre et que c'était une des valeurs fondamentales de la vie. J'ai toujours été attiré, moi, par les autres. J'ai toujours été un peu une pipelette. Donc, voilà. Ce que je garde de l'école Victor Hugo, c'est aussi la cantine que je détestais.
0: Oui, on a tous des menus comme ça.
1: Voilà. Et là, vous savez, le truc, là, en entrée, où il y a plein de mayonnaise et des petits pois.
0: Ah
1: des
0: oui, carottes, la Macédoine.
1: Je détestais ça. Ouais. Et on en avait très souvent.
0: Ouais. Vous savez qu'à 21h, on va dîner après cette émission. Hein. La Macédoine est au menu. Je plaisante évidemment, mais c'est vrai que ça va parler à plein de gens. On a évoqué tout à l'heure, voilà, cette île de beauté. Ce sont aussi vos origines. Vous alliez là-bas à la plage, vous baigniez dans les rivières, vous grappahutiez dans les montagnes. Ce sont aussi des cartes postales qui vous ont construit.
1: Oui, ma grand-mère, Françoise Raffaelli, était née à Zilia. Donc qui est un petit village au-dessus dans les hauteurs qui surplombe Calvi. D'ailleurs il y a une eau depuis, j'ai vu ça l'autre jour, une eau de commercialisée qui s'appelle l'eau de Tilia, je crois. Et je garde un souvenir assez extraordinaire de ces moments passés dans ce petit village, parce que là on est vraiment dans les années où il n'y a pas internet, où il y a trois chaînes à la télévision.
0: Elle est encore plus préservée qu'elle ne l'est aujourd'hui, quoi, Lille, à ce moment-là.
1: Oui, là, et puis mes cousins qui tiennent la petite brasserie tabac. Voilà, je garde un souvenir de la montagne, des rivières dans lesquelles on se baignait. Et je me souviens, surtout, c'est marrant, j'y pense souvent, à des petites grenouilles toutes vertes qui étaient dans la rivière. Non, je garde un très bon souvenir, et puis je crois que j'ai hérité de la Corse cette fierté d'appartenir à une région, et puis de respecter la nature, un peu ce que je faisais en Normandie.
0: Alors vous avez un triangle quand même qui est l'Eure, qui est la Corse et qui est aussi le bassin d'Arcachon et le Cap Ferret.
1: Oui.
0: Je change de région. Oui. Ça aussi c'est des années intéressantes pour vous, on va dire 13 ans, 14 ans,
1: oui.
0: Découvrez le surf.
1: Oui.
0: Vous avez encore un peu le style, hein, d'ailleurs, du surfeur là aujourd'hui. Vous faites un peu éternel adolescent, on se le disait avant l'émission.
1: Je surfe toujours surtout.
0: Oui, vous surfez, alors c'est toujours sur Osgore, sur la Cano.
1: Ça a changé un peu parce que le niveau s'est élevé. Il y a beaucoup de monde à l'eau, entre Osgore, partout, sur de la Cano en bas à Saint-Sébastien, et le niveau s'est beaucoup trop élevé pour moi, et donc j'ai la chance de pouvoir aller surfer souvent en Indonésie ou au Costa Rica, où il y a moins de monde, et où il y a des vagues partout aussi.
0: Donc, mais ça, c'est votre adolescence, surtout, avant tout, ces endroits-là.
1: Alors, mon adolescence, c'est l'océan,
0: oui.
1: Du Cap Ferret.
0: Bien sûr.
1: J'avais la chance d'avoir un oncle et une tante qui avaient une maison à l'herbe, qui était à côté du canon. Et à partir de 14 ans, je sais qu'on va plutôt là-bas, en vacances, et je découvre le surf. Et là, c'est une vraie révélation. Et j'y ai passé toute mon adolescence. Alors, au moment des vacances, j'y allais aussi à Pâques.
0: C'est les premiers amours.
1: Pardon ?
0: C'est les premiers amours.
1: J'ai toujours été un romantique. Donc, je me rappelle avoir vécu mon premier amour à l'école Victor Hugo, justement.
0: Ah, vous étiez plus jeune, alors.
1: Et je me souviens même du nom et du prénom.
0: C'est la petite fille de CE2.
1: Exactement. Elle s'appelait Claire.
0: Claire. Vous avez
1: Claire, Claire Bonamy. Et ça a été mon premier amour. J'étais très amoureux.
0: Mais vous la voyez encore?
1: Non.
0: Aucune nouvelle?
1: Je sais qu'elle est toujours à Évreux, mais elle est amie avec des amis à moi. Mais non, je l'ai jamais trop revue. Mais j'ai eu beaucoup de coups de foudre dans ma vie, moi, vous savez.
0: Voici un autre, le parfum. C'est le parfum, ça rappelle aussi souvent des souvenirs et une personne. C'est vrai, dès qu'on sent un parfum, ça nous rappelle quelqu'un, une odeur. Si on met du parfum, que ce soit une grande marque ou pas, et si pour une fois on choisissait un parfum créé pour nous personnellement, ça existe dans le Gard. Catherine Quicandon, et je vous emmène dans le Gard avec elle, vous nous faites découvrir ce fameux métier de nez aujourd'hui.
2: À Lézan, à 15 km au sud d'Alès, une gardoise joue avec ses tubes à essai.
3: Mais mes chimistes me disent tous que c'est sans danger.
2: Je vous le confirme, car Laurine Herbeau est née parfumeuse. Elle a monté sa propre entreprise, L'Opale Production, pour créer des eaux de toilette femmes et hommes, mais aussi des produits cosmétiques à base de ses parfums. Ses formules sont éthiques et courtes, ses ingrédients minutieusement choisis.
4: Soit on utilise des matières premières grassoises principalement, ou alors des matières premières françaises ou locales. Et après on utilise un alcool qui est 100% d'origine naturelle et biologique.
2: Laurine utilise des poudres, des cires, des résines, ça peut être aussi liquide. Bref, tout ce dont elle a besoin pour créer une fragrance avec une formule saine et végane. D'ailleurs, combien de temps ça prend pour créer un parfum ?
4: Alors c'est très long, on est sur des années de travail. L'étape principale, c'est la création. En fait, on va créer une formule type et ensuite on va supprimer des matières premières, en ajouter d'autres, en diminuer certaines, en augmenter d'autres. Enfin voilà, c'est l'étape la plus longue, ça peut durer des années à un an.
2: Tout ce temps explique en partie le prix des parfums. Oui, parce que je ne sais pas si vous avez remarqué, mais ça aussi, c'est de plus en plus cher. Mais pas seulement.
4: Alors, dans la fabrication d'un parfum, on va avoir des matières premières qui sont assez onéreuses. Tout ce qui est le jasmin, la rose, c'est des absolus de plantes, de fleurs qui sont très chers. Mais le plus cher dans un parfum, c'est le packaging, c'est le flacon, la boîte.
2: Oui, on s'en doutait un peu. Son format principal est le 100 ml à 39 euros. Mais comment Laurine est devenue nez ?
4: Alors moi, du coup, j'ai fait 6 ans d'études pour devenir nez parfumeuse. Donc j'ai d'abord commencé par des études de cosmétologie. Ensuite, j'ai fait des études de chimie, spécialisées dans la cosmétologie et la parfumerie. Et après, c'est vraiment de l'entraînement au niveau de l'odorat.
2: Laurine s'est lancée dans l'entrepreneuriat pour avoir la liberté de laisser libre cours à sa créativité et avoir la possibilité de prendre des décisions. Les débuts n'ont pas été simples car elle devait tout gérer, mais maintenant ça tourne. Vous pouvez acheter ses parfums sur son site lopaleproduction.fr et dans quelques boutiques revendeuses. Merci à Ici Gard Lozère pour cette idée parfumée. 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
0: Merci beaucoup Catherine Quicandon et Olivier Delacroix qui écoutent justement ce reportage. Je dis que vous avez eu un parfum qui venait de Toulouse, fut un temps.
1: Oui.
0: C'est-à-dire que vous l'aviez fait faire là-bas ou avec
1: non,
0: une marque?
1: Non, pas du tout. En fait, moi j'aime les parfums boisés, comme j'ai été beaucoup en Inde,
0: ouais.
1: Le patchouli, mais je dirais subtilement, parfumé. Et donc j'avais trouvé un parfum comme ça, parce qu'on avait, voilà, la maison qui faisait mon premier parfum avait arrêté. Et puis ils ont arrêté l'année dernière ce parfum.
0: Mais là, vous
1: dont
0: en avez
1: tout
0: un
1: le
0: autre.
1: Monde me demandait,
0: ouais.
1: Et je disais jamais. Et le nouveau, ça y est, je l'ai trouvé. Et on me demande, mais c'est quoi ce parfum que tu as, et il ne faut pas le dire.
0: Ne dites rien, je vais venir vous sentir si vous permettez le temps d'une petite pause. On se retrouve sur Ici avec notre invité Olivier Delacroix. Il n'y a pas que Paris dans la vie. Le voyage continue jusqu'à 21h.

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14: Il est animateur, il est producteur, il est réalisateur. La nouvelle saison dans les yeux d'Olivier débute d'ici quelques semaines sur France 2. C'est Olivier Delacroix qui est notre invité, qui nous présente eh bien, aussi aujourd'hui son livre. Il est sorti au mois de janvier, on en parlera, le syndrome de l'imposteur. On pourra parler aussi de la version de Vie ma vie sur Novo 19. Ça fait aussi partie de son actualité, sans oublier la radio sur RCF tous les soirs à 21h. Je pense qu'on a retracé une partie de votre enfance, de votre adolescence, votre école, l'Eure, la Normandie, Osgore, le Cap Ferré, Arcachon. Bon, à 18 ans, vous montez à Paris.
15: Ouais.
14: Bac en poche pour vos études. Connaissez des gens à Paris à ce moment-là?
15: Non.
14: Ou c'est vraiment l'inconnu total?
15: Non, je connais vraiment pas grand monde.
14: Ouais.
15: Au début, je me sens très seul à Paris et je fais l'aller-retour tous les jours.
14: Oui.
15: Gare Saint-Nazaire. Il y en a pour 55 minutes,
14: ça va.
15: Mais je préfère rentrer chez moi. Plus tard, je vais rencontrer celle qui deviendra ma fiancée, l'un des amours de ma vie. Et donc, je vais commencer à habiter à Paris, me sentir mieux, parce que je trouve un chez-moi. Première année, en fait, mon père va me chercher par la peau des fesses au Cap Ferré où je surfe, parce que je viens d'avoir mon bac et je suis parti comme une flèche sans trouver d'école pour la rentrée. Bon, je sais qu'il y a une école de commerce qui prend comme ça vite fait. J'y vais et j'y passerai un mois parce que le commerce, c'est pas du tout mon truc. Et puis voilà, je peux dire que là, cette année-là, j'ai pris une année sabbatique. Et ensuite, j'ai eu la chance de réussir le concours de l'Institut pratique de journalisme dont je suis ressorti diplômé à 23 ans.
14: Alors après, bah voilà, qu'est-ce qu'on fait d'un tel diplôme? On essaye de surfer comme on peut, de trouver des petits boulots. Ça va être votre cas, vous allez être régisseur pour Le Juste Prix,
15: oui.
14: Voilà, une émission il y a quelques années. Et puis il y a deux personnes qui jouent un rôle déterminant à ce moment-là, cette copine qui travaillait pour l'émission Ciel Mon Mardi.
15: Oui.
14: Donc déjà, elle a un rôle conséquent parce que elle vous raconte qu'on cherche quelqu'un pour aller dans des lieux border, vous allez nous en parler.
15: Oui.
14: Puis la deuxième personne, bah, c'est le présentateur de Ciel Mon Mardi, que vous allez rencontrer, puis qui va vous embaucher, c'est Christophe de Chavannes.
15: Oui. Bah là encore, ça parle d'une histoire d'amour, vous voyez, parce que...
14: cette jeune fille, c'était une histoire d'amour.
15: Oui, elle s'appelait Soso, Sophie, et elle était assistante de Christophe, et je vais faire 12 ans aux côtés de Christophe.
14: Non mais voilà. Au début, vous acceptez les lieux borders, j'y reviens quand même.
15: Oui,
14: vous allez dans des prisons, vous allez dans des milieux un peu underground.
15: Un peu interlope,
14: Voilà, milieu de la nuit, milieu de la prostitution, pas évident.
15: Pas évident, mais je pense que lorsque Christophe a cherché ce profil, Sophie lui a dit, bah, écoute, moi je connais quelqu'un qui a le contact facile, qui n'a pas peur, qui est plutôt aventurier, voilà, et qui surtout a une facilité dans le contact avec les gens.
14: Et donc, vous avez été, pardon Olivier, protégé un petit peu dans un milieu, on l'a entendu, sympa, souriant. Vous arrivez à Paris, vous m'avez dit c'était déjà un espèce de choc pour vous, même si vous y faites grâce à vos amours, entre autres.
15: Mm-hmm.
14: Mais là, vous découvrez des milieux, on est loin de votre enfance dans l'Eure.
15: Oui, mais il faut que vous sachiez une chose, c'est que j'ai grandi à Évreux, et Évreux est une ville extrêmement compliqué. J'y ai été souvent confronté à, comme j'étais un fils d'un patron d'une entreprise, j'étais un bourgeois. Et je me suis confronté dès l'âge de 13 ans jusqu'à mon départ pour Paris, hein, vers 19 ans, finalement à une espèce de ségrégation, alors que je faisais de la musique, que je me fondais, en tout cas que j'essayais de me fondre dans la jeunesse hébraïcienne. Il y a toujours eu une séparation, ouais. et j'en ai souffert d'ailleurs, mais ça m'a aussi blindé, et ça a fait de moi une personnalité plutôt solide.
14: Vous devenez proche de Christophe de Chavannes, vous avez beaucoup voyagé avec
15: très
14: lui,
15: proche.
14: Notamment à Saint-Rémy de Provence. Voilà, en tous les cas, vous voyagez beaucoup dans le sud de la France, ce sont des souvenirs marquants, j'imagine aussi, de cette rencontre. Et puis, il y a une autre rencontre qui compte, c'est Bruno Gaston. À l'époque, alors, je l'ai connu à la radio, sur Europe 1, vous avez travaillé d'ailleurs, mais il était patron de France 4. Il est séduit par votre travail, notamment des docs que vous aviez fait sur des supermarchés de Manille. Encore une fois, on était sur des documents particuliers. Ouais. C'est aussi tout doucement comme ça que votre aventure commence et que le public va vous découvrir sur France 4 et sur France 2.
15: Mais il me découvre avant sur Canal+.
14: Oui, absolument.
15: Voilà, dans Lundi Investigation, où je réalise les supermarchés de la Défense et où je réalise les Daniers de Manille. Non, c'est en Belgique et en Hollande, les supermarchés de la Défense et les Daniers de Manille à Manille.
14: À Manille, ouais.
15: Et en fait, il y a beaucoup de caméras cachées parce que ce sont des documentaires où c'est dangereux. Et donc, on me voit beaucoup à l'écran, puisque ce sont des caméras cachées. Et là, Bruno, qui était fan des Black Maria, puisqu'il m'avait vu deux fois au Rex Club. Donc, du coup, il me connaissait aussi par la musique.
14: Alors, je vous arrête un instant, parce que j'avais l'intention d'en parler. D'ailleurs, je l'ai évoqué tout à l'heure. Effectivement, la musique fait partie de votre vie. Parler des Black Maria, je suis désolé.
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14: Laisse un instant le parcours à télé. C'est les potes d'Evreux, ça, hein, Black Maria.
15: Ouais, c'est mon groupe à Evreux qui a gagné d'abord les sélections pour aller à Bourges.
14: Au printemps de Bourges.
15: Voilà, au printemps de Bourges. Et puis, à partir du printemps de Bourges, on a été signé par un premier label belge, grâce à Dominique Sonic, notre regretté Dominique Sonic. Et puis après, tout s'est emballé. On a été signé par Dansetaria en France.
14: Quatre albums. Hein.
15: Et puis ensuite, Sony.
14: 500 concerts. Ouais. On a même pensé, il y a des dates comme ça, des lieux. Vous avez parlé de Bourges qui vous reviennent, des endroits, des festoches un peu qui vous ont marqué.
15: Ah oui, bien évidemment. Il y a les Eurocaines de Belfort, où on a joué devant 12 000 personnes.
14: De la place Corbis.
15: Oui, il y avait un festival à tout près de Bordeaux aussi. J'ai tellement vécu en Bretagne, dans le nord de la France, des moments extraordinaires, en Savoie, un peu partout, avec des publics. J'ai eu cette chance de monter sur scène. Et je crois qu'avec le surf, il n'y a pas de plaisir, je vais presque parler d'orgasme, en fait, parce que monter sur scène, c'est vraiment, et quand vous emmenez les gens, c'est quelque chose comme une vague qui vous pousse, en fait.
14: En quelques minutes, on va retourner un peu partout en France, non pas lié à la musique, mais comme on a évoqué votre rencontre à Christophe de Chavannes avec Bruno Gaston, Canal+, France 4 et France 2, on en arrivera à votre émission Dans les yeux d'Olivier, 15e saison, une émission qui vraiment va vous conduire partout en France. Coup de projecteur, on en parle avec vous, Olivier Delacroix, d'ici quelques minutes. Je vous emmène encore ailleurs, là. Zoom sur les sapeurs-pompiers aujourd'hui, vous en avez sans doute rencontré, c'est certain. Une nouvelle fois, sapeurs-pompiers en première ligne face aux incendies qui ont marqué le pays cet été, ne relâchent pas leurs efforts en cette rentrée, bien au contraire, pour être toujours plus performant et surtout répondre aux besoins des prochaines années. Des formations sont actuellement dispensées et celle que nous allons vous faire découvrir risque de vous étonner. C'est un reportage de Robin Bernot et Théo Baucher dans le Grand Est.
11: En Moselle, les sapeurs-pompiers s'entraînent à conduire des camions de 14 tonnes sur des pentes à 50%.
16: Peut-être qu'ils sont moins sollicités dans leur région et du coup ça permet à ce qu'ils aident les autres, qu'ils s'entraînent entre eux, quoi, en fait.
11: Parce que oui, combattre le feu, ça s'apprend, mais conduire un camion de pompiers dans un milieu périlleux aussi. Et c'est ce à quoi se sont attelés 190 pompiers du SDIS de la Moselle depuis le début du mois de septembre. Le lieutenant Michael Stefano, référent départemental conduite au SDIS de la Moselle, un insiste auprès de notre reporter Théo Bauchet sur l'importance de cette formation.
17: La spécialité de conduite, elle est présente sur toutes les interventions. J'aime à dire que c'est la seule spécialité qui est présente sur 100% des interventions. On dit que des fois les pompiers roulent vite. Le but n'est pas de rouler vite, le but est d'anticiper de façon à arriver dans le meilleur état pour nos équipes. Sur les lieux d'intervention pour la meilleure prise en charge de la victime.
11: Ces formations sont utiles aux sapeurs-pompiers mosellans, notamment lorsqu'ils sont envoyés en renfort sur des interventions dans toute la France, comme cet été par exemple, lorsqu'ils sont partis en renfort dans le Var ou en Gironde. Être formé à la conduite tout terrain pour pouvoir intervenir sur un feu de forêt ou dans des milieux périlleux, ici en Moselle, ça marche, mais vous, qu'en pensez-vous? On va en discuter avec Karina.
18: Je pense que les pompiers, un peu comme toute la fonction publique, manquent de moyens certainement. Donc les formations, c'est super, mais il faudrait aussi peut-être rajouter des effectifs et embaucher peut-être plus de monde et plus de pompiers. Parce qu'il y a des pompiers volontaires, c'est très bien, mais peut-être aussi plus de pompiers professionnels.
11: Puis je me suis aussi demandé si cet été, avec la multiplication des incendies, il n'y avait pas eu une prise de conscience collective sur l'importance d'avoir suffisamment de pompiers et surtout des pompiers suffisamment formés.
18: Non, mais je pense que déjà les gens, je pense qu'ils savent qu'on a besoin des pompiers. Enfin voilà, on sait tous qu'on a besoin des pompiers. Tout n'est pas perdu, on voit que la solidarité est là, donc je pense que oui, en effet, je pense que les gens ils veulent s'investir quoi, pour la collectivité, pour le collectif.
11: Chaque année en Moselle, une trentaine de sapeurs-pompiers sont formés à la conduite en milieu périlleux pour être prêts à intervenir dans les situations les plus difficiles.
14: Pour vivre cette formation en immersion à l'intérieur des camions de pompiers, rendez-vous sur les réseaux sociaux d'ICI où nous avons partagé d'ailleurs le reportage vidéo de Théo Bauchet. Vous inspire les sapeurs-pompiers, vous en avez forcément rencontré Olivier Delacroix.
15: Oui, oui, oui. Et j'ai tourné un Dans les yeux d'Olivier qui sera diffusé d'ailleurs dans la saison 15 où j'ai rencontré un colonel. C'est un Dans les yeux d'Olivier sur la reconstruction des visages. Et il a été brûlé partout. Et en fait, j'y ai appris que ce ne sont pas que les flammes qui sont dangereuses. Les plantes, justement, dont on parlait tout à l'heure, produisent un gaz inflammable qui peut d'un seul coup, si ça se passe à 300 mètres, vous arrivez en 2 secondes sur vous, quoi. Donc ce métier est extrêmement héroïque et dangereux, bien évidemment. Et moi, j'ai une grande admiration pour les soldats du feu.
14: Et on salue tous les sapeurs-pompiers et tous ceux et celles qui ont agi aussi pour ce qui s'est passé en Gironde. Et je fais un clin d'œil amical à ICI Gironde, qui s'est vraiment mobilisé cet été pour vous rendre service au quotidien. Olivier Delacroix, vous parlez dans les yeux d'Olivier. Justement, on va en être question d'ici quelques minutes avec tous les tournages aussi qui vous ont marqué. Puis on parlera de votre livre, de l'avenir et de la nouvelle saison. Et puis de votre voyage qui continue. On a encore des lieux à découvrir avec vous, Olivier Delacroix, et votre invité jusqu'à 21h.

0: jusqu'à 21h.
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2: Journaliste pour le vrai journal de Carl Zéro, début des années 2000 sur Canal+. Il deviendra réalisateur, documentariste pour Canal, pour France 4, pour France 2. Il réalisera plus tard une collection de documentaires pour France 5 aussi. Le parcours des combattantes ou encore Femmes du Nord. Il fait bouger les lignes, c'est très clair. Il est notre invité, un homme de radio, un homme de scène. Il s'apprête à reprendre la 15e saison de l'émission Dans les yeux d'Olivier. Début 2027, c'est Olivier Delacroix qui est avec vous jusqu'à 21h. Dans les yeux d'Olivier. Ça a débuté en 2011, cette émission qui vous conduit un peu partout en France. C'est une rencontre avec les Français. On y croise tout le monde, une jeune infirmière à Bordeaux, Céline, une maman de 4 enfants qui quitte Paris pour la Bretagne, Florence, une ancienne championne de ski qui a ouvert un hôtel en haute montagne. Bon, je pourrais y consacrer des heures et des heures. Ce sont des blessures. Vous parlez aussi d'héritage, d'amitié toxique, de maltraitance, d'adoption, de crimes. C'est une émission qui est lourde pour celui qui la produit, qui la présente. Ça laisse des traces.
3: Ça laisse évidemment des traces, car tous les soirs, c'est ce que je dis en début d'émission sur RCF Notre-Dame, nous ressortirons plus riches de l'heure et demie que nous passons ensemble. Nous ressortirons tous les deux plus riches de ce que nous avons échangé. Bien évidemment, cette émission m'a apporté beaucoup, mais surtout, en fait, elle m'a révélé combien nous avions une énergie en nous, chacun d'entre nous, qui, au moment de l'épreuve, au moment où on peut être percuté par l'épreuve qui peut s'avérer être très grave, eh bien, vous permet de mettre en place un plan, en tout cas, quelque chose qui peut vous sortir, vous réélever et vous sortir de l'ornière. Et souvent, les gens me disent que, voilà, ils mettent leur boîte de Kleenex à côté avant de regarder dans les yeux d'Olivier. Mais au final, il y a toujours, à la fin, la lumière, à la fin de ces histoires, parce que nous ne racontons que des histoires où les gens ont finalement réussi à s'en sortir. Et c'est bien évidemment une émission purement service public et qui m'a permis d'aller partout.
2: Et justement, à la 15e saison, vous l'avez un tout petit peu évoqué, vous avez des souvenirs de tournage, on va aller où? On va rencontrer qui? Dans quelle région?
3: On va rencontrer des gens sur le fil, c'est-à-dire des gens qui finissent le mois avec parfois 10 euros et qui calculent l'essence à l'euro près. Donc on va aller en Bretagne, on va aller en Auvergne, on va aller en Savoie. Il y a des agriculteurs aussi qui m'ont beaucoup marqué lors des derniers tournages. Mais vous savez, il y a tellement de gens qui me marquent à chaque fois que, vous voyez, vous m'avez, je me souviens de tous, mais
2: j'en ai évoqué quelques-uns qui pourtant, c'est alors, déjà quelques années.
3: Eh bien, je me souviens de tous, toutes celles et tous ceux que vous avez évoqués, mais si vous me demandiez de retracer, voilà, tous les gens que j'ai rencontrés, j'en serais incapable. Par contre, si vous m'en parlez, je me souviens d'eux et je me souviens de leur histoire.
2: Ce sont donc des rencontres que l'on retrouvera à partir de 2027. On sait quand ça démarre d'ailleurs.
3: Non, 2027. Parce qu'en fait, pour la première fois, France Télévisions a décidé de ne plus faire de salve, mais de diffuser Dans les yeux d'Olivier après une fiction qui puisse en fait coller au thème. Ouais. Donc du coup, ce sera égrené durant l'année 2027. Et je sais que, je crois que début novembre, il y a la projection la diffusion d'un nouvel inédit, parce qu'il reste 6 films à diffuser sur cette saison.
2: Vous parliez de la Bretagne. À titre personnel, je crois que c'est aussi une région qui vous a attiré, qui vous a plu, dans laquelle vous avez découvert des choses.
3: Oui, alors, bien évidemment, en fait, la Bretagne, c'est une terre très musicale.
2: Ça a un peu un physique de breton, en fait. Je trouve, alors, je sais pas si c'est les yeux bleus, mais des fois, je vois 2 Kersauzon en face de moi. Vous avez un côté. Non, mais c'est vrai.
3: On m'a toujours dit ça.
2: Oui, j'imagine, vous avez ce côté, vous êtes carré, vous êtes comme lui, vous avez les yeux bleus, des visages un peu marqués aussi par cette maturité, et par cette expérience de vie. Mm-hmm. Vous avez un côté breton.
3: On m'a souvent dit ça, c'est marrant. Mais bon, voilà, je suis souvent allé en Bretagne jouer. Avec Black Maria, on a fait les Transmusicales de Rennes. Il se trouve que Dominique Sonic, dont je parlais tout à l'heure, était le producteur de mon premier album. J'adore Étienne Dao, qui est de Rennes. J'ai aimé Marc Kitsad, Marc Seberg ensuite. La Bretagne est non seulement une terre de musique, mais elle est aussi une terre très habité. Vous voyez, quand je vais en Bretagne, je sens quelque chose qui, comme quand je vais en Inde ou au Maroc, il y a quelque chose qui remonte par les jambes et qui envahit tout mon corps. Et puis, j'ai aussi découvert une côte bretonne aux diverses couleurs, rochers, senteurs. Et la Bretagne est une région magnifique.
2: Il y a la Bourgogne.
3: Il y a la Bourgogne aussi.
2: Vous avez des amis qui font du vin là-bas.
3: Oui, j'ai des amis qui font du vin, ce qui, je pense, a un rapport direct avec les valeurs que m'ont transmis mes grands-parents. Et j'aime vraiment cette région et voir ces vignes à l'infini avec le soleil qui se lève ou lorsqu'il se couche ou lorsque la lune est pleine. C'est une région qui me marque par ces étendues-là. Le froid qu'il fait, parce que je suis un viking aussi un peu, et je préfère le froid au chaud. L'été me rend plutôt un peu dépressif, donc j'adore aussi la Bourgogne.
2: Mais je vais vous emmener à la montagne si vous avez froid, parce que autant vous aimez pas la Macédoine, vous nous l'avez dit tout à l'heure, Olivier Delacroix, autant vous aimez la raclette.
3: Oui, alors votre collaboratrice m'a demandé...
2: Non mais la France, c'est aussi la France gastronomique de notre invité.
3: Oui, bien sûr.
2: Qu'est-ce qu'on mange avec vous? Qu'est-ce que vous aimez? Quelles sont les régions qui vous parlent par rapport à l'assiette?
3: Alors, bon, je vais... Vraiment, moi, je dis la vérité, je suis pas très bouffe, en fait. Voilà, c'est pas quelque chose de très important pour moi de manger. Il y a même des jours où j'oublie de manger. Donc, c'est mon corps qui me rappelle qu'il faut que je mange quelque chose. Mais voilà, si j'ai une bonne faim, eh bien, comme votre collaboratrice me l'a demandé l'autre jour, c'est vraiment une bonne raclette qui va me faire envie.
2: Katharina, on va la saluer.
3: Ouais, Katharina, qui est vraiment charmante, en l'occurrence, et qui est très professionnelle.
2: Elle nous fait des signes.
3: Et qui m'a, en fait, demandé ça, parce que, et en plus ça, j'ai un souvenir d'une raclette mémorable, parce que j'ai été tourné en Haute-Savoie, où j'ai eu la chance de manger une raclette avec des fromages qui avaient été fabriqués là-bas.
2: Commencez pas à me parler de fromage, il est bientôt 21h là, donc commence un petit peu à avoir faim.
3: Attirailler.
2: Olivier Delacroix est votre invité. On vous l'avait dit tout à l'heure, vous continuez d'aller à La Cano, à Osgore, ça fait partie de ces lieux où vous continuez d'aller, de cette France que vous avez connue, voilà, maintenant il y a longtemps. C'est-à-dire que ce sont des points d'ancrage importants, des points d'attache. Vous vivez toujours là où vous êtes né, vous retournez là où vous avez grandi. Est-ce que vous avez une explication à ça, ou est-ce que vous n'êtes pas du tout fermé, au contraire, à ouvrir sur d'autres régions et à découvrir d'autres pays, indépendamment de vos tournages, je parle?
3: Alors, je retourne là-bas parce que j'y ai des attaches. J'ai deux ou trois amis très précieux. Et c'est surtout pour ça que j'y retourne. Je vais à Soulac de temps en temps, voir Michel Morinière qui a travaillé avec moi et qui est comme mon âme sœur. Je retourne voir Doudoun qui habite tout près d'Osgore, ex-marin pêcheur et surfeur. J'ai beaucoup voyagé. Je voyage encore beaucoup.
2: Et justement, vous n'êtes pas tombé amoureux à un moment donné d'une région pendant vos tournages?
3: S'il y a une région dont je suis tombé amoureux, c'est la Corse.
2: Oui, mais là, votre père est corse, donc si
3: oui,
2: vous l'avez
3: connu
2: gamin...
3: La Corse est tellement magnifique.
2: Vous avez du sang corse.
3: Oui, j'ai du sang corse, mais la Corse est tellement magnifique. Elle propose l'air des hauteurs, la vision des bergers, une âme des hommes et des femmes corses particulières, et puis cette mer et cette côte aussi, aux diverses couleurs. Voilà, c'est une région que je chéris. Ça n'est pas parce que je suis à moitié corse que je dis ça, c'est que... Mais la France est belle, c'est un beau pays. J'aime pas, moi, faire des... vous savez, des classements, c'est toujours compliqué. On me demande souvent, et d'ailleurs, je pense que vous allez peut-être me le demander.
2: Oh bah non.
3: Quel est le marquage qui...
2: Demande souvent le lieu central, oui. S'il fallait en retenir, hein, c'est vrai, je demande souvent ça.
3: Mais non, mais le film, souvent, on me demande, vous voyez, quel est le numéro dans les yeux d'Olivier qui vous a le plus marqué. Et c'est difficile parce que j'ai tellement brassé de destin, d'histoire, que c'est compliqué de faire un classement. C'est comme si vous me demandiez quel est votre artiste préféré entre Nick Cave, le Gun Club, Sonic Youth. Je serais incapable en fait de vous dire. Il y a tellement de choses que j'aime.
2: Je vous le demanderai pas. Malheureusement, le temps ne sera pas assez pour parler de ce roman, Le syndrome de l'imposteur, qui est sorti en janvier chez Fayard. J'espère que tous les anonymes que vous rencontrez vous ont appris à relativiser de vos doutes en lien avec le titre aussi de ce récit.
3: Tant mieux. C'est quelque chose qui ne vous quitte jamais, mais on l'apprivoise. Et le syndrome de l'imposteur a la vertu aussi de justement parce que vous pensez que vous n'allez pas bien faire, de faire mieux.
2: Nouveau 19 pour Vie ma vie, encore sociétal et encore les autres que vous mettez en avant dans les yeux d'Olivier à partir de 2027 sur France 2, le livre chez Fayard, toujours disponible. Il vous reste 5 minutes pour prendre un mototaxi et aller à RCF du côté de la Gaîté Montparnasse.
3: Ça va aller vite.
2: Pour aller retrouver vos auditeurs. Merci, j'étais heureux d'être dans vos yeux.
3: Moi aussi, merci.
2: Et vous
3: c'est très agréable.
2: Les oreilles, finalement, ce soir des auditeurs de ici, Olivier Delacroix. À très bientôt.
3: À très bientôt,
2: et
3: merci.
2: Merci pour le voyage. Ici.fr pour écouter l'émission. On se donne rendez-vous demain, avec grand plaisir. Portez-vous bien. Salut.

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2: Salut à toutes, salut à tous et bienvenue dans Décibel. On est ensemble en direct jusqu'à 20h. Merci de nous avoir choisis les amis, bravo pour votre bon goût. Au rayon anniversaire, il y aura Jerry Lee Lewis. Le Blind Test sera consacré à des chansons belges qui parlent de Belgique. Et c'est bien normal puisque ce soir, notre invité est un Belge illustre que vous aviez découvert en 2022 avec cette chanson délicieuse.
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2: Son premier album était celui des rêves. Le deuxième qui vient de sortir, Ave de Mar, ben c'est la réalité. C'est qu'est-ce qui se passe dans la vie de ce jeune artiste qui décolle, qui compose et qui découvre sa vie et aussi lui-même. Pierre de Mar est de retour, un retour gagnant. Ave de Mar, on en parle ce soir avec lui et on vous l'offre tout à l'heure au Blind Test. Alors n'hésitez pas à nous appeler dès maintenant au standard, le numéro 055 056. Ça doit être écrit sur un post-it, mais j'ai perdu le post-it. Bref, appelez le standard pour jouer avec nous. On va démarrer avec l'actu du jour. C'est Étienne Dao qui s'apprête à célébrer un double anniversaire. Les 40 ans de Pop Satori, son troisième album, et les 30 ans d'Eden, son sixième album. Alors, pour faire ça comme il faut, parce qu'on sait qu'Étienne Dao ne fait jamais deux fois la même chose. Il a décidé de réinterpréter ses deux albums lors de 5 grands concerts anniversaires. Ça va se passer en janvier prochain à Lyon, Antibes, Bruxelles, Liège et Paris. C'est un peu la guerre pour avoir des places. On espère que le succès immédiat de la mise en vente de ces concerts va motiver Étienne Dao pour peut-être nous proposer une petite tournée. On aimerait bien. En attendant, on écoute un des grands moments de Pop Satori, c'est Duel au soleil. C'est tombé pour la...

0: La France, c'était le premier single issu de Pop Satori, ce troisième album d'Étienne Dao, qui sera donc célébré par Étienne. Une belle série de concerts. Il a mis toutes les infos, comme d'habitude, parce qu'il aime communiquer directement avec son public sur ses réseaux sociaux.
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0: Le grand public a découvert Chloé Mons au moment où elle s'est mariée avec Alain Bashung. Elle avait joué aussi dans un de ses clips. Donc on avait découvert cette fille au physique absolument incroyable, renversant, hollywoodien. Et puis Bashung, qui était tellement amoureux d'elle, ils faisaient de la musique aussi ensemble. Ils avaient sorti notamment un album magnifique qui s'appelait Le Cantique des Cantiques. Alors, Alain Bashung est mort. Chloé Mons est la gardienne du temple. Hein. C'est elle qui a les droits de toutes les chansons d'Alain Bashung, qui accepte ou pas des reprises, des participations, etc. Et elle s'occupe aussi de sa carrière musicale perso. Et là, elle va sortir le 16 octobre prochain un album que je trouve super réussi, qui s'appelle A Drink with Burt. Donc, boire un verre avec Burt. Le Burt en question, c'est Burt Bacharach. Elle est toujours accompagnée par Yann Péchin, qui était le guitariste fétiche de Bashung. Donc, sur ce disque. Et il y a un premier extrait que j'avais envie de partager avec vous. Vous allez me dire ce que vous en pensez, mais je trouve que c'est très, très réussi. C'est la chanson Rain Drops Keep Falling on My Head, qui avait été adapté en français par Sacha Distel en 70, Toute la pluie tombe sur moi. La version de Chloé Mons reste en anglais et elle est super réussie. Chloé Mons, Drink with Burt, ça sortira le 16 octobre et c'est notre coup de cœur.

0: qui est génial avec les chansons de Burt Bacharach, il n'y a pas besoin d'en faire des tonnes, hein, juste une belle voix, une belle guitare. Et la belle voix, c'était celle de Chloé Mons. Cette première version est déjà disponible et l'album, lui, arrive mi-octobre.
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0: Pierre Demar arrive dans Décibel, son deuxième album AV Demar est disponible et on va le décortiquer ensemble.

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1: Ave Demar.
2: Ave Émilie, comment ça va?
1: Qu'est-ce que je suis contente. Pierre Demar est de retour. L'album, il est incroyable.
2: Merci.
1: Franchement, il est aussi incroyable que son titre. Ceci dit, avec un titre comme ça, t'avais intérêt quand même à faire un très bon album.
2: Bien.
1: Bah oui, Ave César, c'est quand même comme ça qu'on saluait l'empereur de Rome.

0: Mois, immense succès, hein, disque de platine, et puis victoire de la musique de la révélation masculine de l'année en 2023, et puis plein de concerts. Enfin voilà, elle a eu vraiment, il a eu une belle histoire ce premier album. Mais tu y racontais beaucoup tes rêves. D'ailleurs, un jour je marierai un ange, etc. Voilà,
1: un jour, beaucoup je serai dans le fantasme. Superstar. C'était voilà. C'était que de l'ordre de la projection. C'est comme si j'avais fait une, je sais pas, une wish list pour, ouais, pour l'avenir, tu
0: c'est
1: vois.
0: C'est ça, les trucs et à faire avant 30 ans.
1: Exactement. Et ils sont plus ou moins faits. Enfin, non, j'ai pas épousé un ange, mais enfin, ceci dit.
0: T'en as croisé quelques-uns.
1: J'en ai croisé, j'ai des super histoires et tout ça. Et puis, je sais pas à quel point je suis devenu célèbre, mais je fais ce que je veux de ma vie. Enfin, je fais ce que j'aime surtout de ma vie. Et donc, non, là, ici, il s'agit d'histoires vraies.
0: Réalité.
1: Plus de projections, mais d'histoires vraies. Je vous raconte sans trop de pudeur du tout. Il n'y a pas de filtre, tu vois, quelquefois. Je sais pas, j'incarne une espèce de souillon en amour qui fait tous les mauvais choix, mais c'est pas très grave, faut pas s'inquiéter, parce que ça finit bien, le disque finit bien.
0: Il y a un pire.
1: Sur une note tout à fait pleine d'espoir, et puis sur une histoire d'amour heureuse et réciproque.
0: Alors, je me suis souvenu que tu m'avais dit que ta chanson préférée du premier album, c'était celle-là. Pour le coup, celle-là, c'était la plus proche de la réalité. Donc en fait, même dans premier album,
1: déjà les prémices de...
0: t'as raison. T'avais déjà envie.
1: Je dressais un portrait de famille tout à fait
0: caricatural,
1: mais pas du... Non, tout à fait, non, c'était proche de... Bon, mon père n'est pas un énorme sauvage, tu vois, il n'est pas toréador et ma mère n'est pas aussi sainte que la divine
0: n'empêche.
1: Sainte Marie. Mais carrément, t'as raison. Et Enfant 2, je trouve qu'on retrouve un peu d'Enfant 2 dans ce disque, ouais. Même dans la musicalité, dans la contagion, il y a un truc, tu sais, je pense à vous, c'est quand même une hymne joyeuse, quoi. Il y a une espèce d'ode à la joie, je trouve, et qui est très contagieuse. Et c'est pas facile de faire un morceau pop joyeux qui tombe pas dans les facilités qu'on connaît. Et donc j'en suis fier. Et c'est drôle parce que peut-être que dans 5 ans, je te dirais, je pense à vous, c'était mon morceau préféré, j'en sais rien.
0: Ah bah alors on garde ça pour les archives.

0: chanson du retour, la chanson où tu t'adresses au public.
1: Absolument.
0: Hyper bien reçue. Maintenant, l'album est sorti.
1: Ouais.
0: Tu peux me dire à quel point ça a été difficile ou pas de l'aborder, ce deuxième album? Surtout quand le premier a cartonné, mais parfois on se dit, merde, j'ai eu de la chance. Comment je vais faire pour le deuxième?
1: En fait, quand j'ai rendu mon premier disque, j'étais tellement persuadé le jour où je l'ai rendu au label, que je pouvais faire 100 fois mieux. C'est bizarre, hein, de dire ça, et je le renie pas du tout. Moi, je l'aime beaucoup, le premier disque, mais c'est un disque qui a été fait en 6 mois parce qu'il fallait rebondir sur un succès. Donc, Un jour, je marie un ange. Il fallait, fallait rapidement sortir un truc, quoi, derrière. Ouais. Et donc, j'ai eu 6 mois. Ça veut dire que j'ai fait 15 maquettes. J'en ai gardé 12. Très peu de marge pour l'erreur. Et donc, en le rendant, je savais déjà que j'étais capable de mieux si il m'était donné plus de temps. Et donc j'ai pas abordé le deuxième avec beaucoup de crainte, tu vois. Même s'il y avait un succès autour du premier disque, c'est plutôt en le faisant, j'ai pas pensé une seule seconde. J'ai juste pris mon temps. Là, j'ai eu 3 ans, ça n'a rien à voir. J'ai eu beaucoup de nuits de sommeil et de recul.
0: Ça, c'est un cadeau du succès du premier. C'est d'avoir
1: luxe.
0: Le temps.
1: Non, mais carrément, c'est un luxe, c'est de se dire que voilà, je vis suffisamment bien que pour prendre 3 ans pour faire un deuxième disque, et d'avoir la chance aussi d'avoir une équipe qui comprend ça, qui sait que j'ai la nécessité d'avoir du temps. J'avais ce besoin d'avoir du temps, et je l'ai eu. Et donc ça fait un disque que j'aime beaucoup beaucoup plus. Et là, en le sortant, je me dis pas que je saurais faire beaucoup. J'en sais rien, tu vois. Moi, je pense que je ferais mieux si je reste curieux et si j'écoute plein de choses encore, parce que c'est en découvrant des références et en étant inspiré qu'on fait des choses encore meilleures, tu vois. Entre les deux albums là, j'ai redécouvert tellement de choses, tellement de musique. Il y a des influences, je te parlais dans Je pense à vous, d'un peu de Christine, mais il y a aussi du R, je sais pas, il y a plein de choses que j'aime. Sébastien Tellier sur la dernière, je m'en souviendrai.
0: Ouais.
1: Et tout ça, je connaissais pas il y a 2 ans, en fait. Et donc plus tu découvres de choses, et plus ta musique a des chances d'être bonne.
0: Et là, elle est très bonne. Ave de Mar, deuxième album de Pierre de Mar. On va écouter J'aurais fini par te plaire, justement, si vous avez envie de savoir comment se sont passées les premières amours de Pierre.
1: Tout à fait.
0: Eh bien, parfois, elles ne se sont pas passées, mais c'est pas grave.
1: C'est comme ça chez beaucoup de monde. C'est rassurant de le savoir, non?
0: C'est vrai.

0: J'aurais fini par te plaire, Pierre de Mar. Plaire aux autres, plaire aux hommes, plaire au public, plaire à la presse. C'est quelque chose qui t'envahit parfois.
1: Ah ouais, ça peut être tout à fait.
0: Tu fais pas le métier nocif. Le plus planqué. Hein,
1: bah non, mais ça. C'est un métier de gens qui veulent plaire. De toute façon, c'est un métier de gens qui ont besoin d'impressionner pour séduire, qui ont besoin d'impressionner pour se faire des copains.
0: Ouais, mais parfois, ça dévore. C'était quoi.
1: Ouais, mais ça peut dévorer. Enfin, je sais que par exemple, c'est horrible là, mais je suis très mauvaise humeur si je sors un disque et qui marche pas. Enfin, tu vois. Et donc, pour l'instant, tout va bien. Je suis très heureux. Mais,
0: non, mais là, c'est un exemple. Mais imagine, je sais pas, tu te fais très beau, tu t'attends à des compliments, on te fait pas de compliments. Là, ça va, ça
1: je m'en fous. Le physique et tout ça, je m'en fous complètement, mais c'est
0: sur
1: plus
0: les chansons,
1: des trucs de bah les chansons. Et encore, j'en remarque, c'est drôle parce que j'en remarque que je reçois plein de très très gentils mots. Alors quand c'est des gens vraiment qui prennent le temps, qui font des... ça me fait énormément plaisir. Mais autour de moi, les copains, les amis, ça me fait plaisir, mais ça me fait peut-être moins d'effet que sur le premier. Soit c'est l'habitude, ou soit c'est plutôt la bonne nouvelle que j'ai fait ce disque pour moi, tu vois.
0: Oui. Et
1: je
0: pas
1: me
0: pas
1: dis
0: pour
1: en
0: plaire,
1: fait un peu moins pour plaire. Donc c'est plutôt une bonne nouvelle. Mais j'ai très envie qu'il marche quand même, tu vois. C'est un peu paradoxal.
0: Parfois pour plaire, on doit se métamorphoser et c'est pas toujours une bonne idée. C'est ce que tu chantes avec Lara Luciani dans la chanson Exactement. Quasiment parfait.

0: Tu avais chanté au concert de Clara Luciani à Bercy. On sent que vous êtes copains. On a même vu des photos de bord de piscine cet
1: oui.
0: été. C'est ton ami, c'était important qu'elle vienne sur ton disque.
1: Oui, après, j'invite pas tous mes amis sur le disque, parce que sinon, il serait très mauvais. Mais c'était important, oui, parce que... Alors déjà, comment est-ce que je connais Clara? Avec Clara, on partage notre meilleure amie. On a une chose en commun, c'est notre meilleure amie, qui s'appelle Eddie Blanchard, qui a réalisé pour moi plusieurs clips, notamment Je pense à vous.
0: Mais c'est la fille de Philippe Catherine.
1: Absolument.
0: Mais oui, elle est très talentueuse.
1: Hyper talentueuse. Elle a écrit un livre, elle sort des clips, enfin, elle réalise des clips, elle chante aussi très bien. Elle était venue chanter à Mont Zénith. Et donc, bref, c'est Eddie qui m'a présenté Clara.
0: Okay.
1: Et Clara est une femme hilarante. Hein,
0: oui,
1: faut le savoir.
0: Elle est très drôle.
1: Et donc, on s'est très bien entendu assez vite et on est devenus copains comme ça. Et j'ai composé un jour quasiment parfait et très vite, je pense au bout de quelques heures que j'étais en studio et je me suis dit, mais c'est pour Clara, quoi. Ça sonne vraiment pour Clara. Oui. Le refrain, le tout est beau, tout est quasiment parfait, ça sonnait tellement Clara. Et donc, je l'ai envoyé à Clara un peu plus tard. C'est un jour où tous les deux, on avait tout perdu aux Victoires de la musique.
0: Ah, 2023.
1: Soirée de la Loose. Soirée de la Loose.
0: Je m'en souviens très bien. 2023, c'était pas pour elle, c'était pas pour toi.
1: Bah, non, attends, je pense que c'est un an plus tard parce que 23, j'ai gagné ma première victoire.
0: 24.
1: Je pense que c'est celle d'après.
0: C'est 24. Où t'étais nommée, elle était nommée.
1: Exactement, exactement. Et puis, c'est drôle. Enfin, bref, on rigolait beaucoup. Et je lui dis, bah, tu sais quoi, j'ai un lot de consolation. Il y a ce morceau qui existe. Est-ce que tu aimerais poser ta voix dessus? Et plus que ça, elle a écrit ses paroles. Et j'adore ce qu'il raconte, le morceau. C'est un dialogue. En gros, moi, je le dis, comme tu disais tout à l'heure, j'ai tout changé chez moi pour te plaire. J'ai repeint mon visage, j'ai dessiné mon abdomen à l'encre indélébile. Voilà, je suis digne de vous, de votre drôle de goût. Et puis, elle me dit, mais c'est pas du tout comme ça que je vais t'aimer, en fait. Genre, c'est quand tu transpires que je te trouve digne d'être aimé. Et j'aime bien quand elle me dit ça.
0: La sagesse de Pierre Demar et Clara Luciani. La chanson est superbe, quasiment parfaite. Ça fait partie des grands moments de Ave Demar, nouvel album de Pierre, dont on parle ce soir dans Décibel, qu'on vous recommande et qu'on vous fait gagner tout à l'heure au Blind Test. Vous pouvez appeler Alexandra au standard. Ça y est, j'ai retrouvé mon post-it. J'ai le numéro 0810 055 056. À tout de suite.

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0: You avec Quand je creuse, un coup de cœur ici de Romardèche.
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2: 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Notre invité de ce soir, Pierre Demar, était fait pour la grande vie.

0: C'est la voix de Eva qu'on entend avec toi en duo sur cette chanson La Grande Vie, deuxième invitée de l'album.
1: Je suis trop content de l'avoir.
0: C'est vrai?
1: Ouais, je suis hyper content parce que je trouve qu'elle sublime le morceau. Enfin, on l'entend chanter là, c'est quand même assez angélique.
0: Et puis c'est un morceau très étonnant pour celles et ceux qui nous connaissaient, et on était tous dans ce cas-là, que ton premier album.
1: Ouais, c'est vrai, t'as raison.
0: Là, c'est l'aventure sonore et sonique.
1: Oui, c'est vrai. Et pourtant, c'est une prod que j'ai fait tout seul, quoi. Pour le coup, que moi sur cette production. Et je l'aime beaucoup. Enfin, je trouve qu'elle est langoureuse, elle est sensuelle. Il y a un truc très qui rebondit bien. Et
0: Non, t'avais jamais entendu là-dessus.
1: Non, t'as raison. Non, il y a un truc presque R&B. Moi, je fais des trucs genre.
0: Tu fais des vibes comme Amel.
1: Je vibe un peu, presque autant qu'Amel. Et ouais, la prod traînait sur un disque dur depuis longtemps. Je l'adorais, mais je savais pas quoi en faire. J'avais ce début de texte, mais qui disait pas grand-chose, si ce n'est que je suis venu pour la grande vie, le soleil et la maille. Mais c'est un peu vain.
0: On aime bien.
1: On aime bien, mais c'est léger. Et puis, je sais pas. On écoutait avec ma petite sœur Eva. Il y a pas si longtemps. Il y a 6 mois, quoi. Et on se dit, mais attends, mais c'est trop bien. Il faut que ça soit Eva sur le disque, sur La Grande Vie. Et donc, je lui ai écrit. Elle m'a répondu tout de suite. On s'est vu, je pense, dans la semaine. Et elle a écrit son texte qui, je trouve, donne beaucoup de profondeur au texte et qui dit, mais en fait, La Grande Vie, c'est pas si génial. Peut-être qu'on peut en avoir peur aussi. Et elle le chante hyper bien avec cette voix tellement cristalline, quoi. Enfin, je suis très heureux de l'avoir, vraiment.
0: Il y a de ça. Et puis, du coup, aussi, voilà, les deux personnages féminins, que ce soit Clara Luciani, qu'on a entendu tout à l'heure, ou Eva, qui, en fait, viennent mettre un peu de raison, parfois, dans tes délires en chanson.
1: Ouais, complètement. La sagesse féminine, hein, c'est souvent comme ça. Les femmes sont plus matures à cet âge-là.
0: C'est mieux que des chansons sur l'hystérie des féminazies, ça fait plaisir. Voilà. Merci Pierre, merci beaucoup.
1: Ah, quand même.
0: Allez, c'est l'heure du questionnaire des choix cornéliens.
1: Ah, j'adore, dis-moi.
0: Mais oui. Paris ou Bruxelles?
1: Ah, c'est le pire que tu vas me faire.
0: Je sais, c'est dégueulasse.
1: C'est le pire. J'habite Paris parce que tout s'y passe, et essentiellement quand on travaille dans la culture. Mais ma famille est à Bruxelles, mon chat est à Bruxelles, le studio est à Bruxelles. Oh. Donc je pense que mon cœur est à Bruxelles, mais la vie est à Paris.
0: Fashion Week ou festival?
1: Festival à 100%. Il y a 3 ans, j'aurais pas dit ça.
0: Ouais.
1: Mais là, maintenant, festival à 100% parce que j'ai appris à aimer me produire sur scène, et j'ai appris à un peu désaimer les défilés. Donc voilà.
0: Je comprends. Reconversion professionnelle, Pierre Demar, tu deviens DJ ou animateur radio?
1: Animateur radio, 100 fois. Quoique DJ, tu fais plus de thunes. Mais animateur radio, c'est un peu davantage. Je parle mieux que je mixe, pardon.
0: Les paparazzi te piègent, Pierre. Tu préfères que sorte une photo de toi très mal habillée ou tout nu?
1: Très mal habillée. J'ai un peu de pudeur quand même.
0: Plutôt famille nombreuse ou adult only?
1: Ah, c'est dur. En fait, famille nombreuse, mais qui commencerait à 40 ans, ce qui est un peu tard, parce qu'à 40 ans, c'est dur. Pour moi, je sais pas si j'aurai la forme. Non, mais parce que c'est marrant.
0: T'as pas prévu de mourir?
1: J'ai plusieurs
0: à
1: amis qui ont eu des enfants à 39, 40 ans, et qui me disent juste, ah putain, c'est exténuant quand même, tu vois. Et donc, je capte. Moi, j'ai aucune pression. Enfin, je veux dire, je peux le faire à n'importe quel âge, mais il y a ce truc de, c'est fatigant, quoi. Donc, je sais pas. Aujourd'hui, je me projette pas du tout d'avoir des enfants. Peut-être que dans 10 ans, je saurais. Mais si j'en ai, par contre, c'est pas un ou deux, c'est une tribu, tu vois. Ah, j'en veux 10.
0: Oh.
1: Ah ouais.
0: Oh wow.
1: Faire un truc énorme, genre un hôtel,
0: une équipe
1: on
0: de
1: s'éclate.
0: Foot.
1: Ah ouais, équipe de foot.
0: J'adore. Rencontre amoureuse.
1: Mm-hmm.
0: En soirée, au travail, sur une appli.
1: En soirée, ce serait l'idéal. Moi, j'en peux plus les applis. Enfin, j'en peux plus de rencontrer des gens qui sont pas dans la vraie vie, quoi. C'est quand même trop. Toutes mes histoires d'amour sont nées sur Inge. Mais c'est drôle. Donc, j'ai vécu des belles histoires d'amour depuis. Enfin, grâce à Inge. Mais j'aimerais tellement te dire que j'ai rencontré telle ou telle personne. Je sais pas, moi, en club
0: ou en soirée.
1: Exactement, ouais. Dans un parc. Le rêve, quoi.
0: À la maison de la radio.
1: J'adorerais. Et travail, pourquoi pas. Mais travailler en couple, je l'ai fait. C'est pas facile non plus. Enfin, tu vois, c'est un challenge, quand même.
0: Tu préfères te teindre les cheveux en blond ou faire une crise d'acné?
1: Teindre les cheveux en blond 100 fois. J'ai fait les deux en même temps quand j'avais 15 ans. Et j'étais plutôt fier de mes cheveux que de mes boutons.
0: Vivre sans amour ou vivre sans wifi?
1: Sans wifi, on s'en branle l'internet. On n'en peut plus.
0: On coupe. Et enfin, tu préfères un amoureux pas joli mais gentil ou très beau mais très cruel?
1: Je pense que plutôt gentil. Après, moi, ce que je veux par-dessus tout, c'est d'être drôle. Si t'es cruel mais hilarant, ça me va. Si t'es hilarant et très moche, ça me va aussi. Mais alors, pas drôle, et il peut être aussi charmant, gentil, beau qu'il veut, ça m'intéresse pas trop.
0: Ok. Et s'il a un petit couteau pour te percer le cœur, comme dans Opinel?
1: Alors ça ne pas refaire chez vous. Dans Opinel, c'est la chanson qui sort le matin, qui est le single actuel que j'adore. Je dis, voici mon cœur et un Opinel, ne me le rends pas sans l'abîmer, ou bien ne me le rends pas du tout. Et en gros, ça veut dire, si tu romps avec moi, tu t'en vas. Sois un salaud plutôt qu'un saint, parce que si t'es trop gentil, j'aurais beaucoup de mal à t'oublier et à sortir de ma période d'amour, quoi.
0: Voilà. L'amour selon Pierre de Mars, ça se passe avec

0: Mais oui, il est parfaitement bilingue. Pierre Demar.
1: Presque bilingue.
0: Et l'invité de Décibel, son deuxième album, Ave Demar, est disponible. Et il est vrai que les amours contrariés, compliqués, difficiles, ça fait des meilleures chansons que quand tout va bien.
1: Ça fait des très bonnes chansons. C'est la chanson qui respire, je pense, une vérité, qui transpire un truc, une nécessité d'être écrite. Ouais. Mais ceci dit, tu vois, je m'en souviendrai qu'elle est la dernière. Oui. Je trouve que c'est presque l'une des plus belles du disque. Enfin, pour moi, c'est peut-être ma préférée. Je te disais, je pensais à vous tout à l'heure, mais c'est parce qu'il vient de sortir, j'aime ouais. toutes. Mais,
0: non, je m'en souviendrai, elle est très belle.
1: Elle est assez belle, elle a été écrite dans un moment de plénitude.

0: générique de fin.
1: Ouais, de ouf,
0: l'album.
1: C'est vraiment ça. Si, si, t'as raison, puis on dirait un peu un chant de moine aussi, mais.
0: Alors, j'avais pas senti le.
1: Pas de moine, mais un truc religieux. Je très.
0: Ah, non, oui, un truc un peu habité.
1: Hyper aérien, quoi.
0: Cosmique.
1: Hyper aérien, un peu cosmique, je sais pas, je vois de ça, moi, un peu des choristes, un peu de tellier, un peu de farmer, je sais pas, enfin, plein de choses que j'aime. Et justement, à ce moment-là, bah, c'était, voilà, c'est une histoire d'amour qui était très heureuse tout du long. Et la chanson me plaît. Donc, je me suis aussi rassuré en me disant, tiens, Pierre, tu peux être heureux, écrire une chanson qui reste et qui te plaît.
0: Mais oui, elle s'appelle
1: Je veux le savoir.
0: Elle est très belle. Après, quand tu fais des conneries, ça fait des bonnes chansons aussi. Je pense à Mon amour fuck, par exemple. C'est

0: Elle est incroyable.
1: Merci Mimi.
0: C'est une chanson de chanteuse, je trouve.
1: Ah, tu trouves, c'est vrai?
0: Oui.
1: C'est-à-dire que moi je trouve qu'elle est très agréable à chanter, il y a un truc ou plutôt elle donne envie de chanter.
0: Alors, il y a de ça, mais ce que je veux dire c'est que elle montre aussi une vulnérabilité qu'on entend rarement chez un homme.
1: Ah oui, ah d'accord, OK, intéressant.
0: C'est pour ça que je te dis une chanson de chanteuse
1: okay,
0: et à la fois une chanson de chanteuse qui serait assez courageuse pour raconter ça.
1: Ouais,
0: tout à fait. Parce qu'on aurait tendance à la juger.
1: C'est vrai. Bah là oui, je raconte vraiment le fait d'être un peu trop l'esclave de mon désir quelquefois et de faire les mauvais choix à cause de ça. Ça m'est arrivé d'entretenir des relations juste parce que sex was good, tu vois. Et après tu te fais marcher dessus, alors c'est idiot parce que l'intimité est belle, mais en fait l'intimité ça veut rien dire. Enfin c'est très important, mais ça veut aussi rien dire. Et mais oui, mais je te dis moi dans ce disque il y a pas vraiment de pudeur parce que moi je suis pas un homme très pudique. Enfin physiquement oui, mais dans mes émotions. Déjà sur le premier je disais je suis un exhibitionniste, les sentiments. Et il y a ce truc qui est vrai où quand il m'arrive quelque chose un peu moche, un peu traumatisant, moi la première chose que je fais c'est de le raconter partout autour
0: mais
1: de
0: c'est
1: moi.
0: C'est génial, ça t'évite d'avoir.
1: Je le digère. Ouais, j'ai aucune honte de rien. Et c'est
0: super
1: très,
0: parce que la
1: très
0: honte
1: agréable.
0: C'est un poison. Donc
1: la
0: c'est formidable.
1: Honte, ça vous mange de l'intérieur, donc il faut surtout pas avoir honte.
0: Et puis alors est-ce qu'on peut remettre s'il vous plaît cet extrait de Mon amour fuck, parce que maintenant qu'on a bien fait le sens, le fond, la forme est très intéressante et ce petit piano sautillant qui a dû rendre plein de gens jaloux. Ça me fait penser, tu sais, à certains titres, même d'Elton John.
1: Oui, t'as raison. C'est KO, mon amour, je repars. C'est vrai, un peu de Mika, d'Elton. Je suis
0: plaisé pour. Alors, il faut quand même qu'on parle de ça, les musiques de ce disque. T'es allé beaucoup plus loin sur le premier album.
1: Déjà, on a enregistré les musiciens, première chose. Je suis allé plus loin, Emily. Moi, j'adore produire. C'est ce que je préfère faire sur un disque. Hein, j'aime bien écrire les textes, mais vraiment la partie musicale, c'est moi qui programme toutes les batteries, les musiciens, on les a en studio. Je suis hyper impliqué tout du long. Et là, c'est marrant. J'ai appris un truc déjà, c'est que le moins, le mieux en production, souvent, tu vois, d'avoir une production lisible, c'est en réécoutant le premier disque de Christine and the Queens, ou bien R, l'album Talkie Walkie qui est génial avec Cherry Blossom Girl, tout ça, c'est les belles guitares, c'est hyper beau.
0: Ah, oui.
1: Et en fait, il y a pas grand-chose. Il y a une guitare, il y a une très très belle voix du chanteur, et puis il y a des petites boîtes à rythme. Mais en fait, c'est lisible. Vous écoutez la chanson, puis vous savez ce qui se passe, vous comprenez ce qui se passe, et c'est assez agréable. Kanye West, c'est souvent la même chose, et donc ça m'a vachement inspiré pour le disque. Et je me suis aussi permis des moments des respirations musicales où je ne chante pas. Le premier morceau, tu vois, il termine 45 secondes de guitare, batterie, congas, mais je ne chante pas. Et je pense que c'est une belle évolution de ma part, parce qu'avant ça, j'avais peur d'ennuyer les gens. Et là, c'est pas que l'album est chiant, tout du contraire.
0: Non,
1: c'est que je me permets de ne pas chanter partout, de laisser la musique respirer, et puis ça rend le tout plus digeste. Je pense que l'album est beaucoup plus digeste que le premier, j'ai l'impression.
0: En tout cas, il respire, on peut le dire. Ave de Mar, qui va commencer sa vie sur scène tout bientôt, au mois de novembre. Des concerts donc pour le mois de novembre à Reims, Strasbourg, Grenoble, Lyon, Arc-en-Senans, Metz, Nîmes, Bordeaux et Angoulême. Puis en décembre à Bruxelles, Lille, Liège et Paris, l'Olympia les 8 et 9 décembre. Et puis ensuite en 27, c'est reparti pour un tour à Dijon, Genève, Brest, Rennes, Rouen, La Roche-sur-Yon, Toulouse et Nantes. Et puis on t'espère en festival. Hein.
1: Bien sûr, on sera là en festival. C'est promis, dès mai prochain, on fera, je pense, une trentaine de festivals. J'ai envie d'en faire beaucoup. Ma seule crainte, ce sont les canicules, mais pour le reste, ça va être très cool.
0: Eh bien, après avoir écouté mais ce Ave de Mar, je te dis bravo, Demar.
1: Merci, Emilie, merci beaucoup.
0: Et à la prochaine.
1: Merci infiniment, à la prochaine, c'était une joie. À très vite.

0: Merci avec Émilie Mazoyer, c'est Décibel.
1: Et c'est l'heure du blind test. On reste en Belgique. Pierre Demar est parti, mais voici venir Paul et Eric. Bonsoir à tous les deux.
2: Bonsoir Émilie.
3: Bonsoir.
1: Bonsoir Paul. Pour gagner l'album de Pierre Demar et pour jouer avec des chansons belges qui parlent de Belgique. Comme ça, le clou est définitivement et parfaitement enfoncé. Paul, comment ça va? Comment s'est passée la journée?
3: Oh, mais très bien, comme retraité, vous voyez.
1: Oh, mais on aime beaucoup les petites journées de retraité. Est-ce que, à la retraite, l'envie de grasse mat revient?
3: Oh non, non, moi je me lève toujours... vers les 8h, il n'y a pas de souci.
1: C'est fou ça. Mais non, mais je comprends, hein, parce que moi, même en vacances, quand je me souviens, quand j'étais ado, je dormais jusqu'à 11h30, midi. Et là,
3: Et là,
1: ça n'est plus possible. Même quand je peux pas faire de grasse mat. C'est fou.
3: Pour l'anecdote, Émilie.
1: Oui.
3: Vous savez que vous parlez un ancien belge.
1: Ah bon, Paul?
3: Oui, oui, tout à fait.
1: Dans quelle ville?
3: J'étais à Liège.
1: Ah, Liège, formidable. Je connais bien Liège, il y a un super, super festival là-bas qui s'appelle Les Ardentes.
3: Mon épouse m'a fait venir sur Tarbes.
1: Ah ben je comprends, par amour on peut quitter Liège, je comprends.
3: Voilà.
1: Eric est avec nous aussi, comment ça va Eric?
2: Ben ça va bien, merci.
1: Ça va.
2: Je ne suis pas vraiment à la retraite par contre.
1: Non, pas encore, donc pas de grasse mat non plus?
2: Non, la grasse mat non.
1: Non.
2: Le réveil avec ici Poitou le matin, mais
1: ça,
2: pour démarrer une journée.
1: C'est la meilleure façon de démarrer la journée, c'est avec votre radio ici, on est bien d'accord. Eric et Paul, je vais vous passer trois chansons belges qui parlent de Belgique. Il faut retrouver le plus rapidement possible le nom de l'interprète de la chanson. Et à la fin, tout le monde gagne l'album de Pierre Demar, parce qu'il n'y a pas de raison. Vous êtes là, vous jouez, donc forcément, vous gagnez, d'accord?
2: D'accord.
1: Petit point de règlement, je vous demande s'il vous plaît, Paul et Eric, de bien donner votre prénom avant de proposer la réponse, pour que je sache lequel de vous deux a été le plus rapide. On y va avec
3: une
1: première chanson, interprète belge, thème belge, qui chante ça?
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2: Eric.
1: Eric.
2: Angèle.
1: Oui, bravo.

0: Angèle. Premier point pour Eric. On reste en Belgique et on cherche l'interprète de cette chanson.
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0: Paul.
2: Eric. Je trouve marré, mais je suis pas sûr.
0: Mais c'est complètement lui, bravo.
2: Ah, bon, bon.

0: frites et sans maillot, chantait Stromae. Bravo, Paul a un point, Eric aussi. On écoute un troisième Belge, mais quoi qu'il arrive, messieurs, vous avez gagné.
1: Avec
2: Eric,
1: la mer du Nord.
2: Eh bien, Jacques Brel.
0: Eh bien, oui.
1: Des vagues de l'Italie.
3: Je l'avais aussi bien sûr.
0: Ah bah,
2: je n'en doute pas.
0: Jacques Brel.
1: Frida la blonde.

0: chanté par Jacques Brel. Paul l'avait, Eric a juste été un poil plus rapide. De toute façon, vous avez tous les deux gagné l'album de Pierre Demar. Je suis ravie de vous l'envoyer. Et merci d'avoir joué avec nous.
1: Ben merci à vous surtout, merci Émilie, merci Paul.
0: Merci.
1: Ici Poitou, ici pas Poitou, ici tout.
0: Ouais, vous revenez quand vous voulez pour jouer avec nous. Le Blind Test, c'est tous les soirs de la semaine, du lundi au vendredi. Et le numéro du standard, vous pouvez le mettre en appel rapide sur votre téléphone, hein, ça marche. 0810 055 056. Alors, il y a un chanteur belge que j'adorais, qui nous a quittés il y a quelques années. Il s'appelait Arnaud. Il avait sorti un album en 2010 qui s'appelait Brussels, qui était la prononciation néerlandophone du nom de la ville de Bruxelles. Et il y a une chanson qui s'appelle Brussels, parce que là, c'est la prononciation anglaise du nom de la ville de Bruxelles. C'est une chanson dans plein de langues différentes, où il déclare son amour pour Bruxelles et ses habitants. Une vraie merveille, cette chanson. Rock, mais pas que, il y a un sacré synthé. Brussels, donc, chanté par Arnaud pour célébrer ce beau pays voisin et ami.

0: Toulouse.
1: Ouais, des moules crues. Il était comme ça, Arnaud. Il nous a quittés en 2022, mais de temps en temps, faites-vous du bien, replongez-vous dans un de ses albums. Franchement, c'est du grand rock et c'est de la grande et belle belgitude.
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1: Alors, l'anniversaire du jour. Bon, c'est l'anniversaire de la naissance de Jerry Lee Lewis. Et là, où est-ce que je me trouve ? J'adore la musique de Jerry Lee Lewis. Je n'aime pas trop lire les biographies de Jerry Lee Lewis où je me rends compte que c'était un type absolument atroce, abominable. Il a tout fait. Quand il avait 22 ans, il a épousé sa cousine, la malheureuse, elle avait 13 ans. Mari violent, drogué, alcoolique, soupçonné des meurtres de sa quatrième et de sa cinquième épouse. On est vraiment sur une catastrophe. Mais d'un autre côté, je me dis, une fois qu'il est mort, c'est beaucoup plus facile de séparer l'homme de l'artiste. La nature s'en est chargée, voyez-vous. Donc, j'ai pas tellement de problèmes à partager avec vous une chanson de Jerry Lee Lewis qui était née donc un 29 septembre en 1935 parce que finalement on a beau lui faire de la pub, ça changera pas l'état dans lequel il est maintenant. Et cette chanson, elle est incroyable, elle s'appelle Great Balls of Fire et elle a vraiment changé beaucoup de choses parce qu'elle a rendu le piano aussi rock'n'roll que la guitare.

0: Mrs. Great Balls of Fire.
1: Une chanson qui aura 70 ans l'année prochaine. Elle est sortie en novembre 1957. C'est dingue, hein, parce qu'on n'a pas du tout l'impression d'écouter une vieillerie. Great Balls of Fire, c'était Jerry Lee Lewis. Et c'est terminé pour ce soir, Décibel. Merci à l'équipe de l'émission. Il y avait Julien Demoulet, Antoine Greffin à la technique, Alexandra Sackberg au standard, Iris Guitoni à la réalisation, Thierry Boffa et Thomas Demol à la délégation musique et à la programmation des invités et au web, Mélodie Chaïb. Ne ratez pas Décibel. Demain soir, on sera avec une Belge. Ouais, double dose cette semaine, Axel Red.
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1: Bonjour à tous, j'espère que vous allez bien. Bienvenue sur Ici, c'est votre nouveau rendez-vous. Ici, on parle bon plan, vie quotidienne, arnaque à éviter, santé. Nous sommes là pour vous rendre service parce qu'on vous doit bien ça. Et c'est le titre de ce nouveau rendez-vous quotidien depuis la rentrée. Et nous sommes ensemble jusqu'à 13h. Moi, je m'appelle Enora Malagré et voici la bande qui m'accompagne, ma Aude Razeau, madame anti-arnaque. Coucou ma chère Aude.
4: Coucou, coucou tout le
1: Comment
4: monde.
1: Comment allez-vous, chère Aude?
4: Ça va très bien.
1: Valère Coréard et ses bons plans conso. Bonjour Valère.
5: Salut Enora, bonjour à toutes et tous.
1: La forme?
5: Très bien, vous aussi?
1: Oh là, pleine balle, comme disent les jeunes. Et mon amie, ma journaliste préférée, Elsa Wolinski. Bonjour Elsa.
6: Bonjour à tous.
1: Alors aujourd'hui, très gros dossier. Vous allez déjà pouvoir, dès demain, je crois, prendre vos billets de train pour Noël. Alors est-ce que c'est une bonne idée ou pas? Nous sommes là pour répondre à cette éminente question. Et puis laissez-nous des messages vocaux, appelez-nous, c'est gratuit, c'est sur notre WhatsApp 0810 055 056. Nous sommes là pour vous. Vous pouvez aussi nous laisser des messages vocaux comme l'a fait Bruno aujourd'hui.
7: Bonjour la team, ici j'entends parler autour de moi de cashback. Ça m'a l'air un peu compliqué, vous pouvez m'aider?
1: Oui, alors ça, on va vous aider, puis moi aussi, parce que je ne sais même pas ce que c'est.
5: Oui,
1: ça,
5: c'est pas mal.
1: Vous, Valère
5: Correa. Oui, non, mais le cashback, c'est pas mal, mais il y a quand même quelques précautions à prendre. Je vais vous expliquer.
1: On y répond dans une trentaine de minutes. 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Et il est midi 6 et je l'ai dit en préambule, demain ouvre la billetterie SNCF pour Noël. Déjà, on est encore fin septembre. Alors, bonne idée ou mauvaise idée de prendre ses billets de train?
5: Ah bah oui, c'est une bonne idée, mais c'est pas forcément le seul moment pour faire de bonnes affaires. Ouais. L'année dernière, pour vous donner une idée, parce que les Françaises et les Français sont des gens intelligents, attention, et bien informés, 1,6 million de billets ont été vendus à l'ouverture des billets de Noël.
1: Ah oui, quand même.
5: Et au top des ventes, on était à 10 TGV remplis par minute.
1: Oh, c'est pour vous dire c'est énorme.
5: Ouais, c'est énorme.
1: Il n'y avait pas Elsa et moi, parce qu'on n'est jamais au courant des bons plans.
6: Non, c'est ça.
5: Donc là, vous mettez dans vos agendas pour demain matin, ou vous mettez un réveil, si vraiment c'est important pour vous de prendre le train, c'est-à-dire c'est une contrainte. Pour aller passer vos vacances ou Noël en famille, pour avoir les meilleurs tarifs, il faut se lever tôt. C'est à partir de 6h demain matin.
1: Mais il n'y aura pas, vous savez, comme ces fameuses... On fait des files d'attente pour les concerts, pour les avoir en avance. Il n'y aura pas une affluence qui fait que ça va bugger?
5: Je ne sais pas. Je pense qu'ils sont bien, bien organisés. Ouais. Mais même si c'est le cas, eh ben vous vous mettez dans la file d'attente. Ça vaut quand même le coup.
1: D'accord.
5: Je vais vous expliquer pourquoi.
1: Bon, il y a une... Elsa, 6h du mat, on se fait un petit rappel toutes les deux.
6: De toute façon, c'est mon horaire de réveil.
5: Il y a une règle en matière d'achat de billets de train, c'est qu'au plus une rame, et je suis vraiment vieux, au plus une rame est vide, au plus les prix sont bas.
1: D'accord.
5: Et donc au plus elle se remplit, au plus la demande est importante sur une rame, un train, un horaire, une date, au plus les prix montent. C'est une tarification dynamique. Donc quand vous arrivez très tôt, les trains sont vides. Et là vous avez notamment les Ouigo, qui sont l'offre discount de la SNCF, mais vous avez aussi... Quand vous êtes équipé d'une carte de réduction, accès aux tarifs réduits, que ce soit la carte Avantage ou d'autres cartes.
0: Drazo.
4: Oui, gros point de vigilance parce que.
0: J'adore quand elle dit ça.
4: Valère Correa.
0: Pardonnez-moi, mais
5: elle va faire redescendre le
0: stress. Exactement. Et elle va nous parler des petits malins dans un instant, vous allez voir.
4: Oui, alors les petits malins, justement, parlons-en parce que les petits malins, effectivement, qui dit ouverture de la billetterie SNCF pour Noël, dit aussi vague d'arnaque. Je vous le dis parce qu'en fait, ça loupe pas tous les ans. Okay. Exactement. À cette date, à partir de cette date, on a toute une vague de mails frauduleux qui se font passer pour la SNCF. Et Valère parlait de la carte avantage. Eh bien, je rebondis là-dessus parce que l'arnaque numéro un, c'est le faux mail SNCF qui vous fait miroiter une carte de réduc à prix cassé. Et là, vous dites, c'est génial. Ouais. Je vais prendre la carte de réduc et ensuite, je vais réserver mes billets pour Noël. Ça va être génial. Je vais payer rien du tout. Donc, ça donne quoi le mail? Donc, il est super bien fait. Hein. C'est vraiment, on a vraiment l'impression que c'est un
0: avec
4: mail SNCF.
0: L'entête SNCF,
4: voilà. Ça ressemble vraiment au mail officiel. Donc, ça vous dit quoi? Carte avantage, 2,49€ au lieu de 45€ la carte. Offre valable pendant 48 heures. Et puis, donc, avec cette carte avantage, après toute l'année, vous pouvez voyager à prix cassé. Quand je dis faux mail SNCF, attention, certains me disent des fois, oui, bah, ça va, moi, c'est bon, j'ai l'habitude de faire connaître un vrai mail SNCF d'un faux mail SNCF. Attention, pas du tout. Je vous le dis tout de suite, parce qu'en fait, il est tellement bien fait que moi j'ai énormément de gens autour de moi. Je peux vous citer des dizaines de gens qui sont proches de moi qui se sont fait avoir.
0: Ah non,
4: qui
0: mais ont vous cliqué nous faites flipper.
4: Et qui
0: moi,
4: ont pris, voilà. Donc c'est pour ça qu'il faut vraiment faire très attention. Donc qu'est-ce qui doit vous alerter? L'adresse mail. Toujours regarder l'adresse mail qui vous écrit. Est-ce que c'est bien la SNCF? Si l'adresse elle est bizarre, si c'est du Gmail ou un truc un peu un Yahoo, un Wanadoo, je sais pas quoi, c'est poubelle.
0: D'accord.
4: C'est pas du tout, du tout la SNCF. Qu'est-ce qui doit vous alerter encore? C'est l'offre qui est trop alléchante. Moins 95% sur la carte avantage, honnêtement.
0: Non, c'est pas crédible.
4: C'est pas crédible du tout. Et deuxième alerte aussi, c'est l'offre qui expire très vite. Vite, vite, vite. Attention, vite, vite, il faut absolument. Ça, ce que je vous dis, ça vaut pour plein de choses. Hein. Ça
0: bien
4: vaut
0: sûr.
4: Aussi pour les soldes, ça vaut aussi pour plein de trucs, ce genre d'arnaque.
0: Je serais tombée dans le panneau, mais comme d'habitude, comme à chaque fois. C'est et les soldes, hein, rassurez-vous, il y aura de larges émissions consacrées aux soldes.
4: Et donc, dernier tips pour voir si effectivement il y a des promo sur les cartes avantages ou autres, vous allez sur le site de la SNCF pour vérifier s'il y a bien des promos en cours. Mmh. Au moins, comme ça, vous êtes sûr de savoir si c'est bon ou si c'est pas bon.
0: Valère.
5: Oui, d'autres astuces pour payer moins cher le train, en fait, hein, et notamment là pour les vacances de fin d'année. Il y a les alertes petit prix. Ça, c'est une fonctionnalité qui est hyper bien. C'est sur le site de la SNCF, donc c'est sncf-connect.com. Vous allez dessus et vous renseignez. Alors, il faut créer un compte, mais enfin, ça prend 3 minutes et c'est gratuit. Vous renseignez un trajet qui vous intéresse, un tarif que vous visez, et quand il y a dans cette tarification dynamique un tarif bas, vous recevez un mail de la SNCF qui vous dit, tiens là, l'aller-retour
0: là,
5: à 39€, il est c'est là sur cette date.
0: Un vrai mail, hein, là. cette
5: un vrai mail, une alerte. Et ça, c'est hyper intéressant parce que ça vous permet de savoir sur un trajet qui vous intéresse, si vous êtes un peu flexible sur les dates, qu'il y a un tarif, qu'il y a un prix très bas qui est proposé. Et autre chose, notamment pour demain matin, ce sont les options. Posez gratuitement une option et vous avez une semaine pour réfléchir.
0: Ah, ça c'est bien.
4: Alors, moi, j'oublie après que j'ai posé une option.
5: Alors, vous recevez un rappel et vous vous mettez de la SNCF.
0: Et sur son petit téléphone,
5: sur
0: on peut
5: votre mail, voilà, et puis vous mettez un rappel dans votre agenda.
0: Voilà.
5: Et ça, c'est top parce que vous avez une bonne opportunité, mais vous ne savez pas si voilà, quelqu'un de votre entourage peut y aller. Vous mettez une option et vous avez une semaine pour réfléchir.
0: Vous l'avez compris, hein, des bons plans, des arnaques à éviter, c'est votre émission. On vous doit bien ça sur ICI. Réagissez. Est-ce que vous allez faire partie de cette vague de malins, justement, qui allez prendre vos billets dès demain matin à 6h? Appelez-nous 0810 055 056. Plus tard, Elsa Wolinski nous parlera aussi de Noël avant l'heure. Oh, allez, un petit goût de paillettes et de Père Noël dans l'émission. Mais pour l'heure, on va écouter Edwin Collins, A Girl Like You. On est ensemble jusqu'à 13h dans votre nouveau rendez-vous quotidien. On vous doit bien ça.

0: Q sur votre radio ici, on est ensemble jusqu'à 13h.
1: Tous les jours, midi 13h,
0: on vous doit bien ça sur ICI. Et oui, c'est votre nouveau rendez-vous quotidien depuis la rentrée. On est très très heureux d'être tous les midis avec vous, chères auditrices, chers auditeurs. Je voudrais faire un immense coucou aussi aux 44 locales du réseau ICI qui font un travail formidable. Je vais venir vous faire des coucous d'ailleurs, chers camarades, tout au long de l'année. Voilà, j'avais envie de le dire. Nous étions au cœur d'un dossier quand même qui nous intéressait énormément, surtout avec Elsa Wolinski, parce qu'on a envie de payer beaucoup moins cher les billets de train pour partir en vacances à Noël.
2: Bah, c'est bien parti là déjà.
0: C'est pas mal. Donc demain, je vais m'inscrire. Enfin, je me réveille à 6h du matin, tous les matins avec Elsa, on se réveille.
2: Mais
0: on ne vit pas ensemble, mais quasiment. Et on va se choper des petits trains pas chers. Si vous aussi, vous avez envie de faire ça, écrivez-nous, appelez-nous, 0810-055-056. Valère, petite question, puis-je ?
2: Bien sûr.
0: Est-ce que c'est la même chose pour les avions ? Est-ce que c'est aussi intéressant quand on veut prendre l'avion ? Est-ce que ça se passe aussi demain, la Grande Braderie ?
2: Alors, non, c'est pas demain, la grande Braderie, parce que ça s'ouvre beaucoup plus à l'avance, en fait, pour les avions. On n'est pas dans la même logique. Okay. Par contre, on est dans la même logique de tarification dynamique.
0: Okay.
2: Un point pour les avions. Si vous n'avez pas peur, alors moi j'ai peur de l'avion, donc je prends que une compagnie dans ma vie, sinon je crois que tout va tomber, mais c'est personnel. On s'en fiche. C'est un autre sujet.
0: Mais voilà. On en parlera avec le docteur Jersey.
2: Voilà, mais si vous êtes ouvert sur les compagnies d'avions, non, je vous recommande une chose avant de réserver vraiment, utilisez des comparateurs et au moins deux différents. C'est très important, je l'ai testé cet été, ça allait du simple au double.
0: Ah oui, d'accord. Vraiment.
2: Okay. Mais autre chose aussi, attention aux options payantes. Parfois le prix du billet est très bas. Et puis dès qu'on rajoute un bagage, ça coûte une fortune. Dès qu'on veut un siège, un truc, on n'est pas à côté. Enfin voilà.
0: Puis bon, de toute façon, chers amis, vaut mieux prendre le train, l'avion. Ça pollue. Changeons nos habitudes pour préserver notre belle planète. Audrey Azo, bonsoir, ça va ?
3: Oui, ça va très bien. Non mais en fait, je me posais la question. Ouais. C'est une fois qu'on a réservé le trajet, une fois qu'on est là-bas, est-ce qu'il y a des bons plans ? C'est parce que je me tourne toujours vers Valère. Dès qu'il y a un bon plan, j'ai envie d'avoir un bon plan pour me loger. En fait.
0: Le bon plan encore du jour.
2: J'ai un bon plan ultime.
0: Oh là là.
2: Ultime pour la partie logement, ça s'appelle l'échange de maisons. C'est en train de se démocratiser en France.
4: C'est comme dans le film là qu'on adore.
2: Je sais pas, c'est c'est extraordinaire. Pourquoi ? Parce que ça marche aussi pour les locataires, je le précise tout de suite, avec autorisation du proprio, donc ça on le met de côté, et bien sûr en tant que propriétaire. En gros, vous vous mettez sur une plateforme, et je pense que vous allez nous expliquer pourquoi dans un instant, il vaut mieux passer par une plateforme. Oui. Donc vous avez par exemple Home Exchange, Switch Home, par exemple, pour en citer deux. Vous faites comme si vous allez louer votre maison, mais en fait vous allez gagner une monnaie virtuelle en louant votre maison, d'accord ? Donc mettons des guest points, comme pour Home Exchange. Et avec ça, vous irez gratuitement loger dans une maison de vacances d'une personne qui pratique aussi l'échange de maison. Ce qui veut dire que ça peut être en même temps ou en décalé.
0: La personne peut venir aussi chez vous à la place ?
2: Oui, mais pas forcément en même temps, ça peut être en décalé.
0: D'accord.
2: Moi je l'ai fait par exemple, j'ai donc prêté ma maison
0: deux semaines. Et on vous rend pas votre maison Craspec, tout ça, et ça ferait peur, moi.
2: Beaucoup moins, pourquoi ? Parce que c'est un peu familial, c'est-à-dire que tout le monde se respecte, on est dans ce deal de l'échange. Donc on se fait des petits cadeaux, on a des attentions.

0: excusez-moi.
1: Faites bien.
0: Je reviens sur ce que disait effectivement Valère sur les échanges de maisons. Effectivement, il faut passer bien par des plateformes.
1: Plateformes
0: sérieuses. Certifiées.
1: Éviter de faire ça particulier à particulier.
0: Exactement.
1: Ça.
0: Donc, on a parlé de Home Exchange, People Like Us, Intervax, Switch Home, etc. En fait, pourquoi je dis ça? Parce que quand vous passez par une plateforme d'échange d'habitation, ça sécurise votre expérience en cas, justement, de problème. Pour devenir un membre vérifié, chaque utilisateur doit fournir justificatif d'identité, justificatif de domicile, et c'est seulement comme ça qu'on peut entrer en contact avec d'autres personnes. Faites-le parce que, et ça vaut aussi échange de maison, ça vaut pour Booking, ça vaut pour Abritel, d'accord, ça vaut pour Airbnb, restez toujours sur les plateformes certifiées, c'est très important parce que s'il y a un problème, s'il y a un problème de paiement, ouais, si l'annonce est frauduleuse, ouais, ouais, vous pouvez vous retourner ensuite.
1: Voilà
0: vous
1: ça.
0: Êtes bien resté. Messagerie sécurisée toujours de la plateforme et règlement par la plateforme, même si
1: vous
0: c'est
1: l'aurez
0: un tout petit peu
1: dans le baba, pardonnez cette expression un peu familière. Alors, des bons plans, décidément ce matin, c'est la foire, c'est merveilleux. On prend son petit billet de train demain matin à partir de 6h. Ça coûtera moins cher, on échange les maisons. Valère vous donnera encore d'autres bons plans. On va accueillir Amandine, qui nous écoute via Ici La Rochelle, que j'embrasse, qui a une conciergerie sur l'île de Ré. Pas mal ça. Bonjour Amandine.
2: Bonjour, bonjour Honora, bonjour toute l'équipe.
1: Bonjour. Comment allez-vous, chère Amandine?
2: Ça va très bien.
1: Alors, vous avez une conciergerie sur l'île de Ré, c'est pas mal ça, dites-nous tout.
2: Oui, j'ai une petite conciergerie sur l'île de Ré, et ça fait maintenant pas mal de temps, c'est vrai qu'on loue, moi-même j'ai des biens en location, donc je loue. Donc voilà, je voulais vous transmettre un petit peu le petit bon plan
1: alors,
2: de l'expérience depuis plus de 20 ans, et ça vient un petit peu croiser ce que vous dites. Alors, le petit bon plan, c'est qu'effectivement... Comme j'entendais Aude, qui est toujours très vigilante, merci à elle pour nous donner tous ces petits bons plans.
0: Ça me fait plaisir, merci.
2: Oui. Ah bah oui, donc c'est vrai que c'est très important de rester vigilant sur l'existence toujours de la location que l'on prend. Mais c'est vrai que les plateformes, le problème que l'on a avec les plateformes, c'est qu'elles prennent une commission qui est très très importante. Et du coup, d'un point de vue budget, c'est 15 à 20% de commission. Donc effectivement, ça grève clairement le budget.
1: Alors du coup, c'est quoi votre bon plan?
2: Moi, le bon plan, c'est de rester entre particuliers. Vous avez des sites qui sont spécialisés pour ça, qui sont reconnus, et vous avez aussi les offices de tourisme qui sont de très très bons relais. Effectivement, il faut savoir que les propriétaires doivent être enregistrés, ils doivent aussi avoir un numéro de SIRET, etc. Ils doivent être enregistrés sur certains. Alors chez nous, c'est effectivement le cas. On doit avoir un numéro d'enregistrement sur l'île de Ré. Et donc, vous pouvez toujours comparer, aller chercher sur Internet aussi pour
1: bien dire. Bien sûr, Amandine. Valère va vous répondre.
3: Oui, Amandine, merci beaucoup pour ce témoignage. Très intéressant. Alors, une vigilance quand même, c'est la question des assurances et du contrat. Quand on passe en direct, pourquoi pas? Mais attention à avoir une assurance qui est bien pensée, qui est bien adaptée à cette situation, parce que quand vous passez par une plateforme, vous avez des assurances et des services qui sont quand même là. Et puis le contrat, ne le faites pas avec ChatGPT vite fait, faites un contrat vraiment sérieux. Voilà.
1: Merci,
3: attention à la caution,
1: préciser,
3: à tous ces aspects-là, parce que sinon ça peut être un peu le revers de la médaille.
1: Merci Amandine pour ce très bon plan aussi. On vous souhaite une très belle après-midi. Merci beaucoup Valère. On va continuer de dérouler les bons plans, chers amis, jusqu'à 13h. Elsa Wolinski tout à l'heure nous parlera un petit peu de Noël avant l'heure. Apparemment, ça commence déjà. J'adore, ça me fait toujours rire. Et puis, pour l'heure, on va s'écouter un peu de Boulevard Désert. Ça va faire du bien. Ça, c'est pas si facile sur votre radio ici.

0: C'est pas si facile, boulevard désert, sur votre radio, ici, dans On vous doit bien ça.
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0: Et il est midi 26, on est en direct dans votre nouveau rendez-vous quotidien, on est ensemble jusqu'à 13h, avec Valère Coréard, Aude Razo et Elsa Wolinski. On vous distille des bons plans pour payer moins cher les trains pour vos vacances de Noël, si vous avez la chance d'en avoir, des bons plans logement aussi, on a parlé échange de maison. Vous êtes très nombreuses et très nombreux à réagir au 0810 055 056, vous avez aussi beaucoup de questions, c'est le cas de Daniel, bienvenue Daniel, qui nous appelle via Ici Occitanie. Titanie, coucou les amis. Bonjour Daniel.
3: Bonjour Enora et toute l'équipe. J'adore votre émission.
0: Oh, merci.
3: J'attends midi tous les jours pour l'écouter. Et j'adore tous ces conseils.
0: Oh là là, Moi, je vous adore, Daniel, en plus avec votre accent chantant. Oh là là, quelle merveille. Oui. C'est un bonheur. Alors, ma chère Daniel, c'est votre émission. Vous aviez une petite question, me semble-t-il.
3: Oui. Alors, mon fils, il prend le train deux fois par semaine. Est-ce que ça vaut le coup de prendre la carte avantage ?
4: Oui, ça vaut le coup parce qu'il le prend régulièrement. Après, vérifiez quand même qu'il y a suffisamment de trains éligibles à la carte avantage sur les trajets et les jours. Parce que le problème de la carte avantage, c'est que ça ne s'applique pas sur tout le temps. Donc, c'est ce point qu'il faut vérifier. Je crois qu'après, il y a aussi une carte, il faudrait que je vérifie, mais sur les voyageurs très réguliers. Je me demande si elle ne s'appelle pas fréquence ou un truc comme ça.
0: Ah,
4: donc,
0: oui.
4: À vérifier quand même. Vous avez sur le site de la SNCF toutes les cartes. Mais à mon avis, la carte avantage, quand on le prend aussi si souvent, oui, c'est un bon plan.
0: Voilà, ma Danielle, ça vous va ?
3: Très bien.
0: On vous fait un gros bisou, Danielle. C'est un peu familier, mais j'ai envie de vous embrasser.
3: Et moi, je peux vous poser une question ?
0: Bien sûr.
3: Alors, je n'arrive pas à m'inscrire sur le site, ça ne me prend pas.
0: Ah bon, sur ici.fr ?
5: Pour le jeu ?
3: Oui.
0: Pour le jeu. Alors, vous allez parler avec notre chère et tendre Sadika au standard. Elle va vous décrire exactement la marche à suivre. Parce que normalement, il y a une page dédiée qui est au fond du site, là, tout en bas. Mais elle va vous réexpliquer. Voilà. On vous fait un gros bisou, Daniel. On va lire aussi une petite question très rapidement, Aude Razo.
5: Oui, c'est Claude qui avait commandé pour ses deux enfants deux billets Metz-Paris en Ouigo.
0: Ouais.
5: Il nous a laissé un message, il m'a dit le Ouigo a été annulé, j'ai dû repayer deux nouveaux billets, 144 €. Est-ce que la SNCF, Valère, était en droit de m'imposer de racheter un nouveau billet ?
4: Il y a sans doute un décalage entre le remboursement du premier billet et l'achat du deuxième. La vraie question, c'est si le deuxième a coûté plus cher que le premier, il faut faire une réclamation.
0: Ok, merci beaucoup Valère.

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2: Midi 32 sur votre radio, ICI, bienvenue dans votre nouveau rendez-vous quotidien. On vous doit bien ça, c'est son titre. Je m'appelle Enora Malagré, je suis avec Aude Razo, Valère Coréard et Elsa Wolinski. On vous a parlé bon plan vacances. Si vous avez des questions à nous poser, 0810 055 056, c'est votre antenne. Vous êtes ici chez vous, on est ensemble jusqu'à 13h, un peu plus tard, dans un court instant d'ailleurs même. Aude et Valère nous parleront rappel de voiture, mais pour l'heure, c'est Bruno qui nous a laissé un message sur notre boîte vocale.
3: Bonjour la team, ici je suis Bruno de Talence à côté de Bordeaux et j'entends parler autour de moi de cashback permettant de récupérer de l'argent sur les achats. Ça m'a l'air un peu compliqué, vous pouvez m'aider ? Merci.
2: Cashback, pardon, je ne sais pas du tout ce que c'est.
4: Moi non plus, je ne sais pas ce que c'est.
5: Le cashback, c'est des programmes de fidélisation ou d'achat qui vous permettent de récupérer un petit peu d'argent, une petite somme à chaque fois que vous achetez chez des enseignes partenaires. Donc ça peut prendre la forme d'une application notamment, ou d'une petite extension sur votre, navigateur
4: sur
5: SNCF, internet.
4: D'ailleurs, on nous demande ça parfois.
5: Oui, parce que vous avez peut-être une application installée. Mmh. Alors, en gros, vous achetez un billet SNCF 100 euros et puis vous avez 3% de cashback dessus. Ça veut dire que sur les 100 euros, vous allez récupérer 3 euros. Mmh. Ça va rentrer dans une cagnotte. Et dès que vous atteignez les 20 euros, ça va sur votre compte bancaire.
2: Okay.
5: Ça, c'est pas mal. Moi, je vous conseille de le faire. Souvent, c'est connecté aussi avec votre compte en banque, en fonction des écritures et de là où vous faites vos achats. Et vous récupérez comme ça un petit peu de sous. Mais, il y a un mais, bien sûr, c'est qu'on vous sollicite beaucoup sur des promotions, sur du cashback supplémentaire. Donc, je trouve que ça pousse un peu à la surconsommation.
2: À la conso, ouais.
5: Voilà. Et le problème, c'est que pour cumuler 20 euros, il faut quand même faire pas mal d'achats ou être hyper vigilant. Et puis, à la fin, on vous propose tellement que vous risquez de tomber dans le piège d'acheter quelque chose dont vous n'aviez pas vraiment
2: pas besoin.
5: Donc, si vous le faites, vous le mettez en sourdine, vous le laissez filer. Et quand c'est prêt, eh ben vous récupérez vos 20 euros. J'en profite d'ailleurs sur ce type de système. Vous avez aussi l'arrondi épargne. Ça, je trouve ça pas mal. Chaque fois que vous achetez, mettons, que c'est pas un chiffre rond, en dessous, mettons, de 2 euros, 3 euros, eh ben le petit surplus, vous le placez sur un compte en banque. Vous faites vous-même vos petits arrondis.
2: J'aurais dû épouser Valère Coréa.
4: J'allais dire, non, en fait.
5: Et vous faites vos économies.
4: On voilà. Avec
5: et, puis, et puis, je rajoute encore une couche. Vous pouvez même le placer.
2: Il est inarrêtable.
5: Sur des placements, alors certes risqués, mais qui peuvent aussi être intéressant. Bon, voilà, on
2: c'est
5: en reparlera.
2: Incroyable. Et en parlant d'argent, tout au long de l'année, je booste votre pouvoir d'achat. C'est 200 euros à dépenser dans une grande enseigne. Et c'est Nathalie qui s'est inscrite sur le site ici.fr. Bonjour Nathalie.
6: Bonjour Enora.
2: Oh là là, cette
6: petite... j'en reviens pas.
2: À vous.
6: Mais carrément pas.
2: Ouais, je vous écoute.
6: Ouais.
2: Vous habitez Aisanville, donc vous écoutez via ICI Paris-Île-de-France. Vous êtes fonctionnaire, vous avez deux grands garçons et un petit enfant.
6: Oui.
2: Et c'est gagné, Nathalie.
6: Bravo. Oh, mais c'est dingue.
2: Bah ouais.
6: Ah non, mais je réalise pas. Hein, c'est incroyable.
2: Vous
6: incroyable.
2: Le méritez, Nathalie. C'est votre émission, c'est votre rendez-vous. Voilà, ça va vous aider un tout petit peu. On est là pour ça et on vous doit bien ça. Merci, Nathalie. On vous embrasse très, très fort. On va s'écouter un petit Nino Ferrer, La maison près de la fontaine. On est ensemble jusqu'à 13h, midi 36.
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1: Nino Ferrer, la maison près de la fontaine. Sur votre radio ici, on est ensemble jusqu'à 13h.
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1: Oui, c'est vrai, on vous doit bien ça. C'est votre émission, votre rendez-vous. Vous avez des questions, on a les réponses. 0810 055 056, c'est votre numéro. C'est gratuit, évidemment, c'est un WhatsApp. Il est midi 39. Et on va parler avec Valère Coréard et Aude Razo du rappel de voiture. Alors, je ne suis pas motorisée, je ne sais pas ce que c'est.
4: Alors, Aude Razo. Déjà, pourquoi j'en parle? Parce que Volkswagen vient d'annoncer qu'elle rappelait plus de 2 millions de voitures dans le monde et que Audi, filiale de Volkswagen, rappelle près de 700 000 voitures pour un risque de corrosion du système de direction. Donc on rappelle la voiture, en fait, il faut l'emmener au garage, il faut l'emmener chez le concessionnaire pour faire une réparation, pour checker, voilà. Donc évidemment, ça concerne des modèles bien précis. Donc là, si on parle de Volkswagen Audi, c'est les Golf, les Tiguan, les Touran, les Caddy, les Q3 pour Audi, par exemple. Attention, c'est pas toutes, ça dépend aussi de la date à laquelle elles ont été fabriquées. On parle en fait d'un souci dans la fabrication.
1: Si vous êtes concerné, hein, 0810 055 056, appelez-nous.
4: Alors, évidemment, vous dites, j'ai pas de Volkswagen, j'en ai rien à faire. Non, attention. En fait, je vous donne un petit chiffre. Sur le site Rappel Conso, depuis janvier, déjà, il y a eu plus de 200 campagnes de rappel de véhicules recensées. Mmh. C'est énorme. En fait, il y a celles qui font beaucoup de bruit, comme celle de Volkswagen la semaine dernière, puis il y en a d'autres qui se font un peu à bas bruit. Alors, ça peut être pour plein de choses. Ça peut être une batterie qui surchauffe, ça peut être une fuite de carburant dans le moteur, ça peut être une défaillance logicielle, ça peut être un module qui est défectueux, que sais-je. Bon, il y a eu quand même beaucoup de grosses campagnes de rappel ces dernières années. Vous vous souvenez des airbags Takata, extrêmement dangereux, ces airbags défectueux. Il y a eu aussi les moteurs PureTech, les marques les plus rappelées, on a Stellantis, on a Volkswagen. C'est pas mal de vérifier, en fait, si on est concerné ou pas. Et ça, c'est vraiment très important, se dire, on peut de temps en temps aller faire un petit tour, voir s'il n'y a pas un petit souci sur ma voiture.
5: Oui, d'ailleurs, à ce propos, il y a une procédure très simple pour vérifier si vous êtes concerné par un rappel, parce que parfois, ça peut avoir des conséquences dramatiques. Il faut vraiment écouter ces rappels. C'est, en fait, vous allez sur le site du constructeur de votre voiture, donc, je ne sais pas, c'est Audi ou Volkswagen qu'on vient de citer, ou n'importe qui. Et là, vous avez normalement une rubrique rappel sur leur site.
1: D'accord.
5: Vous y entrez ce qu'on appelle le VIN de votre voiture pour savoir si vous êtes concerné par ce rappel. En fait, le VIN, c'est le numéro d'identification unique du véhicule. C'est 17 caractères et il est généralement gravé sur le véhicule et surtout, il est indiqué à la case E de la carte grise.
1: D'accord.
5: Donc, vous prenez votre carte grise, case E, c'est le VIN. Vous allez sur le site de la marque de votre voiture et vous vérifiez si ça fait l'objet d'un rappel. Parce que Aude ne l'a pas encore dit, mais dans certains cas, il y a des conséquences dramatiques de ne pas suivre un rappel.
4: Je précise qu'on est prévenu, évidemment, si la voiture fait l'objet d'un rappel, mais on est prévenu à condition quand même que l'adresse sur la carte grise soit à jour.
5: Exactement.
4: Est-ce que vous avez bien mis à jour, lors du dernier déménagement, vous avez bien prévenu que vous aviez déménagé? Parce que du coup, on va essayer de vous contacter via l'adresse qui est écrite sur votre carte grise. Donc ça, très important aussi, avoir bien son adresse mise à jour sur la carte grise. Sur, effectivement, les différentes sortes de rappels, la plupart du temps, c'est le plus classique, c'est un rappel de sécurité. Vous prenez rendez-vous avec le concessionnaire, le garage, pour faire la réparation. Et puis, vous avez le stop drive. Le stop drive, ça, c'est un mot qu'on a beaucoup entendu quand il y a eu notamment l'affaire des airbags Takata, extrêmement dangereux. En fait, ça veut dire qu'on vous demande de ne plus conduire. D'arrêter immédiatement, vous contactez le constructeur pour organiser la prise en charge. C'est vraiment pas du tout à prendre à la légère. Il y a un automobiliste qui est mort à Annemasse en début d'année. Il avait une C3. Sa voiture faisait l'objet d'un stop drive à cause de son airbag de marque Takata. Mmh. Il avait reçu une lettre recommandée pour le prévenir. Il avait été prévenu aussi lors du contrôle technique. Il ne faut pas prendre à la légère tous ces avertissements. Et donc, j'en profite parce qu'il y a ce rappel Volkswagen, mais évidemment, ça peut être à n'importe quel moment. Donc, bien être attentif si vous êtes concerné ou pas.
1: Et si vous avez des questions sur le rappel de votre voiture, ça se passe au 0810 055 056. Pour l'heure, on va écouter un Amerloc, Weezer, Iceland. Oh là là, Island in the Sun. Je suis désolée, je suis bretonne, je n'ai pas l'accent anglais. Que voulez-vous, chers amis? Tout de suite.

0: Weezer, Island in the Sun sur votre radio ici, on est ensemble jusqu'à 13h.
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0: 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Midi 46 en plein cœur de votre nouveau rendez-vous quotidien, enfin en plein cœur, il nous reste malheureusement un petit quart d'heure, ça passe à une vitesse folle cette histoire, tellement on est bien ensemble, vous avez énormément réagi au 0810 055 056, notamment sur les bons plans vacances. Nous avons tout de suite Anne-Marie que nous allons prendre à l'antenne. Bonjour chère Anne-Marie.
2: Bonjour l'équipe d'ici.
0: Bonjour. D'où vous nous appelez Anne-Marie?
2: Du Mans, dans la Sarthe.
0: Du Mans, eh bien, on embrasse tous les habitants de la Sarthe. Alors, vous aviez une question à nous poser, on vous écoute.
2: Oui, j'aurais voulu savoir si, lorsqu'on prend des billets pour la SNCF, il était préférable de prendre deux allées ou de prendre systématiquement un aller et un retour.
0: Oh, quelle bonne question, chère Anne-Marie, merci beaucoup de l'avoir posée.
3: Bon, quand on regarde, en vérité, il faut comparer les deux. En général, l'aller-retour est optimisé. Je vous conseille aussi de vérifier les conditions des billets, parce que dans un aller-retour, c'est un package. Quand vous faites deux allées, ça peut un petit peu changer. Mais vous avez raison, c'est une bonne idée. Moi, je l'ai jamais fait, mais pourquoi pas tester les deux allées. Peut-être qu'avec la tarification dynamique, ça peut vous ouvrir une petite réduction. Ça prend un tout petit peu plus de temps, mais c'est pas mal.
0: Merci, Valère Coréard. Elsa Wolinski, il y a aussi un bon plan. C'est où aller au fond en vacances?
4: Mais hors des sentiers battus, vous avez les régions les moins visitées, effectivement, de France. Vous avez la Creuse, le Morvan, la Loire, le Pays de Bray, l'Alsace du Nord. Allez-y, n'ayez pas peur.
0: On a tellement un beau pays. Et je vous recommande d'ailleurs le guide du routard spécial hors sentier battu. Il y a toute une liste de nos territoires français, comme l'a dit Elsa, qui sont moins visités, qui sont absolument magnifiques. Audrazo. Nous avons un auditeur, place aux auditeurs, Jean-François, qui nous appelle d'ici pays d'Auvergne, d'ailleurs. Oh là là, l'Auvergne, qu'est-ce que c'est beau aussi. Ouais, qu'est-ce qu'on y mange bien, mon Dieu, j'ai faim. Jean-François, bonjour.
5: Oui, bonjour.
0: Comment allez-vous?
5: Très bien.
0: C'est parfait, on vous écoute, cher Jean-François, c'est votre antenne.
5: C'est pour faire part d'une expérience.
0: Oui.
5: J'ai écouté tout à l'heure qu'il fallait absolument réserver par les plateformes. Et il nous arrivait une petite mésaventure aux États-Unis en 2017.
0: Mm-hmm.
5: C'est-à-dire que nous avions prévu d'aller voir l'éclipse totale de soleil aux États-Unis.
0: Mmh. Ouais.
5: Et nous sommes arrivés le soir à l'hôtel et nous avions réservé je peux le citer.
0: Oui, bien sûr, allez-y.
5: Booking. Et disons l'établissement n'avait pas notre réservation.
0: Ah.
5: C'est-à-dire qu'on avait réservé pour $125 à l'époque deux chambres. Et bizarrement, il leur restait deux chambres, mais par contre à $450 la chambre.
6: Oh là là. Et vous avez pu vous retourner, Jean-François? Comment vous avez fait? Est-ce que Booking vous a remboursé?
5: Eh ben, c'est justement ce que je veux dire, c'est que Booking nous a dit prenez-les. De toute façon, il y avait rien de réservable à 100 km à la ronde. Donc ils nous ont dit réservez-les et on vous rembourse.
6: Donc voilà, d'où l'importance effectivement dont parlait Jean-François de passer par les plateformes de location parce que ça sécurise en cas de problème. Là, Jean-François, merci parce que du coup on a un très bon exemple. J'en profite puisqu'on parle à nouveau d'arnaque et de Booking. Vous avez peut-être entendu parler cet été, il y a eu une vague énorme d'arnaque liée à Booking. Attention, je précise, c'est pas Booking
0: spécialement.
6: En fait, vous réserviez. Alors il y a pas de raison qu'il ait passé à Noël. Elle a tout ça. Il y a eu cet été. Il y a pas de raison qu'il ait passé à Noël. Vous réservez sur Booking un hôtel et dans la foulée vous recevez un WhatsApp avec votre nom, la date de réservation, le nom de votre hôtel, etc. On vous demande de régler le plus rapidement possible. Là-dessus, énorme vigilance. Il y a une auditrice, Morgane, qui m'avait envoyé tout le détail des messages WhatsApp qu'elle avait reçus. C'était hyper bien fait. En fait, globalement, c'est l'hôtel qui s'est fait pirater. Il a récupéré les noms des clients, les dates de réservation et après leur téléphone et il leur écrit directement pour leur dire allez, payez maintenant. Sauf qu'en fait, vous ne payez pas l'hôtel, vous payez l'escroc, tout simplement. Donc attention à ces messages WhatsApp qui arrivent dans la foulée d'une réservation.
0: Merci, cher Audrazo. Merci aussi à notre auditeur Jean-François. 0810 055 056, c'est votre antenne. Vous avez des questions, ça tombe bien. On a les réponses. À tout de suite sur votre radio ici.
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0: 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Midi 52 sur votre radio Ici. Pardonnez-moi, je ricane parce qu'Elsa Wolanski vous a préparé une chronique.
4: J'essaye.
0: Il faudrait mettre la photo sur le site ici.fr. Elle vit tellement ses chroniques qu'elle a un accessoire.
4: Exactement.
0: Elle a un déguisement. Parce que vous avez nous parlé de Noël.
4: Imaginez à Noël que ça va vraiment
0: être... Mon Dieu. Elle va venir déguisée en reine dans le studio. Ça va être divin.
6: Elle a un petit paquet cadeau sur la tête.
0: Voilà, exactement. En serre-tête, c'est sublime.
4: Alors, si je vous fais écouter ça... C'est à quoi ?
0: Noël !
4: Évidemment, le sapin, les guirlandes, les cadeaux, Maria Carré décongelée,
0: oh là là.
4: Et les téléfilms où une femme surmenée quitte New York, retourne dans son village natal, qu'elle a,
0: oui.
4: Et dans une maison qu'elle a sûrement échangée d'ailleurs,
0: oui.
4: Et tombe amoureuse d'un menuisier qui fabrique des jouets en bois. Mon rêve, je vous assure. Il y a quelques années encore, les téléfilms de Noël commençaient au début du mois de décembre. Aujourd'hui, ils débarquent dès la mi-octobre. Noël, sauf qu'il y a quand même un petit problème. On est en septembre, on n'est même pas encore en octobre. On est bien d'accord, parce que visiblement, il y a comme une amnésie temporelle. Je ne parle pas du climat, je parle de l'amnésie temporelle. Alors, je parle de Noël. Effectivement, Noël est déjà là. Chez Action, Emma, partout, les décorations ont débarqué dès le début du mois de septembre. À Lille, une boutique entièrement consacrée à Noël a ouvert les portes le 11 septembre. Chez Ikea, les collections de Noël sont arrivées le 25, soit à plus de 100 jours du réveillon. Plus de 100 jours quand même. On n'a même pas fait Halloween qu'on est déjà en train de fêter Noël, les amis. On n'a pas encore creusé une citrouille qu'on nous vend déjà des boules pour le sapin. D'ailleurs, dans certains magasins, les deux cohabitent. Les citrouilles, les fantômes, les squelettes et juste à côté, les reines, les lupins et le Père Noël. On est dans une espèce de grand embouteillage de fête. Alors attention, attention. Moi, j'adore Noël. Vraiment.
0: Ça se voit.
4: Je fais partie de la team qui installe son sapin très tôt et qui le garde jusqu'au mois de mai. Plus. À ce stade-là, d'ailleurs, ce n'est plus un sapin de Noël, c'est comme un membre de la famille, je vous assure. Donc, je ne vais certainement pas me plaindre qu'on me propose des guirlandes. Mais septembre, quand même. Alors, à ce rythme-là, l'année prochaine, on achètera nos boules de Noël avec notre crème solaire, évidemment. Alors, pourquoi Noël arrive-t-il toujours un peu plus tôt ? Maintenant, chaque année. D'abord, parce que les enseignes se livrent une véritable course de vitesse. Il faut être la première à installer Noël pour être la première à nous donner envie de l'acheter. Ensuite, parce que toutes ces décorations sont déjà là. Elles ont été commandées parfois un an à l'avance, fabriquées malheureusement notamment en Chine, transportées par bateau et livrées dans les entrepôts à la fin de l'été. Et stocker, ça coûte cher. Donc plutôt que garder des milliers de cartons de guirlandes, ils n'ont pas vos bons plans, Valère, et de rennes pendant deux mois, autant les mettre tout de suite en rayon.
0: D'accord.
4: Et puis, il y a le Black Friday. Évidemment, je ne l'ai pas très bien dit.
0: On est de la même équipe. Friday.
4: À l'origine, c'est un vendredi de promotion à la fin du mois de novembre. Aujourd'hui, il s'étale pratiquement sur tout le mois et c'est devenu l'un des grands moments où on achète ses cadeaux de Noël. Résultat, les achats commencent plus tôt aussi parce qu'on a peur que les produits les moins chers soient dévalisés. Et puis, évidemment, quand le budget est serré, acheter les cadeaux en septembre, octobre, novembre permet d'étaler effectivement les dépenses au lieu de tout payer en décembre. Et puis, il y a une dernière explication. Cécile Desonnet, qui est directrice d'études chez Futurible, un centre de réflexion sur les évolutions de nos sociétés, et aussi autrice de La Société des Besoins, parue chez Gallimard en 2025, explique qu'on vit dans une époque, et on le sait, très anxiogène, où effectivement les bonnes nouvelles et les occasions de se faire plaisir semblent parfois de plus en plus rares. Alors, on peut se dire quand même que commencer Noël plus tôt, et surtout le faire durer plus longtemps, ce serait aussi une manière de se rassurer. Et là, je comprends beaucoup mieux. Parce qu'au fond, quand on achète Noël en septembre, peut-être qu'on n'achète pas seulement des boules et des guirlandes, on achète aussi un peu d'enfance, un peu de douceur, un peu de lumière, la promesse qu'il va se passer quelque chose de joyeux. Et peut-être que c'est aussi pour ça que les téléfilms de Noël fonctionnent si bien. On connaît l'histoire, on connaît même la fin. Au bout de 4 minutes, on sait déjà qui va tomber amoureux de qui. Alors oui, Noël en septembre, c'est beaucoup trop tôt, octobre aussi, mais finalement, si on a tellement envie d'allumer les guirlandes avant l'heure, c'est peut-être simplement parce qu'on trouve qu'il fait un peu trop sombre dehors.
0: Oh là là, oh,
4: voilà.
0: Merci Elsa Wolinski, merci infiniment.
6: J'ai une confession, j'adore les téléfilms de Noël.
4: Oh là là.
6: Effectivement, on connaît tout dès la première seconde, on a tout compris, mais je trouve ça très réconfortant.
0: Je vois Valère Coréard qui pique du nez.
3: Non, non, non, parce qu'elle a donné des bons, elle a donné des bons plans budget en disant qu'il fallait étaler tout ça. Je vois qu'elle vient sur mon périmètre.
4: Je viens un petit peu, je vous grignote petit à petit.
0: Merci infiniment Elsa Wolinski, on parle de Noël avant l'heure. C'est un petit peu le cas sur l'antenne d'ici. On vous doit bien ça tous les jours, parce que c'est 200 € que je vous offre deux fois dans l'émission, dans votre petite poche à dépenser dans une grande enseigne. Profitez-en, parce que la semaine prochaine, ça sera qu'une seule fois dans l'émission. Nous allons accueillir notre gagnante, je crois qu'elle s'appelle Anne. Bonjour Anne.
7: Bonjour.
0: Oh, quelle voix enchanteresse et pleine de pêche. Vous nous appelez d'où, Anne?
7: Des Landes.
0: D'accord, très bien. Eh bien, on embrasse tous les Landais et les Landaises. Quelle belle région. Et sachez-le, chère Anne, c'est gagné.
4: Bravo.
0: Bah oui.
7: Je suis trop contente. Je suis contente de vous avoir au téléphone aussi.
0: Mais moi aussi, je suis contente.
7: Je vous regarde dans le magazine de la santé et tout, et c'est trop bien.
0: Merci.
7: Je suis contente, en fait.
0: C'est
7: vous
0: très gentil.
7: Vous m'avez appelé tout à l'heure, j'étais à l'espace-jeu avec les petites. Et là, elles sont en couche, elles attendent d'aller se coucher.
0: Eh bien, écoutez, on booste votre pouvoir d'achat. C'est ça qui est merveilleux dans cette émission. Je vous embrasse très très fort, Anne. Prenez soin de vous. J'embrasse du coup mes chers collègues du magazine de la santé. J'ai ramené mon Valère Coréard d'ailleurs dans l'aventure. C'est tous les jours entre 15h et 16h, voilà, sur France 2. Parce qu'on aime beaucoup France Télévisions, vous le savez. Demain, figurez-vous, on va parler des maisons fissurées, chers amis. Émission très importante. Si vous avez malheureusement votre maison qui a été fissurée, notamment à cause de la sécheresse, appelez-nous 0810 055 056. Gros dossier, on reçoit même une spécialiste, chère Aude Razo, pour parler précisément de ce sujet. Merci ma Céline pour la réalisation de cette merveilleuse émission. Merci Julien à la technique, Sadika au standard, Gwenel à la préparation. Merci à ma merveilleuse équipe, Elsa, Valère, Aude Razo, pardon. Quant à moi, je vous dis à demain.

0: Ici dès 5h avec Julie Pietri. Ève, lève-toi de bonne heure à 4h58 sur Ici. Soyez les bienvenus ce mardi matin 5 octobre. On fête les Bruno aujourd'hui. Bonne fête à tous les Bruno qui se réveillent avec nous.
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0: Bonjour Cyril.
3: Bonjour Louis, bonjour à tous. Bonjour à tous, bonjour à toutes et à tous. Ça commence bien.
0: Mais ça commence très bien, vous en faites pas. Ce matin ici, vous révèle les résultats d'une enquête qui concerne directement nos assiettes. Retrouve-t-on des PFAS, ces polluants éternels, dans les œufs que nous mangeons, Cyril?
3: Eh bien oui, sur 91 œufs analysés partout en France, près de 60% contiennent des PFAS et 1 sur 4 dépasse même les seuils réglementaires.
0: On va en parler bien sûr avec vous dans le tour de l'actualité dans quelques secondes et tout au long de cette journée entièrement dédiée à ça sur nos émissions avec cette investigation entre Radio France et nous tout au long de la journée. Ici dès 5h, c'est toute une équipe bien entendu avec Sarah, la rédaction en chef aujourd'hui, Iki à la réalisation de l'émission et Saveria qui vous accueille au standard.
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0: Mardi 6 octobre, excellent réveil, il est 5h. C'est parti pour le tour de l'actu avec vous, Cyril Ardo-Redon. Qu'est-ce qu'il y a vraiment dans nos œufs?
3: Plus de la moitié des œufs que nous consommons contiennent des PFAS, des polluants éternels. Pire encore, un quart dépasse les seuils réglementaires. C'est le résultat édifiant d'une étude du réseau ICI et de la cellule investigation de Radio France que l'on vous dévoile ce matin. Il s'agit pourtant d'un aliment que nous adorons, pas cher et plein de qualités nutritionnelles. Mais donc, Flavien Groyer, leur consommation peut s'avérer dangereuse.
4: Oui, si les seuils réglementaires qui s'appliquent en France sont franchis et que vous en mangez très souvent, il y a un vrai risque pour la santé. Ces polluants sont néfastes pour le système immunitaire et peuvent provoquer des cancers et des maladies cardiovasculaires. Il faut donc éviter de consommer ces œufs avec des taux élevés de PFAS. Pour nous aider à y voir plus clair, une autorité européenne a publié plusieurs recommandations en 2020. Un enfant de 20 kg ne devrait pas consommer par semaine plus d'un œuf contenant la quantité réglementaire de PFAS. Pour un adulte de 70 kg, pas plus de 4 œufs par semaine, quelle que soit leur cuisson. Pour savoir si vos œufs sont pollués, renseignez-vous sur des contaminations au PFAS détectées récemment auprès des agences régionales de santé ou faites analyser les œufs directement dans un des 4 laboratoires agréés en France.
3: Et les résultats complets de notre étude sont à retrouver sur notre appli et notre site ici.fr. Des nouvelles rassurantes face au Covid-19. La reprise de la circulation du virus constatée en France depuis plusieurs semaines n'a pas jusqu'ici eu un impact sanitaire nécessitant d'avancer la campagne de vaccination. C'est en tout cas ce qu'indique le ministère de la Santé. La vaccination doit démarrer mi-octobre. Elle sera couplée comme les années précédentes à celle de la grippe et elle reste recommandée particulièrement pour les personnes les plus fragiles.
0: Mobilisation des lycéens, acte 3 aujourd'hui.
3: Avec des dizaines de milliers d'adolescents attendus dans les rues partout en France. Hier, près de 1000 personnes ont été interpellées à travers tout le pays. Alors faut-il s'attendre aujourd'hui à de nouvelles scènes de débordements et d'interventions policières? Le ministère de l'Intérieur espère un calme relatif, car aujourd'hui, les syndicats de l'éducation nationale seront présents dans les cortèges aux côtés des lycéens. Yannick Falt.
5: Une source policière résume l'état d'esprit des forces de l'ordre avec les syndicats qui entrent dans la danse. Le mouvement devrait être plus structuré. Un haut gradé de la police abonde. Les organisations syndicales ont l'habitude avec leurs propres services d'ordre. C'est plutôt rassurant. Mais derrière ce constat, une crainte demeure. Celle de Black Bloc en tête de cortège à Paris, mais aussi dans les bastions de l'ultra-gauche. Nantes, Rennes, Toulouse, Lyon, Strasbourg notamment. Le renseignement territorial anticipe aussi d'éventuels pillages de magasins et d'y surveiller la situation dans les petites villes où les effectifs de policiers et gendarmes seront moins importants. Enfin, au-delà des éventuels débordements, c'est la mobilisation qui sera scrutée aujourd'hui avec la participation des enseignants et parents d'élèves, des étudiants, mais aussi de collectifs disparates contre les violences policières, mouvances pro-palestiniennes, gilets jaunes. Deux scénarios sont envisagés au ministère de l'Intérieur. Une bascule du mouvement ou au contraire une pression qui retombe grâce aux syndicats.
3: Et depuis le début de la mobilisation lycéenne, plus de 5000 personnes ont été placées en garde à vue, en très grande majorité des mineurs. Selon le gouvernement, 715 membres des forces de l'ordre et 215 élèves ont été blessés. 10 enquêtes ont été ouvertes par l'IGPN, la police des polices. Justement, une enquête administrative ouverte à l'encontre d'un policier de Perpignan dans les Pyrénées-Orientales. Il est accusé d'avoir tenu des propos racistes et sexistes lors d'une manifestation lycéenne. Sur une vidéo, on voit l'agent arborer des écussons attribués à des milieux néo-nazis. À une jeune fille qui se plaint des gaz lacrymogènes, on l'entend aussi évoquer les racailles et les blédards qui veulent, je cite, la violer. La couverture d'un livre réalisé par Salvador Dali dérobé dans un musée privé à Issoire, dans le Puy-de-Dôme. Ça s'est passé dans la nuit de dimanche à lundi. Le parquet qualifie cette œuvre de pièce exceptionnelle et unique. L'enquête est confiée à la brigade de recherche de gendarmerie de Clermont-Ferrand.
0: Et puis en foot, les Bleus renversant.
3: La France s'impose 4-1 face à la Belgique après avoir pourtant été menée 1-0. Match pour le compte de la 4e journée de la Ligue des Nations. Et Julien Fromont doit ce magnifique revers à 3 hommes, Désiré Doué, Ryan Cherki et Michael Olise.
6: Un coaching payant pour prolonger l'état de grâce. Zinedine Zidane, à l'heure de jeu, a envoyé la cavalerie quand les Bleus étaient mal en point. Ryan Cherki, Michael Olise et Désiré Doué, trois joueurs qui ont tout changé pour le plus grand plaisir d'Alexandre.
7: Ah bah là, ce soir, c'est ce qui s'est passé. Hein. Les entrants ont fait la différence. La feuille de match au début, on n'y était pas trop. Et quand ça a rentré, ça a marqué. C'était vraiment super.
6: Avec un joueur qui a impressionné François, c'est bien sûr Michael Olise, auteur d'un doublé.
8: Il a prouvé ce qu'il valait. Moi, je pense que ça sera le leader de l'équipe de France.
6: Même constat pour Zinedine Zidane, subjugué par le numéro 11 des Bleus.
9: Olise, bon, ben voilà, il y a pas de... J'ai rien à dire. C'est juste exceptionnel ce qu'il fait.
6: Auteur de 4 buts et 2 passes décisives sur ce rassemblement, Michael Olise a endossé le rôle de leader laissé vacant par Kylian Mbappé et démontré que les Bleus, même sans leur attaquant star, même avec un Ousmane Dembélé très décevant, ont encore d'innombrables ressources en stock.
3: Et cette victoire permet aux Bleus de finir largement en tête de leur groupe de la Ligue des Nations. Premier rassemblement donc réussi pour Zinedine Zidane. La météo, Louis, c'est un temps sec et ensoleillé ce matin.
0: Oui, avec des nuages le long de la côte atlantique en début de journée. Pour les températures à 5h05, nous avons 9 degrés dans le Loiret, nous dit à Thierry sur notre page Facebook. 17 en Vendée, nous dit Sylvie. En milieu de matinée, les températures, elles, grimpent progressivement. À Paris et Orléans, 18 degrés. À Chambéry, 19. Pour Avignon et Marseille, 21 degrés cet après-midi. Un temps changeant avec des averses et parfois même des averses orageuses qui gagnent du terrain à l'est avec des pluies attendues en Nouvelle-Aquitaine, en Occitanie, en Auvergne-Rhône-Alpes. Et pour les maximales, ce mardi après-midi, elles restent encore une fois très élevées. 26 dans le nord à Rennes, jusqu'à 27 degrés à Tarbes et à Biarritz cet après-midi.
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0: Soyez les bienvenus. Tous les matins, avant 6h, on vous donne la parole avec notre rendez-vous. Je recherche un auditeur qui, ce mardi 6 octobre, c'est la journée nationale des aidants, des personnes qui accompagnent au quotidien un proche, un malade, une personne âgée ou en situation de handicap. Alors ce matin, avec vous Cyril, eh bien on recherche aujourd'hui un auditeur
3: qui... Eh bien, un auditeur qui aide un aidant ou une personne aidée qui aimerait adresser un joli message.
0: Un message d'encouragement, par exemple, de soutien, merci, vous pouvez nous appeler dès à présent au 0810 055 056. Ici dès 5h, c'est toute une équipe avec vous. Et bien sûr, on vous donne la parole. On est ensemble jusqu'à 6h. On va retrouver Stéphane Bern dans 3 minutes. Et bien entendu, vos chansons préférées qui accompagnent peut-être votre premier café ou votre trajet en voiture ce matin avec les Bee Gees.

0: C'est la fièvre du samedi soir avec les Bee Gees sur ici. À 5h10 ce matin, on va retrouver Stéphane Bern qui nous emmène en Auvergne.
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0: Et plus précisément, même au Puy-en-Velay, Cyril.
3: Avec la fameuse lentille verte du Puy-en-Velay, cultivée depuis l'époque gallo-romaine et que l'on surnommait le caviar du pauvre. Une anecdote peu commune racontée par Stéphane Bern à 5h25.
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0: Et dans Ici, ça entreprend, on découvre parfois comment transformer ce qu'on jette en bonne idée. Et c'est le cas aujourd'hui avec les pépins et les noyaux qui finissent à la poubelle la plupart du temps. Aujourd'hui, Catherine Quicondon, dans le Vaucluse, vous avez trouvé comment les réutiliser et en plus pour notre bien-être.
4: À Avignon, avoir des pépins, c'est plutôt une bonne chose.
5: Il y a un pépin, Pierre ? Répondez-moi franchement, il y a un pépin ?
4: Oui, oui, il y a un pépin, et pas qu'un seul. Chez la première marque française de produits cosmétiques naturels centrés sur les pépins et les noyaux de fruits, qui s'appellent logiquement pépins. Myrtille Shekhar et son conjoint Dino vous proposent des huiles, des crèmes, du sérum, des masques et des savons.
6: Alors nous, les deux coproduits qu'on utilise, c'est les pépins et les écorces, pour l'instant de grenade. À terme, j'espère qu'on ira plus loin dans la démarche parce que c'est vraiment ce qui nous anime et qu'il y a plein de choses qu'on peut récupérer. Après, ce qui est plus compliqué, c'est la transformation de ces éléments. Donc c'est pour ça que pour l'instant, on s'est concentré sur les pépins, les écorces de grenade aussi, parce qu'on a eu la possibilité de s'en servir.
4: Chaque formule est développée par un docteur en biochimie spécialisé en cosmétique naturelle. Le laboratoire de production se situe à Avignon. Les savons sont fabriqués à Lille-sur-la-Sorgue. Pour récupérer ce qu'ils appellent des coproduits, ils font des partenariats avec des producteurs ou des transformateurs locaux.
6: On a un bon partenaire à Malocène, qui s'appelle l'Atelier d'Hippolyte, avec qui on travaille le noyau d'abricot et le pépin de grenade. Eux transforment directement chez eux et on peut les récupérer en huile.
4: Leurs produits ont jusqu'à 99,7% d'ingrédients naturels. Certains ont 3 fois plus de vitamine E ou 3 fois plus d'antioxydants ou sont 5 fois plus riches en acides gras essentiels. Ils sont adaptés à tout type de peau, ce qui est plutôt pratique. Mais à quel moment Myrtille, qui a travaillé 10 ans dans le vin, s'est dit que ça serait bien de s'intéresser aux pépins et aux noyaux ? Le déclic est venu lors de sa grossesse et d'une envie plus large.
6: Nous, on veut prolonger le travail des agriculteurs. En ce moment, on le sait, le monde de l'agriculture n'est pas au top. Les vignerons aussi. Et du coup, c'est une façon pour nous de soutenir ce secteur à notre manière, en prolongeant leur travail, en utilisant leurs coproduits.
4: Et c'est tout à leur honneur. D'ailleurs, pour cette entreprise, Myrtille a reçu le prix du dynamisme entrepreneurial de la CCI Vaucluse. Les produits pépins sont disponibles dans une dizaine de points de vente du département, dont des pharmacies et des domaines viticoles. Il y a aussi leur nouvelle boutique ouverte cette année à Bédouin. Plus d'infos sur pépin.fr, pépin au pluriel. Merci à Ici Vaucluse pour cette idée qui prend soin de nous. Ici, ça entreprend à Avignon avec pépin et des cosmétiques malins.
0: Et sans pépin, Catherine, on vous retrouve demain à 5h15.
3: Et les pépins, même les gros problèmes des agriculteurs après un été de sécheresse, cette solution que certains ont trouvée pour essayer de surmonter leurs difficultés, louer leur bétail, ne plus être propriétaire de leurs vaches. Reportage à suivre dans quelques instants.
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0: Soyez les bienvenus ce mardi matin, l'écoute d'ici 5h14. Le sommet de l'élevage ouvre ses portes aujourd'hui près de Clermont-Ferrand.
3: Plus précisément à Cournon d'Auvergne. Un salon une nouvelle fois dans un contexte de crise agricole. Les éleveurs ont des difficultés de trésorerie après la sécheresse de l'été. Il va falloir

0: prix.
1: Ça reste assez cher quand même d'acheter des vaches. Autour de 2000 euros la bête, ça commence à faire une belle somme d'argent. Quoi.
2: Quand il s'est agrandi il y a une dizaine d'années, il a préféré louer ses animaux. Il a pu consacrer les 200 000 euros qu'ils valent à la modernisation de sa ferme.
1: Pour faire l'agrandissement, on a refait une salle de traite et tout. Les banques ne suivaient pas à l'époque, puisqu'on venait de traverser une crise du lait et tout. Donc comme les banques ne suivaient pas, on a repris plus de vaches en contrat pour garder la trésorerie pour faire les travaux.
2: Bien entendu, en échange des vaches, l'agriculteur doit verser un loyer. Il est de 28 euros par mois et par animal qu'il paye à la société propriétaire, l'entreprise Élevage et Patrimoine Maille Marguerite. Karl Darginov est l'un des représentants. Avec la crise actuelle, il multiplie les contrats.
3: C'est plus de 1000 éleveurs aujourd'hui partenaires, plus de 20 nouveaux éleveurs, 20 à 30 nouveaux éleveurs par mois qui nous rejoignent. Donc une forte accélération, tout ça notamment parce que des investisseurs français nous affectent une partie de leur patrimoine pour qu'on puisse acheter ces vaches.
2: L'argent vient en effet de particuliers qui payent 2300 euros pour une vache.
3: Ça permet à cet investisseur d'être réellement propriétaire d'une vache, qui va nous confier, il va nous donner un contrat de délégation de gestion pour qu'on puisse la mettre à la disposition d'un éleveur. On se chargera de collecter les loyers, on déduira les charges de fonctionnement et on distribuera le rendement. En fait, si vous deviez comparer, ça ressemble beaucoup à ce qu'on fait dans l'immobilier. Lorsque vous achetez un produit immobilier que vous confiez à une agence qui se charge de vous trouver un locataire et de gérer les loyers, eh bien, c'est le même principe.
2: Il assure que l'investissement est amorti en 10 ans avec un taux d'intérêt non garanti autour de 3% par an.
4: Un reportage sur une exploitation laitière de l'Orne signé Édouard Marguier.
5: Dans 3 minutes, c'est la télé avec Patrice Gascoin. Ce matin, on va retrouver un champion du monde 98 pour son jubilé, Robert Pires, qui nous raconte les coulisses de la Derde Robert. C'est diffusé ce soir sur Canal Foot. On en parle juste après Axel Red sur ICI. Et cette chanson sortie en 93, issue de son album Sans plus attendre, voici Le monde tourne mal. Bon réveil.

0: Axel Red avec Le Monde Tourne Mal à l'écoute d'ici 5h20. 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
0: Au tour de Patrice Gascoin ce matin de nous éclairer avec sa lampe torche dans les coulisses TV. Aujourd'hui, Patrice, vous avez rencontré Robert Pires, champion du monde 98, à l'occasion de son jubilé diffusé ce soir sur Canal Foot.
4: Robert Pires, c'est l'un des plus beaux palmarès du foot français. C'est bien sûr un champion du monde 98, mais c'est aussi quelqu'un de gentil. Peut-être trop gentil.
5: Robert, tu t'assois à droite et à gauche. Pas de problème. Tu viens, provocation, tu es emmerdé, tu sais jouer au football. Ça, muscle ton jeu, Robert. Si tu muscles pas ton jeu, fais attention. Je t'assure, tu vas voir. Tu vas avoir des déconvenues parce que t'es trop gentil.
4: Cette tirade devenue culte du sélectionneur de l'équipe de France, Aimé Jacquet, est extraite du documentaire Les yeux dans les bleus. La scène a été tournée dans le vestiaire des bleus juste avant la Coupe du Monde 98 que la France allait remporter. Et bien ce soir, devant les caméras de Canal Plus Foot, Robert Pires fête son jubilé. Un jubilé avec une pluie de stars, dont Aimé Jacquet. Et tout cela se déroule à Saint-Symphorien, à Metz. Vous allez assister à 3 matchs de 30 minutes chacun, matchs dans lesquels on retrouvera des anciens du FC Metz, mais aussi de Marseille, d'Arsenal ou de l'équipe de France. Lui qui totalise 79 sélections avec les Bleus. Alors juste avant d'aller faire la fête, j'ai demandé à Robert Pires s'il s'apprêtait à ressentir une émotion particulière à l'occasion de son jubilé. Robert Pires.
6: Bah écoutez, une émotion particulière, oui. C'était important aussi mettre en avant le club du FC Metz qui était extrêmement important dans ma vie professionnelle, dans ma vie aussi privée à l'époque. Donc voilà, c'est pour ça que ce soir, on se retrouve ici à Saint-Symphorien et surtout que l'on ait en tête une seule chose, s'amuser et faire la fête.
4: Est-ce que c'est important que ça soit diffusé sur Canal+, cette soirée ?
6: Bah écoutez, pour moi, oui. Aujourd'hui, comme vous le savez, depuis 6 ans, je suis consultant en Première Ligue sur la chaîne Canal+. On leur a proposé ce que l'on voulait faire. Ils ont accepté.
4: Vous êtes hyper affûté pour le match de soir. Est-ce que tous les autres joueurs vont l'être comme vous ?
6: Bah merci en tout cas pour le compliment. Mais oui, oui, ils sont tous affûtés. Je les ai prévenus. Hein. J'avais 2 questions. Est-ce que tu es disponible ? Ils m'ont dit oui. Et est-ce que tu seras affûté ? Ils m'ont dit oui. En plus, je leur ai mis un petit peu la pression, surtout qu'à partir du moment où je leur ai dit que le match serait en direct sur Canal+, je peux vous dire que les mecs, ils se sont mis au travail, ils ont perdu quelques kilos, moi aussi. Et surtout, c'est de faire plaisir aux gens qui sont là, au stade Saint-Symphorien, puis aussi les gens qui vont pouvoir regarder le match en direct sur Canal+.
4: Émotion en vue ce soir à partir de 20h45 sur Canal+ Foot avec la DER de Robert, le jubilé de Robert Pires.
0: Merci Patrice, on quitte le ballon rond pour une petite lentille, Cyril.
1: Oui.
0: Ça date de quand vous, à votre dernier plat de lentilles ?
1: Oula, c'est pas mon plat préféré, donc...
0: Les lentilles vertes du Puy-en-Velay, je parle de la bonne lentille.
1: Bien sûr, non mais toujours, on consomme local évidemment. Je sais qu'en plus vous êtes auvergnat, donc vous y tenez énormément aux lentilles.
0: Vous savez que j'allais vous attendre là-dessus en plus.
1: Mais non, moi les lentilles c'est pas mon plat préféré, donc ça fait quelques mois que j'en ai pas mangé.
0: Bon, on va essayer de vous convaincre ce matin, c'est la lentille verte du Puy-en-Velay à l'honneur. Avec Stéphane Bern que nous allons retrouver dans moins de 3 minutes puisque tout de suite vous allez profiter d'une nouveauté musicale aux côtés de Teddy Swims. Voici Mr. Know It All.
1: Monsieur, merci. Je sais tout.
0: Exactement.
1: C'est tout.
0: Allez,
1: moi.
0: Écoute, d'ici, c'est tout vous. Profitez, bon réveil avec nous, 5h25.

0: Nouveauté musicale à l'instant sur ICI avec Teddy Swims, mardi 6 octobre. Bon réveil avec nous, comme d'habitude avant les infos de 5h30. Un petit peu d'histoire aux côtés de Stéphane Bern. Ce matin, on voyage avec vous, Stéphane, dans une terre où une petite graine verte d'Auvergne valait presque de l'or dans nos assiettes.
1: Bien avant les avocats bio et les graines de chia, il y avait la lentille du puits. Le super aliment préféré de nos ancêtres, le Mbappé des légumineuses. Velay, époque gallo-romaine. Bien avant les labels et les chefs étoilés, les habitants cultivent déjà une petite lentille sur les terres volcaniques de la région. Les anciens volcans lui offrent une couleur vert bleuté et une peau particulièrement fine. Comme quoi, certaines catastrophes naturelles ont le sens du service après-vente.
2: Un volcan s'éteint, un être s'éveille.
1: Les Romains l'apprécient pour une raison très simple, elle pousse facilement, se conserve longtemps et nourrit bien. En clair, c'est le couteau suisse de l'alimentation antique. Le truc qu'on a toujours dans un coin du placard et qui te sauve un repas à la dernière minute.
3: Allez Lucien, il y a urgence, je te demande ça comme un service perso.
1: Quand la viande manque, la lentille est là. Quand les récoltes sont compliquées, la lentille est là. Quand l'église interdit la viande pendant les jours maigres, elle est encore là. La lentille, c'est un peu la collègue exemplaire qui ne pose jamais de RTT. Au Moyen-Âge, elle devient la meilleure amie des petites bourses. Les nobles mangent du poisson, les paysans mangent des lentilles. Peu à peu, elle hérite d'un surnom flatteur, le caviar du pauvre.
4: La montagne des caviars. Attention, hein. Gros grec.
1: Une formule un peu optimiste, certes. Pas sûr que le caviar apprécie, ni les pauvres d'ailleurs. Mais pour des générations de Français, cette petite graine représente une bien belle sécurité alimentaire.
5: En triant des lentilles.
1: Les empereurs romains ont disparu, les royaumes aussi. Mais la lentille du puits est toujours là. En histoire, les héros ne portent pas toujours une couronne. Parfois, ils tiennent dans une cuillère.
0: 8 degrés, tiens, au Puy-en-Velay, tout de suite ce mardi matin. Votre météo complète, c'est juste après les infos, puisque tout de suite, il est 5h30. Voici l'actualité en France et dans le monde en 90 secondes. C'est avec vous, Cyril Ardo-Redon.
6: Un acte 3 sous haute tension. Des dizaines de milliers de lycéens attendus une nouvelle fois dans la rue, un peu partout en France, pour dénoncer notamment l'insalubrité des bâtiments et le non-remplacement des professeurs. Aujourd'hui, les syndicats de l'éducation nationale appellent à se mobiliser à leur côté. Jusqu'à maintenant, plus de 700 policiers et gendarmes et plus de 200 manifestants ont été blessés. On vous dévoile ce matin les résultats de notre étude sur les œufs. Plus de la moitié contiennent des polluants éternels. Un quart dépasse les seuils réglementaires. Cette pollution provient notamment des sites industriels, des boues, des stations d'épuration ou de l'incinération des déchets. Les députés ont adopté hier une des mesures phares de la proposition de loi intégrale de lutte contre les violences sexistes et sexuelles. Ils se sont prononcés en faveur d'unités spécialisées au sein de la police judiciaire. Une mesure à plus d'1,5 milliard d'euros selon le gouvernement. L'examen du texte doit se poursuivre jusqu'à vendredi. C'est la journée nationale des aidants. Ces personnes qui apportent une aide régulière à un proche âgé ou en situation de handicap. Ça concerne 8 à 11 millions de Français, pour la plupart des femmes. Orange débranche son réseau téléphonique 2G dans la moitié des départements. Avant l'autre moitié, dans 2 semaines, les opérateurs veulent se concentrer sur la 4 et la 5G, mais il reste en France plus d'1 million de cartes SIM compatibles uniquement avec la 2G. Et puis le foot, après avoir été mené 1-0, les Bleus s'imposent finalement 4-1 face à la Belgique en Ligue des Nations. But de Désiré Doué, Ryan Cherki et Michael Olise.
0: Passe tout de suite à l'info du jour avec vous, Cyril. Plus de la moitié des œufs que nous consommons contiennent des PFAS.
6: Oui, les PFAS, ce sont ces polluants éternels. Pire encore, un quart des œufs dépasse les seuils réglementaires. C'est le résultat de notre étude du réseau ICI, de la cellule d'investigation de Radio France, que l'on vous dévoile ce matin. Et des centaines d'œufs ont été testés partout en France. Et le plus mauvais résultat concerne les Ardennes. Anne-Laure Barral, vous avez rencontré un couple d'exploitants sur la commune d'Arrocourt, près de Nancy.
7: C'est Sardaigne.
8: Pour Anne Abraham et sa famille, plus question de manger les œufs de leur poule. Pourtant, vivre dans la nature, c'était ce qui avait conduit cette infirmière belge, son mari et leurs 4 enfants à s'installer dans les Ardennes pour cultiver la terre.
9: Le projet, c'était de faire du maraîchage local, sur petite surface, juste pour faire de la vente directe, sans produits chimiques. Et donc, on se trouve dans une situation où, sans rien utiliser, tout est pollué.
8: En effet, depuis que la préfecture leur a confirmé en janvier la très forte contamination de l'eau de leur puits et de leur production, tout est à l'arrêt, explique Sébastien, le mari de Anne.
10: On vendait aussi des œufs en direct aussi lors des ventes de fruits et légumes. Donc oui, on a une grosse consommation aussi personnelle, enfin surtout mon épouse et les enfants. Et voilà, ici, on doit tout jeter.
8: Les Abraham ne s'attendaient quand même pas à avoir autant de polluants éternels dans leurs œufs, bien plus que ceux prélevés dans le couloir de la chimie près de Lyon.
9: C'est interpellant parce que quand vous êtes venu prélever pour votre enquête, on avait changé le système pour les alimenter en eau, donc déjà depuis plus d'un mois. Donc on constate que les taux sont toujours trop élevés.
8: Les Abraham ont porté plainte contre X en mars dernier pour mise en danger de la vie d'autrui parce que cette pollution vient en grande partie de bouts de papeterie que le propriétaire précédent épandait comme fertilisant sur ses sols. Une pratique légale, mais dont Anne regrette de ne pas avoir été mise au courant au moment où elle a acheté la ferme.
9: Jamais personne nous a dit que des épandages au bout industriel avaient été effectués ou avaient été autorisés. Donc on ne pouvait pas savoir. Sans doute qu'on se serait posé la question en le sachant, de soit analyser les terres, soit pas acheter du tout.
8: Il existe un fonds d'indemnisation pour les agriculteurs victimes de pollution liée aux épandages de boues, mais Anne craint que cela ne couvre pas l'ensemble des 500 000 euros investis par la famille. Elle espère surtout retrouver de l'eau potable avant de pouvoir envisager toute nouvelle activité sur l'exploitation.
6: Un reportage d'Anne-Laure Barral et cette étude sur les PFAS dans les œufs est à retrouver dès maintenant sur notre appli et notre site ici.fr.
0: Merci Cyril. 5h34, tout de suite la météo de votre mardi à 6 octobre avec un temps sec et ensoleillé ce matin. Quelques nuages en début de journée, notamment le long de la côte atlantique. Pour les températures, 9 degrés dans le Loiret, nous dit Thierry sur notre page Facebook. Alors que Sylvie, elle, nous dit déjà 17 degrés du côté de la Vendée. Des températures qui vont monter naturellement en milieu de matinée à Paris et Orléans 18 degrés, à Chambéry 19, pour Avignon et Marseille ce matin 21 degrés. Cet après-midi, une météo changeante avec des averses et parfois même des averses orageuses localement dans le sud qui gagne du terrain à l'est avec des pluies attendues notamment en Nouvelle-Aquitaine, en Occitanie ou encore en Auvergne-Rhône-Alpes au cours de l'après-midi. Pour les maximales, elles restent encore très élevées. On a 26 degrés attendus dans le nord à Rennes aujourd'hui, dans le sud 27 à Tarbes et à Biarritz.
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0: À 5h45 sur ici, votre rendez-vous anti-arnaque, c'est avec Aude Razo. Ce matin, attention aux mails frauduleux qui se font de plus en plus nombreux et qui se font passer pour nos banques ou de grandes enseignes. Aude Razo vous donnera les bons réflexes justement à adopter pour les démasquer facilement. Et puis, le duel des auditeurs autour de l'actu, c'est pour vous dans moins de 3 minutes avec une information croustillante qui allie, vous allez voir, covoiturage et libertinage.
6: Ah oui.
0: Je vous en dis pas plus, c'est un grand écart. Je vous l'accorde. C'est à écouter et à découvrir juste après Daniel Balavoine, Vivre ou survivre sur ici.

0: Daniel Balavoine, vivre ou survivre sur ICI, 5h39 tout de suite, le duel des auditeurs autour de l'actu.
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3: Oui, un poste radio multifonction absolument exceptionnel, vraiment multifonction. Il est équipé d'une lampe torche pour vous suivre le soir dans vos insomnies. Et puis nous aussi, on vous accompagne dans vos insomnies. 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
0: Exactement. Aujourd'hui, on va parler covoiturage et libertinage. Mais avant, on dit bonjour à Monique qui est avec nous.
3: Bonjour Monique.
4: Bonjour.
0: Monique, petit coup de fil ce matin des Alpes-Maritimes et en plein rangement de papier en plus.
4: Exactement.
0: Pour délaisser cette dure tâche, Monique, quelques instants puisqu'on va jouer. Avant, on dit d'abord bonjour à Geneviève qui est avec nous.
3: Bonjour Geneviève.
5: Bonjour Monique.
0: Geneviève, vous nous passez un petit coup de fil. Vous êtes d'où, vous ? Mes yeux ne portent pas assez loin, je ne vois pas.
5: Moi, je suis à Barneville-Carteret, dans le département de la Manche.
0: Parfait, en plein petit déjeuner. On va jouer ensemble avec une question autour de l'actualité et cette information plutôt insolite repérée par nos confrères d'ici Alsace. On connaissait le covoiturage pour aller travailler ou partir en vacances. Eh bien, deux entrepreneurs alsaciens viennent de lancer le covoiturage, mais cette fois-ci pour se rendre dans des clubs libertins. L'application s'appelle Liberticar. Elle est présentée comme un mélange entre Tinder et Blablacar. Vous créez votre profil et puis vous covoiturez. En gros, le concept est assez simple. Selon vous, la question que je vous pose ce matin est relativement insolite. Combien de personnes se sont inscrites sur cette application en un petit peu plus d'un mois ? Il me faut un chiffre et c'est moins de 10 000. Geneviève ?
5: Je dirais bien 500. Hein.
0: 500 pour Geneviève. Monique, vous en pensez quoi ?
5: Ben, c'est plutôt difficile. c'est délicat.
0: C'est le moins de le
5: dire. Moi, je dirais
3: 501. Eh bien,
0: vous avez la réponse, vous,
3: oui,
0: Cyril.
3: J'ai la réponse. C'est Monique qui est la plus proche, mais vous êtes quand même très loin. C'est 5300 personnes.
0: Ah, il fallait rajouter un petit zéro et c'était bon. Monique, bravo.
5: C'était plus facile de passer en deuxième, n'est-ce pas ? Eh oui.
0: 5300. Et on a quelques explications, Cyril.
3: Oui, l'application a été lancée le 16 août dernier. Ses créateurs expliquent que 90% des clubs libertins se trouvent dans des endroits excentrés, ce qui complique les déplacements lorsqu'on n'a pas de voiture ou qu'on ne souhaite pas conduire après la soirée. C'est vous qui m'avez écrit ça, Louis, et je vous entends vous marrer quand je lis ce que vous me faites lire.
0: Ça m'a fait rire, tout simplement. Monique, merci d'avoir joué avec nous. C'était un plaisir de vous avoir ce matin. Reprise des rangements.
5: C'est moi qui vous remercie.
0: Et Geneviève, je vous souhaite un très bon petit déjeuner. Merci aussi. Dans quelques instants, enfin, vous allez voir, c'est Aude Razo et votre rendez-vous anti-arnaque. Votre rendez-vous anti-arnaque avec Aude Razo qui va nous parler des permis de conduire, les fameux permis roses qui vont passer dématérialisés, des arnaques bien entendu qui se font de plus en plus nombreuses et qui pullulent. On vous apprend justement à les démasquer dans quelques instants. Et puis le duel des auditeurs autour de l'actualité, c'est votre rendez-vous juste avant 6h. Aujourd'hui, ce mardi 6 octobre, c'est une journée particulière, c'est une journée consacrée aux aidants, la journée mondiale des aidants. L'occasion avec vous, Cyril, de rechercher un auditeur qui souhaite délivrer un joli message.
3: Oui, un aidé ou un aidant qui aimerait effectivement adresser un mot d'encouragement, de soutien ou un simple merci. Il nous appelle tout simplement au 0810 055 056.
0: C'est Saveria qui attend vos appels ce matin. Un petit bonjour et venez délivrer votre message personnel lors de cette journée ô combien importante et symbolique qui concerne un grand nombre de monde. Dans quelques instants, votre rendez-vous anti-arnaque et puis la musique d'ici, bien entendu, avec vos chansons préférées. On aura le plaisir d'écouter dans quelques instants Bill Withers à l'écoute de votre radio ici. Bill Withers dans quelques instants. Pour l'instant, on va discuter, vous et moi, mon cher Cyril.
3: On n'a pas encore le disque, c'est pour ça.
0: Ah, on peut ?
3: Allez, on peut.
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0: Bill Withers. Sur ici à 5h47, tout de suite, Aude Razo et votre rendez-vous anti-arnaque.
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0: Aude, bonjour. On reçoit beaucoup de mails mensongers sur des achats qu'on n'a jamais faits. On va voir ensemble justement comment les démasquer et les arnaques se font de plus en plus nombreuses.
2: Oui, et pour ça, je commence avec l'exemple de Daniel. Daniel, c'est un auditeur, il m'a transféré un mail assez fou, je dois dire ultra crédible, c'est à s'y méprendre, me dit-il. Il a raison. Au premier coup d'œil, je vois le logo CTLM. On dirait vraiment un mail CTLM. On parle à Daniel d'un paiement inhabituel chez But, l'enseigne But, 1321,98 €. Il y a même en pièce jointe un récapitulatif de paiement avec la photo d'un lit. Oui, c'est là que Daniel découvre qu'il aurait acheté deux lits, 1321,98 €. Le piège, franchement, il est très, très bien fait, si ce n'est l'adresse mail de l'expéditeur. Regardez bien, elle est tout à fait fantaisiste. Mais sinon, il y a le nom, prénom et l'adresse postale de Daniel. Il y a un numéro de téléphone, un numéro d'assistance, soi-disant, au cas où notre auditeur n'aurait pas fait cet achat.
0: Mais Aude, que se passe-t-il quand on appelle ce numéro de téléphone ?
2: Eh bien, ça continue et je dirais même que l'arnaque devient encore plus crédible. Ça, je le sais grâce à Mireille, une autre auditrice. Elle aussi a reçu un mail à peu près du même genre. Elle a appelé le soi-disant numéro de secours et elle se retrouve en ligne avec un soi-disant conseiller de la Banque de France. Oui, oui, tenez-vous bien, il lui envoie carrément un mail pendant la discussion. Vous êtes actuellement en ligne avec l'un de nos conseillers Banque de France. Merci de suivre attentivement ces instructions. Point. Sauf que le monsieur n'est conseiller de rien du tout et que Mireille tique, heureusement, quand il lui demande son numéro de carte bleue pour annuler la commande. Elle a bien fait tiquer, on ne donne jamais son numéro de carte bleue, même à un pseudo-banquier.
0: Merci Aude pour ces conseils précieux et votre chronique, bien sûr, vous la retrouvez directement sur notre site internet ici.fr, rubrique C'est pas vrai pour démêler des arnaques. Dans l'actualité en ce moment, on parle bien entendu des lycéens, mais vous allez voir, les étudiants ne manquent pas d'originalité. Trouver une alternance n'est pas chose facile et parfois un petit peu d'originalité peut faire la différence.
3: Oui, comme passer une annonce directement au micro d'un TGV entre Paris et Toulouse, un étudiant a tenté sa chance.
0: Est-ce que ça lui a permis de décrocher son alternance? Réponse dans 5 minutes aux côtés de Robin Berneau. Sur ici, d'ici là, bon réveil avec nous et une nouvelle voix. Voici à Zao de Sagazan, la symphonie des éclairs.

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1: Belle journée sur ici avec la voix de Zao de Sagazan. C'était la symphonie des éclairs. Trouver une alternance en 2026, sujet compliqué, difficile. Alors un étudiant a une idée originale pour se faire remarquer, passer son annonce directement dans un TGV entre Paris et Toulouse. Robin Bernot nous raconte.
2: Pour décrocher une alternance, il passe une annonce dans un TGV entre Paris et Toulouse.
3: En vrai, je trouve ça très très bien.
2: Trouver un stage ou une alternance peut s'avérer être une véritable galère. Alors, il y a quelques jours, un étudiant normand a fait preuve d'originalité et d'un peu de culot. Dans un TGV reliant Paris à la Ville Rose, voici ce que l'on pouvait entendre.
4: Et je suis actuellement en recherche d'alternance sur la région de Toulouse. Je vous souhaite un très bon voyage et vous souhaite une bonne journée. Au revoir.
2: Une annonce dans laquelle le jeune homme décrit où et dans quel domaine il cherche son alternance. Cet étudiant, nous l'avons retrouvé, il s'appelle Alexandre, il est en école de commerce et raconte à Lucie Jalabert comment il s'est retrouvé à prendre le micro du TGV.
3: J'allais en direction de Toulouse depuis Paris et je passe devant un contrôleur SNCF. Dans ma tête, je me dis, oh, est-ce que je pourrais lui demander de passer une annonce pour me présenter, dire ce que je recherche. Donc il me dit, ah, je sais pas, je suis pas habilité à répondre à cette question, donc je vous laisse demander à ma collègue. Donc, je suis allé voir la collègue, elle a dit, ah oui, y a pas de souci. Venez me voir en voiture 14, 30 minutes à peu près après le départ.
2: La question que vous vous posez sans doute, est-ce que son téléphone a sonné après cette annonce ?
3: Alors mon téléphone a sonné une fois, oui, effectivement, pour une boîte qui travaille avec des avocats dans l'IA, faut que je les recontacte.
2: Alors ici ça marche, mais vous, qu'en pensez-vous ? Je suis allé en discuter avec Pablo, qui lui aussi est étudiant, il trouve que c'est une très bonne initiative, mais...
5: Et en même temps ce que je trouve triste c'est qu'on en soit là, devoir demander comme ça sur la place publique pour trouver une alternance. C'est-à-dire que vraiment c'est dur et que c'est compliqué aujourd'hui de trouver une alternance. Aujourd'hui, c'est quasi impossible. Moi, je connais des gens pareil qui devaient chercher une alternance et qui ont galéré. Et aujourd'hui, la plupart du temps, ça marche sur contact, malheureusement. Ou alors, tu te retrouves en alternance chez McDo ou chez Burger King et c'est pas le top, quoi.
2: Mais alors, Pablo, est-ce que tu serais capable, toi, de faire pareil pour trouver une alternance ?
5: En vrai, ouais. Hein. Franchement, ça peut m'aider, ouais. Hein. Moi, je cherche un stage, du coup. Je suis en études de cinéma. J'ai la chance de connaître du coup des gens qui ont de la famille, qui sont dans le cinéma ou des choses comme ça. Ou même du coup dans mon école, avoir des profs qui peuvent me passer des contacts. J'ai cette chance-là, mais je sais que pas tout le monde l'a. Et j'espère trouver assez rapidement quelque chose qui me plaît.
2: Bon, il faut dire que ce type d'annonce reste marginal, puisque la diffusion d'un message personnel au micro d'un train dépend uniquement de la bonne volonté de l'agent présent à bord. Mais franchement, je pense que ça vaut le coup de tenter, non ?
1: Ça vaut le coup, effectivement, Robin Bernot et à Lucie Jalabert. À 5h55 sur ici, voici pour vous Stevie Wonder. Ici, c'est vos chansons préférées tout au long de la journée. Bon réveil avec nous et excellente journée.

0: mardi à 6 octobre, journée nationale des aidants. Merci à tous d'avoir été là. À 6h, vous avez rendez-vous avec l'actualité de vos régions. À 6h30, vous retrouvez Cyril Ardo-Redon.
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0: Et voici toutes les équipes d'ici matin qui sont là ce mardi. Je vous souhaite une belle journée à tous qui commence ici.
2: Merci Louis. Merci à vous et bonjour tout le monde, comment ça va? Ici matin, Limousin qui est là pour vous sortir du lit avec les informations présentées par Bastien Thomas. Bonjour Bastien.
3: Bonjour Régis, bonjour à tous. Beaucoup de choses ce matin.
2: Oui, et une journée spéciale, mais on aura l'occasion bien sûr d'y revenir. On vous aide pas mal de choses. Nicolas Guillou réalise cette émission. Nous avons Sabine au 05 55 34 5000. Je pense que tout le monde est là. Tout le monde est en forme, on peut y aller, c'est parti.
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2: Nous sommes le mardi 6 octobre.
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2: Il est tout juste 6h du matin, soyez les bienvenus. Les informations avec vous, Bastien Thomas.
3: C'est l'acte 3 de la mobilisation lycéenne. Aujourd'hui, un appel au blocage de tous les lycées généraux de Limoges circule sur les réseaux sociaux dès 7h ce matin pour converger ensuite vers le lycée Valadon et le rectorat. Même chose en Corrèze, à Brive et à Tulle. 7h à Edmond-Perrier à Tulle. 7h30 à Brive, rassemblement place de la Guerle. Mobilisation toujours pour demander plus de moyens, plus de profs remplaçants, moins d'insalubrité dans les bâtiments et moins de pression autour de la plateforme Parcoursup, avec le soutien cette fois des syndicats de l'éducation nationale. La CGT se joint au mouvement et appelle par exemple à la mobilisation dès 9h au Champ de Juillet à Limoges. La fac de lettres de Limoges sera aussi bloquée ce matin. Eux aussi sont inquiets pour leur avenir et ils ont fait grève hier, les salariés de Legrand à Chalut en Haute-Vienne et à Confolens en Charente, deux sites condamnés à la fermeture d'ici à 2028. Décision du géant Limougeot de l'équipe électrique il y a 4 mois. 70 salariés sont concernés à Chalut. Ils ont presque tous cessé le travail hier, Pierre Frasiac.
6: Sur le piquet de grève devant l'usine, on retrouve toutes les chasubles des syndicats, CGT, CFDT, Force Ouvrière, CFE-CGC, c'est toute l'intersyndicale qui exige des réponses.
7: C'est un choc pour nous tous.
8: Parce qu'à l'heure actuelle, c'est ça, ils sont dans le flou et ils ne voient pas leur avenir très sereinement en fait.
6: Les représentants syndicaux comme Angélique Doge de Force Ouvrière demandent plus d'informations sur les reclassements.
8: Sur les frais kilométriques, pour ceux qui vont être reclassés sur Limoges, on a quelques personnes qui voudraient partir à la retraite.
6: Le rythme de travail est aussi mis sur la table, mais pour l'heure, pas de réponse de la direction, c'est le flou total. Thierry, plus de 40 ans chez Legrand, en discute justement avec sa collègue Céline.
9: On ne sait pas, on est un petit peu perdu.
10: Surtout que le jour de l'annonce, c'était engagé à nous donner des réponses. Oui. Le jour de l'annonce, on nous a tous rassurés qu'on allait être reclassés en interne, qu'il n'y aurait personne de laissé de côté. Hein. Et il y aurait des accompagnements, mais au final, c'est absolument pas vrai.
6: On
10: ne sait pas.
6: On le sent ici, sur le piquet de grève, l'incertitude est palpable et très difficile à vivre.
11: Pendant ce temps-là, les salariés, ils vivent un enfer. Hein.
6: Michel Robert, représentant de la CFDT de l'usine, participent aux négociations.
11: Ils ont voulu passer par un plan de sauvegarde de l'emploi, et bien qu'ils assument, quoi, et qu'ils aillent au bout. Ils ont les moyens de le faire.
6: Venus à leur rencontre sur le piquet de grève, les salariés ont reçu le soutien des élus locaux qui se lancent désormais à la recherche d'un repreneur.
3: Les négociations entre la direction et les syndicats de Legrand doivent durer encore un mois. Du changement sur les déchets verts en Haute-Vienne pour 2027, et pas des moindres, puisqu'à partir du 1er janvier, chaque dépôt sera désormais payant dans les déchetteries du CIDED, hors Limoges Métropole. Décision prise face au coût environnemental, logistique et financier du traitement centralisé de milliers de tonnes de végétaux chaque année. Des traces de polluants dans nos œufs, c'est ce que révèle ce matin votre radio locale ici Limousin. Rien d'alarmant en Haute-Vienne et en Corrèze, mais oui, nous avons bel et bien retrouvé la trace de ces PFAS dans deux prélèvements réalisés sur une commune de la communauté Élan et près de Tulle, à Laguenne-sur-Avalouse. De quoi poser question alors que la consommation d'œufs a battu des records en France l'année dernière, Flavien Groyer.
12: Oui, si les seuils réglementaires qui s'appliquent en France sont franchis et que vous en mangez très souvent, il y a un vrai risque pour la santé. Ces polluants sont néfastes pour le système immunitaire et peuvent provoquer des cancers et des maladies cardiovasculaires. Il faut donc éviter de consommer ces œufs avec des taux élevés de PFAS. Pour nous aider à y voir plus clair, une autorité européenne a publié plusieurs recommandations en 2020. Un enfant de 20 kilos ne devrait pas consommer par semaine plus d'un œuf contenant la quantité réglementaire de PFAS. Pour un adulte de 70 kilos, pas plus de 4 œufs par semaine, quelle que soit leur cuisson. Pour savoir si vos œufs sont pollués, Renseignez-vous sur des contaminations au PFAS détectées récemment auprès des agences régionales de santé ou faites analyser les œufs directement dans un des 4 laboratoires agréés en France.
3: Mais vous avez le nom de ces laboratoires sur ici.fr avec les résultats complets de nos analyses. On va en parler toute la journée sur votre radio locale ici.
2: 5 heures de retard hier pour des passagers d'un intercité sur la ligne Polt.
3: Le train parti de Brive à 4h57 s'est arrêté un peu avant la souterraine à Fromental à cause d'une panne de locomotive. Les 138 passagers ont été débarqués en pleine voie dans la matinée avant de finir leur voyage en bus jusqu'à Paris. 7 autres trains ont été impactés par la suite. Le concours national de la race bovine Limousine, c'est aujourd'hui au sommet de l'élevage de Cournon d'Auvergne. Premier jour de salon ouvert au public. Mais sans la ministre de l'Agriculture, tous les déplacements de ministres aujourd'hui sont annulés en raison de la mobilisation lycéenne. Les semaines d'information sur la santé mentale se sont ouvertes hier, c'est jusqu'au 18 octobre partout en France, avec pour thème cette année les bienfaits de l'art. Reportage à l'hôpital Esquirol de Limoges dans l'info d'ici Limousin à 6h30.
2: Le LH en Islande ce soir pour son deuxième match européen.
3: Hafnarfjörður, moins d'une semaine après sa victoire contre les Portugais de Madère à Beaublanc. Coup d'envoi 20h45. Et puis du basket, le Limoges CSP débute la Coupe de France ce soir, 32e de finale à Toulouse. Équipe de N1, c'est à 20h. Avec l'écart de division entre les deux équipes, les Toulousains débuteront donc le match avec 14 points d'avance. Régis, un grand soleil ce matin en Limousin, mais alors changement d'ambiance au fil de la journée.
2: Oui, profitez bien de ce soleil parce que la journée va changer de visage au fil des heures. On commence presque en été, on terminera avec une ambiance beaucoup plus agitée. En Haute-Vienne comme en Corrèze, la matinée sera très largement ensoleillée, puis le ciel progressivement va se voiler, les nuages deviendront plus nombreux, les petites averses seront possibles, la nuit prochaine, grosses averses et même parfois orages. Les températures maximale, on est proche des 30 quand même. Hein. 28 attendus à Limoges et Brive-la-Gaillarde, 27 à Saint-Junien, 26 à Bellac, 26 également à Argentat-sur-Dordogne, 25 à Tulle et 23 à Ussel. Mercredi devrait commencer sous un temps nettement plus perturbé, avec encore des averses après une nuit parfois très arrosée et orageuse.
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0: Nathalie, au Gabi, Alain Bachung sur votre radio locale ici Limousin. Très bonne journée à tous. Dans la playlist du matin, on a Cassie and the Sunshine Band. Ça vous parle peut-être pas, mais ça fait ça. Ah bah oui, là vous reconnaissez, c'est évident. That's the way, c'est à suivre dans la prochaine demi-heure. Il y aura également la liste de Rose.
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0: Et vous le savez, Ici Matin, c'est votre émission. Vous participez via les réseaux sociaux. Quel temps fait-il chez vous? C'est la question que l'on vous pose chaque matin. Où te viennent les étoiles? Sont encore bien présentes ce matin. Vous nous le dites, Janine, on relève 15 degrés à Limoges, Grand-Treuil, sous un très beau ciel étoilé. 15 degrés également à Limoges chez Yonel. 13 à Saint-Hilaire-les-Places chez Sylvie. 13 à Saint-Thierry-la-Perche chez Yvette. Et dans la vallée de Saint-Léonard-de-Noblat, on a du 12 degrés, un réveil calme et plutôt doux dans l'ensemble. Continuez, hein, on continue de communiquer ensemble. Et puis dans un instant, on va parler de sport. Il est 6h11.
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0: 6h12. Ici Limousin Sport et on se projette, Bastien, sur le 5e tour de la Coupe de France de foot ce week-end.
4: Il reste 8 clubs au Viennois et Corrézien en lice et il y aura 2 derbies. L'AS Panazol affrontera le Limoges Foot et le jeune club de Sud-Corrèze Foot contre le Tulle FC, Michael Chailloux.
5: L'atmosphère du derby, l'entraîneur de Sud-Corrèze, Ali Kélès, s'y prépare pour son jeune club désormais en R1. C'est un tirage intéressant.
6: Alors déjà, c'est un tirage intéressant pour Jean-Girard Corrèze en général, d'avoir ce type de rencontre sur des Coupes de France. Donc c'est intéressant par la proximité avec le club, parce que là, ça ne sera pas un déplacement très loin ni l'un ni pour l'autre. Et après, pour tous les passionnés de foot en Corrèze, comme nous, c'est toujours... intéressant de jouer ce genre de derby, d'autant plus que quand c'est un match de Coupe de France.
5: La Coupe de tous les possibles, comme le dit aussi le président de Tulle FC, Robert Nové, qui connaît bien l'adversaire du week-end.
7: On les connaît bien, puisqu'on était dans la même poule l'année dernière. Mais on les a battus à domicile, ils nous ont battus chez eux. Donc il y avait un, ça fera la belle, ce tour de Coupe. Voilà, eux, ils sont montés. Nous, on est restés à notre niveau de Régional 2. Bon, forcément, ils sont une catégorie supérieure, ils sont sur leur terrain. Ils seront favoris, même si on sait que leur terrain n'est pas facile à jouer. C'est pas notre synthétique de Tulle, forcément, mais il faudra s'adapter. Et puis, comme on dit, c'est la coupe de tous les exploits. Alors, pourquoi pas essayer de faire un exploit à Jugeannoailles, même si eux, ils auront forcément, ce qui est normal, la même idée que nous.
5: C'est surtout que Sud-Corrèze a débuté bien mal sa saison en R1. Un dur apprentissage avec 3 matchs et autant de défaites. Ali Kélès parie sur cette rencontre pour repartir du bon pied.
6: Effectivement, c'est l'objectif premier pour nous. C'est ce qui est important, c'est de valider certains principes de jeu sur ce match-là, de valider certaines bonnes choses qui sont faites dans cette compétition-là et à l'entraînement depuis un petit moment. De valider aussi la bonne réaction qu'on a eue malgré la défaite contre le Bousca à domicile après avoir encaissé les 2 buts. On n'ira pas au Stade de France, ça je pense qu'on est tous convaincus. Maintenant, c'est une occasion pour nous, une opportunité face à une belle équipe qui est sur une bonne dynamique pour le coup. Nous derrière, enclencher peut-être une certaine série de victoires.
5: Pour cela, il faudra donc s'imposer sur son terrain à Noailles, un terrain où il est souvent difficile de gagner, explique Robert Nové.
7: Effectivement, on n'a pas trop l'habitude de ce genre de terrain, forcément, puisque notre synthétique, forcément, il est à l'extrémité de ce genre de terrain, mais on joue aussi sur des terrains un petit peu comme ça, vous savez, en coupe notamment, on est tombé sur des équipes des fois deuxième, troisième division, je me rappelle l'année dernière,

0: Boire et la GS Lafarge, soit chez le FC Confolenté ou alors à La Roche-Rivière.
1: Il est 6h16. Après son arrivée au château de Brie, Agnès René nous emmène ce matin dans un autre morceau de sa vie à Champagnac-la-Rivière, celui qu'elle partage avec les poneys, les Madeleines Limousines. C'est d'ici quelques minutes. Belle journée à l'écoute de votre radio ici.

0: Cassie and the Sunshine Band sur votre radio locale ici Limousin à 6h18. Voici Jean-Claude Boulesté et son invité ce matin, une Madeleine limousine au pays des poneys.
1: Agnès René, propriétaire du château de Brie, avec mon mari Patrick, on m'appelle la Châtelaine.
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3: Une des madeleines d'Agnès, la vie avec ses poneys.
1: Alors les poneys, en fait, on a habité l'Angleterre quand on était gamine. On avait découvert les pony clubs anglais. Et maman a ramené des poneys de là-bas, des Welsh. Et à ce moment-là, les poneys, en France, c'était les petits Shetland. Ils avaient un caractère de cochon. Et comme c'était pour les enfants, évidemment, ils avaient assez mauvaise réputation parce qu'ils mordaient, ils en faisaient qu'à leur tête. Et donc, pour se différencier, on a parlé de double poney. Mais il n'y a qu'en France où on parle de double poney. On imagine deux poneys l'un sur l'autre pour faire le poney. Alors, les poneys, ça va bien jusqu'à 1m50, donc ça peut être grand, mais... Il n'y a qu'en France qu'on parle de double poney. Et alors les poneys, c'était toute notre vie. Entre autres, on jouait aux cow-boys et aux indiens. Et j'avais mis un anorak à une de mes sœurs. Moi, j'étais le cow-boy et il fallait fumer le calumet de la paix. Et donc, on était au grand galop, accru pour les autres, voilà. Et donc, au grand galop, j'attrapais ma sœur par la capuche de son anorak pour l'amener dans mon espace à moi, pour après pouvoir négocier mon hôte contre le calumet de la paix. Alors, elle était un peu étranglée, et évidemment, comme dans les films, on attachait nos poneys avec les rênes, et les rênes cassaient, parce qu'évidemment, les poneys tiraient, et on se faisait engueuler parce qu'on avait cassé le matériel. Mais bon, on a beaucoup, beaucoup joué avec nos poneys. Et puis à l'époque, il y avait à Lamberti encore les sagots qui organisaient on avait des concours là-bas. Alors le concours d'obstacles. Bon, j'avais un copain qui voulait absolument montrer qu'il savait monter à cheval et je lui avais prêté ma ponette qui évidemment l'a foutue par terre, a pas voulu sauter parce que elle voulait montrer que voilà, c'était elle le chef.

0: Et on avait des jeux, et entre autres le jeu de la chaise. Et là, les poneys, en fait, ils jouaient. Alors moi, j'avais un grand concurrent qui était Jean-Luc, avec son camarguet, qui était évidemment des chevaux aussi qui jouent. Et il fallait arriver à avoir la chaise suivante. Donc le poney ralentissait entre les deux chaises. Enfin, il allait plus vite entre les deux chaises. Et au niveau de la chaise, il piétinait. Et puis il repartait pour qu'on ait plus de chances de pouvoir choper la chaise. Donc vraiment, les poneys jouent. Et puis il y avait un autre jeu qui était avec un gros ballon. Alors ma poneyte avait un peu peur du ballon. Donc ma sœur avait une autre poneyte qu'elle n'en avait pas peur du tout. Et alors du coup, l'autre shootait dans le ballon. Et la mienne, elle éloignait les autres chevaux en les agressant pas toujours très gentiment, pour qu'ils ne s'approchent pas. Donc vraiment, on a des souvenirs de jeux avec les poneys et on en a toujours. J'ai des petits poulains super mignons, mais j'ai quand même acheté un Shetland pour mes petits-enfants. Et si elle pouvait rentrer dans la cuisine, elle rentrerait dans la cuisine.
1: Agnès René, la châtelaine du château de Briage-Champagnac-la-Rivière qui revient demain au micro de Jean-Claude Boulesté.
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1: À 6h22, c'est Rose qui nous propose sa liste du matin sur ICI.

0: Baptiste Rose sur votre radio locale ici Limousin. Dans un instant, l'horoscope de Catherine Viguier. Apparemment, les lions restent les vedettes du zodiaque aujourd'hui.
1: Ça s'arrête pas pour eux, c'était déjà le cas hier.
0: Mais oui, mais moi, ils m'énervent les lions. Les lions, ils m'énervent. Votre horoscope, c'est dans un instant. Et après les infos.
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0: Très belle journée à tous, vous venez juste de nous rejoindre, il va être bientôt 6h30, l'heure de vos informations. Avant ça, l'horoscope avec vous Catherine Viguier, et apparemment des précisions pour nos amis lions.
12: Ils sont toujours très en vogue et c'est passionnant pour tous.
13: Bélier, toujours des occasions de vous mettre en valeur et d'avoir du succès.
14: Taureau, le foyer est au centre d'intérêt et de préoccupations. Vous vous investissez pleinement.
15: Gémeaux, vous partez à l'aventure intellectuellement ou physiquement.
16: Cancer, tout se joue côté argent. Il faut trouver le bon équilibre entre excès et frustration.
17: Lion, cette journée favorise votre épanouissement. Alors foncez, osez rêver.
18: Vierge, alors il faut faire l'effort de ralentir, de résister à une société qui va trop vite.
19: Balance, d'un côté vos finances, d'un autre des soutiens. Les deux sont liés et c'est très positif.
1: Scorpion, vous prenez une décision qui influence votre vie professionnelle et personnelle et c'est sérieux.
4: Sagittaire, vous avez besoin de vous changer les idées et vous en aurez la possibilité.
3: Capricorne, il peut y avoir une douce guerre sur le plan financier, soyez conciliant.
6: Verseau, un ou une autre vous pose problème, mais ce n'est pas forcément négatif.
5: Poisson, vous voulez bien faire, peut-être trop faire.
12: Préserver votre santé est une priorité.
10: Et pour nous tous, on lui explique qu'on a des limites.
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0: Bonjour à tous, merci de nous rejoindre ici matin à la télévision également sur France 3 Limousin, à la radio. Ça, vous avez l'habitude de mettre le radio réveil, vous êtes peut-être déjà en train de nous entendre et vous êtes dans un demi-sommeil, mais ne vous en faites pas, on va s'occuper de vous en ce mardi 6 octobre. On fête les Brunos aujourd'hui. Pour vos informations, Bastien Thomas, bonjour Bastien.
1: Bonjour Régis et bonjour à tous.
0: À la réalisation, nous avons Nicolas Guillou et Sabine qui vous attend au 05 55 34 5000. D'ailleurs, en composant ce numéro, vous pourrez gagner de chouettes cadeaux ce matin, comme vos places pour aller voir Axel Bauer en concert. Il sera à l'Opéra de Limoges très bientôt, le 21 octobre. Et puis aussi deux places pour l'avant-première du film Moulin. C'est le 13 octobre prochain, dans le cadre de ce très beau festival de cinéma qui a lieu actuellement à Limoges avec votre radio locale ici, Limoges. Limousin. Allez sur le site internet des grands écrans pour avoir le programme. 6h30, Bastien, les infos en Limousin.
20: De nouveaux blocages de lycée ce matin à Limoges, Brive et Tulle à partir de 7h.
21: Le gouvernement, ça commence à se poser des questions parce qu'il voit que c'est pas juste une petite passe comme d'habitude. C'est quand même assez encourageant.
20: Maëlys du lycée Edmond Perrier à Tulle va se mobiliser, vous l'entendrez dans le journal de 7h. Les syndicats et notamment la CGT vont rejoindre le mouvement en soutien à la jeunesse. Les œufs que vous mangez tous les jours sont-ils contaminés au PFAS, ces polluants dits éternels? Oui, selon une étude menée et dévoilée ce matin par votre radio ici Limousin grâce à deux prélèvements en Haute-Vienne et en Corrèze. Et puis reportage à suivre sur les bienfaits de l'art pour rendre la vie plus facile aux personnes atteintes de troubles mentaux et psychiques. C'est le thème des semaines d'information sur la santé mentale depuis hier. On en parle après l'info en France et dans le monde en 90 secondes. Cyril Ardorodon.
22: Des concentrations de polluants éternels largement au-dessus de ce qui est autorisé pour des œufs pondus par exemple dans les Vosges, les Pyrénées-Orientales, le Rhône ou les Ardennes. On vous dévoile ce matin notre enquête sur les PFAS. Plus de la moitié des œufs que nous avons testés en contiennent. Matignon appelle à une mobilisation dans un cadre pacifique à l'aube de l'acte 3 du mouvement des lycéens. Depuis le début des actions, 215 élèves et 715 policiers et gendarmes ont été blessés. L'intersyndicale de l'éducation nationale appelle aujourd'hui à se joindre aux adolescents dans les cortèges. Après un été de sécheresse et alors que les agriculteurs attendent des moyens, le sommet de l'élevage s'ouvre aujourd'hui près de Clermont-Ferrand en Auvergne. 2000 animaux sont exposés, 120 000 visiteurs attendus, dont de nombreuses personnalités politiques à quelques mois de la présidentielle. Pas besoin d'avancer la vaccination contre le Covid-19, dit le ministère de la Santé, alors que le virus circule en France depuis quelques semaines. La campagne de vaccination doit démarrer mi-octobre. Elle reste recommandée particulièrement pour les personnes les plus fragiles. 8 hommes jugés dès aujourd'hui à Reims, soupçonnés d'être impliqués dans le vol d'une centaine de monnaies anciennes et rarissimes dans les réserves des musées rémois entre 2022 et 2023. Des pièces retrouvées en partie en Russie, un butin qui dépasse le million d'euros. Et puis, Olysée, c'est juste exceptionnel ce qu'il fait, dit Zinedine Zidane après la victoire 4-1 de la France face à la Belgique en Ligue des Nations. Le joueur du Bayern a inscrit un doublé.
20: Merci Cyril, dans une heure pour de nouvelles infos. S'en sortir par le prisme de l'art, c'est le thème choisi cette année pour les semaines d'information sur la santé mentale. Ça a commencé hier, c'est jusqu'au 18 octobre. Plusieurs événements et expositions sont organisés en Limousin, notamment à l'hôpital Esquirol de Limoges, Michael Chailloux.
23: Ce thème, pour notre santé mentale, ouvrons-nous aux arts. Il peut être lu de différentes manières, explique le docteur Delphine Valochat, médecin psychiatre au centre hospitalier d'Esquirol.
24: L'art, c'est à la fois un média pour les patients qui peut être très cathartique et aussi un outil d'art-thérapie. Parfois, il y a des choses qui sont difficiles à mettre en mots et qui sont plus faciles à mettre en dessin, en images, en musique.
23: Parmi les arts mis en lumière, le théâtre avec une pièce proposée jeudi entre 18h et 20h. Séverine Grosse, cadre de santé à Esquirol.
25: Ça s'appelle le procès du handicap et c'est justement une usagère de l'hôpital de jour d'Adrien Dany qui fait le procès du handicap. Et elle est touchante et très émouvante.
23: C'est donc une usagère qui propose cela. Ce n'est pas anodin pour Séverine Grosse.
25: Rien de mieux que d'écouter des patients qui ont vécu leurs troubles de la phase aiguë à la rétablissement ou à la réhabilitation.
23: C'est en ça aussi qu'on participe à la déstigmatisation sur les maladies mentales en donnant la parole de manière artistique à ceux qui en souffrent. Autre exemple qui tient à cœur au docteur Valochat, c'est ce parcours symbolisé, notamment le rétablissement donne des ailes, événement qui a lieu demain et le 14 octobre entre 14h et 17h.
24: Au centre hospitalier Esquirol, il y a une équipe de professionnels des appartements de coordination thérapeutique et les résidents de ces appartements de coordination qui ont prévu un parcours compté avec, sur la base des arts pour parler du rétablissement des personnes accompagnées. Et je trouve que c'est très chouette qu'il puisse y avoir ces moments où en fait les professionnels et les résidents, les personnes accompagnées travaillent main dans la main pour proposer quelque chose au public. Parce qu'encore une fois, c'est des moments qui sont ouverts au public.
23: On pousse aussi les portes de l'hôpital, de cet endroit parfois qu'on peut voir un peu lugubre de loin. Ça aussi, ça permet de changer le regard sur la maladie mentale.
24: L'idée, c'est qu'il se passe des choses sur l'établissement Esquirol et qu'on puisse ouvrir un peu les murs d'Esquirol, qui est un établissement qui peut faire un peu peur. Et l'idée, justement, c'est de montrer tout ce qu'on peut faire pour les personnes et qu'ils les aient aient moins peur de nous.
23: L'art sera aussi compris comme soutien à la thérapie lors d'une grande journée organisée mardi prochain. Une sorte de colloque autour de l'art-thérapie qui va mobiliser les deux art-thérapeutes du CHS Quirol ainsi que des personnes venant de l'extérieur.
20: Tous ces événements sont ouverts au public et entièrement gratuits. À Brive, un festival a également lieu au cinéma Le Rex ce week-end. Ça s'appelle Cinéma à la folie. Nouveau regard sur la santé mentale. Régis, la météo aujourd'hui en Haute-Vienne, en Corrèze. Alors, profitez du soleil ce matin.
0: Ben oui, ce sera largement ensoleillé ce matin. Puis le ciel va progressivement se voiler. Les nuages deviendront plus nombreux et quelques petites averses seront déjà possibles en fin de journée. Les températures maximales va faire chaud encore aujourd'hui. 28 annoncés à Limoges et à Brive. 27 à Saint-Junien. 26 à Bellac et Argentat-sur-Dordogne. 25 à Tulle. 23 à Ussel. Mercredi devrait donc commencer sous un temps nettement plus perturbé avec encore des averses après une nuit parfois quand même très arrosée voire orageuse la nuit prochaine. Et cette dégradation marque vraiment une rupture après les journées très ensoleillées, presque estival que nous avons eu ces derniers temps. Sur la route, ça se passe plutôt bien, pas de grosses difficultés. Un chantier toutefois à vous annoncer, chantier qui se situe à hauteur de Brive-la-Gaillarde avec des travaux d'entretien de Brive à Noailles dans le sens nord-sud. Attention à la réduction du nombre de voies.
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0: Il est 6h37. Oh mais c'est quoi cette musique qui fait peur? Mais non, ça fait pas peur. C'est Étienne Dao. Tombé pour la France. Bonne journée.

0: Etienne Dao, Jeannette arrive, ¿Por qué te vas? Et il y aura Christophe Maé, Y a que de l'amour chez toi, 7h20.
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0: Alors peut-être que ça arrive chez vous lorsque vous sortez l'aspirateur et votre chien disparaît sous le lit ou se met à aboyer. Pourquoi cet appareil pourtant banal peut-il lui faire aussi peur? Et surtout, peut-on l'habituer progressivement au bruit sans transformer chaque ménage en bataille rangée? C'est ce que nous allons voir avec notre veto d'ici quelques minutes, le docteur Pierre Fabin.
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0: Avant ça, on retourne dans les coulisses de la Cinémathèque de Nouvelle-Aquitaine avec Marie-Ange Roulinc, là où les images de notre passé retrouvent une nouvelle vie.
3: Un film, ça raconte des histoires et parfois ça raconte de très vieilles histoires. C'est ce qu'on va voir. On est ici à la Cinémathèque de Nouvelle-Aquitaine avec Sébastien Beauplan, c'est le responsable technique. Vous avez un jour mis la main sur une pépite qui date du 19e siècle. Racontez-nous.
4: Effectivement, grâce à nos équipements ici techniques à la Cinémathèque, avec les scanners et les frigos adaptés pour numériser et stocker des films très anciens, on peut traiter des films flammes, les fameux films qui étaient inflammables au début de l'invention du cinéma. Et effectivement, on a réussi à tomber par le plus grand des hasards sur un film trouvé à Châtellerault qui datait de 1896, c'est-à-dire moins d'un an après l'invention du cinéma par les frères Lumière. Et en fait, c'était assez facile à dater parce que c'est un photographe local, monsieur Aaron Bourou, qui a trouvé une caméra et qui a filmé la crue, une crue assez importante, en 1893 à Châtellerault. Donc on a trouvé ce fond par le biais des archives de Châtellerault et on a réussi, malgré l'âge très très avancé de ces bobines, à sauver en quelque sorte 7 minutes de film flamme de cette époque. On voit donc un garde champêtre qui fait un petit peu le passage comme ça au bord de la crue, il y a plein de gens autour et c'est assez incroyable évidemment de par sa date.
3: Et donc, grâce à ce film, vous avez pu retracer l'histoire de la personne qui a filmé ?
4: Effectivement, on a pu, avec les articles de presse de l'époque, on a pu remonter un peu le fil de l'histoire, qui il était. Donc, c'était un photographe qui est né à Saint-Junien. Donc, ça fait sens aussi avec la Cinémathèque à Limoges. Et on a pu remonter dans la presse. C'est pratique. Donc, il a filmé. Il était un peu vraiment précurseur du cinéma actuel. C'est-à-dire, il projetait les films qui tournaient dans un espèce de lieu chauffé, avec de la musique, des programmes préambules, un peu de musique, dans ce lieu-là. Donc on peut dire vraiment qu'il avait compris qu'on pouvait filmer les gens et après leur montrer. Et surtout, filmer les gens et leur montrer leur propre image. Je ne sais pas si c'est compliqué à se rendre compte aujourd'hui, évidemment, avec tous les moyens qu'on a, mais c'est la première fois que ces gens-là se voyaient à l'écran. C'est incroyable.
3: Vous parliez tout à l'heure des films flammes, ça veut dire que ce sont des pellicules qui peuvent brûler. Vous avez parlé de frigo aussi, on les conserve au frigo ces films?
4: C'est ça, en fait, jusqu'aux années 30-40, après ça a été interdit. Les premiers c'était en nitrate de cellulose, donc très très inflammable. Et le problème c'est dès que ça a commencé à prendre feu, ça ne pouvait pas s'éteindre. Donc ils ne savaient pas à l'époque, mais par exemple, si on met un film flamme dans de l'eau, on le ressort, ça crame encore. Donc il faut faire un vide d'oxygène. Donc c'est uniquement le CNC à Bois d'Arcy qui ont des équipements spéciaux pour pouvoir vider l'oxygène. Mais nous, sinon, nous avons des frigos anti-déflagration, comme ça, en région, et on met les films dedans en attendant. Tous les films de flammes de France sont destinés à aller dans ces cellules à Bois d'Arcy, en région parisienne, conservées par le CNC.
3: Merci Sébastien Beauplan, donc responsable technique de la Cinémathèque de Nouvelle-Aquitaine, qui se trouve à Limoges.
0: Le Limousin secret Marie-Ange Roulinc a retrouvé sur l'appli ici et le site internet ici.fr. Juste avant les infos de 7h, les 3 plus ici Limousin, il va être question de ces infos utiles proches de chez vous, par exemple sur la Vent en Corrèze. Nous vous dirons que des travaux vont compliquer la circulation jusqu'au 6 novembre. En Haute-Vienne, le bus France Service va directement dans plusieurs communes. Et puis, en Creuse, il va être question de bouquiner au bord de la piscine à Guéret. Restez avec nous.
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5: On parlait de littérature jeunesse et puis pof, ça y est, une livraison de petits Bellachon par des cigognes qui sont posées sur des poteaux, hein, de grands poteaux d'éclairage, aussi inattendus qu'agréables, effectivement. À Bellac, il y a donc des cigognes de passage.
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0: Moi, je voudrais savoir un truc sur votre commune. On s'est pris la tête tout à l'heure avec Bastien, il me dit non, on dit Var-sur-Auzex.
6: Oui, on dit Var-sur-Auzex, il y a le X à la fin. On peut ne pas prononcer le X non plus. Hein.
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0: Ça arrive peut-être chez vous, oui, c'est le grand classique de la maison. Dès qu'on sort l'aspirateur, notre chien panique, aboie ou va se cacher sous le lit. Docteur Pierre Fabin, alors pourquoi ont-ils si peur de cet appareil ménager ?
7: Un chiffre pour bien comprendre. L'ouïe de votre chien est 4 fois plus fine que la nôtre. Il capte des hautes fréquences, des ultrasons qui nous échappent totalement. Pour nous, un aspirateur, c'est juste un appareil bruyant. Pour un chien, c'est un monstre hurlant qui émet des sifflements littéralement insupportables pour ses tympans. Et en plus de cette agression sonore, l'aspirateur a un vrai comportement de prédateur. Il bouge dans tous les sens de manière imprévisible, il avale des choses sur le sol et il avance souvent droit vers lui. C'est la combinaison parfaite pour déclencher un instinct de survie. C'est pour ça que certains chiens fuit terrorisé, pendant que d'autres, plus réactifs, décident d'attaquer pour essayer de se défendre.
0: Alors du coup, est-ce qu'on peut faire quelque chose ? On peut peut-être désensibiliser notre chien pour qu'il arrête d'avoir peur ?
7: Alors oui, la clé, allez-y par petites étapes. Ne le forcez jamais à affronter l'appareil, en tirant par le collier par exemple. L'étape numéro 1, ça se passe avec un aspirateur complètement éteint. Vous le sortez au milieu du salon et vous ne le touchez plus. Vous prenez des friandises et vous les déposez sur le sol, d'abord à 3 mètres de l'appareil, puis de plus en plus près. Le but, c'est que votre chien s'approche de lui-même pour en manger. Il va associer la présence de ce gros monstre éteint à quelque chose de très positif. Vous faites cet exercice 5 minutes par jour pendant plusieurs jours. Et quand il est capable de manger une friandise posée directement sur la brosse de l'aspirateur éteint, sans montrer de stress, vous pouvez passer à l'étape suivante.
0: D'accord. Et le jour où on doit vraiment le rallumer pour faire le ménage, comment on gère la transition pour ne pas ruiner tous nos efforts ?
7: Et bien là encore, vous éloignez la source de stress. Vous mettez votre chien dans le salon avec un tapis de léchage enduit de fromage fondu ou de pâté. C'est une activité apaisante qui demande beaucoup de concentration et qui libère des endorphines. Et pendant qu'il lèche son tapis goulûment, vous allez dans la pièce d'à côté, vous fermez la porte, vous allumez l'aspirateur juste quelques secondes. Si votre chien reste concentré sur son tapis de léchage, bingo, le bruit est devenu secondaire. Et ensuite, vous allez augmenter la durée et vous réduisez la distance sur plusieurs semaines. Et bien sûr, règle d'or, vous ne passez jamais l'aspirateur directement vers lui.
0: Bien évidemment. Merci docteur Pierre Fabin, notre véto. Il est là chaque matin pour vous conseiller. Il n'y a que de l'amour chez toi. Christophe Maé, nouvelle chanson.

0: Christophe Maé, il n'y a que de l'amour chez toi. Et oui, il n'y a que de l'amour chez elle. Véronique Henry est avec nous. Bonjour Véronique.
1: Bonjour Régis, bonjour Bastien, bonjour Nicolas qui réalise cette émission et bonjour à tous ceux qui nous écoutent.
2: Bonjour Véronique.
1: Bonjour.
0: Ça va bien ce matin?
1: Bon, écoutez, plutôt pas mal.
0: Oui, on a des travaux à vous annoncer sur la Corrèze.
1: Oui. Allons-y.
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1: Des travaux de remise en état de la chaussée sur l'A20 qui entraîne plusieurs restrictions de circulation. On fera un point évidemment tout à l'heure après l'info de 7h30, mais entre les diffuseurs 46 et 45, il y a un basculement de la circulation qui est nécessaire pour effectuer ces travaux. Des travaux qui entraînent les fermetures des bretelles de sortie et d'entrée du diffuseur numéro 46 avec une déviation mise en place par le diffuseur 45. L'accès également à la bifurcation A20 à 89 en direction de Clermont et en provenance de Toulouse est également fermé. Des déviations locales sont mises en place. Soyez prudents.
0: Besoin d'aide pour une démarche administrative sans avoir à courir jusqu'à Limoges. Le bus France Service vient à votre rencontre cette semaine. Demain, par exemple, mardi, il sera à Bersac-sur-Rivalier de 9h30 à 11h30. Mercredi à Bessines-sur-Gartempe. Jeudi à Laurière et vendredi à Saint-Sulpice-Laurière. Ces trois jours de 9h30 à 15h30 sur place. Vous pouvez être accompagné pour vos démarches administratives du quotidien. Bref, plutôt que de chercher seul devant votre écran cette semaine, c'est France Service qui vient jusqu'à vous et ça c'est bien.
1: Et nous partons dans le département de la Creuse avec la bibliothèque multimédia du Grand Guéret qui vous propose le Bouquinarium. C'est un espace de lecture en accès libre, accessible en consultation sur place évidemment, et ça se passe à la piscine de Guéret. Alors, vous voulez faire une petite pause entre deux longueurs ou encore pour vous occuper en attendant que finisse ses activités, ouais. C'est pas joli, môme.
0: Ouais.
1: Vous allez pouvoir utiliser ce temps pour
3: gamin,
1: lire.
3: Gamin, va chercher un livre, gamin, papa, il va faire une longueur.
1: Le principe est simple, vous choisissez un livre, vous installez confortablement et vous vous laissez emporter par votre lecture. Vous allez trouver n'importe quelle lecture, des romans, des histoires, des BD. Le Bouquinarium invite les petits et les grands à associer détente, loisirs et plaisir de la lecture, enseignement, à l'accueil de la piscine de Guéret.
0: Vraiment original cette histoire.
1: Mais oui.
0: De pouvoir lire à la piscine. Merci Véronique pour ces informations.
1: Un bonheur.
0: Voici Jeannette Porquet.

0: Tevas, Jeannette, sur votre radio locale ici, Limousin. Dans 3 minutes, il va être 7h, l'heure de votre journal. Mais avant ça, les ambassadeurs ici, Limousin, avec Marie-Christine qui nous rejoint dans un instant. Elle est à Chamberin, en Corrèze.
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0: Et Marie-Christine avec nous depuis Chamberé en Corrèze, c'est notre ambassadrice ici Limousin. Bonjour Marie-Christine.
8: Bonjour Régis, bonjour Véronique.
9: Bonjour Marie-Christine. Bonjour Marie-Christine.
0: Il y a Bastien aussi. Il va faire la tête après si vous dites pas bonjour Bastien.
8: Et bonjour à tout ici Limousin.
0: D'accord.
10: Bonjour Marie-Christine.
0: On parle d'Octobre Rose et pas mal d'événements partout comme à Chamberé.
8: Oui, ben Chambray aussi s'est mis aux couleurs roses, notamment Bouger à Chambray en partenariat avec la mairie, qui va faire une marche samedi, départ sous la halle à partir de 14h30 avec une participation de 3 euros.
0: Mmh, bah c'est super.
8: On ira se promener dans la campagne chambertoise.
0: Ah ben c'est génial et c'est pour la bonne cause.
8: Exactement.
0: Qui dit Chamberet dit festival de l'accordéon, rendez-vous annuel très attendu qui attire beaucoup de monde.
8: Oui, qui attire beaucoup de monde, dont vous faites bien la publicité, j'entends régulièrement.
0: Alors on est partenaire.
9: Mais on est partenaire.
8: On est partenaire, oui, on va danser, on va écouter la musique. Mais il n'y aura pas que ça aussi, il y aura plein de manifestations tout autour. Une exposition à la salle Saint-André près de l'église. Il y aura un concert le jeudi à l'église.
0: Oui.
8: Il y aura une dégustation le vendredi au supermarché Utile. Mm-hmm. Il y aura une randonnée, la visite de la cidrerie.
0: Ah ben,
8: nous avons le dimanche matin le marché d'automne, puis une messe avec Sébastien Farge, et puis beaucoup de festivaliers qui viennent de toute la France pour écouter, pour danser, animer les rues de Chambray.
0: Et il n'y a pas la compagnie créole de prévu aussi ?
8: Alors, j'allais y venir.
0: Oui.
8: Mercredi, il ne faut pas oublier, venez voir la compagnie créole, c'est exceptionnel, avec en entrée la chorale Cœur de Loup de Lubersac, qui a un succès aussi très renommé sur la Corrèze et ailleurs.
0: Mais la compagnie créole, il joue de l'accordéon ?
8: La compagnie créole, mais elle fête ses 50 ans, Régis.
0: Oui, je sais. D'accord. J'ai jamais vu avec un accordéon.
10: Il faut un petit peu vous mettre à la page de l'actu.
8: Pourquoi avoir la compagnie créole ? C'est elle qui joue. Voilà, elle joue pas d'accordéon, mais elle a une musique en couleur et rythmée. On va pas s'ennuyer à Chambéry toute la semaine prochaine.
0: Mais oui, on va pas s'ennuyer. Merci beaucoup, Marie-Christine.
9: Merci, Marie-Christine.
8: Merci à tous. Bonjour, au revoir.
9: Salut.
0: Allez, salut. Hein. Belle journée à vous à Chamberet en Corrèze. Et la compagnie créole donc, qui va passer par la Corrèze, par Chamberet pour ce très beau festival de l'accordéon.
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0: Bonjour, bonjour, nous sommes le mardi 6 octobre.
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0: Il est tout juste 7h du matin, même 7h01, on est un petit peu en retard. Bastien Thomas, les informations.
11: La lutte continue pour les lycéens auviennois et corréziens ce matin. Nouvelle journée de blocage national, ça se met en place en ce moment à Limoges et à Tulle, pour demander des profs remplaçants, de meilleures conditions d'études et en finir avec la plateforme Parcoursup, source d'inquiétude chez nos jeunes. Leur détermination est intacte. Maëlys, élève à Edmond-Péry à Tulle, l'assure.
2: on voit que c'est tout le monde qui est mobilisé. Après, on a aussi l'encouragement de certains adultes. J'en ai parlé avec mes grands-parents. Eux, ils ont vécu mai 68. Et puis, il y a les étudiants aussi qui rejoignent le mouvement. Donc, ça, c'est intéressant. Et puis, quand on voit que donc, au gouvernement, ça commence à se poser des questions parce qu'ils voient que c'est pas juste une petite passe comme d'habitude, quand on voit que ça commence peut-être un petit peu à réfléchir au niveau national, c'est quand même assez encourageant. Alors ici, moi je trouve que ça va, on a quand même une CPE qui est assez mobilisée pour les changements. On a eu une réunion avec des gens qui veulent s'investir dans le CVL, des choses comme ça, mais c'est sûr qu'on a besoin de réglementations qui viennent du gouvernement directement et ça se joue pas qu'au niveau local. Alors on est mobilisé surtout pour donner du soutien à ceux qui en auraient besoin dans d'autres lycées en fait.
11: Ces lycéens vont bloquer le lycée Edmond Perrier avec la CGT. Le syndicat se joint au mouvement pour les protéger, dit-il, des violences policières. Un rassemblement est aussi prévu à Brive dès 7h30 à Place de la Guerre, comme à Limoges à 9h au Champ de Juillet. Nous serons d'ailleurs en direct du lycée Limoges-Limousin près de la Place d'Aisne dans le journal de 8h. Tous les blocus doivent ensuite converger vers le lycée Valadon, puis le rectorat. La quasi-intégralité des 70 salariés de Le Grand à Chalut ont débrayé hier matin à l'appel des organisations syndicales, tous très inquiets de la tournure des négociations en cours avec la direction après l'annonce il y a plusieurs mois de la fermeture du site. Reportage après les infos de 7h30. Ce matin, 4 sites sont concernés par ces fermetures d'usines du géant Limougeau. Ils sont restés plusieurs heures à l'arrêt sur les voies ferrées hier matin près de la souterraine. 138 passagers de l'intercité Polt partis de Brive à 5h. Passage à Limoges à 6h. Ils ont dû finir leur voyage en bus vers Paris. Une panne de locomotive est en cause. 7 trains au total ont ensuite été impactés.
0: Jeter ses déchets verts sera bientôt payant en Haute-Vienne.
11: Jusque-là, c'est gratuit, dans la limite de 10 passages à l'année, avec un volume maximum de 5 mètres cubes. Mais dès le 1er janvier 2027, chaque dépôt sera payant, annonce le CIDED, en charge des déchetteries hors Limoges Métropole. Le traitement de ces déchets a un coût environnemental, logistique et financier trop important. Des polluants éternels dans les œufs que nous mangeons tous les jours, c'est ce que révèle ce matin votre radio locale ici Limousin. Journée spéciale PFAS. Aujourd'hui, après déjà une première étude menée sur l'eau du robinet il y a 2 ans. Des traces de ces PFAS avaient été retrouvées à Cognac. Cette fois, nous avons découvert ces polluants dans des œufs. 2 prélèvements en Haute-Vienne et en Corrèze, Valérie Monnier.
12: Le premier a été fait au nord de Limoges, à proximité de Lavin, chez un producteur. L'analyse des œufs qui nous ont été confiés en juin dernier révèle des traces de PFOS, molécule classée comme cancérigène probable pour l'homme. 0,15 microgrammes par kilo, mais la consommation des œufs reste conforme. Pas d'interdiction de vente ou de consommation pour ce professionnel qui, si l'on regarde à l'échelle des 4 PFAS recherchés, est largement en dessous de la norme. Un professionnel qui nourrit ses poules avec une alimentation bio, spécialement dédiée aux poules pondeuses, fournies par un fabricant en Limousin. Pour l'abreuvement, au début de l'été, il s'agissait majoritairement d'une eau du robinet. Les conclusions sont les mêmes pour notre second prélèvement. Il a été fait à côté de Tulle, également en juin, chez un particulier, habitant de Laguenne-sur-Avalouse. Ici, 3 des 4 PFAS testés ont été détectés, mais en infime quantité. Là aussi, le PFOS est le plus présent, 0,43 microgrammes par kilo, et des poules nourries avec des restes alimentaires, en plus de grains achetés dans un magasin de jardinage et de l'eau provenant d'une source.
11: Des polluants ont aussi été retrouvés dans des œufs en creux et dans l'Indre, entre la Châtre et Châteauroux, notamment près du fabricant de moquettes Balsan. L'agence régionale de santé l'a autorisé à épandre de la boue depuis 2008, et c'est dans le Rhône, près de Lyon et dans les Ardennes que les taux les plus élevés de PFAS ont été découverts dans le cadre de notre étude menée par toutes les radios du réseau ici. Le concours de la race limousine à Cournon d'Auvergne aujourd'hui, mais sans la ministre de l'Agriculture Annie Genevard. Elle devait se rendre au sommet de l'élevage, ouvert au public à partir de ce matin, mais le Premier ministre a demandé l'annulation de tous les déplacements gouvernementaux en raison de la mobilisation lycéenne.
0: Le réseau 2G d'Orange sera officiellement arrêté le 20 octobre en Limousin.
11: C'est ce qu'annonce l'ARCEP hier, l'autorité de régulation des communications en France. Ça commence dès aujourd'hui pour une quarantaine de départements français. 140 000 personnes sont inscrites à la primaire de la gauche pour l'élection présidentielle de l'année prochaine. Chiffre arrêté hier, date limite d'inscription. 5 candidats sont en lice. Raphaël Glucksmann, Olivier Faure, Ségolène Royal, Jérôme Gage et Emmanuel Morel. Premier tour, c'est vendredi et samedi 9 et 10 octobre. Prendre conscience des effets de l'art sur les patients atteints de troubles psychiques et mentaux. C'est le thème cette année des semaines d'information sur la santé mentale. Ça a commencé hier et c'est jusqu'au 18 octobre avec de nombreuses animations. À Limousin, un festival de cinéma, par exemple à Brive ce week-end au Rex, et de nombreuses expositions photos, de peintures ou de dessins à l'hôpital Esquirol de Limoges. Reportage dans l'info d'ici Limousin ce matin à 8h30. des initiatives essentielles pour le docteur Delphine Valocha, médecin psychiatre à Esquirol.
13: Je pense que c'est extrêmement important de lutter contre tous ces préjugés parce que ces préjugés font le lit de la stigmatisation des personnes. Donc c'est ce qui fait qu'ils sont mis de côté dans la société, qu'ils s'auto-stigmatisent aussi. Donc ils intègrent eux-mêmes les stigmates que la société leur renvoie. L'idée de ces semaines, c'est vraiment de déstigmatiser et de se rendre compte que la santé mentale, ça fait partie de la santé en général et qu'il faut pas avoir peur, en fait, un jour de devoir souffrir d'une problématique de santé mentale. Ça arrive à un Français sur quatre. Et ben, il y a des soignants qui sont là exprès pour ça. Ils ne sont pas à être plus effrayants qu'un cardiologue ou une autre spécialité, je ne sais pas. Mais vraiment, l'idée, c'est que voilà, on est tous des humains avec certains troubles et qu'on puisse vivre ensemble et que ce soit plutôt positif pour tout le monde.
11: Ces semaines d'information sur la santé mentale se chevauchent aujourd'hui avec la Journée nationale des aidants. Olivier Pinault, cadre socio-éducatif à l'hôpital Esquirol de Limoges, sera notre invité juste avant les infos de 8h.
0: Le Limoges Handball est en Islande ce soir.
11: Un deuxième match de la Ligue européenne, c'est à Hafnarfjörður. Coup d'envoi à 20h45. Et puis le Limoges CSP joue à 20h ce soir, 32e de finale de la Coupe de France de basket sur le parquet de Toulouse. Club de N1, c'est deux divisions en dessous de la Betclic Elite où joue le Limoges CSP. D'où cet avantage de 14 points donnés d'avance aux Toulousains dès le coup d'envoi. Véronique, jusqu'à 28 degrés encore attendu aujourd'hui en Limousin. Hein.
9: Oui. Dites-moi, Bastien, c'est quoi cette ville islandaise, là?
11: Islandaise, Hafnarfjörður.
0: Oui.
9: Bravo. Non, mais c'est bien. Bravo, bien joué.
11: Bon, je vous cache pas que je l'ai écrit en phonétique, hein, quand même, hein, pour être sûr de pas me tromper.
0: D'ailleurs, moi, je peux vous dire qu'il va faire 7 degrés au meilleur de la journée aujourd'hui, Hafnarfjörður.
9: Bah, pour le moment, en Limousin, le temps est plutôt doux, calme et clair. Hein, mais attention, une vigilance jaune pour phénomène orageux
0: karma
9: a été placée sur la Haute-Vienne et la Corrèze. Et oui, le ciel va se voiler dans l'après-midi. Des petites averses seront alors possibles. Averses un peu plus importantes d'ailleurs en première partie de nuit, ponctuées d'orages en seconde. Côté température, douceur encore ce matin. Je pense que ce sera le dernier jour où nous aurons des températures aussi élevées. Des minimales jusqu'à 15 degrés cet après-midi. Des averses qui pourront donc s'installer dans un premier temps à l'est de la Corrèze, avec des maxis de 22 à 24 partout ailleurs, des éclaircies et des températures maxis de 24 à 28, 25 à Bessines par exemple, 27 à Limoges et au nord de la Haute-Vienne, 28 du côté de Tulle et jusqu'à 29 degrés à Brive.
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0: 7h09, les lumières s'allument, les routes commencent à bien se remplir en Haute-Vienne et en Corrèze. Il ne reste plus qu'à décider que cette journée soit belle. Mais oui, c'est une belle journée, comme le chante Mylène Farmer.

0: C'est une belle journée signée Mylène Farmer sur votre radio locale ici Limousin. Une belle journée peut commencer également avec le groupe Supertramp, The Logical Song. C'est à suivre dans la prochaine demi-heure.
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0: Axel Bauer est en concert, oui, il va être à l'Opéra de Limoges le 21 octobre. Axel Bauer, son gros tube, Véronique, c'est bien sûr...
3: Cargo.
0: Cargo de nuit, hein. Bon, le titre c'est Cargo, mais moi, c'est Cargo de nuit, hein, vous voyez. Cargo de nuit, et on va jouer avec cette chanson. Est-ce que vous la connaissez bien, cette chanson Cargo de nuit? Attention, nous avons caché un mot dans cet extrait, à vous de le retrouver pour gagner ces deux places de concert.
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0: 0555 34 5000. 0555 34 5000. On l'écoute une deuxième fois.
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0: C'est un geste du matin.
3: Hein. Le bruit ne correspond pas forcément aux mots. Hein.
0: Ah si, moi, elle fait comme ça. Tous les matins. Ça...
5: Remarque, il y a de quoi faire quand même.
0: Ah bah oui.
5: Il faut un sacré appareil, quoi.
0: Il y a du boulot, les amis, il y a du boulot. 05 55 34 5000. C'est à vous de jouer pour gagner ces deux places pour aller voir Axel Bauer à l'Opéra de Limoges. Dans un instant, mon œil, David Ossiou, il est 7h14.
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0: Mon œil, David Ossiou qui nous rejoint. David, des PFAS ont été retrouvés dans près de 60% des œufs analysés dans une enquête menée par ICI et Radio France. On vous en parle ce matin.
11: Des PFAS à la coque, des PFAS sur le plat. Décidément, ils peuvent être partout. Les PFAS, ce sont ces substances chimiques utilisées pour rendre les produits résistants à l'eau, à la graisse, à la chaleur. Le problème, c'est qu'elles se dégradent très peu. Elles restent dans l'eau, dans les sols, dans notre organisme. D'où leur surnom. Polluants éternels. Et maintenant, les voilà dans les œufs, même ceux du poulailler au fond du jardin. Surtout cela, la poule qui gambade, qui gratte la terre, qui mange quelques graines, l'image du produit sain. Et si c'est du bio, eh bien ça change rien du tout. Le bio encadre simplement l'alimentation et les conditions d'élevage, mais il ne garantit pas que la terre sous les pattes de la poule soit vierge de PFAS. Les polluants éternels peuvent se retrouver dans le ver de terre,

0: fermentation naturelle. Il pensait avoir vraiment tout bon. Et puis les PFAS arrivent jusqu'à là. Comme disait Calimero, c'est vraiment trop injuste.
1: Alors ça, c'est injuste. C'est vraiment trop injuste.
2: David aussi. Oui, justement, Véronique, on en parle de cette étude sur votre radio ici, Limousin, bon, pendant les informations, mais on vous fait réagir tout à l'heure après les informations de 9h.
3: Oui, dans Ici, c'est vous, à partir de 9h jusqu'à 10h, hein, on va évoquer ces PFAS. L'enquête du réseau ici avec la cellule Investigation de Radio France sur les PFAS dans les œufs. Le résultat est tombé. D'ailleurs, je vous conseille d'aller voir cette petite carte qui est sur notre site internet ici.fr. Vous allez trouver cette carte où on révèle le taux de PFAS. Alors dans notre région, il y en a un petit peu, il ne faut pas se mentir, mais c'est pas du tout alarmant. Les œufs sont révélateurs de l'état des sols et de l'eau,
2: Bien sûr.
3: De ces fameux polluants éternels picorés par les poules, la plupart du temps, évidemment. Alors, qui a des poules parmi nos auditeurs? Comment sont-elles nourries, vos poules? Est-ce que vous leur donnez du grain? Est-ce qu'elles mangent les vers du jardin, les restes de cuisine? Ou picorent-elles? Est-ce que vous leur avez fait un enclos? Est-ce qu'elles sont entièrement libres? Et avez-vous déjà entendu parler des PFAS dans les œufs avant aujourd'hui sur votre radio, ici Limousin? Vous allez nous en parler de ces PFAS. Si vous ne connaissez pas les PFAS, vous allez apprendre beaucoup de choses ce matin, puisqu'on en parle dans vos journaux et dans Ici c'est vous jusqu'à 10h. Vous pouvez nous parler des PFAS, de vos poules et de la façon dont vous les élevez et de la crainte que vous avez de manger des œufs peut-être suite à cette enquête. 05 55 34 5000.
2: 05 55 34 5000 et également l'appli WhatsApp au même numéro. Voici Super 30.

0: The Logical Song. Supertramp sur votre radio locale ici Limousin, 7h22. On joue ensemble à gagner et vos places pour aller voir Axel Bauer en concert. Bah justement, comme on parle d'Axel, il manque un mot dans cette chanson.
1: 35 jours sans voir la terre.
0: Nous avons Béatrice à Limoges. Bonjour Béatrice.
2: Bonjour.
3: Bonjour Béatrice.
2: Bonjour tout le monde.
0: Soyez la bienvenue.
2: Merci.
0: Bienvenue à vous, c'est un plaisir de vous avoir. Alors, quel est ce mot qui manque ?
2: Raser.
0: Râler ?
2: Raser.
0: Raser ?
2: Oui.
0: On vérifie.
1: Oui. 35 jours sans voir la terre.
0: Oui. Je suis sûr que vous aviez le 45 tours de Cargo, ce titre d'Axel Bauer.
2: Je crois bien, oui.
0: Ouais. Qui n'avait pas Cargo de nuit dans sa disco de... Oh, bon, arrêtez, c'est l'un des grands, c'est un grand tube des années 80. Le duo aussi contraire. Avec Zazie, j'adore. Vous vous souvenez
2: du... Exact, oui.
4: À ma place.
0: Ouais. Et ben vous gagnez deux places. Voilà.
2: Ah ben super, je suis contente.
0: Deux places. Pour le concert d'Axel Bauer à l'Opéra de Limoges, c'est le 21 octobre prochain. Et puis voilà, vous allez pouvoir aussi découvrir ses nouvelles chansons puisqu'il a sorti un album il n'y a pas si longtemps. Béatrice, à quoi va ressembler votre journée à Limoges ?
2: Classique, journée travail, voilà.
0: Travail ?
2: Voilà, oui.
0: Est-ce qu'on va parler de la nouvelle étude sur les PFAS au travail ou pas ?
2: Eh ben j'en sais rien parce que j'ai découvert ça en écoutant la radio ce matin.
4: Ah bah voilà, donc
2: ça va peut-être faire partie d'un sujet, effectivement.
0: Donc là, effectivement, on parle dans les œufs de poule, mais on l'a aussi à la maison, dans nos cuisines.
4: Ouais.
3: Les
2: tout
3: poils.
2: Ouais.
3: Les poils en
4: plus. Les poils, les faitous qu'il faut changer, il faut prendre de l'inox, de la céramique, en tout cas c'est ce qu'on nous recommande. Moi je sais que j'ai tout jeté chez moi, enfin c'est pas moi, c'est mes enfants qui ont tout jeté. Ils m'ont dit mais ça va pas, t'as vu l'état de tes poils ? Ils ont tout mis à la poubelle, donc j'ai tout racheté en inox. Ben ouais, les PFAS, c'est dangereux, ce sont des polluants éternels.
0: Ouais. Vous êtes sensibilisée à ça ou pas Béatrice, ou à la maison ?
2: Non, je dois avouer, enfin, ça me fait réfléchir quand même, mais j'essaye de faire attention, mais j'ai effectivement du ménage à faire dans les poils.
3: Bon, alors en tout cas, sur les prélèvements que l'on a fait, rien d'alarmant. Les seuils sont au-dessus, voilà, mais rien d'alarmant en tout cas. On peut consommer les œufs.
2: D'accord. Okay,
0: Béatrice, belle journée à vous.
2: Ben, merci à vous aussi, à toute l'équipe.
0: Et bon concert, merci à bientôt. Béatrice. Ciao.
2: Merci beaucoup encore. Bonne journée.
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0: Et vous le savez, ici, ça marche entre 10h et 11h avec Pascal Sammartino. Initiative originale aujourd'hui, direction Lubersac, où se trouve l'atelier du Grand Bois, qui vous propose des idées de cadeaux bien limousines, des bijoux à base de peau de pomme. Imaginez, des pots de pommes pour faire des bijoux. Pascal Sammartino, vous êtes en ligne avec la créatrice de ces bijoux.
7: Cyrielle Pascard, bonjour.
8: Bonjour à vous.
7: Vous avez créé les ateliers du Grand Bois. J'ai presque envie de vous poser la question que posait le président Chirac. Est-ce que vous mangez des pommes ?
8: Ah ben, il faut manger des pommes.
7: Il faut manger des pommes. Mais attention, il faut les éplucher avant. C'est ça le principe, j'ai bien compris ?
8: C'est ça, et c'est précieux. En fait, c'est avec le broyat des jus de pommes. Une fois que le jus de pomme est pressé, c'est les résidus en fait qui sont déshydratés, réduits en poudre et mélangés avec des liants pour faire une pâte et qui donne donc une matière végétale innovante que je travaille pour faire mes bijoux en peau de pomme. Alors les produits phares, ce sont les boucles d'oreilles, ce sont vraiment les chouchoutes des femmes. Mais je fais également des colliers, des bracelets, des petites pochettes et surtout des créations qui sont personnalisées. On peut me demander quelque chose en particulier et je les réalise dans cette matière et qui est extrêmement légère.
7: Alors,
8: c'est l'un des avantages.
7: C'est ça, j'ai les photos en face de moi, on dirait presque du cuir finalement, dans l'apparence en tout cas.
8: C'est ça, ça a été développé en alternative au cuir animal, notamment c'est utilisé pour tout ce qui est chaussures véganes. C'est une matière qui est résistante, mais à la fois voilà très légère, mais hydrofuge, donc ça a pas mal d'avantages et moi j'ai choisi de l'utiliser pour des bijoux et c'est quelque chose que vous trouverez pas partout.
7: Alors justement, racontez-moi d'où vous est venue cette idée, cette envie de fabriquer tout cela avec cette matière plutôt étonnante.
8: Alors il y a quelques années maintenant, je ne compte même plus. On est arrivé, on s'est installé en Corrèze avec mon mari et ma fille. On était enseignants tous les deux. Moi, j'étais prof de physique chimie. Et en arrivant ici, voilà, on a tourné une page. On a pris le temps de s'installer. Et puis, petit à petit, est venue l'idée d'un projet professionnel. Alors, j'étais passionnée de pas mal d'ateliers créatifs. Et je ne sais pas vraiment pourquoi, voilà, c'est venu de fil en aiguille. Je me suis mise à fabriquer des bijoux et toutes mes amies en fait ont adoré. Elles m'ont dit mais il faut que tu les commercialises. Et j'ai dit ok, mais il faut que je trouve une matière voilà qui corresponde à nos valeurs, en tout cas de ce qu'on était venu chercher en Corrèze. Et en cherchant, je suis tombée donc sur cette peau de pomme et j'ai fait des tests et j'ai été conquise. Et depuis, voilà, j'ai lancé mon entreprise.
7: Merci beaucoup et bravo, Cyrielle.
8: Eh bien, je vous remercie beaucoup. Bonne journée à vous tous.
0: Merci. Ici, ça marche, c'est tout à l'heure entre 10h et 11h sur votre radio locale, ici Limousin. Ça marche bien aussi sur Facebook. Vous nous donnez votre météo. 6 degrés 8 seulement à Saint-Angèle en Corrèze. Haute-Corrèze, Véronique, je me trompe pas.
4: Oui, Haute-Corrèze, exactement.
0: Ça, bravo. C'est pour Eric. Tandis que François Eric, lui, annonce du 18 à Brive. Il fait doux. Et attention, vigilance météo aujourd'hui.
4: Oui, vigilance jaune pour phénomène orageux pour la Haute-Vienne et la Corrèze. Ça va arriver en fin de journée, un petit peu plus tôt en Haute-Corrèze que vous citiez tout à l'heure, et puis en seconde partie de nuit.
0: Dans un instant, les informations. Il va être 7h30 sur votre radio locale ici, Limousin. Bonjour, bon réveil.
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0: Nous sommes le mardi 6 octobre, 7h30. L'info en Limousin, Bastien Thomas.
3: L'appel au blocage des lycées ce matin depuis 7h à Limoges, à Tulle. Nous serons en direct du lycée Limousin à Limoges dans le journal de 8h. Acte 3 de la mobilisation avec le soutien des syndicats, cette fois notamment la CGT, mais pas que.
17: Nous, parents, on s'inquiète énormément pour le futur de nos enfants.
3: La FCPE, les parents d'élèves de la Haute-Vienne soutiennent le mouvement. Les semaines de l'information sur la santé mentale ont commencé hier partout en France. C'est aussi aujourd'hui la journée nationale des aidants. Olivier Pinault, cadre socio-éducatif à Esquirol à Limoges, est notre invité dans un quart d'heure. Et puis, reportage à suivre sur le piquet de grève hier chez Legrand à Chalut, un des 4 sites concernés par une fermeture d'ici à 2028. C'est juste après les infos en France en 90 secondes, Cyril Ardoro.
18: Des polluants éternels dans plus de la moitié de nos œufs et dans un quart des cas avec des concentrations au-delà des seuils réglementaires. C'est le résultat édifiant d'une étude du réseau ICI, de la cellule investigation de Radio France que l'on vous dévoile ce matin. Toutes nos régions sont touchées. 5000 personnes placées en garde à vue, 750 membres des forces de l'ordre et 250 élèves blessés depuis le début de la mobilisation des lycées. Nouvelle journée d'action. Aujourd'hui, c'est l'acte 3 avec un appel à se joindre au cortège collèges lancée par l'intersyndicale des enseignants. Matignon appelle de son côté à des revendications portées dans un cadre pacifique pour renouer avec, je cite, une contestation encadrée, légale et démocratique. C'est une œuvre exceptionnelle et unique selon le parquet. La couverture d'un livre réalisé par Salvador Dali a été volée dans un musée privé à Issoire dans le Puy-de-Dôme. Ça s'est passé dans la nuit de dimanche à lundi. On estime qu'ils sont entre 8 et 11 millions en France, des femmes pour la majorité. C'est la journée nationale des aidants aujourd'hui. Ces personnes qui apportent une aide régulière à un proche âgé ou en situation de handicap. Le Garret, l'Hérault placé en vigilance orange, pluie, inondation et orage. Dès ce soir, 22h, c'est ce qu'indique Météo France. L'alerte restera en vigueur toute la nuit et jusqu'à demain matin, 10h. Et puis le foot, après avoir été mené 1-0, les Bleus s'imposent finalement 4-1 face à la Belgique en Ligue des Nations. But de Désiré Doué, Ryan Cherki et Michael Olise.
3: Merci Cyril, vous revenez à 8h30 pour de nouvelles infos. Ne pas relâcher la pression sur la direction. Les salariés de Legrand à Chalut en Haute-Vienne, mais aussi à Confolens en Charente, étaient en grève hier. Ce sont deux des quatre sites français du géant Limougeau à être concernés par une fermeture à l'horizon 2028. Les négociations entre syndicats et direction vont encore durer un mois. Et pour l'instant, Pierre Frasiak, c'est l'inquiétude qui domine.
10: Sur le piquet de grève devant l'usine, on retrouve toutes les chasubles des syndicats, CGT, CFDT, Force Ouvrière, CFE-CGC, c'est toute l'intersyndicale qui exige des réponses.
19: C'est un choc pour nous tous.
20: Parce qu'à l'heure actuelle, c'est ça, ils sont dans le flou et ils voient pas leur avenir très sereinement en fait.
10: Les représentants syndicaux comme Angélique Doge de Force Ouvrière demandent plus d'informations sur les reclassements.
20: Sur les frais kilométriques pour ceux qui vont être reclassés sur Limoges, on a quelques personnes qui voudraient partir à la retraite.
10: Le rythme de travail est aussi mis sur la table, mais pour l'heure, pas de réponse de la direction, c'est le flou total. Thierry, plus de 40 ans chez Legrand, en discute justement avec sa collègue Céline.
21: On ne sait pas, on est un petit peu perdu.
22: Surtout que le jour de l'annonce, c'était engagé à nous donner des réponses. Oui. Le jour de l'annonce, on nous a tous rassurés qu'on allait être reclassé en interne, qu'il n'y aurait personne de laissé de côté, hein. Et il y aurait des accompagnements, mais au final, c'est absolument pas vrai.
21: On ne sait pas.
23: Parce qu'on a l'impression que le discours a changé depuis le 4 juin qu'ils nous l'ont annoncé.
10: Une incertitude partagée par Sandra. Ça fait 10 ans qu'elle travaille à l'atelier de moulage à Chalut. C'est l'espace de l'usine qui devrait fermer en dernier. Elle aimerait que Legrand prenne certains critères en considération.
23: J'espère qu'ils vont tenir compte des kilomètres des gens.
10: On le sent ici sur le piquet de grève, l'incertitude est palpable et très difficile à vivre.
24: Pendant ce temps-là, les salariés, ils vivent un enfer.
10: Michel Robert, représentant de la CFDT, participe aux négociations. Pour lui, Legrand doit mettre les conditions sur la table puisque c'est l'entreprise qui a elle-même voulu fermer un site qui se porte bien.
24: C'est une décision stratégique qu'ils ont prise et c'est pour ça que les salariés, eux, ils ont l'impression d'être punis, d'être trahis. Il faut absolument que Legrand montre l'exemple, quoi. Ils ont voulu passer par un plan de sauvegarde de l'emploi, et bien qu'ils assument, quoi, et qu'ils aillent au bout. Ils ont les moyens de le faire.
25: L'annonce donc des bénéfices records qui viennent d'être faits.
10: Les élus comme le maire Alain Brézaudi sont venus en soutien.
26: Parce que c'est de l'humain dont on parle, c'est de leur situation personnelle, professionnelle, sociale.
10: Prévenu de la fermeture à peine une heure et demie avant l'annonce officielle, lui, comme le président du département Jean-Claude Leblois, dénonce l'abandon d'un territoire.
27: Un mauvais signal qui est envoyé aux territoires ruraux. Quand on ferme une entreprise, il faut mesurer les conséquences.
28: Qui fait vivre 70 salariés, combien de familles?
10: Les élus qui se lancent désormais à la recherche d'un repreneur pour le site de Chalut après ce nouveau coup dur pour l'industrie viennoise.
3: Une situation d'autant plus incompréhensible pour ces salariés depuis l'annonce la semaine dernière de nouveaux bénéfices records pour Legrand. Véronique, matinée presque estivale en Haute-Vienne et en Corrèze aujourd'hui.
4: Oui, vous avez raison, avec beaucoup de douceur, de la douceur qu'on va retrouver cet après-midi. Mais attention, vigilance jaune posée par Météo France pour les départements de la Haute-Vienne et de la Corrèze pour phénomène orageux. Un phénomène orageux et des averses qui vont arriver ce soir. Et pour les orages, ce sera en seconde partie de nuit. Des températures aujourd'hui, cet après-midi, qui oscilleront entre 24 et 29 degrés. 24 degrés sur les Monédières ainsi qu'à Chaumeil. Il fera 25 degrés si vous êtes vers Émoutiers, 27 pour Nantia, Limoges et Userche, 28 sur le pays de Tulle et 29 sur celui de Brive.
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4: Beaucoup de chantiers à vous signaler. National 520, toujours en travaux, de Limoges à Verneuil. On passe sur la 20 à Limoges dans les deux sens de circulation. Toujours sur la 20 à Perpezac et à Sadreau dans les deux sens de circulation. Réduction du nombre de voies et basculement de la circulation. On en parlait ce matin. Sortie 46 qui est fermée. Déviation par l'échangeur 45. Travaux sur la 20 à Ussac dans le sens sud-nord. Et toujours dans la, sur la 20, pardon, mais cette fois dans le sens nord-sud. C'est de Brive à Noailles. Soyez prudents.
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0: 7h37, une chanson qui a fait pas mal de bruit dans les années 80, où Renaud rend hommage aux femmes tout en réservant quelques lignes, on va dire moins tendres, à Margaret Thatcher. C'est Miss Maggie sur votre radio locale, ici Limousin.

0: Maggie Renault sur votre radio locale, ici Limousin. Elle arrive dans un instant, Adèle Castillon.
1: J'étais avec toi.
0: Et oui, on prolonge l'été sur votre radio locale ici Limousin. Il va faire jusqu'à 28 degrés aujourd'hui. Voilà, on en profite avec Adèle Castillon. C'est dans la prochaine demi-heure.
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0: Mais on l'a bien compris, Véronique Henry, hein, ce soir, ça va changer.
4: Oui, avec des averses orageuses qui sont prévues par Météo France.
0: Et des températures qui vont baisser les jours prochains.
4: Ça va commencer, oui.
0: C'est mardi, nous sommes le 6 octobre. On fête les Bruno, le gars Bruno aujourd'hui.
4: Ah,
0: bonne fête, mon Bruno. Anniversaire de star, il a 77 ans. Qui suis-je? Avant de vivre de la chanson, j'ai commencé des études de médecine et je me passionnais aussi pour la photographie. Puis dans les années 70, ça arrive les premiers succès. Je vous donne deux gros indices. Le premier, écoutez-le.
5: Et Juliette avait encore son
4: âge.
0: Et mon père, et surtout cette chanson qui vous emmène bien loin de chez nous. So far away from LA. On parle de qui?
4: On parle de Nicolas Perrac, monsieur.
0: Qui a 77 ans aujourd'hui. Bientôt 7h42, Bastien Thomas. Ici Limousin Sport, on se projette sur le cinquième tour de Coupe de France de foot ce week-end.
6: Il reste 8 clubs, Viennois et Corrézien en lice, et il y aura deux derbies pour ce cinquième tour, l'AS Panazol contre le Limoges Foot, et le jeune club de Sud-Corrèze Foot contre le Tulle FC, Michael Chailloux.
7: L'atmosphère du derby, l'entraîneur de Sud-Corrèze, Ali Kélès, s'y prépare pour son jeune club désormais en R1. C'est un tirage intéressant.
8: Alors déjà, c'est un tirage intéressant pour Jean-Pierre Lacorrèze en général, d'avoir ce type de rencontre sur des Coupes de France. Donc c'est intéressant par la proximité avec le club, parce que là, ça ne sera pas un déplacement très loin ni l'un ni pour l'autre. Et après, pour tous les passionnés de foot en Corrèze, comme nous, c'est toujours... intéressant de jouer ce genre de derby, d'autant plus que quand c'est un match de Coupe de France.
7: La Coupe de tous les possibles, comme le dit aussi le président de Tulle FC, Robert Nové, qui connaît bien l'adversaire du week-end.
9: On les connaît bien puisqu'on était dans la même poule l'année dernière, mais on les a battus à domicile, ils nous ont battus chez eux, donc il y avait un, ça fera la belle, ce tour de Coupe. Voilà, eux, ils sont montés, nous, on est resté à notre niveau de Régional 2. Bon, forcément, ils sont une catégorie supérieure, ils sont sur leur terrain, ils seront favoris, même si on sait que leur terrain n'est pas facile à jouer. C'est pas notre synthétique de Tulle, forcément, mais il faudra s'adapter. Et puis, comme on dit, c'est la coupe de tous les exploits. Alors, pourquoi pas essayer de faire un exploit à Jugeannois, même si eux, ils auront forcément, ce qui est normal, la même idée que nous.
7: C'est surtout que Sud-Corrèze a débuté bien mal sa saison en R1. Un dur apprentissage avec 3 matchs et autant de défaites. Ali Kélès parie sur cette rencontre pour repartir du bon pied.
8: Effectivement, c'est l'objectif premier pour nous. C'est ce qui est important, c'est de valider certains principes de jeu sur ce match-là, de valider certaines bonnes choses qui sont faites dans cette compétition-là et à l'entraînement depuis un petit moment. De valider aussi la bonne réaction qu'on a eue malgré la défaite contre le Bousquet à domicile après avoir encaissé les 2 buts. On n'ira pas au Stade de France, ça je pense qu'on est tous convaincus. Maintenant, c'est une occasion pour nous, une opportunité face à une belle équipe qui est sur une bonne dynamique pour le coup. Nous derrière, enclencher peut-être une certaine série de victoires.
7: Pour cela, il faudra donc s'imposer sur son terrain à Noailles, un terrain où il est souvent difficile de gagner, explique Robert Nové.
9: Effectivement, on n'a pas trop l'habitude de ce genre de terrain, forcément, puisque un autre synthétique, forcément, il est à l'extrémité de ce genre de terrain, mais on joue aussi sur des terrains un petit peu comme ça, vous savez, en coupe notamment, on est tombé sur des équipes des fois deuxième, troisième division, je me rappelle l'année dernière, notamment en Creuse, où les terrains n'étaient pas en meilleur état, donc de toute façon, comme on dit, le terrain, il est le même pour tout le monde, même si forcément, on a moins l'habitude de jouer sur des terrains comme celui-ci.
7: Le Tulle FC, qui est certes une division en dessous, mais qui a gagné tous ses matchs depuis le début de la saison. La dernière rencontre, c'était face à Aix sur Vienne samedi dernier. De quoi promettre un affrontement de qualité entre Corréziens autour de la main courante à Noailles.
6: Sud-Corrèze Foot tue l'FC, c'est à 15h ce dimanche, cinquième tour de la Coupe de France. Dans les autres matchs, la GIL se déplace sur la pelouse de Saint-Florent-Niort-Chamois, Couzex-Chaptelat affrontera Buxerolles, l'Étoile de Brive face à Thouars et la GIS Lafarge, soit chez le FC Confolenté ou alors contre la Roche-Rivière.
0: C'est la semaine d'information sur la santé mentale et la journée nationale des aidants. On en parle dans un instant avec notre invité.
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0: 7h46, c'est à la fois la semaine d'information sur la santé mentale, depuis hier et jusqu'au 18 octobre, et la journée nationale des aidants, là c'est aujourd'hui. Et votre invité ce matin, Bastien Thomas, est cadre socio-éducatif à l'hôpital psychiatrique de Limoges.
6: Bonjour Olivier Pinault.
10: Bonjour.
6: Vous travaillez à la maison d'accueil spécialisée Saint-Exupéry à Ille et vous coordonnez aussi les programmes de psycho-éducation auprès des aidants à l'hôpital Esquirol de Limoges. Alors d'abord, petite précision, on peut être aidant quand on a un proche atteint d'une maladie psychique ou mentale.
10: On l'est très souvent, en fait, aidant, puisque ça, la maladie psychiatrique amène forcément les proches à apporter du soutien, une aide constante auprès de la personne qui en souffre.
6: Et ces personnes-là, ces aidants-là, eux aussi, ils souffrent ?
10: Alors, eux aussi, ils souffrent. C'est très documenté, très établi. Donc, près de 45% d'entre eux se sentent déprimés. Près de 70% d'entre eux ont des troubles anxieux. Donc, effectivement, ils souffrent aussi dans leur situation d'aidant. C'est ce qu'on appelle le fardeau de l'aidant. Terme pas très élégant, mais en tout cas qui décrit bien la situation souvent qu'ils vivent.
6: Oui, parce que c'est quelque chose qui est contraignant au quotidien d'accompagner une personne dans cette situation-là.
10: Tout à fait, parce que la maladie psychiatrique a souvent de très nombreuses conséquences. Il est difficile de rester chez soi, d'avoir un chez-soi. Il est difficile de travailler, d'étudier. Il est difficile d'être en relation avec les autres. Et tout cela complique la vie au quotidien.
6: D'où vos actions d'accompagnement de ces aidants de personnes malades et touchées par des maladies psychiques et mentales.
10: C'est ça. C'est de proposer en fait des programmes de psychoéducation. Alors c'est un terme un peu pompeux, mais autrement dit, de leur proposer des formations qui viennent les renforcer à la fois dans leurs connaissances, à la fois dans leur capacité à agir, et puis aussi, bien sûr, ce qui est important, de prendre soin d'eux.
6: C'est voilà. Des formations pratiques et théoriques.
10: Pratique et théorique, bien évidemment.
6: Et ça se fait auprès de vos services à Ille ou à Esquirol à Limoges ?
10: Alors à Esquirol, on le propose via le pôle des usagers du centre hospitalier Esquirol. Donc on a plusieurs programmes que l'on peut proposer. Et donc c'est des séances qui sont en soirée, selon un programme bien établi et qui vise pour les personnes à acquérir en quelques semaines toutes les compétences utiles pour être un proche aidant le plus efficace possible.
6: Ça a des résultats, ces formations ?
10: Vraiment. Alors, c'est ce qui nous surprend le plus. Ça a de vrais résultats. Les proches qui suivent ces formations nous témoignent de l'aide que ça leur apporte. Et puis, de toutes les améliorations très concrètes que ça apporte dans le quotidien. Et
6: puis, on entendait aussi parler de ces bienfaits de l'art ce matin sur notre antenne, bienfaits de l'art pour accompagner ces personnes en situation de maladie mentale, maladie psychique. Ça aussi, c'est quelque chose, un point sur lequel vous pouvez insister auprès des aidants pour peut-être déstigmatiser ces maladies.
10: Ben, je crois que c'est très important ce que vous dites en fait. C'est-à-dire qu'effectivement, dans la maladie psychiatrique, il y a le traitement médicamenteux et puis il y a tous les traitements à côté qu'on qualifie non médicamenteux. La pratique d'une activité artistique, de loisirs, évidemment, est très importante, mais comme la psychoéducation est très importante, comme tout ce que l'on peut faire à côté. Peut-être c'est important de dire aussi, c'est que, On est parfois très focalisé sur les traitements médicamenteux qui sont indispensables.
6: Mais le et parfois très lourd aussi.
10: Et parfois très lourd, mais toujours assez important quand même dans le rétablissement. Mais ce qui va compter aussi dans le rétablissement d'une personne, c'est la psychoéducation de ses proches. C'est derrière les traitements, le deuxième traitement le plus efficace.
6: Là, on parle de maladie mentale et maladie psychique depuis quelques minutes. Olivier Pinault, concrètement, on parle de quelle maladie, quelle pathologie ?
10: Alors, on va parler bien évidemment de la schizophrénie ou des schizophrénies. On va parler bien évidemment des troubles bipolaires. Mais il ne faut pas oublier non plus et ne pas, minimiser les effets de la dépression, d'un trouble anxieux généralisé, hein, qui peut être fortement invalidant pour une personne dans son quotidien.
6: Et ça, ces pathologies-là touchent de plus en plus les jeunes, notamment, c'est quelque chose que vous observez également ?
10: Alors, ce qu'on observe, effectivement...
6: Les générations troublées, les jeunes, très stressés.
10: Je crois que l'actualité en témoigne, c'est-à-dire qu'on voit bien qu'il y a beaucoup d'anxiété qui s'exprime. Anxiété qui s'exprime autour de l'avenir, de la situation générale. Donc cette anxiété-là, en tout cas, vient probablement appuyer, pour certains, va appuyer sur des vulnérabilités et risque à un moment donné, effectivement, de les mettre en grande difficulté.
6: Merci beaucoup Olivier Pinault, cadre socio-éducatif à l'hôpital Esquirol de Limoges, hôpital psychiatrique, invité ce matin à l'occasion de la journée nationale des aidants. Merci beaucoup à vous et bonne journée.
10: Merci à vous.
0: Merci, interview à retrouver sur l'appli ici et le site internet ici.fr. Été avec toi, elle s'appelle Adèle Castillon à 7h51. Bonne journée à tous.

0: été avec toi, Adèle Cassillo. Elle m'a surpris à la fin. Elle m'a réveillée. Elle m'a réveillée, Adèle. Non, j'étais en train de lire le message de Marcel qui habite à Airain sur Facebook. Il nous offre le petit dicton du jour. Il le fait souvent d'ailleurs sur Facebook. Il relève 13 degrés ce matin et souhaite une bonne fête au Bruno, même à ceux qui ne sont pas d'Agen. Bruno d'Agen.
1: Ah, c'est drôle.
0: Il est bien réveillé, hein.
1: Il faudrait lui demander s'il est, il est à Airain, hein, c'est
0: ouais,
1: ça.
0: Ouais.
1: Il faudrait lui demander s'il est en bas d'Airain.
0: Mais Véronique, vous feriez un très beau duo avec notre Marcel.
1: Tout à fait. Bon, alors le temps pour aujourd'hui, on y va parce qu'on n'a pas beaucoup de temps. Une vigilance jaune pour phénomène orageux pour la Haute-Vienne et pour la Corrèze. Côté température, encore de la douceur. Profitez-en bien parce que ça ne va pas durer. Ce matin, jusqu'à 15 degrés pour les minimales. Cet après-midi, avec des averses, qui vont devenir orageuses en seconde partie de nuit, nous aurons des températures entre 24 et 29 degrés.
0: À suivre dans 4 minutes, vos informations, il va être 8h. Et avant, une belle histoire racontée par Stéphane Bern.
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0: Chaque matin avant les infos de 8h, on a la chance d'avoir un prof d'histoire, Stéphane Bern. On aurait bien aimé l'avoir en cours, hein, Stéphane Bern. Ce matin, on voyage au temps où une petite graine verte d'Auvergne valait presque de l'or dans les assiettes.
9: Bien avant les avocats bio et les graines de chia, il y avait la lentille du puits. Le super aliment préféré de nos ancêtres, le Mbappé des légumineuses. Velay, époque gallo-romaine. Bien avant les labels et les chefs étoilés, les habitants cultivent déjà une petite lentille sur les terres volcaniques de la région. Les anciens volcans lui offrent une couleur vert bleuté et une peau particulièrement fine. Comme quoi, certaines catastrophes naturelles ont le sens du service après-vente.
10: Un volcan s'éteint, un être s'éveille.
9: Les Romains l'apprécient pour une raison très simple, elle pousse facilement, se conserve longtemps et nourrit bien. En clair, c'est le couteau suisse de l'alimentation antique. Le truc qu'on a toujours dans un coin du placard et qui te sauve un repas à la dernière minute.
11: Allez, Lucien, il y a urgence, je te demande ça comme un service perso.
9: Quand la viande manque, la lentille est là. Quand les récoltes sont compliquées, la lentille est là. Quand l'église interdit la viande pendant les jours maigres, elle est encore là. La lentille, c'est un peu la collègue exemplaire qui ne pose jamais de RTT. Au Moyen-Âge, elle devient la meilleure amie des petites bourses. Les nobles mangent du poisson, les paysans mangent des lentilles. Peu à peu, elle hérite d'un surnom flatteur, le caviar du pauvre.
12: La montagne des caviars. Attention, hein, gros grec.
9: Une formule un peu optimiste, certes. Pas sûr que le caviar apprécie, ni les pauvres d'ailleurs. Mais pour des générations de Français, cette petite graine représente une bien belle sécurité alimentaire.
13: En triant des lentilles.
9: Les empereurs romains ont disparu, les royaumes aussi. Mais la lentille du puits est toujours là. En histoire, les héros ne portent pas toujours une couronne. Parfois, Ils tiennent dans une cuillère.
0: Merci Stéphane Bern. Et quel plaisir de voyager dans l'histoire avec vous chaque matin.
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0: Très bon mardi à tous, nous sommes le 6 octobre.
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0: Soyez les bienvenus si vous venez juste de nous rejoindre à la radio ou à la télévision sur France 3 Limousin. Il est tout juste 8h du matin. Les infos avec vous, Bastien Thomas.
13: C'est l'acte 3 de la mobilisation lycéenne aujourd'hui. Un appel au blocage des lycées de Limoges depuis 7h ce matin. Mobilisation toujours pour demander plus de moyens, plus de profs remplaçants, moins d'insalubrité dans les bâtiments et moins de pression autour de la plateforme post-bac Parcoursup. Avec le soutien, cette fois, c'est la nouveauté dans le mouvement des syndicats de l'éducation nationale. Fabienne Joigneau, vous êtes en direct ce matin du lycée Limousin en centre-ville de Limoges.
14: Oui, lycée au cœur du centre-ville, près de la cour d'appel. Normalement, c'est l'heure d'entrer en cours, mais il y a beaucoup de monde devant ce lycée. Pas sûr que tout le monde, en fait, aille en cours. L'entrée principale est bloquée par deux rangées de poubelles, ce qui ne plaît pas à tout le monde, d'ailleurs. J'ai vu deux riverains venir chercher leur container. On sent que ça suscite de protestations particulières. Le proviseur, l'équipe éducative sont quand même là pour faire rentrer les collégiens ou les élèves handicapés qui veulent aller en cours. C'est une cité scolaire, donc on préserve les collégiens. J'ai vu aussi justement un papa d'une collégienne qui se trouve aussi être enseignant et qui m'a expliqué être venu là à la fois pour la rassurer elle, parce que le déploiement de forces policières la semaine dernière l'a beaucoup effrayée, qu'elle est rentrée en pleurs de sa journée de cours, et que lui-même veut soutenir les jeunes parce que les revendications qu'il porte, finalement, c'est les siennes aussi, et ce sont celles des enseignants depuis très longtemps. Il m'a dit même enfin il se passe quelque chose.
13: Et on entendra d'ailleurs les parents d'élèves là dans quelques secondes. Merci beaucoup Fabienne Joigneau, on vous retrouvera en direct d'un autre lycée Limougeaud dans le journal de 9h. La jeunesse corrézienne se mobilise elle aussi ce matin depuis 7h au lycée Edmond Perrier de Tulle, et depuis une demi-heure à Brive avec un rassemblement en place de la Guerre, là également avec le soutien des syndicats et donc soutien des parents aussi. La FCPE, Fédération des conseils de parents d'élèves, estime que leurs enfants ont raison de se révolter. Stéphane Thérieux est le secrétaire général de la FCPE en Haute-Vienne.
15: Nous, parents, on s'inquiète énormément pour le futur de nos enfants. Les conditions d'enseignement sont compliquées. Et puis, on a un gros problème, c'est Parcoursup. Donc oui, les parents sont tout à fait concernés, bien évidemment, et soutiennent leurs enfants par rapport à ça, bien sûr. Et j'espère que beaucoup de parents vont se joindre au mouvement, ne serait-ce que pour sécuriser un petit peu l'inquiétude qu'ils peuvent avoir de savoir leurs enfants au milieu de ce genre de conflit. Bien évidemment, on ne sera pas entendu si ce mouvement partait sur des faits de violence comme on vient de vivre là, ne serait-ce que vendredi dernier.
13: 12 mineurs ont notamment été interpellés vendredi dernier à Limoges, 9 placés sous contrôle judiciaire selon la procureure de la République.
0: Eux aussi sont inquiets pour leur avenir et ont fait grève hier.
13: Les 70 salariés de Le Grand à Chalut en Haute-Vienne et ceux de Confolant en Charente, deux sites condamnés à la fermeture d'ici à 2028, décision du géant Limougeaud de l'équipement électrique il y a 4 mois, et pour l'instant, rien n'est encore sorti des négociations en cours avec les syndicats. Une inquiétude partagée aussi par les communes, et c'est d'ailleurs hier qu'a été inaugurée la déviation de la Nationale 21 pour accéder à la zone de Fontany où justement est implanté le Grand à Chalut, car c'est bien pour les salariés que le projet a été imaginé, explique le maire de Chalut, Alain Brézaudy, présent sur site en soutien de la grève.
16: C'est un projet qui a beaucoup de sens puisqu'il permet cet accès de la Nationale 21 en allant vers la zone dite de Fontany, de pouvoir drainer tous ces acteurs professionnels, mais ils sont ensemble aussi tous les salariés de la zone. Et cette zone est quand même très bien dotée. Donc ce projet avait du sens, un projet d'environ 700 000 euros, 400 000 euros de communes et 300 000 euros à peu près de communautés de communes. Effectivement, on peut regretter que nous l'avons fait aussi dans le sens où Le Grand était ici le principal employeur de la zone. Mais finalement, la décision n'a pas compté dans la balance. La décision de Le Grand, ça a été de voir les choses complètement autrement. Et cet équipement, je répète, a tout son sens. Mais souhaitons quand même que l'avenir nous permette de dire que ce site, quand même, en profitera encore.
13: Les élus du territoire sont à l'étude d'un potentiel repreneur du site industriel de Le Grand. 5 heures de retard hier pour les 138 passagers d'un intercité sur la ligne Polt à cause d'une panne de locomotive à Fromental. Fin de voyage en bus jusqu'à Paris. Du changement sur les déchets verts en Haute-Vienne pour 2027 et pas des moindres. À partir du 1er janvier, chaque dépôt sera désormais payant. friands dans les déchetteries du CIDED hors Limoges Métropole. Décision prise face au coût environnemental, logistique et financier du traitement centralisé de milliers de tonnes de végétaux chaque année.
0: Ici matin, 8h04, des traces de polluants dans nos œufs.
13: C'est ce que révèle ce matin votre radio locale ici Limousin. Rien d'alarmant en Haute-Vienne et en Corrèze, mais oui, nous avons bel et bien retrouvé la trace de ces PFAS dans deux prélèvements réalisés par votre radio. Mais rien à voir avec d'autres résultats, plus ou moins loin du Limousin, Valérie Monnier.
17: Ici Limousin, nous avons effectué deux prélèvements en juin dernier. L'un chez un producteur de la communauté de communes Élan, au nord de Limoges, et l'autre chez un particulier près de Tulle, à Laguenne-sur-Avalouse. Comme pour les 43 autres locales du réseau, les œufs ont ensuite été envoyés en Bretagne au laboratoire LaboCA à Quimper, l'un des seuls brevetés en France pour effectuer ces analyses. Quatre PFAS ont été recherchés et chez nous, effectivement, rien d'alarmant avec respectivement des taux inférieurs à 0,2 et 0,84 microgrammes par kilo. À titre de comparaison, en Creuse, 3 des 4 PFAS testés ont été détectés, mais là aussi, pas en quantité importante. En revanche, dans l'Indre, un particulier habitant la commune d'Arton a confié ses œufs à Issy-Berry et le prélèvement concernant le PFOS, une molécule classée comme cancérigène probable pour l'homme, dépasse la norme de commercialisation. Sur cette commune entre Châteauroux et La Châtre se trouve l'usine Balsan, fabricant de moquettes, et pour laquelle l'ARS a autorisé l'épandage de boue en 2008.
13: Les résultats les plus préoccupants ont été découverts dans les Ardennes et dans le Rhône. Résultats complets sur notre site internet ici.fr. Deuxième volet de notre étude sur les PFAS dans toute la France. Deux ans après des prélèvements dans l'eau du robinet, la trace de ces polluants éternels avait été retrouvée à Cognac en Corrèze. Le concours national de la race bovine limousine, c'est aujourd'hui au sommet de l'élevage de Cournon d'Auvergne, au premier jour de salon, ouvert au public. Sans la ministre de l'Agriculture, tous les déplacements ministériels sont annulés aujourd'hui en raison de la mobilisation lycéenne. Les semaines d'information sur la santé mentale se sont ouvertes hier, c'est jusqu'au 18 octobre partout en France, avec pour thème cette année les bienfaits de l'art. Reportage à l'hôpital Esquirol de Limoges dans l'info d'ici Limousin à 8h30.
0: Le LH en Islande ce soir pour son deuxième match européen.
13: À Hafnarfjörður, moins d'une semaine après sa victoire contre les Portugais de Madère à Beaublanc. Coup d'envoi ce soir 20h45. Et puis en basket, le Limoges CSP débute la Coupe de France ce soir à Toulouse, 32e de finale. Toulouse, équipe de N1 avec l'écart de deux divisions avec le CSP. Les Toulousains débuteront donc le match avec 14 points d'avance. Coup d'envoi 20h. Véronique, la météo aujourd'hui en Haute-Vienne, en Corrèze, grand soleil ce matin, mais alors là, attention, profitez-en parce que ça ne va pas durer. Hein.
1: Oui, ça va se gâter. C'est d'ailleurs une vigilance jaune pour phénomène orageux qui a été posée sur la Haute-Vienne et la Corrèze. Alors, on aura des températures encore très très douces, même au-delà des normales de saison dans le sud de la Corrèze, mais c'est un ciel qui va se voiler avec des risques d'averses déjà en première partie de nuit, averses qui vont devenir orageuses en seconde partie de nuit. Des températures maximales qui oscilleront aujourd'hui entre 24 et 29 degrés.
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0: Et à votre matinée, on ajoute le piano et l'énergie d'Elton John. 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
0: Yeah. 17/20, c'est pas mal.

0: aussi Limousin et Oshi qui se préparent à nous chanter Je partirai, c'est dans un instant.
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0: 8h11.
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0: Nous sommes le mardi 6 octobre, on fête les Brunos aujourd'hui. Dans notre éphéméride, une personnalité qui nous a quittés un 6 octobre. Je suis né aux Pays-Bas avant de partir vivre aux États-Unis. Avec mon frère Alex, j'ai fondé l'un des groupes de rock les plus célèbres des années 70-80. Guitariste virtuose, joue bien aussi du clavier. J'ai notamment popularisé une technique spectaculaire appelée le taping et vous avez dû entendre ma guitare sur le solo d'un énorme tube de Michael Jackson, Billie Jean. Et il nous a quitté le 6 octobre 2020. C'est qui ?
4: J'ai pas le nom, mais j'ai le nom du groupe, quoi.
0: Le groupe, c'est ?
4: Van Halen ?
0: Ben oui.
5: Ben c'est lui.
0: C'est le nom du monsieur aussi. Voilà, tout simplement. C'est une bonne réponse.
5: Il est mignon.
0: Bravo, Bastien. Vous l'avez jamais faite, celle-là.
4: Non, mais alors, je savais vraiment pas. Hein. C'est pour le coup.
0: Avant de retrouver Aude Razzot pour C'est pas vrai, vous savez, votre rendez-vous anti-arnaque, on va jouer ensemble ce matin, une nouvelle fois, le mot qui manque. Décidément, mais que se passe-t-il dans cette radio ? Il manque toujours des mots dans les chansons. On joue avec Gérald de Palmas sur la route et retrouver le mot qui manque dans cet extrait pour gagner vos places pour une avant-première de film. Ça s'appelle Moulin et c'est le 13 octobre à Limoges.
1: J'aurais dû m'arrêter,
0: faire une quoi ? 05 55 34 5000. Ce film Moulin est présenté au cinéma Grand Écran Centre le 13 octobre à 20h30 à l'occasion des 11e rencontres ciné de Limoges. Événement ici Limousin. On sera bien sûr au plein cœur de l'un des épisodes les plus marquants de la résistance avec ce film. On écoute une deuxième fois Gérald de Palmas pour ceux qui sont pas trop sûrs.
1: Entre toute autre chose. Faire une...
0: 05 55 34 5000 et en plus des places de ciné chaque participant est à n'importe quel moment de la journée hein, on vous inscrit pour chaque participant au grand jeu Florent Pagny pour gagner deux fois deux places pour le concert du 24 octobre au Zénith de Limoges.
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0: Ce serait pas mal de m'apporter un café, Bastien.
4: Non, non.
0: Je demanderai à Véronique tout à l'heure.
5: Eh ben non.
4: Merci Véronique.
0: Venez me demander un truc après. Vous verrez comment je vais vous recevoir.
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0: 8h15, c'est pas vrai, votre rendez-vous anti-arnaque, Aude Razzot, bonjour. On reçoit beaucoup d'emails mensongers sur des achats qu'on n'a jamais faits. On va voir ensemble comment les démasquer.
9: Oui, et pour ça, je commence avec l'exemple de Daniel. Daniel, c'est un auditeur, il m'a transféré un mail assez fou, je dois dire, ultra crédible, c'est à s'y méprendre, me dit-il. Il a raison. Au premier coup d'œil, je vois le logo CTLM. On dirait vraiment un mail CTLM. On parle à Daniel d'un paiement inhabituel chez But, l'enseigne But, 1321,98 €. Il y a même en pièce jointe un récapitulatif de paiement avec la photo d'un lit. Oui, c'est là que Daniel découvre qu'il aurait acheté deux lits, 1321,98 €. Le piège, franchement, il est très, très bien fait, si ce n'est l'adresse mail de l'expédition. auditeurs, regardez bien, elle est tout à fait fantaisiste. Mais sinon, il y a le nom, prénom et l'adresse postale de Daniel. Et il y a un numéro de téléphone, un numéro d'assistance, soi-disant, au cas où notre auditeur n'aurait pas fait cet achat.
0: Ah, alors, que se passe-t-il quand on appelle ce numéro de téléphone ?

0: Elle a bien fait tiquer, on ne donne jamais son numéro de carte bleue, même à un pseudo-banquier.
1: Bien évidemment, merci beaucoup Aude Razo pour ses conseils chaque matin. Ce rendez-vous anti-arnaque, c'est pas vrai. Et c'est vrai, il est avec nous Emmanuel Odora, Nord-Haute-Vienne, ambassadeur ici Limousin. Bonjour Emmanuel.
2: Bonjour Régis, bonjour Véronique.
1: Les informations du côté de chez vous et les médiathèques du Dora, de Magnac Laval, de Bellac, qui mettent en place, une belle initiative, ça s'appelle Bébé Lecteur.
2: Oui, je trouve que c'est super intéressant parce qu'ils offrent en fait un livre à chaque naissance sur la communauté de communes, du Haut-Limousin. Et en même temps, ils proposent des animations toute l'année. Alors là, vous en avez une le jeudi 8 octobre à Bellac à 10h, toujours à la médiathèque. Il y a le mardi 13 octobre à 10h, toujours à Mézières-sur-Issoire, et le jeudi 15 octobre à 10h à Magnac-Laval, et bien sûr aux médiathèques. Donc pour se renseigner, on se renseigne auprès des médiathèques des villes.
1: Bien sûr.
2: Et je trouve quand même le concept vraiment sympa, parce que ils éveillent avec des gestes, avec le toucher pour les bébés au niveau des livres.
1: Voilà, et puis aussi au niveau de la lecture, je pense aussi, on raconte l'histoire.
2: À l'heure du numérique, c'est quand même bien d'avoir aussi des formats papier.
1: Oui, c'est mieux que de leur mettre un téléphone, un smartphone entre les mains.
2: Surtout à cet âge-là.
1: Autre rendez-vous, le 11 octobre, c'est la fête de l'automne, Odora.
2: Et oui, ils vont fêter l'automne à la Halle au Grain, rue de Lausanne, de 8h à 18h. Alors, il y aura bien sûr des pépiniéristes et en même temps, il y aura un vide-grenier. Il y aura aussi des producteurs locaux, bien sûr, et des artisans. Et il y aura une restauration sur place.
1: D'accord. Ah ben, c'est chouette comme tout. Fête de l'automne, le 11 octobre, au Dora. Je vous garde quelques instants, Emmanuel, Véronique, parce que Emmanuel... Il a un très très beau métier. Il est traiteur au Dora. Et ce matin, on parle des PFAS. Est-ce que les polluants éternels, ça vous parle? Alors, soit dans vos cuisines ou alors dans les œufs, puisqu'on en a trouvé dans les œufs. C'est l'étude du jour.
2: Ah non. Alors, tu vois, je connaissais pas.
3: Tu vois, mon gars. Alors, c'est vrai que les PFAS, beaucoup de gens me disent, mais c'est quoi les PFAS? Voilà, sont des polluants éternels. Il faut savoir qu'il y a des ingénieurs qui se penchent sur les PFAS et qui n'arrivent pas à les éliminer hors du corps. Alors, imaginez dans notre corps ce que ça peut faire. Il y a eu une grande enquête qui a été menée par ici et la cellule d'investigation de Radio France sur les œufs. Alors, pourquoi les œufs? Tout simplement parce que nos poules sont dehors et que nos poules, elles picorent. Donc, ce qu'elles mangent dans le sol et ce qu'elles boivent au niveau de l'eau, elles peuvent ingérer des PFAS qu'on retrouve évidemment dans les œufs. Alors, une enquête qui n'est pas du tout alarmante pour le Limousin, je vous rassure tout de suite. Il y a des régions qui sont vraiment touchées par les PFAS. Il faut faire attention aux PFAS, tout simplement. On va en parler à 9h. Donc, Emmanuel, écoutez, ici c'est vous à partir de 9h et les journaux d'ici Limousin parce qu'on en parle de ces PFAS.
2: On va écouter ça avec grande attention et je vais en parler au laboratoire d'analyse parce qu'on fait analyser quand même des produits.
3: Et voilà, très bien.
2: Donc, ça permettrait aussi de voir les résultats.
3: Et oui, parce que si vous êtes traiteur, forcément vous passez par des analyses.
2: Tout à fait, analyse des produits tous les 15 jours.
3: Bon, il y a peu de chances qu'on trouve des PFAS dans vos produits, en tout cas, je vous le souhaite. Mais ça existe, alors il ne faut pas les ignorer.
2: Mes clients ne vont pas être rassurés.
1: Emmanuel, merci à vous.
3: On vous embrasse.
1: Ambassadeur ici Limousin depuis le Dora, 8h21. Je partirai, c'est Oshi sur votre radio locale ici Limousin.

0: Désiré Oshi sur votre radio locale ici Limousin. Ce matin, on vous offre deux places pour l'avant-première du film Moulin à Limoges. On vous inscrit également à notre grand concours pour gagner vos places pour aller voir Florent Pagny au Zénith de Limoges. Pour ce faire, il faut retrouver le mot qui manque dans cette chanson de De Palmas. Marie-Rose.
1: Oui, une pause.
0: Une pause, Marie-Rose. En plus, ça rime. Qui est au palais sur Vienne. Bon, on va vérifier maintenant.
2: Ah ouais, ouais, ouais.
0: Bravo Marie-Rose, vous remportez ces places pour aller voir le film Moulin, c'est mardi prochain, c'est à l'occasion des 11e rencontres cinématographiques de Limoges, très bel événement, peut-être un événement que vous suivez chaque année, vous êtes ciné vous Marie-Rose ?
1: Oui, très très bien, mais plutôt si vous voulez au cinéma bien sûr, à Ister à côté, parce que j'habite pas bien loin, et puis voilà, non j'adore beaucoup les films. Surtout les anciens films sont vraiment très très très bien.
0: Le dernier film qui vous a marqué alors que vous avez regardé chez vous ou au cinéma ?
1: Le dernier film que j'ai vraiment aimé, mais vraiment vraiment aimé, c'était Les Misérables. J'adore ça.
0: Ouais, d'accord, ok. Pas vu celui-là, j'ai pas vu.
1: Ouais, j'adore ça et c'est vraiment les vieux films comme ça, c'est vraiment très très bien.
0: Merci beaucoup Marie-Rose, on vous embrasse, bravo à vous, vous avez vos deux places de ciné, ciao.
1: Ok, merci.
0: Ok, oui c'est fini Marie-Rose.
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0: Je sens qu'elle serait bien restée avec nous, mais Jean-Claude Boulestet arrive à 8h25, les Madeleines Limousine, au pays des poneys aujourd'hui.
4: Agnès René, propriétaire du château de Brie, avec mon mari Patrick, on m'appelle la châtelaine.
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6: Une des Madeleines d'Agnès, la vie avec ses poneys.
4: Alors les poneys, en fait on a habité l'Angleterre quand on était gamine, on avait découvert les pony clubs anglais, et maman a ramené des poneys de là-bas, des Welsh. Et à ce moment-là, les poneys, en France, c'était les petits Shetland. Ils avaient un caractère de cochon. Et comme c'était pour les enfants, évidemment, ils avaient assez mauvaise réputation, parce qu'ils mordaient, ils en faisaient qu'à leur tête. Et donc, pour se différencier, on a parlé de double poney. Mais il n'y a qu'en France où on parle de double poney. On imagine deux poneys l'un sur l'autre pour faire le poney. Alors, les poneys, ça va bien jusqu'à 1m50, donc ça peut être grand, mais... Il n'y a qu'en France qu'on parle de double poney. Et alors les poneys, c'était toute notre vie. Entre autres, on jouait aux cow-boys et aux indiens. Et j'avais mis un anorak à une de mes sœurs. Moi, j'étais le cow-boy et il fallait fumer le calumet de la paix. Et donc, on était au grand galop, accru pour les autres, voilà. Et donc, au grand galop, j'attrapais ma sœur par la capuche de son anorak pour l'amener dans mon espace à moi, pour après pouvoir négocier mon hôte contre le calumet de la paix. Alors, elle était un peu étranglée, et évidemment, comme dans les films, on attachait nos poneys avec les rênes, et les rênes cassaient, parce qu'évidemment, les poneys tiraient, et on se faisait engueuler parce qu'on avait cassé le matériel. Mais bon, on a beaucoup, beaucoup joué avec nos poneys. Et puis à l'époque, il y avait à Lamberti encore les sagots qui organisaient des... on avait des concours là-bas. Alors le concours d'obstacles. Bon, j'avais un copain qui voulait absolument montrer qu'il savait monter à cheval et je lui avais prêté ma ponette qui évidemment l'a foutue par terre, n'a pas voulu sauter parce qu'elle voulait montrer que voilà, c'était elle le chef. Et on avait des jeux et entre autres le jeu de la chaise. Et là, les poneys, en fait, ils jouaient. Alors moi, j'avais un grand concurrent qui était Jean-Luc avec son camarguet qui était évidemment des chevaux aussi qui jouent, et il fallait arriver à avoir la chaise suivante. Donc le poney ralentissait entre les deux chaises, enfin il allait plus vite entre les deux chaises, et au niveau de la chaise il piétinait et puis il repartait pour qu'on ait plus de chances de pouvoir choper la chaise. Donc vraiment les poneys jouent. Et puis il y avait un autre jeu qui était avec un gros ballon. Alors ma ponette avait un peu peur du ballon, donc ma sœur avait une autre ponette qui n'en avait pas peur du tout. Et alors du coup, l'autre shootait dans le ballon et la mienne, elle éloignait les autres chevaux en les agressant pas toujours très gentiment pour qu'ils s'approchent pas. Donc vraiment, on a des souvenirs de jeux avec les poneys. Et on en a toujours. J'ai des petits poulains super mignons. Mais j'ai quand même acheté un Shetland pour mes petits-enfants. Et si elle pouvait rentrer dans la cuisine, elle rentrerait dans la cuisine.
0: Voilà. Agnès René, invitée de Jean-Claude Boulesté. Agnès René, la châtelaine du château de Brie à Champagnac-la-Rivière. Dans un instant, vos informations. Il va être 8h30 sur votre radio locale ici Limousin. On vous souhaite une excellente journée.
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0: Il est tout juste 8h30, l'info en Limousin, Bastien Thomas.
10: De nouveaux blocages de lycées ce matin à Limoges, Brive et Tulle depuis 7h.
11: Le gouvernement, ça commence à se poser des questions parce qu'il voit que c'est pas juste une petite passe comme d'habitude. C'est quand même assez encourageant.
10: Maëlys du lycée Edmond Perrier à Tulle se mobilise encore aujourd'hui. Photos sur ici.fr. Nous serons aussi en direct du lycée Valadon de Limoges dans le journal de 9h. Le dépôt de certains déchets verts bientôt payants en Haute-Vienne à partir du 1er janvier 2027, annonce le CILED en charge de la gestion de ces déchets hors Limoges Métropole. Cela concerne les tombes de jardin, les feuilles mortes ou encore les fruits. Et puis, reportage à suivre sur les bienfaits de l'art pour rendre la vie plus facile aux personnes atteintes de troubles mentaux et psychiques. C'est le thème des semaines d'information sur la santé mentale. On en parle après l'info en 90 secondes. Voilà, Cyril Lardon.
12: Tous les territoires sont concernés, des Vosges aux Pyrénées-Orientales en passant par le Rhône ou les Ardennes. On trouve des PFAS dans plus de la moitié des œufs. Dans un quart des cas, ces concentrations de polluants éternels sont largement au-dessus de ce qui est autorisé. C'est le résultat d'une enquête du réseau ici que l'on vous dévoile ce matin. Un acte 3 sous haute tension. Des dizaines de milliers de lycéens attendus une nouvelle fois dans la rue un peu partout en France pour dénoncer notamment l'insalubrité des lycées et le non-remplacement des professeurs. Aujourd'hui, les syndicats de l'éducation nationale appellent à se mobiliser à leur côté. Et dans ce contexte, près de 8 jeunes sur 10 estiment que les responsables politiques préparent mal leur avenir. Et à quelques mois de la présidentielle, 64% ne font pas confiance aux candidats pour prendre en compte leurs préoccupations. C'est le résultat d'une étude Ipsos BVA réalisée fin juillet, début août, bien avant donc le mouvement lycéen. C'est le début du sommet de l'élevage près de Clermont-Ferrand en Auvergne. 2000 animaux exposés, 120 000 visiteurs attendus après un été très compliqué pour les agriculteurs en raison de la sécheresse. C'est la fin du réseau téléphonique 2G. Orange débranche 44 départements aujourd'hui. Tous les opérateurs suivent ce chemin pour se concentrer sur la 4G et la 5G. Mais il reste en France plus d'un million de cartes SIM compatibles uniquement avec la 2G. Et puis le foot, les Bleus s'imposent 4-1 face à la Belgique en Ligue des Nations grâce notamment à un doublé de Michael Olise.
10: Merci beaucoup Cyril Ardo-Redon, bonne journée. S'en sortir par le prisme de l'art, c'est le thème choisi cette année pour les semaines d'information sur la santé mentale. Ça a commencé hier, c'est jusqu'au 18 octobre. Plusieurs événements et expositions sont organisés en Limousin, notamment à l'hôpital Esquirol de Limoges, Michael Chailloux.
13: Ce thème, pour notre santé mentale, ouvrons-nous aux arts. Il peut être lu de différentes manières, explique le docteur Delphine Valocha, médecin psychiatre au centre hospitalier d'Esquirol.
14: L'art, c'est à la fois un média yoga pour les patients qui peut être très cathartique et aussi un outil d'art thérapie. Parfois, il y a des choses qui sont difficiles à mettre en mots et qui sont plus faciles à mettre en dessin, en images, en musique.
13: Parmi les arts mis en lumière, le théâtre avec une pièce proposée jeudi entre 18h et 20h. Séverine Gross, cadre de santé à Esquirol.
15: Ça s'appelle le procès du handicap et c'est justement une usagère de l'hôpital de jour d'Adrien Dany qui fait le procès du handicap. Et elle est touchante et très émouvante.
13: C'est donc une usagère qui propose cela. Ce n'est pas anodin pour Séverine Gross.
15: Rien de mieux que d'écouter des patients qui ont vécu leurs troubles de la phase aiguë à la rétablissement ou à la réhabilitation.
13: C'est en ça aussi qu'on participe à la déstigmatisation sur les maladies mentales en donnant la parole de manière artistique à ceux qui en souffrent. Autre exemple qui tient à cœur au docteur Valocha, c'est ce parcours symbolisé notamment le rétablissement donne des ailes, événement qui a lieu demain et le 14 octobre, entre 14h et 17h.
14: Au centre hospitalier Esquirol, il y a une équipe de professionnels des appartements de coordination thérapeutique et les résidents de ces appartements de coordination qui ont prévu un parcours compté avec, sur la base des arts pour parler du rétablissement des personnes accompagnées. Et je trouve que c'est très chouette qu'il puisse y avoir ces moments où en fait les professionnels et les résidents, les personnes accompagnées, travaillent main dans la main pour proposer quelque chose au public. Parce qu'encore une fois, c'est des moments qui sont ouverts au public.
13: On pousse aussi les portes de l'hôpital, de cet endroit parfois qu'on peut voir un peu lugubre de loin. Ça aussi, ça permet de changer le regard sur la maladie mentale.
14: L'idée, c'est qu'il se passe des choses sur l'établissement Esquirol et qu'on puisse ouvrir un peu les murs d'Esquirol, qui est un établissement qui peut faire un peu peur. Et l'idée, bah, justement, c'est de montrer tout ce qu'on peut faire pour les personnes et qu'ils les aient moins peur de nous.
13: L'art sera aussi compris comme soutien à la thérapie lors d'une grande journée organisée mardi prochain. Une sorte de colloque autour de l'art-thérapie qui va mobiliser les deux art-thérapeutes du CH Esquirol ainsi que des personnes venant de l'extérieur.
10: À tous ces événements sont ouverts au public et entièrement gratuits. À Brive, un festival a également lieu au cinéma Le Rex. Cinéma à la folie, nouveau regard sur la santé mentale. C'est en fin de semaine. Véronique, le soleil ce matin, avant le retour de la pluie pour demain.
16: Oui, ce sera certainement le dernier jour où nous aurons des températures très douces avec un petit sentiment d'été encore et un joli soleil. C'est prévu par Météo France, qui est prévu également, ce sont des averses orageuses en seconde partie de nuit, des averses qu'on va attraper en fin de journée, en théorie un petit peu partout, tout d'abord en Haute-Corrèze, ensuite partout ailleurs en Limousin, des températures qui oscilleront cet après-midi entre 24 et 29.
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16: Encore des chantiers qui risquent de perturber votre circulation nationale 520, encore et toujours, hein, de Limoges à Verneuil, sur la 20 hauteur de Limoges dans les deux sens, toujours sur la 20 du côté de Perpezac le Noir, du côté de Sadreau et d'Uzerche dans les deux sens de circulation, avec un basculement total de la circulation et la fermeture du diffuseur 46. Puisqu'on parle de fermeture, notez que le diffuseur 37 pour Boisseuil sera fermé également toute la nuit, hors week-end et jours fériés, donc dans le sens sud-nord. On continue avec les chantiers sur la 20, circulation sur une seule voie à Ussac dans le sens sud-nord, il y en a tellement qu'on s'y perd, et dans le sens nord-sud de Brive à Noailles. Voilà, j'ai fini.
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0: 8h37, certains sont au boulot depuis longtemps. On compatit, les amis. D'autres viennent juste d'arriver au travail. Certains sont dans leur cuisine avec le café fumant. Vous nous mettrez une tasse aussi. Mais on reste encore un petit peu avec vous, ici matin, jusqu'à 9h. Et puis le groupe téléphone, un autre monde pour vous accompagner.

0: tous, il est 8h40.
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0: Nous sommes le mardi 6 octobre, on fête les Bruno aujourd'hui. Ça s'est passé un 6 octobre 1982, il y a 44 ans aujourd'hui. Une chanteuse encore totalement inconnue sort aux États-Unis son tout premier single. Elle a 24 ans, vit à New York et le morceau s'appelle « Everybody ». Son visage n'apparaît même pas sur la pochette. Le titre fonctionne dans les clubs et atteint la 3e place du classement Dance américain. Vous avez reconnu cette voix ?
3: Bien sûr.
0: Madonna ?
3: Ben oui.
0: C'est son premier titre. Il est sorti il y a tout juste 44 ans.
3: Il y avait un docu hier sur Madonna qui était passionnant.
0: Ah oui ? Ouais. D'accord, ok.
3: Je
0: ne
3: sais plus sur quelle chaîne, mais bon.
0: Bon, ouais, vous nous donnerez la référence un de ces jours.
3: C'est 4, quand j'y pense.
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0: Limousin secret, on retourne dans les coulisses de la Cinémathèque de Nouvelle-Aquitaine avec Marie-Ange Roulenc, là où les images de notre passé retrouvent une nouvelle vie.
4: Un film, ça raconte des histoires et parfois ça raconte de très vieilles histoires. C'est ce qu'on va voir. On est ici à la Cinémathèque de Nouvelle-Aquitaine avec Sébastien Beauplan, c'est le responsable technique. Vous avez un jour mis la main sur une pépite qui date du 19e siècle. Racontez-nous.
5: Effectivement, grâce à nos équipements ici techniques à la Cinémathèque, avec les scanners et les frigos adaptés pour numériser et stocker des films très anciens, on peut traiter des films flammes, les fameux films qui étaient inflammables au début de l'invention du cinéma. Et effectivement, on a réussi à tomber par le plus grand des hasards sur un film trouvé à Châtellerault qui datait de 1896, c'est-à-dire moins d'un an après l'invention du cinéma par les frères Lumière. Et en fait, c'était assez facile à dater parce que c'est un photographe local, monsieur Aaron Bourou, qui a trouvé une caméra et qui a filmé la crue, une crue assez importante, en 1893 à Châtellerault. Donc on a trouvé ce fond par le biais des archives de Châtellerault et on a réussi, malgré l'âge très très avancé de ces bobines, à sauver en quelque sorte 7 minutes de film flamme de cette époque. On voit donc un garde champêtre qui fait un petit peu le passage comme ça au bord de la crue, il y a plein de gens autour et c'est assez incroyable évidemment de par sa date.
4: Et donc, grâce à ce film, vous avez pu retracer l'histoire de la personne qui a filmé ?
5: Effectivement, on a pu, avec les articles de presse de l'époque, on a pu remonter un peu le fil de l'histoire, qui il était. Donc, c'était un photographe qui est né à Saint-Junien. Donc, ça fait sens aussi avec la Cinémathèque à Limoges. Et on a pu remonter dans la presse. C'est pratique. Donc, il a filmé. Il était un peu vraiment précurseur du cinéma actuel. C'est-à-dire, il projetait les films qui tournaient dans un espèce de lieu chauffé, avec de la musique, des programmes préambules, un peu de musique, dans ce lieu-là. Donc on peut dire vraiment qu'il avait compris qu'on pouvait filmer les gens et après leur montrer. Et surtout, filmer les gens et leur montrer leur propre image. Je ne sais pas si c'est compliqué à se rendre compte aujourd'hui, évidemment, avec tous les moyens qu'on a, mais c'est la première fois que ces gens-là se voyaient à l'écran. C'est incroyable.
4: Vous parliez tout à l'heure des films flammes, ça veut dire que ce sont des pellicules qui peuvent brûler. Vous avez parlé de frigo aussi, on les conserve au frigo ces films ?
5: C'est ça, en fait, jusqu'aux années 30-40, après ça a été interdit. Les premiers c'était en nitrate de cellulose, donc très très inflammable. Et le problème c'est dès que ça a commencé à prendre feu, ça ne pouvait pas s'éteindre. Donc ils ne savaient pas à l'époque, mais par exemple, si on met un film flamme dans de l'eau, on le ressort, ça crame encore. Donc il faut faire un vide d'oxygène. Donc c'est uniquement le CNC à Bois d'Arcy qui ont des équipements spéciaux pour pouvoir vider l'oxygène. Mais nous, sinon, nous avons des frigos anti-déflagration, comme ça, en région. Et on met les films dedans. En attendant, tous les films de flammes de France sont destinés à aller dans ces cellules à Bois d'Arcy, en région parisienne, conservées par le CNC.
4: Merci Sébastien Beauplan, donc responsable technique de la Cinémathèque de Nouvelle-Aquitaine, qui se trouve à Limoges.
0: Limousin secret, signé Marie-Ange Roulenc. Pourquoi le pain lève ? Qu'est-ce qui se passe vraiment quand on fait fermenter un aliment et nos déchets alimentaires peuvent-ils devenir demain des ressources ? La fête de la science, c'est ce mois-ci. Et cette année, on passe à table avec Saveur Savante. Céline Jimmy, chargée de mission à Récréascience, va nous parler de ce bel événement. Allez, dans 5 minutes.
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0: Ce matin, votre radio Ici Limousin enquête sur les PFAS dans les œufs. Véronique,
4: oui.
0: On parle de ces polluants éternels que l'on retrouve dans les œufs, mais également dans nos ustensiles de cuisine.
4: Oui, dans les ustensiles de cuisine, on pourra en parler à partir de 9h30 jusqu'à 10h, mais on va démarrer ici, c'est vous, à 9h avec les œufs. Est-ce que vous avez des poules chez vous et comment est-ce que vous nourrissez vos poules? Est-ce que vous avez peur de ces PFAS? Il faut savoir que ces polluants dits éternels sont présents dans les œufs, parfois à des taux assez préoccupants, ce qui n'est pas le cas en Limousin. Je le rappelle, suite à cette enquête menée par ICI et la cellule d'investigation de Radio France, on n'a pas un taux alarmant, donc ne paniquez pas, tout va bien chez nous. En revanche, les PFAS sont bel et bien là. Alors ils sont là dans les œufs parce que les poules picorent le sol, un sol qui peut être pollué pour X raisons. Elles boivent de l'eau, une eau qui peut être polluée pour X raisons. On va parler de vous, de votre élevage de poules, pourquoi pas. Vous pouvez venir nous dire comment vous les élevez, comment vous les nourrissez parce que vous avez pris conscience de ces PFAS. Mmh. Est-ce que ça va changer vos habitudes également? Vous pourrez nous le dire au 05 55 34 5000. Et puis à partir de 9h30, effectivement, on s'intéressera à ces fameux PFAS, mais des PFAS qu'on trouve dans les faitous, qu'on trouve dans les poils, qu'on trouve également dans les choses qui sont imperméables. Et ce sont des choses qui ont été fabriquées par l'homme et qui nous permettent évidemment de vivre au quotidien, mais parfois dangereux. Alors vous allez nous en parler au 05 55 34 5000. J'aimerais bien savoir si vous allez de temps en temps sur le site de l'ARS d'ailleurs, pour aller voir un petit peu la pollution des sols et de l'eau.
0: Et réagissez aussi sur l'appli WhatsApp. Voici Julien Clerc.

0: Elle voulait qu'on l'appelle Venise. Julien Clerc sur votre radio ici Limousin, 8h51.
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0: Notre invité ce matin, Céline Benjimi, chargée de mission à Récréation, c'est coordinateur de la Fête de la Science en Limousin. Cette année, la Fête de la Science a pour thème saveur savante. Comprendre avec les chercheurs, voilà, tout ce que la science peut nous apprendre sur notre alimentation, notre santé, notre environnement. À Limoges, rendez-vous notamment au Village des Sciences à partir de jeudi jusqu'au 11 octobre au Musée National Adrien Dubouchet. Avec une vingtaine de stands scientifiques. Céline Benjimi, bonjour.
3: Bonjour.
0: Cette année, vous nous dites saveur savante. Finalement, quand on prépare son petit-déj le matin, il y a déjà de la science dans nos assiettes.
3: Ben oui, tout à fait. Parce que dans, en effet, l'alimentation, il y a plusieurs domaines scientifiques qui sont touchés. Alors évidemment, il y a tout l'aspect nutrition, diététique, mais il y a aussi tout l'aspect du microbiote, ce qu'on appelle notre second cerveau, un peu vulgairement, donc tout ce qui est le fonctionnement de nos intestins. Il y a aussi un aspect sociologique, les gastronomies, les histoires, selon les cultures dans le monde, qu'est-ce que l'on mange, qu'est-ce que l'on mange pas, les allergies, enfin voilà, c'est un panel très large, et tout ça autour du plaisir qui est de manger.
0: La Fête de la Science, c'est sortir les chercheurs, sortir également les expériences, aller voir le public, les consommateurs du coup là.
3: Ouais, c'est même en fait regrouper tout ce petit monde, donc les chercheurs, les vulgarisateurs en association, les collectivités territoriales aussi qui ont des choses à expliquer, de les réunir dans des endroits qui s'appellent des villages des sciences, et en effet après le public peut venir, donc où nous on scinde en deux, hein, du 8 au 9 octobre, c'est exclusivement pour les scolaires, et ensuite pour les familles le samedi dimanche. Et en plus, on a encore de la chance cette année, parce qu'à Limoges, on refait cela au Musée National Adrien Dubouchet.
0: Alors, que se passe-t-il au Village des Sciences à Limoges ?
3: Bien, il y a plus d'une vingtaine de stands à retrouver, donc qui vont en effet de l'expérience culinaire commentée par un biophysicien le jeudi après-midi, les masterclass sciences qui sont exceptionnellement ouvertes au grand public. Hein. Donc si vous voulez venir, c'est en entrée libre si vous voulez venir à ces opérations-là. Et ensuite, plein d'autres choses à découvrir, comme par exemple en vrac NutriWaste, qui est une jeune start-up qui fait de la bioconversion, donc qui récupère des déchets organiques et qui les transforme en ressources. En matière qui peuvent servir pour les cosmétiques, pour les compléments alimentaires ou même pour l'énergie. Et puis enfin, quelques associations qui ne traitent pas forcément du sujet saveur savante de prime abord, mais je pense à Astrolim et ADAES qui sont deux associations d'astronomie qui vont nous demander quelle saveur a l'espace.
0: On va parler également fermentation, microbes, microbiote, comme vous l'avez dit tout à l'heure, avec des expériences là aussi, des démonstrations.
3: Oui, alors il y a mes camarades de Récréation qui vont faire un atelier de microscope. Donc les enfants et même les adultes pourront observer par microscope la spiruline. Et en fait, c'est assez intéressant parce qu'on voit que ça a des formes hyper géométriques quand on zoome dedans. Et puis il y a également aussi des professionnels de bouche, comme Saveur Fermière par exemple, qui là aussi va s'intéresser à différents aliments du quotidien, comme le pain, le fromage, etc. Et vont zoomer avec un microscope pour voir ce qui se passe à l'intérieur. Alors, ça n'a pas l'air ragoûtant comme ça, mais vraiment, je vous jure, c'est très bon.
0: Ça se passe partout dans la région ou qu'à Limoges ?
3: Non, partout dans la région. Et puis nos prochains rendez-vous, donc en Corée, ce sera le mardi 13 octobre du côté du Sel. Et puis enfin, à Brive, le 21 octobre.
0: Pour avoir tout le programme, parce qu'il est riche, votre programme.
3: Il est très riche, hein, plus de 100 actions un peu partout en ex-Limousin. Et n'hésitez pas à vous rendre sur le www.recreascience.com.
0: Merci beaucoup, Céline, pour ce très très bel événement. Chaque mois d'octobre, hein, on peut le dire, cette fête de la science. 8h55, nous avons un docteur chez nous et on l'accueille maintenant. Le docteur Kierzek, bonjour docteur. On parle du foie ce matin avec un grand rendez-vous de dépistage demain à Strasbourg.
4: Bonjour à toutes et à tous. Le foie, c'est notre usine de traitement de tout. Il filtre, il transforme, il stocke, il fabrique. Et comme tous les bons employés, il ne se plaint jamais jusqu'à ce qu'il ne soit trop tard. Et c'est bien là le problème. Les maladies du foie sont silencieuses. Alors demain, 7 octobre, c'est la journée mondiale du foie. Et à Strasbourg, il y a le congrès annuel de l'Association française pour l'étude du foie. C'est au Palais des Congrès. Et de 10h à 17h, il y a une journée de sensibilisation et dépistage des maladies chroniques du foie, ouverte au public sur le parvis du Palais des Congrès. Il y aura au moins deux camions dédiés au dépistage avec le FibroScan. Ça permet de dépister des maladies du foie. Et puis, il y aura un dépistage des hépatites virales aussi. S'il n'y a rien, on ne va pas vous mettre des seringues, etc. Mais le FibroScan, c'est une sorte de test de fermeté du foie. Ça permet de mesurer sa rigidité. Et puis après, il y a des actions nationales un peu partout en France que vous pourrez voir. Parce que les chiffres sont préoccupants. Dans une cohorte française, 44% des maladies chroniques du foie ont été découvertes trop tard, à un stade sévère, une cirrhose décompensée, un cancer du foie, ou au moment où il fallait simplement greffer. Or, c'est dommage parce que plus on dépiste tôt, plus on peut guérir tôt, et ça, c'est important.
0: Alors, question, qui doit se faire dépister et comment ? Il n'y a pas que ceux qui boivent, on peut dire ça, docteur ?
4: C'est un vieux préjugé. Si le foie est malade, c'est l'alcool. Ben non, il y a trois grandes causes. Alors bien sûr, il y a l'alcool, mais il y a aussi les hépatites virales B et C. Et puis, il y a la maladie du foie gras, cette fameuse stéatose hépatique métabolique. Un peu de surpoids, un peu de diabète, un peu de cholestérol, un peu d'hypertension. Ben, il y a le foie aussi qui devient un peu gras. Et d'après l'assurance maladie, ça touche un adulte sur six en France. C'est énorme. Le problème, c'est que le repérage, comme je le disais, arrive trop tard. Pourtant, il y a des outils tout simples. Le FIB 4, par exemple, c'est un score qu'on calcule gratuitement à partir d'une prise de sang de routine. Il y a les transaminases, le bilan hépatique, les plaquettes, et le laboratoire va calculer. Et si ce score est élevé, on va faire le FibroScan, ce fameux appareil comme une échographie qui mesure la rigidité. Donc le message, c'est faites-vous dépister. Si vous avez un diabète, un surpoids, un gros tour de taille, un cholestérol élevé, bah, demandez à votre médecin de faire un bilan du foie s'il ne l'a pas fait. Il n'est jamais trop tard. Puis évidemment, les repères sur l'alcool, c'est pas plus de 2 verres par jour, pas plus de 10 par semaine, et 0 verre, c'est encore mieux. Donc si vous êtes à Strasbourg demain, allez-y, c'est au Palais des Congrès de 10h à 17h, et puis les autres, prenez rendez-vous avec votre médecin, et d'ici là, portez-vous bien.
0: Merci docteur, belle journée si vous êtes sur la route et que vous devez faire le plein aujourd'hui. 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Rendez-vous sur notre site internet ou alors sur l'application ici dans l'onglet prix des carburants et vous renseignez la commune voilà qui vous intéresse, de quoi faire quelques économies. Allez, salut les téléspectateurs et à demain.
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0: Véronique Henry qui vous accompagne à partir de 9h. Véronique, on parle de ces PFAS, on en parle dans les journaux, et on en parle aussi dans votre émission. Ici, c'est vous, c'est le dossier du jour.
10: Oui, c'est le dossier du jour, suite à cette enquête qui a été menée par Ici et la cellule d'investigation de Radio France. Les PFAS relevés dans les œufs en Limousin, il y en a, c'est pas alarmant. Mais est-ce que vous allez changer d'attitude? Est-ce que vous avez des poules? Comment vous les élevez? Est-ce que vous avez peur de ces PFAS? Venez tout nous dire au 05 55 34 5000.
0: Bonne émission et moi je vous dis à demain 6h. Ciao, ciao.
10: Bye.
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10: Merci d'être avec nous. Passez un très bon début de journée. On ne va pas y arriver, il est 9h. Les infos sur ici Limousin, c'est avec vous Bastien Thomas.
7: La lutte continue pour les lycéens auvillonnois et corréziens. Ce matin depuis 7h, vous avez des images sur ici.fr. Nouvelle journée de blocage. Avec le soutien des syndicats de l'éducation nationale, ces jeunes se mobilisent pour de meilleures conditions d'études, entre autres. Et vous êtes justement avec ces lycéens, Fabienne Joignon, en centre-ville de Limoges. Les différents cortèges sont en train de se rejoindre en ce moment.
11: Mais oui, figurez-vous, depuis 8h tout à l'heure, j'ai fait une belle balade, mais je suis revenue au point de départ devant le lycée Limousin, où tout le monde s'est rassemblé. Je suis allée faire un petit tour vers Valadon, Turgot, bon, c'est pas très très loin, mais voilà, les cortèges arrivaient, grande clameur, évidemment, des élèves d'un établissement quand un cortège arrive en bas de la rue, puis de l'autre côté, et tout ce petit monde s'est mis en marche. Là, c'est à peu près statique, stable, on est en train peut-être de s'interroger sur l'itinéraire. Pour l'instant, donc, c'est assez tranquille, bon enfant, il y a pas mal d'adultes, de profs, certains avec une chasuble ou une étiquette SNES-FSU pour montrer qui ils sont, mais sans être en mode manifestation, c'est ce qu'ils m'ont précisé. Ils veulent juste être là pour les jeunes, parce qu'ils partagent leurs revendications, parce qu'ils veulent aussi les protéger, quelque part, être des observateurs actifs. Ils les suivent, voilà, c'est leur manifestation, on dit les adultes, on les suit. Pour l'instant, c'est calme et les forces de l'ordre se contentent, on va dire, de sécuriser les axes, de bloquer les rues dans lesquelles le cortège passe.
7: Merci beaucoup Fabienne Joignon, en direct du lycée Limousin à Limoges, bloqué depuis 7h ce matin par ses élèves. En tout cas, ce qui est prévu pour la suite de cette mobilisation, et c'est ce qui a été annoncé sur les réseaux sociaux, c'est une convergence de tous ces cortèges vers le rectorat de l'Académie de Limoges. La CGT prévoit, elle, un rassemblement en ce moment au Champ de Juillet à partir de 9h. C'est aussi le cas à Tulle depuis 7h ce matin, devant l'entrée du lycée Edmond Perrier, bloqué 400 manifestants selon la police. À Brive, place de la Guerre ce matin, mobilisation à l'appel aussi de la CGT et blocage au lycée Cabanis. La quasi-intégralité des 70 salariés de Legrand à Chalut ont débrayé hier matin à l'appel des organisations syndicales, tous très inquiets de la tournure des négociations avec la direction après l'annonce il y a plusieurs mois de la fermeture du site. 4 sites en France sont concernés par ces fermetures d'usines du géant Limougeot. Ils sont restés plusieurs heures à l'arrêt sur les voies ferrées hier matin près de la souterraine. 138 passagers de l'intercité Polt partis de Brive à 5h, passés par Limoges à 6h, ont dû finir leur voyage en bus. Direction Paris, une panne de locomotive est en cause. 7 trains au total ont ensuite été impactés.
10: Jeter ses déchets verts sera bientôt payant en Haute-Vienne.
7: Dès le 1er janvier 2027, il faudra payer pour chaque dépôt de tonte, de jardin, de feuilles et de fruits, annonce le CIDED en charge des déchetteries hors Limoges Métropole. Le traitement de ces déchets a un coût environnemental, logistique et financier trop important. Des polluants éternels dans les œufs que nous mangeons tous les jours, c'est ce que révèle ce matin votre radio locale ici Limousin. Journée spéciale PFAS. Après déjà une première étude menée sur l'eau du robinet il y a 2 ans, des traces de ces PFAS avaient été retrouvées à Cognac. Cette fois, nous avons découvert ces polluants dans des œufs de prélèvement en Haute-Vienne et en Corrèze, Valérie Monnier.
12: Le premier a été fait au nord de Limoges, à proximité de Lavin, chez un producteur. L'analyse des œufs qui nous ont été confiés en juin dernier révèle des traces de PFOS, molécules classées comme cancérigènes probables pour l'homme. 0,15 microgrammes par kilo, mais la consommation des œufs reste conforme. Pas d'interdiction de vente ou de consommation pour ce professionnel qui, si l'on regarde à l'échelle des 4 PFAS recherchés, est largement en dessous de la norme. Un professionnel qui nourrit ses poules avec une alimentation bio, spécialement dédiée aux poules pondeuses, fournies par un fabricant en Limousin. Pour l'abreuvement, au début de l'été, il s'agissait majoritairement d'une eau du robinet. Les conclusions sont les mêmes pour notre second prélèvement. Il a été fait à côté de Tulle, également en juin, chez un particulier, habitant de Laguenne-sur-Avalouse. Ici, 3 des 4 PFAS testés ont été détectés, mais en infime quantité. Là aussi, le PFOS est le plus présent, 0,43 microgrammes par kilo, et des poules nourries avec des restes alimentaires, en plus de grains achetés dans un magasin de jardinage et de l'eau provenant d'une source.
7: Des polluants ont aussi été retrouvés dans des œufs en Creuse et dans l'Indre, entre la Châtre et Châteauroux, près du fabricant de moquettes Balsan. L'agence régionale de santé l'a autorisé effectivement à épandre de la boue depuis 2008, et c'est dans le Rhône, près de Lyon, dans les Ardennes également, que les taux les plus élevés de ces PFAS ont été découverts dans le cadre de notre étude menée par toutes les radios du réseau ICI. Le concours de la race bovine limousine à Cournon d'Auvergne aujourd'hui, mais sans ministre de l'Agriculture, Annie Genevard. Elle devait se rendre au sommet de l'élevage ouvert au public à partir de ce matin, mais le Premier ministre a demandé l'annulation de tout. tous les déplacements gouvernementaux en raison de la mobilisation lycéenne.
10: Le Limoges Handball est en Islande ce soir.
7: Deuxième match de la Ligue européenne à Hafnarfjörður. Coup d'envoi 20h45. Et puis le Limoges CSP joue à 20h ce soir. 32e de finale de la Coupe de France de basket sur le parquet de Toulouse. Club de N1, deux divisions en dessous de la Betclic Elite. D'où cet avantage de 14 points donnés d'avance aux Toulousains dès le coup d'envoi. Véronique, pour aujourd'hui la météo, belle journée, enfin une belle matinée en tout cas avant une dégradation progressive.
10: Mais même une belle après-midi avec des températures qui sont...
7: Ah, c'est plutôt ce soir alors.
10: Température, oui, c'est en fin de journée que Météo France, alors peut-être que ça va arriver avant, en tout cas dans le bulletin, il est annoncé que c'est en fin de journée que les averses vont démarrer, certainement d'abord en Haute-Corrèze et puis ensuite partout en Limousin avec des risques d'orage en seconde partie de nuit. Les températures, comme on le disait, Bastien, sont des températures très douces puisque Météo France prévoit encore aujourd'hui pratiquement des températures estivales de 25 à 29 degrés.
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10: Les PFAS, c'est notre sujet ce matin. Je suis ravie d'en parler avec vous jusqu'à 10h dans Ici, c'est vous. Vous pouvez nous appeler maintenant au 05 55 34 5000. Aviez-vous déjà entendu parler de ces polluants dits éternels, les PFAS? Il y a une enquête qui a été menée par Ici et la cellule d'investigation de Radio France sur les œufs. Et vous l'avez entendu dans le journal, des œufs ont été envoyés de toutes les régions. Nous avons envoyé, nous, concernant notre région, des œufs de Haute-Vienne et de Corrèze. Les tests ont été faits, les PFAS, il y en a, il ne faut pas se leurrer, mais vraiment en petite quantité en Limousin, il n'y a rien d'alarmant. Mais est-ce que ça va quand même changer votre habitude concernant les œufs? Quand on dit les œufs et le PFAS, on parle des œufs dans les poulaillers des particuliers, qu'on soit bien clair. Ce test a révélé donc des PFAS sur quelques échantillons. On est quand même moins pollué que certaines régions. D'ailleurs, vous pouvez tout voir sur une carte interactive que je vous invite à aller visiter sur ici.fr. Les PFAS, parlons-en. Est-ce que c'est la première fois que vous entendez parler des PFAS? Vous l'entendez sur votre radio depuis ce matin, vous n'en aviez jamais entendu parler, et surtout pas des PFAS dans les œufs. Alors peut-être que vous avez entendu parler des PFAS dans les vieilles poêles, dans les faitous, dans les revêtements de sol, mais pas dans les œufs. Parlez-nous un petit peu de vos craintes peut-être des PFAS. Est-ce que vous avez des œufs chez vous? Est-ce que vous élevez des poules? Est-ce que vous faites attention justement à ce qu'elles picorent? Est-ce que vous faites attention à l'état de vos sols, de votre eau, en allant régulièrement sur le site de l'ARS? 05 55 34 5000.

0: Le temps, c'était Stéphane Echer sur votre radio ici Limousin.
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0: Et nous parlons de ces fameux PFAS, ces polluants éternels que l'on peut retrouver dans les œufs, puisque les poules picorent le sol et que dans le sol, parfois, il y a des choses qui peuvent perturber leur système immunitaire, perturber beaucoup de choses et puis des ingrédients qui sont toxiques qu'on retrouve dans les œufs. Bonjour Christian.
2: Bonjour à vous tous.
0: Bonjour. Alors, les PFAS, vous en aviez déjà entendu parler ?
2: Oui, j'en ai déjà entendu parler.
0: Oui.
2: Et justement, comme je disais à la demoiselle, vous avez qu'à analyser les pommes de terre, les carottes.
0: Oui, on va en trouver.
2: Les carottes. Ben oui, et à ce moment-là, les volailles, si les œufs en ont.
0: Oui, les volailles en ont aussi.
2: Ben, je pense. Et les ruminants qui mangent des céréales.
0: Alors, les PFAS sont présents dans les sols et les végétaux, hein. Ça
2: oui,
0: se transmet ensuite sur les aliments que nous consommons.
2: Ben, le blé, c'est...
0: Oui, je suis d'accord avec vous, Christian.
2: On alimente les vaches
0: oui.
2: Avec de la farine de blé ou... Et ainsi de suite.
0: Christian, vous connaissez les PFAS, vous intéressez à ça ou... Vous en avez entendu parler?
2: J'en avais entendu parler, il y a déjà,
0: oui.
2: C'est pareil, il y avait une émission à une époque sur les pommes de terre.
0: Oui.
2: Et justement, c'est là que j'avais entendu ce mot. Et les pommes de terre avaient été reconnues cancérigènes.
0: D'accord.
2: Voilà. Alors, si on ne veut pas manger tout ça, on commande son cercueil.
0: Oh Christian, voilà. C'est fini, oui, ça va pas de dire un truc pareil.
2: On mange plus, on commande le cible de cercueil, on mange plus.
0: Voilà. Non, alors Christian, ce qu'on peut faire, si on a peur des PFAS, on peut aller aussi sur le site de l'ARS, aller regarder les études qui ont été faites sur les sols sur lesquels nous vivons, les études qui ont été faites sur les eaux que nous consommons, et les études du coup qui ont été faites sur les œufs que nous consommons. Je rappelle qu'il y a une carte interactive suite à cette enquête sur les œufs dans toutes les régions de France. Il faut savoir quand même que le Limousin, il y a des PFAS, oui, mais qui sont consommables. Pour l'instant, il n'y a pas d'alerte particulière. Hein, Christian, on peut y aller sur les œufs.
2: Oui, même bon. Sur les pommes de terre, même sur les carottes.
0: Vous avez des poules, Christian ?
2: J'en ai plus, j'en ai eu énormément, mais je ne peux plus m'en occuper.
0: D'accord.
2: Alors j'en ai plus. Voilà.
0: Bon. Christian,
2: c'est
0: tout ce que vous vouliez dire. Sur les pommes de terre, les carottes, ok. On en trouvera de toute façon des PFAS. Je pense qu'on vit avec depuis quelques années maintenant.
2: Il ne faut pas s'arrêter là-dessus. Et vivons.
0: Ouais. Vivons, oui, mais faisons attention quand même, Christian.
2: Oui.
0: D'accord. Bon,
2: voilà.
0: Passez une belle journée, je vous embrasse. Au revoir.
2: Bonne journée.
0: Au revoir. C'est vrai que les polluants éternels sont bien connus. Alors malheureusement, ils ont des effets sur le système immunitaire, les risques cardio-vasculaires, des cancers également, notamment du rein. Est-ce que consommer des œufs où il y a un petit peu de PFAS dedans, est-ce qu'il faut les consommer, pas les consommer? On a demandé à Xavier Coumol, il est toxicologue, professeur à l'université Paris-Cité et directeur de la recherche à l'INSERM.
3: Bah moi, le conseil, ce serait effectivement de ne pas les consommer, parce qu'on connaît quand même assez bien certains effets sur le long terme. Et surtout, ces molécules, elles sont pour certaines persistantes. Si on continue à en consommer tous les jours, bah, petit à petit, on bio-accumule ces substances. La recommandation, c'est toujours de protéger les populations vulnérables, les femmes enceintes et les jeunes enfants. Il est évident que c'est plutôt ces personnes qu'il faut protéger. J'entends très bien la remarque de personnes qui disent « je consomme des œufs depuis 10 ou 20 ans et j'ai pas de problème ». Et c'est normal. Tout ce que je vous mentionne ici, ce sont des risques. C'est-à-dire, ça n'est pas une chose absolue. Il y a des gens, ils vont fumer toute leur vie, ils ne vont jamais développer de cancer du poumon. Et puis, il y en a d'autres, au bout de 5 ans, ils vont les développer. Donc, en fait, moi, je ne peux pas m'engager sur le risque individuel et garantir à une personne

mettre à jour cette enquête sont des œufs de poulailler de particuliers, qu'on soit tous d'accord. Est-ce que vous, en tant que particulier, vous avez des poules? Est-ce que vous faites attention à ce qu'elles consomment? Est-ce que vous êtes au courant que votre sol contient des PFAS? Est-ce que vous craignez qu'on en retrouve dans les œufs? Est-ce que vous avez changé vos habitudes? Toutes ces questions, on peut se les poser ensemble dans Ici, c'est vous. Et surtout, aviez-vous déjà entendu parler des PFAS dans les œufs avant aujourd'hui sur votre radio Ici Limousin? Parlons des PFAS ensemble, en restant quand même super optimiste. 05 55 34 5000.

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2: Et nous évoquons les PFAS ce matin avec vous au 05 55 34 5000. L'enquête du réseau ICI avec la cellule d'investigation de Radio France sur les PFAS dans les œufs. Le résultat montre qu'en Limousin, nous avons quelques PFAS, mais rien d'alarmant comparé à d'autres régions. Alors vous allez me dire, pourquoi les œufs en particulier? Eh bien, nous allons écouter la réponse de Louis Delon. Il est directeur de l'Institut éco-citoyen du territoire lyonnais et a déjà, il y a quelques années, réalisé quelques analyses de PFAS dans les poulaillers de sa région.
3: Les œufs sont finalement un bon indicateur de la contamination globale de l'environnement au PFAS. Il y avait la problématique de la contamination de l'eau, mais il y avait aussi la problématique de contamination des sols. En fait, ce qui se passe, c'est que les poules, notamment les poules de particuliers, elles sont dans le jardin et picorent le sol pour aller chercher des vers de terre, pour aller manger un certain nombre d'insectes qui eux-mêmes peuvent être contaminés. Et quand les sols sont contaminés, les poules se contaminent en ingérant à la fois des particules de sol, mais aussi en ingérant des insectes qui vivent dans ce sol et qui eux-mêmes sont imprégnés. Donc, c'est un peu comme les dioxines et les polluants de type dioxine. Si vous avez une contamination des sols aux dioxines, vous allez avoir une contamination des œufs aux dioxines, parce que les œufs ont la capacité comme ça d'accumuler ce type de polluants environnementaux.
2: Alors les PFAS, vous êtes nombreux autour de nous à nous dire, moi j'en avais jamais entendu parler. Ce sont les polluants éternels. Pour avoir une explication de ce que sont ces PFAS, on a demandé à Gérard Kierzek de nous donner une petite réponse et il l'a laissée ce matin sur le WhatsApp de la radio.
4: Les PFAS ou les PFAS, en fait, sont des molécules chimiques. C'est ce qu'on appelle des polluants éternels. Pourquoi? Parce que ce sont des molécules chimiques. Elles sont pas présentes naturellement, mais l'homme, depuis les années 50, les a utilisées pour avoir des propriétés anti-adhésives dans les poils, par exemple, imperméabilisantes ou pour résister à la chaleur. Et en fait, il y en a de partout. Il y en a dans la terre, il y en a dans l'eau, il y en a dans nos produits de consommation. Et le problème, c'est que ces polluants éternels, un, ils sont quasiment éternels, donc très difficiles à éliminer. Et deuxièmement, ils ont un impact sur la santé. Cet impact, c'est augmentation du cholestérol, augmentation de certains cancers probablement, et puis c'est ce qu'on appelle des perturbateurs endocriniens. C'est ça qui va donner des problèmes de thyroïde, de puberté précoce, et finalement il y a plein de maladies qui sont en train d'exploser. Et bien peut-être qu'il y a un lien, alors je dis pas de causalité, mais peut-être de corrélation avec ces PFAS.
2: Merci au docteur Kierzek. Est-ce que face à ces propos, vous allez changer votre attitude par rapport aux œufs que vous consommez vous-même? Est-ce que du coup, vous allez aller voir le site de l'ARS pour aller voir si vos sols ou vos eaux ne sont pas contaminés par les PFAS que vous allez retrouver dans les œufs de vos poules? Vous avez des poules, comment vous les élevez? 05 55 34 5000.

0: Rose et Joséphine, le grand Alain Bachung sur votre radio, ici Limousin.
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2: À Saint-Viance, l'association littéraire et culturelle organise ce samedi 10 octobre la troisième édition de sa dictée avec un thème cette année, sport et handicap. Trois niveaux sont proposés pour les juniors à 14h30, les adultes et les ados à 15h15 et puis les grands experts de la dictée sont attendus à 16h. Le parrain de cette édition, c'est Mathieu Bosredon, triple champion paralympique aux Jeux de Paris 2024. L'entrée est de 5 euros dont 3 euros qui seront reversés à l'association Aventure Handicap. C'est un beau moment de solidarité qu'on vous propose à Saint-Viance. La route nationale 520 sera de nouveau fermée cette nuit et toutes les nuits de cette semaine d'ailleurs, jusqu'à vendredi entre 20h et 6h du matin. La fermeture concerne les deux sens de circulation entre le giratoire de l'échangeur 28 de Lavin et celui de l'échangeur 62 du Breuil sur la nationale 520-141. La DIRCO qui réalise plusieurs travaux de débroussaillage et d'entretien des réseaux.
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0: Et les PFAS, nous en parlons ce matin dans Ici, c'est vous. Est-ce que vous avez un poulailler dans votre jardin? Est-ce que vous allez continuer à consommer finalement vos propres œufs suite à ce que vous avez entendu? Est-ce que vous avez été voir la carte sur ici.fr, carte interactive qui nous dit s'il y a des PFAS ou pas dans notre région? Rassurez-vous, tout va bien chez nous. Est-ce que vous allez privilégier quand même les œufs du commerce ou modifier vos menus? Dites-nous tout au 05 55 34 5000.

0: Want a Lover. C'était le groupe Texas sur votre radio, ici Limousin.
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0: Sur la route de Memphis, c'était Eddie Mitchell.
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0: Les PFAS, nous en parlons car il y a eu une enquête avec ICI et la cellule d'investigation de Radio France. Des œufs de notre région ont été envoyés dans un laboratoire, je vous la fais courte, pour voir s'il y avait des PFAS. Il y en a effectivement, mais très petite quantité, donc pas dangereux pour la santé, en tout cas pour le moment. Pourquoi les œufs? Tout simplement parce que les poules picorent, et quand elles picorent, elles picolent, elles picorent, et elles picolent également de l'eau, mais elles picorent le sol, et peuvent ingérer des PFAS qui sont dans le sol ou dans l'eau, qu'on retrouve dans les œufs. Est-ce que vous allez changer vos habitudes pour autant? Ce sont des poules de poulailler de particuliers, hein, je le rappelle, des œufs qui ont été envoyés de poulaillers particuliers. Est-ce que Jean-Pierre connaît les PFAS? On va lui demander. Bonjour et bienvenue.
3: Bonjour Véronique.
0: Bonjour Jean-Pierre. Est-ce que vous connaissez les PFAS?
3: Oui, je connais. J'en ai entendu parler comme tout le monde. Mais je m'intéresse un peu à tout ce qui peut polluer oui. notre vie. Quoi.
0: Oui. Voilà. Mais dans les œufs, vous saviez dans les œufs ou pas?
3: Oui et non. J'avais pas de chiffres précis. Oui. Mais le problème, c'est que les PFAS, il y en a partout.
0: Oui.
3: Donc, on a des.
0: On vous entend.
3: Les années qui sont passées.
0: Oui.
3: Et ils en ont mis partout où ça les arrangeait pour produire mieux, pour produire un petit perdu. Parce qu'aujourd'hui, ils sont dangereux. Et donc, dans l'alimentation, effectivement, le problème, c'est qu'on retrouve tous les déchets de ces PFAS qui ont été produits et qu'on retrouve dans la nature. Tout à l'heure, on parle des poules. Mais on parle des vaches, on parle de tous les animaux, on parle des poissons, tous les PFAS, ils se détruisent pas. Donc ils partent dans la flotte, dans les rivières, dans les mers, et les poissons qu'on mange, y compris les poissons sauvages, et souvent les poissons sauvages, parce que ce sont des prédateurs.
0: Ont des PFAS. Oui.
3: Ils sont PFAS. Voilà.
0: Jean-Pierre, il y a un problème avec votre téléphone, je sais pas, vous arrivez pas à capter, on a parfois que le forfait voyelle, j'ai pas, il y a des PFAS dans votre téléphone, faites attention.
3: Pardon. Oui, il y en a des PFAS dans le téléphone.
0: Mais oui, je sais bien qu'il y en a également. Voilà. Il y en a également dans les ustensiles de cuisine, les poêles, les faitous, est-ce que vous faites attention du coup à tout ça, Jean-Pierre?
3: Ah ben, je peux vous dire que j'ai balancé toutes mes vieilles poêles.
0: Pareil.
3: Je vais pas faire de la pub, hein, mais les Tefal.
0: Oui.
3: J'ai balancé tout ce qui était rayé. J'en ai peut-être encore une qui est dans un état neuf. Donc, mais quand on a des comme ça où on commence à voir le revêtement anti-adhésif qui s'en va avec l'usage, il faut surtout pas garder ça, faut les balancer,
0: non, faut
3: quoi.
0: Tout jeter, faut
3: moi
0: tout
3: maintenant
0: balancer,
3: je me suis mis à l'inox.
0: Très bien l'inox.
3: Voilà. Et c'est bien meilleur pour la santé. Ce qui me fait un peu peur. Explique que les PFAS, on a pris des mesures sur les normes en diminuant les normes maintenant qu'on a presque plus de PFAS, mais on en a presque plus, mais on en a encore. Quoi.
0: Bien sûr.
3: Ça c'est le travail qui nous empêcher de faire les choses correctement. Il faudrait complètement supprimer ces molécules, quoi. C'est.
0: Ouais. Il faudrait supprimer tellement de choses, Jean-Pierre.
3: Voilà.
0: Merci en tout cas pour votre témoignage. Merci
3: voilà,
0: beaucoup.
3: Vivons nature, c'est bien mieux.
0: Oui, vivons nature, vous avez bien raison, Jean-Pierre. On vous embrasse, à bientôt.
3: Bonne journée, Véronique.
0: Au revoir. Est-ce que vous avez fait comme Jean-Pierre et moi-même d'ailleurs? Est-ce que vous avez balancé toutes ces poils qui commençaient vraiment à souffrir, où on voyait que le revêtement disparaissait? Ça, ce sont des PFAS un petit peu dangereux quand même. Il faut savoir que les PFAS, pour les éliminer, c'est hyper compliqué. Partout sur les sols, partout. Alors imaginez dans votre corps, sur votre foie, sur votre rate, le cumul des PFAS, c'est pas très bon pour la santé. On a interrogé d'ailleurs Alain Breumann, il est président de l'Association française d'études des sols et chercheur à l'Institut de recherche pour le développement. Aujourd'hui, on sait qu'en France, 95% de notre alimentation provient directement du sol. Ça rejoint un petit peu ce que nous disait Christian tout à l'heure sur ses pommes de terre et ses carottes. Ça provient donc directement de ce que l'on consomme, de ce que l'on cultive dans le sol, et là évidemment on ingère forcément des PFAS, comme nous l'explique donc Alain Breumann sur Ici Limousin.
4: Quand vous buvez du vin, vous buvez du sol. Quand vous mangez un légume, vous mangez du sol. Tous vos minéraux, tous les os que vous avez, tout votre calcium, votre magnésium, votre est fait d'éléments qui viennent du sol. Donc en fait, quand on parle de santé des sols, on parle de notre santé à nous, directement. Cette relation au sol, elle est très intime. Elle est perpétuelle. Dès que effectivement le matin vous vous levez et que vous prenez de l'eau, que vous mettez de l'essence dans votre voiture, ou vous mangez du, ou vous buvez du lait, tout ça, ça vient du sol. Hein. Le pétrole, il a été élaboré dans le sol à partir de la matière organique dégradée. Donc en fait, cette relation au sol, elle est constante. Elle n'est pas perçue forcément comme constante dans notre imaginaire, mais elle est constante.
0: Voilà ce que nous disaient exactement Christian et Jean-Pierre, nos auditeurs qui nous ont appelés au 05 55 34 5000. Je reste avec Alain Broman, président de l'Association française d'études des sols. Alors comment fait-on pour améliorer la qualité des sols de nos jardins?
4: Donc vos jardins, il est ce qu'il est, avec une qualité qui peut être plus ou moins grande. Vous avez des jardins qui intrinsèquement auront une meilleure qualité agronomique, c'est-à-dire une meilleure possibilité de faire pousser vos tomates. Mais s'il manque des points de qualité, vous pouvez les compenser. En général, le premier facteur, c'est qu'on apporte de la matière organique. Alors, sous forme de compost, sous forme de fumier, sous forme de résidus de tonte, tout ça, c'est le premier point. Le deuxième point qu'il faut faire, c'est que votre sol, il soit pas taxé. Il soit bien structuré. Alors, à ce moment-là, si de temps en temps, si vous commencez dans votre jardin et que vous voyez que votre sol, il est très, très dur de mettre une pelle dedans, il va falloir peut-être le retourner au départ et incorporer de l'humus ou incorporer du compost dans ce sol. Au départ, il faut préparer votre sol. Mais déjà, si vous mettez du compost et si vous mettez de la matière organique, vous allez apporter beaucoup de choses qui sont nécessaires. Vous n'aurez pas forcément besoin de fertilisants.
0: D'accord. Mais s'il est pollué, est-ce qu'on peut le dépolluer?
4: Alors, c'est compliqué. En fait, ça va dépendre beaucoup du type de polluant, parce qu'il y a des polluants qui peuvent rester dans la terre, même s'ils sont en concentration, mais ne pas aller vers les aliments. Donc, ils ne sont pas biodisponibles. Donc, vous pouvez avoir des concentrations de plomb importantes, mais qu'ils se retrouvent assez peu, par exemple, dans vos aliments. Le fait, par exemple, si vous avez des doutes, de plutôt privilégier les légumes feuilles par rapport aux légumes racines. Quand je parle de tomates, c'est un légume feuille, par exemple. Un légume racine, ça va être la pomme de terre. Et donc là, la pomme de terre, elle sera plus sensible aux polluants. Donc à ce moment-là, si vous avez un doute, il vaut mieux déjà laver vos légumes. Si vous les épluchez, c'est encore mieux. Et si vous privilégiez les légumes feuilles, c'est encore mieux. Plutôt que de dire vous allez dépolluer votre sol, ça va être compliqué. Déjà, essayez de savoir si vous êtes plutôt dans un milieu argileux. Alors ça, si vous êtes dans un milieu argileux, c'est plutôt une bonne chose. Parce que la plupart des polluants, ils vont être adhérer aux argiles et vont se retrouver en fait assez peu dans vos légumes. Par contre, si vous êtes dans un milieu sableux, ça va pas être la même chose. Mais en même temps, les polluants, ils auront pas beaucoup de choses pour s'accrocher, ils auront pas beaucoup d'éléments, ils vont plutôt se retrouver dans la nappe phréatique.
0: Merci à Alain Broman, président de l'Association française d'études des sols et chercheur à l'Institut de recherche pour le développement. Pour en avoir le cœur net sur ces PFAS, d'abord pour les œufs, je vous renvoie directement sur cette enquête qui a été menée par ICI et la cellule d'investigation de Radio France. Vous allez sur notre site internet ici.fr, il y a une carte interactive et là vous verrez la pollution des PFAS dans les œufs de notre région et vous verrez qu'il n'y en a vraiment pas énormément. Et puis si vous voulez connaître la pollution de votre sol ou de votre eau, eh bien moi je vous conseille d'aller sur le site de l'ARS Nouvelle-Aquitaine où vous aurez beaucoup, beaucoup de renseignements. Les PFAS, on continue à en parler si le cœur vous en dit au 05 55 34 5000.

0: Musical, c'était Olivia Newton-John sur votre radio ici Limousin. Côté musique à suivre, Eros Ramazzotti et Gaëtan Roussel.
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0: Roussel.
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0: Et dans un instant, ce sera Ici ça marche avec le beau Pascal Sammartino. En attendant, voici le beau Eros Ramazzotti. Più bella cosa, c'est pour vous.

0: c'était Eros Ramazzotti. J'ai dit le beau Eros Ramazzotti et j'ai même annoncé au départ le beau Pascal Sammartino. Je ne sais pas si vous avez relevé. Bonjour Pascal.
1: Ici Limousin, bonjour. Je suis l'assistante automatique de la station. Je prends votre demande et Pascal vous rappelle vite. Dites-moi ce qui vous amène. Je vous écoute.
0: Mais écoutez, moi j'aimerais bien connaître le sujet d'ici, ça marche.
2: Quel est le problème? Qui me dérange encore pendant que je suis
0: mais
2: en train de me maquiller?
0: Qu'est-ce que c'est que ce truc? Non mais ça va pas.
2: C'est mon assistante.
0: Voilà, vous êtes gâtée.
2: Vous. Bah oui, vous voulez connaître le sujet du jour. On va vous présenter une assistante qui fait tout pour vous. On vous explique tout après les infos, Véro. Voilà.
0: Merci beaucoup.
2: Vous me rappelez bonne émission. Quand vous voulez. Oui, il n'y a pas de souci. Au demain, revoir bye et bye à bye. Demain.
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2: J'espère que vous allez bien, nous sommes le mardi 6 octobre, ici Limousin, il est 10h. Les infos, Bastien Thomas. Bonjour Bastien.
4: Bonjour Pascal, bonjour à tous. Plusieurs centaines de personnes en centre-ville de Limoges ce matin, des lycéens, des profs, des étudiants et avec le renfort de syndicats pour cet acte 3 de la mobilisation de la jeunesse pour de meilleures conditions d'apprentissage. En direct de ces cortèges limougeaux, Fabienne Joigneault, c'est calme pour l'instant mais on s'inquiète pour le reste de la journée.
5: Oui, il y a une peur qui s'exprime par un petit peu tout le monde depuis ce matin, surtout la peur des réactions policières, savoir qu'un lycéen a pu perdre un œil ici ou des dents ailleurs en manifestant, a refroidi les jeunes, les parents, les profs. Certains guettent même dans la foule d'éventuels policiers en civil. Alors j'ai posé la question tout à l'heure à un policier en tenue pour le coup qui discutait du parcours avec des organisateurs de la manifestation. Il m'a expliqué que les consignes étaient de ne pas surréagir. Il y a quelques minutes, dans le cortège, très long au passage, qui quittait le centre-ville direction Renoir, il y a eu un mouvement de foule, un mouvement de recul. Il venait y avoir des gros pétards en mode feu d'artifice. Est-ce qu'il y a eu un petit mouvement de police? J'ai pas pu le voir, mais on sent une tension quand même un petit peu chez tout le monde et la volonté que ça se passe dans le calme.
4: Merci beaucoup Fabienne Joigneault en direct ce matin des cortèges Limougeaux, mobilisation également en Corrèze. Près de 400 jeunes ont bloqué le lycée Edmond Perrier de Tulle selon la police. Cabanis à Brive a aussi été bloqué où syndicats et jeunes ont marché ensemble en centre-ville. Le ministre de l'Éducation nationale, Édouard Geffray, demande ce matin à toutes les académies des réponses, je cite, sous 8 jours concernant les remplacements de professeurs.
2: Du changement sur les déchets verts en Haute-Vienne pour 2027.
4: Et pas des moindres, puisque à partir du 1er janvier 2027, chaque dépôt de tonte de jardin, de feuilles mortes et de fruits sera désormais payant dans les déchetteries du CILED hors Limoges Métropole. Décision prise face au coût environnemental, logistique et financier du traitement centralisé de milliers de tonnes de végétaux chaque année. Des traces de polluants dans nos œufs, c'est ce que révèle ce matin votre radio locale ici Limousin. Rien d'alarmant pour la Haute-Vienne et la Corrèze, mais oui, nous avons bel et bien retrouvé la trace de ces PFAS dans 2 des prélèvements réalisés par votre radio. Au nord de Limoges et près de Tulle, à la Gaine-sur-Valouse, vous avez les résultats complets de notre étude sur ici.fr. Le concours national de la race bovine limousine, c'est aujourd'hui au sommet de l'élevage de Cournon d'Auvergne, au premier jour de salon ouvert au public. Mais sans la ministre de l'Agriculture, tous les déplacements ministériels sont annulés aujourd'hui en raison de la mobilisation lycéenne.
2: Et puis le LH est en Islande ce soir pour son deuxième match européen.
4: À Hafnarfjörður, moins d'une semaine après la victoire contre les Portugais de Madère à Beaublanc en Ligue européenne. Coup d'envoi ce soir à 20h45.
2: Excusez-moi Bastien, j'ai pas compris, c'est où?
4: Hafnarfjörður.
2: D'accord. Le temps pour aujourd'hui, nous avons du soleil.
4: Vous vouliez me piéger? Non, c'est raté.
2: Troisième fois peut-être?
4: Hafnarfjörður.
2: Oh, t'es trop fort. Nous avons du soleil du matin jusqu'au soir. Enfin, non, pas jusqu'au soir. Il y a des nuages qui arrivent progressivement dans l'après-midi. J'étais perturbé par le Hafnarfjörður, c'est ça?
4: Hafnarfjörður.
2: C'est trop facile. Les températures maximales aujourd'hui sont encore un petit peu chaudes. 24 degrés à Meymac, 27 degrés en Bazac et Tulle, 28 degrés à Limoges, Bellac et Brive. Nous aurons effectivement une perturbation qui va nous rejoindre dans la soirée, qui pourrait même tourner à l'orage dans la nuit prochaine.
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2: Bonjour à toutes et bonjour à tous. Ravi de vous retrouver pour une émission toute particulière aujourd'hui. Je vous le dis franchement, j'ai décidé de ne rien faire. Alors, je vous mets en relation avec mon assistante.
1: Ici Limousin, bonjour. Je suis l'assistante automatique de la station. Je prends votre demande et Pascal vous rappelle vite. Dites-moi ce qui vous amène. Je vous écoute.
2: Ce qui m'amène, je m'auto-parle, ça fait bizarre. vous comprenez peut-être pas forcément ce message, mais je pense que vous avez besoin d'un assistant ou d'une assistante, il va bien vous dépanner ce message et c'est Youssouf Ndong qui l'a créé ce message. Bonjour Youssouf.
8: Oui, bonjour.
2: Et merci d'être avec nous ce matin pour nous parler de ce message particulier que j'ai utilisé sauvagement. Mm-hmm. Bon, je vous rassure, j'ai travaillé quand même un petit peu. C'est quoi ce message, vous nous expliquez ?
8: Alors, en fait, c'est une assistante, une secrétaire par IA que nous avons développée, qui permet donc aux entreprises de pallier à l'absence d'une secrétaire ou qui peut venir en complément pour répondre quand on n'a pas pu décrocher ou sur les moments où l'entreprise peut être fermée et qui peut et pas mal nous dépanner pour répondre au téléphone.
2: C'est quoi ? C'est un répondeur moderne ? C'est quoi exactement ?
8: Exactement, c'est un répondeur par IA, donc, comme je disais, qui permet donc de décrocher donc à notre place et de poser les questions concernant, d'écouter le client et de lui poser des questions en fonction de notre secteur d'activité.
2: De sa demande. Et moi, je peux lui parler aussi ? Je peux lui dire à quel moment je peux se joindre Youssouf ?
8: Exactement, tout à fait, c'est tout à fait possible. On peut en téléphonant, donc si je ne réponds pas, ça peut basculer donc directement sur ce service-là et vous pouvez poser vos questions donc dans le cadre de l'entreprise bien évidemment et on a développé aussi un petit module qui permet en fait en ajoutant des informations supplémentaires lui permet de répondre par exemple à des questions sur les horaires de l'entreprise ou les différents services qu'elle propose genre de choses.
2: Je pense que ça va en dépanner plus d'un effectivement, c'est ça le progrès aussi, vous allez nous expliquer d'où vous est venue cette idée, comment on l'a construit l'entreprise aussi dont vous vous occupez qui construit ce répondeur qui a un prénom qui s'appelle Sylvie. Là aussi, vous allez m'expliquer pourquoi Sylvie. Oui. On vous explique tout, tout est automatique, laissez-vous piloter, c'est ici Limousin. 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

0: L'envie, c'était Johnny sur votre radio locale ici Limousin.
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0: Et aujourd'hui, on découvre une invention géniale de Youssouf Ndong qui gère une entreprise qui s'appelle Mince Développement. Ah, excusez-moi, j'ai un coup de fil de mon veto. Pardon.
3: Clinique des quatre pattes, bonjour.
0: Bonjour.
3: Je suis l'assistante automatique de la clinique. Je prends votre appel et on vous rappelle vite. Dites-moi ce qui amène votre appel aujourd'hui.
0: Alors, j'ai mon toutou qui a une dent plus longue que l'autre, mais bon, j'en parlerai. Je ne veux pas exposer ma vie privée, si vous voulez bien. Des petits messages qu'on reçoit comme ça. Alors, Youssouf, donc, vous m'avez dit que la personne dont on entend la voix s'appelle Sylvie. C'est vrai de vrai? Ou c'est une invention?
4: Oui, c'est une invention, mais bon, maintenant, voilà, on l'appelle Sylvie maintenant, tout le temps.
0: Sylvie, c'est donc le prénom de notre répondeur moderne, on le disait, vous l'avez expliqué c'est un ça. Petit peu tout à l'heure,
4: tout
0: pour
4: à
0: ceux
4: fait.
0: Qui nous rejoignent. Vous avez les mains prises, vous êtes un vétérinaire en pleine opération. On comprend que vous ne pouviez pas répondre. Sylvie le fait pour vous. Ça est venu d'où, cette idée de créer ce répondeur des temps modernes?
4: En fait, c'est vrai que je trouve qu'on est appelé très souvent. On a beaucoup de messages sur les répondeurs. C'est pas évident de prendre le temps de tout écouter pour faire les rappels. Souvent, bon, même moi, je rappelle parfois directement, parfois je rappelle pas, donc là je vais me faire taper sur les doigts. Mais c'est vrai que le gros avantage avec ce type de répondeur, c'est que ça permet de qualifier immédiatement l'appel, de savoir selon notre domaine de comment dire, selon le travail qu'on effectue. Mais c'est vrai que ça permet de bien qualifier l'appel et de savoir de quoi traite l'appel. Ça veut dire qu'on reçoit immédiatement un mail qui va nous dire ben tel nous appelle pour telle raison, telle raison, telle raison. Et ensuite, en fonction, il y a plusieurs niveaux d'offres et il y a un niveau qui permet par exemple de positionner des rendez-vous directement.
0: D'accord. Donc, pour le coup, il y a un suivi aussi. Alors, il y a aussi cet aspect conversation. On va discuter avec une intelligence artificielle, en
4: tout
0: quelque sorte,
4: oui.
0: Pour expliquer, parce que je peux aussi poser des questions. Quand est-ce que le docteur machin sera disponible? Ce genre de choses.
4: Oui, c'est ça, tout à fait, tout à fait. Vous pouvez poser des questions. Donc, elle répondra à toutes vos questions. Et donc, s'il y a un besoin donc, de transférer l'appel, il est possible de le faire. Si on souhaite forcément laisser
0: un message
4: particulier, ouais. Donc il sera effectué et comme je disais, selon le type de service, si on souhaite prendre un rendez-vous, ça sera possible de le faire directement. Donc elle se met directement en lien avec notre Google Agenda, donc il y a une connexion à faire par rapport à ça, et donc elle repère les plages horaires disponibles en fonction de nos horaires d'ouverture et place le rendez-vous directement, automatiquement.
0: Là dans l'exemple, si mon vétérinaire il me rappelle pas, c'est vraiment qu'il a pas envie de me parler quoi.
4: Pour le coup, je ne sais pas à sa place, mais bon, on va dire qu'il avait une urgence. Quoi.
0: L'idée vous est venue comment, justement, de créer ça? Il y avait une demande, c'était une constatation aussi que vous avez fait?
4: Oui, voilà, c'est une constatation. Comme je disais, c'est vrai qu'on arrive en fin de journée, on n'a pas forcément envie de rappeler tout le monde, on aimerait savoir qu'est-ce qu'on nous a raconté, et c'est vrai que l'avantage, c'est qu'au moment où, en consultant simplement nos mails, on a directement les informations, on a la trace de l'appel, on a on a tout l'échange lié à l'appel, donc les questions, les réponses, etc. Ce qui fait que ça nous permet de savoir exactement pourquoi on nous a appelé, plutôt que de rappeler immédiatement sans savoir exactement qu'est-ce qu'on nous a dit. Quoi.
0: Et ça marche? Il y a déjà beaucoup de monde qui vous a sollicité pour ce
4: répondeur? Alors, pour l'instant, on a des demandes. Maintenant, ça fait que quelques semaines qu'on a démarré.
0: Oui, c'est vraiment
4: voilà, c'est vraiment récent. Donc, c'est vrai qu'on a pas mal de demandes. Il y a beaucoup d'interrogations vis-à-vis de ça. Les gens se demandent si finalement, est-ce que ça va pouvoir remplacer des postes? Donc là, on leur explique que non, c'est pas le but. Le but, c'est vraiment de venir en aide pour ceux qui ont déjà une secrétaire ou une hôtesse d'accueil très gentille. Et du coup, par contre, pour ceux qui travaillent seuls, comme dont on dit pas mal de professions, c'est un bel appui et je trouve que pour toutes les entreprises, c'est un bon pas dans l'IA, quoi. Parce que c'est vrai qu'aujourd'hui, on sait pas vraiment comment.
0: Ouais, on a plutôt tendance à penser que l'IA est un ennemi. On va y revenir. Pour l'instant, vous ne quittez pas. Un opérateur va prendre votre appel et on se retrouve après ça.

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7: Décidément, il y a des jours comme ça, tout le monde vous appelle, tout le monde vous veut quelque chose. Alors, des fois, c'est pour vous rendre service aussi. Hein.
8: Plomberie Lacroix, bonjour.
7: Bonjour.
8: Je suis l'assistante automatique du service. Je prends votre demande et Yanis vous rappelle vite. Dites-moi ce qui vous amène, vous écoute.
7: J'ai la tuyau de boucher, Mathilde. Et là, qu'est-ce qu'elle fait, l'IA? Elle m'envoie Yanis tout de suite ou je lui laisse un message simplement? Je lui explique quel est mon problème.
9: Voilà, c'est ça. Vous allez expliquer quel est votre problème. Elle va vous poser 3-4 questions. Et ensuite, si elle estime qu'il y a une urgence, là, ça va être transmis en tant qu'urgence. Si maintenant, c'est pas très urgent, dans tous les cas, le message sera transmis. Et donc, la personne concernée prendra contact avec vous très rapidement.
7: Bon, pour bénéficier justement de cette assistante qui se prénomme Sylvie, on ne sait pas pourquoi, ça sera le grand mystère de cette émission.
9: Ça, ouais.
7: qu'est-ce qu'il faut que je fasse, moi, de mon côté, pour justement le faire fonctionner?
9: Simplement une inscription, donc tout se fait en moins de 5 minutes.
7: Et après, j'ai un logiciel, je reçois un logiciel?
9: Non, absolument pas, il n'y a pas de logiciel, il y a simplement une activation à faire par rapport à la ligne que vous souhaitez utiliser, donc d'accord. Vous avez juste 5 chiffres à taper, et donc l'activation se fait selon le mode de réponse que vous souhaitez.
7: D'accord, et donc on se laisse guider, on choisit ce qui nous paraît le plus utile.
9: Exactement, tout à fait.
7: Et normalement, on peut travailler les mains libres. Il y a quelqu'un qui s'occupe du client.
9: C'est ça, tout à fait. C'est exactement ça.
7: Alors, pour le coup, ce projet, il est né aussi de votre société qui s'appelle Mins Développement.
9: Oui.
7: Vous touchez à tout ce qui est produits informatiques, bureautiques, par exemple, ce genre de choses, ou pour des choses personnelles aussi?
9: Alors, c'est très, très vaste. C'est-à-dire que moi, j'ai commencé avec un clavier entre les mains à l'âge de 4 ans. Donc, j'ai parcouru pas mal de choses dans le domaine informatique, et même si j'ai fait un revirement qui n'avait rien à voir sur ces dernières années, mais c'est vrai qu'avec toute l'innovation qui est actuellement, ça titille un peu, ça donne envie de...
7: C'est parti d'une passion, quoi, au départ, si je comprends bien, je vous entends bien.
9: C'est ça, tout à fait.
7: Vous me disiez que vous aviez un autre métier en parallèle.
9: Tout à fait.
7: Où on s'intéresse un petit peu à l'informatique aussi,
9: Oui, c'est ça, beaucoup.
7: Pour la rénovation.
9: Pour la rénovation,
7: plans,
9: c'est ça, on fait pas mal de plans, on fait les plans avec des vues 3D, du photoréalisme, des projections à 360 degrés, donc oui, il y a pas mal à proposer de ce côté-là aussi.
7: Là, pour ce projet du répondeur, j'entends déjà les critiques, mais je ne veux pas parler à un ordinateur, c'est froid, c'est pas humain, et tout. Qu'est-ce que vous dites à des personnes qui pensent comme ça?
9: Ben, je leur dis que c'est dommage parce que aujourd'hui, quand on rate un appel, là c'est pas moi qui l'invente, mais 75% des appels non répondus et où le rappel se fait un peu trop tardivement, ce sont des clients potentiels qui sont ratés. Et le chiffre d'affaires peut être impacté très très très très vite.
7: Ouais.
9: Donc c'est vrai que je pense que il est préférable de parler avec une IA qui n'a plus l'aspect froid en plus. On n'est plus.
7: Oui, parce qu'il y a un énorme travail aussi sur l'intonation,
9: c'est
7: sur
9: ça.
7: Le côté humain.
9: Tout à fait, tout à fait. Et on constate même dans ces domaines-là des améliorations qui sont constantes. Donc tous les 15 jours on a des améliorations qui sont quand même assez conséquentes. Donc c'est vrai qu'on n'est plus du tout sur la voie robotisée qu'on pouvait avoir il y a quelques années.
7: Quand on construit un projet comme ça, on fait des essais déjà, est-ce qu'on peut choisir, tiens, je m'abonne par exemple à ce répondeur, est-ce que je peux choisir si c'est un homme, si c'est une

0: femme.
1: Alors là, pour le coup, pour l'instant, non.
0: Non.
1: Pour l'instant, j'ai préféré rester sur une seule voie.
0: Ouais.
1: Par contre, après, oui, ça sera possible.
0: Ça fera partie du développement.
1: C'est ça, tout à fait. C'est déjà dans les tuyaux et ça arrivera très bientôt.
0: Bon, vous restez avec nous. On ne sait jamais. Si j'ai besoin d'un assistant, Youssouf, je compte sur vous pour me donner le bon logiciel,
1: y a pas de souci.
0: Le bon lien. Et on va s'en sortir. On se retrouve juste après ça.
1: Très bien.

0: Lemon Tree, c'était les Fool's Garden sur votre radio locale, ici Limousin. On est encore une petite dernière fois avec Youssouf, on va en connaître un petit peu plus sur vous et votre amour de notre Limousin Youssouf. Vous nous présentez ce répondeur magique qui s'appelle bonjour@sylvie-répond.fr. Ça c'est le lien que je fais pour bénéficier de tous les services.
1: Alors le site internet c'est www.sylvie-répond.fr.
0: D'accord, et Sylvie me répond.
1: Tout à fait.
0: Si j'ai une interrogation sur Sylvie, je lui demande comment, où je place le mulot pour trouver
1: l'abonné. Tout à fait, il vous guidera sur tout ça.
0: Quand on a créé ça, qui est déjà une belle invention, qui, oui, comme vous le disiez, surtout, je pense aux artisans qui n'ont pas forcément le temps de passer leur temps derrière leur téléphone.
1: Bien sûr.
0: Comment on peut développer après? Vous avez des... Alors, vous m'avez dit que vous mettriez une voix masculine et différente, oui, qu'on pourra choisir. Il y a d'autres voies de développement?
1: Oui, ça peut être l'analyse de notre messagerie, par exemple. Elle pourra très bien répondre à certains mails si on n'a pas le temps.
0: D'accord.
1: Elle pourra préparer des factures, elle pourra relancer des factures impayées. Enfin, il y a tout un tas de choses qui pourront être ajoutées par la suite.
0: L'idée, c'est de faciliter le travail. C'est pas forcément de remplacer.
1: Absolument,
0: je sais que
1: pas.
0: Ça fait peur à,
1: oui,
0: beaucoup de gens. C'est de faciliter le travail
1: tout à fait.
0: Des personnes qui seront derrière l'ordinateur de toute façon.
1: Tout à fait.
0: Et qui pourront faire beaucoup plus de choses.
1: Exactement.
0: C'est ça.
1: C'est le principe.
0: Eh ben, écoutez, voilà, c'est une bonne idée. Et si vous avez un souci, vous allez sur le site de Sylvie ou vous l'appelez. Peut-être que ça marchera, qu'elle vous répondra. Sylvie-répond.fr. Si vous êtes intéressé par ce nouvel outil que Youssouf Ndong met en place à travers cette société qui s'appelle Mins Développement. On va en savoir un petit peu plus sur vous, Youssouf.
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0: Youssouf Ndong, qui est donc gérant de Mins Développement. On est dans l'informatique, je peux le dire, hein, vous venez de Bordeaux au départ. Vous êtes le Limousin depuis une petite dizaine d'années maintenant.
1: C'est ça, oui.
0: Quel est l'endroit, justement, en 10 ans, vous avez le temps de visiter, l'endroit du Limousin que vous appréciez particulièrement?
1: On va dire le paysage des monts d'Ambazac.
0: La forêt,
1: oui,
0: la hauteur.
1: Oui, la beauté, on va dire. C'est vrai que c'est quand même plutôt beau à voir.
0: La plus belle saison de par chez nous, là, en 10 ans, vous avez eu le temps de voir aussi.
1: Oui, alors l'été, non, ça c'est sûr.
0: Pourquoi?
1: Ah ben, vu les 2-3 étés qu'on vient de passer,
0: ah, trop chaud,
1: l'été,
0: trop chaud.
1: Ouais, je pense que l'été tout le monde va laisser tomber. Donc on va dire plutôt le printemps.
0: Quand vous allez dans une autre région, bah genre vous allez retrouver des potes à Bordeaux,
1: ouais,
0: comment vous parlez du Limousin?
1: Ah, j'en parle en très très bien, parce que souvent on va être coincé d'ailleurs dans des bouchons, donc je vais leur expliquer qu'à Limoges on se retrouve jamais dans des situations pareilles ou que ça dure pas très longtemps.
0: Ouais, mais je sais ce qu'ils vont vous dire, ils vont dire ouais mais attends, c'est perdu, il y a rien.
1: Ah, bah, ça je l'ai entendu, oui.
0: Et alors?
1: Mais pour le coup, non, moi je leur explique qu'il y a quand même un centre-ville sympa, on a très très vite accès à la campagne, on a de beaux paysages, ça circule bien, le coût de la vie est moins cher et c'est une très belle région.
0: Il y a la 5G, il y a tout ce qu'il faut pour les internets.
1: Il y a la 5G pas partout, mais on a une très très belle région, vraiment.
0: Quand vous reviendrez, Youssouf, elle sera partout.
1: Elle sera partout, c'est bon.
0: Alors là, dans le sens inverse, vous êtes obligé de quitter le Limousin pour vivre ailleurs, vous irez où?
1: Je pense que j'aimerais bien vivre un petit peu à New York, entre Limoges et New York, quoi.
0: Voilà. Il y a peu de différence. Finalement,
1: non, c'est la même chose. C'est à peu près les mêmes paysages, c'est le même rythme de vie et il y a la passion du basket quand même, je dois dire.
0: Ouais, c'est ça le point commun.
1: Il y a la passion du basket.
0: C'est clair que vous êtes grand, Youssouf. Vous mesurez combien?
1: Moi, je fais 1m87.
0: C'est votre sport de prédilection, le basket, justement?
1: Basket, ouais, j'ai bien aimé le basket. Ouais, j'en ai fait pas mal plus jeune, mais ouais, c'est vrai que j'aimais plutôt ça.
0: Quand la vie vous a conduit à Limoges, forcément, en tant que fan de basket, vous avez dit chouette.
1: Tout à fait. Non, mais tout à fait. Oui, je suis allé plusieurs fois à Beaublanc et c'est vrai qu'il y a une belle ambiance et c'est plutôt sympa à voir, quoi.
0: Vous qui êtes un passionné d'informatique, je suis obligé de vous demander quelle est l'application que vous utilisez le plus.
1: Actuellement, je dirais Claude. Claude, c'est une IA, elle est développée par Anthropic, donc actuellement, c'est à peu près équivalent à ChatGPT.
0: C'est lui que vous interrogez forcément quand vous avez une question, que vous avez besoin d'une réponse rapide.
1: Voilà, c'est ça, tout à fait, oui.
0: Éventuellement, si Sylvie répond plus,
1: il y aura Claude. Il y aura Claude répond.
0: C'est une histoire de prénom.
1: Voilà, c'est ça.
0: Allez, on se quitte en musique. Je vous ai demandé la chanson que vous aimez bien, qui vous met de bonne humeur le matin.
1: Alors, moi, c'est In the Hood de Kool & The Gang. 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

0: y a un petit air de effectivement, j'ai envie d'aller au boulot en dansant et en chantant. C'est ça.
1: C'est ça, exactement.
0: C'est aussi le monde américain, toute une époque. Vous me parliez de New York, par exemple. On y est un petit peu là.
1: On y est un petit peu. Oui, c'est vrai que l'ambiance. Enfin, écouter ça dès le matin, c'est vrai que ça met de bonne humeur et même quand la journée va être chargée, ça donne de l'énergie pour la faire.
0: C'est le conseil de Youssouf Ndong qui était notre invité aujourd'hui pour son portrait. Merci de nous avoir enjoliver la journée avec Cool and the Gang, Youssouf. Et à très bientôt.
1: Merci à vous, à très bientôt.
0: Au revoir.
1: Au revoir.
0: Ici Limousin, il est 10h32, des rendez-vous à ne pas manquer autour de chez vous. C'est ce que vous propose Véronique Henry, qui ce matin nous parle de ses amis.
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3: Nous parlons de boudin, pâté de pommes de terre, clafoutis, toutes ces spécialités limousines qui nous attendent pour la célèbre fête gourmande de Limoges qui revient rue de la Boucherie. Le 16 octobre, j'ai nommé la frérie des petits ventres. Et bien, à l'occasion de cette belle manifestation gourmande, le stationnement et la circulation seront modifiés. Ne gâchez pas votre journée avec un véhicule qui sera mis en fourrière. Alors, le stationnement des véhicules sera interdit du 16 octobre à 5h du matin jusqu'au 17 octobre passé minuit. Ce sera essentiellement rue Gondinet, rue Blanc-Léger, boulevard Gambetta, rue d'Aguesseau, rue Léonard-Limosin et rue Vigne-de-Fer. Là, on parle du stationnement. La circulation, c'est pareil. Ce sera complètement modifié et provisoirement interdit du 16 octobre à 7h jusqu'au 17 octobre minuit. Toutes les infos pour le stationnement et la circulation lors de la frérie des petits ventres, c'est sur le site de la ville de Limoges.
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0: Avec aussi de belles histoires comme celle que nous chante tout de suite Michel Fugain. Vous restez bien avec nous. On va vous parler de bijoux bien particuliers, des idées cadeaux. C'est ce qu'on vous propose aussi sur votre radio ici Limousin. C'est un

0: Michel Fugain et ses amis du Big Bazar avec une belle histoire, c'est la musique d'ici Limousin. Des idées cadeaux aussi qu'on vous propose ce matin, direction Lubersac, où se trouve l'atelier du Grand Bois qui vous propose des idées bien limousines. Des bijoux, figurez-vous, à base de pommes. On a la créatrice de ces bijoux avec nous au téléphone.
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0: Cyrielle Pascard, bonjour.
3: Bonjour à vous.
0: Vous avez créé les ateliers du Grand Bois. J'ai presque envie de vous poser la question que posait le président Chirac. Est-ce que vous mangez des pommes?
3: Il faut manger des pommes.
0: Mais attention, il faut les éplucher avant. C'est ça le principe, j'ai bien compris.
3: C'est ça, et c'est précieux. En fait, c'est avec le broyat des jus de pommes. Une fois que le jus de pomme est pressé, c'est les résidus en fait qui sont déshydratés, réduits en poudre et mélangés avec des liants pour faire une pâte et qui donne donc une matière végétale innovante que je travaille pour faire mes bijoux en peau de pomme. Alors les produits phares, ce sont les boucles d'oreilles, ce sont vraiment les chouchoutes des femmes. Mais je fais également des colliers, des bracelets, des petites pochettes surtout des créations qui sont personnalisées. On peut me demander quelque chose en particulier et je les réalise dans cette matière et qui est extrêmement légère.
0: Alors,
3: c'est l'un des avantages.
0: C'est ça, j'ai les photos en face de moi, on dirait presque du cuir finalement, dans l'apparence en tout cas.
3: C'est ça, ça a été développé en alternative au cuir animal, c'est utilisé pour tout ce qui est chaussures véganes. C'est une matière qui est résistante, mais à la fois voilà très légère, mais hydrofuge, donc ça a pas mal d'avantages, et moi j'ai choisi de l'utiliser pour des bijoux, et c'est quelque chose que vous trouverez pas partout.
0: Alors justement, racontez-moi d'où vous est venue cette idée, cette envie de fabriquer tout cela avec cette matière plutôt étonnante.
3: Alors, il y a quelques années maintenant, je ne compte même plus, on s'est installé en Corrèze avec mon mari et ma fille. On était enseignants tous les deux. Moi, j'étais prof de physique chimie. Et en arrivant ici, voilà, on a tourné une page. On a pris le temps de s'installer. Et puis, petit à petit, est venue l'idée d'un projet professionnel. Alors, j'étais passionnée de pas mal d'ateliers créatifs. Et je ne sais pas vraiment pourquoi, voilà, c'est venu de fil en aiguille. Je me suis mise à fabriquer des bijoux et toutes mes amies en fait ont adoré. Elles m'ont dit, mais il faut que tu les commercialises. Et j'ai dit ok, mais il faut que je trouve une matière qui corresponde à nos valeurs, en tout cas de ce qu'on était venu chercher en Corrèze. Et en cherchant, je suis tombée donc sur cette peau de pomme et j'ai fait des tests et j'ai été conquise. Et depuis, j'ai lancé mon entreprise.
0: Merci beaucoup et bravo, Cyrielle.
3: Eh bien, je vous remercie beaucoup. Bonne journée à vous tous.

0: Les épines du cœur, Vanessa Paradis qui sera de passage au Zénith de Limoges, ça sera le 29 octobre. On fait un petit breakfast avec Vanessa à la maison après, si vous voulez venir, je vous en reparlerai. On va aussi faire un petit déjeuner plutôt sympathique, c'est la bonne adresse du jour qu'Alexandre Pas nous présente dans deux minutes.
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0: À pratiquement 11h10, Alexandre Pain a trouvé pour nous une bonne adresse aujourd'hui à Limoges qui va plaire aux gourmandes et aux gourmands. Ça se trouve où exactement, Alexandre ?
11: 6 rue Jean Jaurès à Limoges, une bonne adresse qui va vous donner faim, ça c'est une certitude. On est avec Florine qui est la gérante de Déjeunette. Alors qu'est-ce que c'est le concept de Déjeunette, Florine ?
12: Déjeunette, c'est un brunch gourmand, fait maison. On travaille quasiment qu'avec des produits locaux. J'ai ouvert ça il y a maintenant bientôt 3 ans. Donc voilà, le concept, c'est autour du brunch. Donc on a une formule à 25 euros avec un plat salé qui change tous les mois. Ensuite, on a une assiette de pancakes avec des fruits, un nappage au choix. Chocolat, caramel, beurre salé maison, sirop d'érable, un petit bol de fromage blanc de la laiterie des Failles avec du granola maison et une boisson au choix parmi toute notre carte, soit du café, jus d'orange pressé, citronnade maison, on a pas mal de choix.
11: Une bonne adresse comme on aime, locale, fait maison ici donc à Limoges. Le brunch, concept qui a beaucoup de succès aux États-Unis, au Canada. Est-ce que justement dans la culture française, c'est simple de réussir à mettre dans la tête des gens cette idée du brunch, cette culture du brunch ?
12: Franchement, maintenant, ouais, c'est bien démocratisé. Moi, j'ai travaillé avant à Bordeaux dans des brunchs aussi. Donc, ça se faisait surtout dans les plus grandes villes au départ. Et là, donc, moi, j'ai ouvert à Limoges. On n'est pas nombreux à faire du brunch, mais ouais, là, les Limougeaux, ça y est, on pris l'habitude de venir bruncher, surtout le week-end. Et nous, on propose aussi de bruncher la semaine.
11: On brunch à partir de quelle heure et jusqu'à quelle heure ?
12: On brunch de 10h à 15h, donc ça nous fait une amplitude de 3 services, et voilà.
11: Qu'est-ce qui a le plus de succès dans le brunch ? C'est le salé, c'est le sucré, c'est le mélange de tout ça ?
12: Je pense que c'est un tout qui fait un ensemble, comme on dit. Franchement, pour la partie salée, moi j'essaie toujours de réfléchir aux petits ingrédients auxquels on n'a pas l'habitude d'associer forcément. Je travaille aussi beaucoup autour des œufs, donc il y a toujours un plat un peu signature. Maintenant, j'ai sorti beaucoup de cartes et j'ai un petit peu des recettes aussi qui reviennent, que les gens me demandent. Donc c'est chouette.
0: C'est chouette, la Déjeunette. 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Et la bonne musiquette, c'est avec Simple Minds sur votre radio ici. 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

Jim Kerr, sa voix inoubliable. Le groupe Simple Minds, c'est Mandela Day. C'est la musique d'ici Limousin pour vous accompagner cette matinée. Dans 5 minutes, l'info, on va revenir sur les manifestations du moment, bien évidemment. Et juste après, on va jouer ensemble. Alors là, faut que je vous fâche un peu. Vous m'avez pas trouvé le Schmilimousi hier. Donc, ça m'oblige à remettre une carte cadeau de 30 euros. Et une deuxième aussi, si on a le temps de faire un deuxième Schmilimousi. On va s'amuser, on va rigoler. Quelque chose à reconnaître dans notre Limousin grâce à des indices. On joue ensemble dans à peine 10 minutes. Et on s'offre aussi des beaux moments de musique après les Simple Minds. Un beau duo, deux amis. Si vous allez sur les internets, vous verrez le magnifique hommage que Lara Fabian avait rendu avec à sa copine Morane. Ce duo, c'est Tu es mon autre. C'est la belle musique qu'on vous propose aujourd'hui sur votre radio, ici.

0: Morane avec Lara Fabian sur votre radio ici Limousin.
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0: Nous sommes aujourd'hui le mardi 6 octobre. Belle matinée à toutes et à tous. Il est 11h. L'heure de l'info, c'est avec vous Valérie Monnier. Bonjour Valérie.
2: Bonjour Pascal, bonjour à tous. Mobilisation lycéenne, acte 3 en Limousin. Plusieurs centaines de jeunes sont mobilisés depuis tôt ce matin. 400 manifestants devant le lycée de Montpellier à Tulle, où une délégation a été reçue en milieu de matinée par le directeur de cabinet du préfet, Ile d'Azen. Mobilisation aussi à Brive, avec au plus fort 500 lycéens entre Darsonval et Cabanis. Pas de débordement, indique la police. Le calme aussi à Limoges, où les lycéens, après avoir bloqué leurs établissements, défilent en centre-ville. Fabienne Joigneau, vous suivez cette mobilisation depuis 7h ce matin et la foule repart du Champ de Juillet où il y a beaucoup de monde.
3: Oui, j'en suis déjà à quasiment 10 000 pas depuis 7h30 ce matin. Manifestement, c'est pas fini puisque les lycéens sont repartis pour former plusieurs cortèges, aller rebloquer des lycées, peut-être envoyer une délégation pour négocier des fermetures, m'a-t-on dit. Des lycéens quand même vraiment très nombreux puisque, pour ceux qui connaissent le Champ de Juillet, toutes les allées tout à l'heure étaient couvertes, noires de monde. Alors vous entendez, il y a des pétards, peut-être des mortiers d'artifice qui retentissent depuis quelque temps, ça affole beaucoup, ça fait beaucoup de cris, voilà, vous vivez ça en direct avec moi, je me recule un peu.
2: Faites attention.
3: Rien de bien méchant a priori quand même, ça crée de l'inquiétude, mais tout va bien, jusqu'ici tout s'est passé quand même vraiment dans le calme. Il y a encore pas mal de lycéens qui sont ici au Champ de Juillet, pendant que les autres sont repartis, avec donc des syndicats, notamment la CGT qui a tenu... Qui était là toute la matinée, qui observe, qui, disons, est là un peu en protection, en observation et en soutien, sans intervenir. Ce sont vraiment les jeunes qui décident d'où ils vont, de ce qu'ils font.
2: Et les jeunes, donc, ils sont repartis bloquer les lycées. Merci Fabienne. De son côté, la CGT a appelé également à manifester à Limoges ce matin, entre 300 et 400 personnes là aussi mobilisées. Notez que des étudiants de la fac de lettres ont rejoint le mouvement.
0: Des PFAS dans les œufs.
2: Oui, c'est ce que révèle ce mardi le réseau ICI et la cellule investigation de Radio France qui ont fait tester 91 œufs. Pardon, prélevé partout en France, chez des particuliers ou dans le commerce.
0: Deuxième journée d'European League ce soir pour le LH.
2: Oui, les handballeurs limougeaux se déplacent en Islande. La semaine dernière, les joueurs d'Alberto Entrerrios se sont imposés d'un petit but face aux Portugais de Madère. Le coup d'envoi est à 20h45. La météo, Pascal, oui, le petit chat.
0: Des températures encore un petit peu hautes pour aujourd'hui. Normalement, ça devrait se terminer demain, puisqu'on va avoir une dégradation nuageuse qui va arriver tranquillement dans le milieu fin d'après-midi, qui va donner des averses et des coups de tonnerre aussi. C'est possible pendant la nuit. En attendant, c'est le soleil qui est omniprésent. Peu de nuages dans le ciel, en tout cas ce matin. Il est maximal aujourd'hui, qui nous donneront du 24 degrés à Meymac, 27 degrés à Ambazac. Et à Tulle, 28 degrés à Limoges, Bellac et Brive.
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0: On recherche quelque chose qui appartient à notre région, forcément, la Haute-Vienne, la Corrèze. On vous a donné plein d'indices, puisqu'on va reprendre le Schmilimousi d'hier que vous n'avez pas encore trouvé. Donc, on va remettre en jeu la carte cadeau d'une valeur de 30 euros ce matin. Et aussi un petit cadeau supplémentaire tout au long de cette semaine. En jouant avec nous, vous vous sélectionnez pour peut-être participer au tirage qui vous permettra d'aller applaudir Florent Pagny au Zénith de Limoges. C'est pas rien du tout, ça aussi c'est un bel événement qu'on vous propose tout au long de la semaine. Donc si vous participez au Schmilimousi, entre autres, vous aurez peut-être la chance d'aller applaudir Florent Pagny grâce à votre radio ici Limousin. Alors, ça va prendre un petit peu de temps, je vais vous rappeler les 4 indices dont on dispose depuis hier pour essayer enfin de démasquer ce Schmilimousi. Je vous ai dit en premier indice qu'au départ de l'histoire, le Schmilimousi orne les tables. Le deuxième indice, rencontre en Charente-Limousine. Troisième indice, la guerre des boutons commence par un incendie. Et le quatrième indice que je vous ai donné, c'est « Je vole de mes propres deux ailes ». 05 55 34 5000. Allez-vous enfin aujourd'hui trouver ce chemin-limousine pour gagner tous les cadeaux qu'on vous offre? Vous nous appelez, vous nous faites vos propositions. C'est Sabine qui vous accueille ce matin. 05 55 34 5000.
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0: Viens public.
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0: Je disais, viens public, participer, t'amuser comme un petit fou jusqu'à midi. C'est le chemin limousin, c'est ici Limousin. Viens, je t'emmène avec France Gall.

0: 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France Gall, viens, je t'emmène. Qu'est-ce que c'est un bonheur de la retrouver, cette chanson, sur votre radio locale, ici Limousin.
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0: Bon, est-ce qu'on va le trouver, ce Chemin-Limousy? Je vous rappelle les indices. Au départ de l'histoire, le Chemin-Limousy orne les tables. Je vous ai dit que c'est une rencontre qui s'est déroulée en Charente-Limousine, que la guerre des boutons commence par un incendie et je vole de mes propres deux ailes. Alors, nous avons Marie qui nous appelle le Champsac. Bonjour Marie.
2: Bonjour Pascal.
0: Marie a un petit chat dans la gorge.
2: Non, pas du tout. Non,
0: pas du tout. Bah, excusez-moi, c'est le son du téléphone qui était un petit peu bizarre, Marie. Vous me proposez quoi, Marie ?
2: Moi, j'avais pensé aux chandelles.
0: Et pourquoi vous avez pensé aux chandelles ?
2: Ben, chandelles, parce que l'incendie, ça peut être déclaré par des chandelles, les deux ailes.
0: Ah, oui.
2: Et puis, là, l'histoire, ça couvre avec cette histoire. Il y a des chandelles dans l'Antiquité.
0: Ah, d'accord. Oh, vous êtes remontée très, très loin, Marie. Eh bien, écoutez, ce ne sont pas les chandelles. Je suis désolée.
2: Merci beaucoup, c'est pas grave.
0: Je vous embrasse, Marie. Bonne journée à vous. Au revoir.
2: Merci, au revoir.
0: Madeleine est à Limoges. Bonjour, Madeleine.
3: Bonjour.
0: À quoi pensez-vous, Madeleine ?
3: Des chauves-souris.
0: Ah, j'ai peur des chauves-souris, Madeleine. Vous le faites exprès, je suis sûr.
3: Non, c'est pas grave.
0: Pourquoi vous pensez aux chauves-souris ?
3: Dans les étables. Comme ça, j'ai pensé.
0: D'accord. Eh bien, écoutez, ce n'est pas ça. Mais alors, pas ça du tout, Madeleine.
3: Tant pis.
0: Voilà, maintenant vous le saurez, j'ai horreur des chauves-souris.
3: Ah si.
0: À bientôt. Merci. Madeleine, au revoir.
3: Au revoir.
0: Josette nous appelle du Palais-sur-Vienne. Bonjour Josette.
4: Oui, bonjour.
0: À quoi avez-vous pensé, Josette ?
4: À la châtaigne.
0: Alors pourquoi la châtaigne ?
4: Mais parce qu'à ce moment, elle est présente sur les tables.
0: Ah, d'accord, sur les tables, d'accord. Et pourquoi elle volerait de ses propres deux ailes, la châtaigne ? Là, c'est pas clair. On sait plus. On a perdu Josette. On sait plus. Bon, c'est pas la châtaigne. Je suis désolé, Josette.
4: Tant pis. Merci.
0: Je vous en prie. Au revoir. Bertrand nous appelle de Saint-Léonard-de-Noblat. Bonjour, Bertrand.
5: Exactement. Bonjour, Pascal.
0: Alors, Bertrand, vous avez pensé à quoi ?
5: Moi, j'ai pensé à la race limousine.
0: Excusez-moi, je rigole, je viens de voir votre réponse. La race limousine. Ok.
5: Oui.
0: Pourquoi pas ? Juste le dernier indice, c'était je vole de mes propres deux ailes. Alors là.
5: C'est parce qu'on appelait les cornes des bœufs des ailes aussi.
0: Ah, d'accord. Parce que j'étais en train de m'imaginer des vaches qui volent, mais non,
5: oui.
0: C'était pas ça que vous pensiez.
5: Ah là, faut arrêter le.
0: D'accord. Oui, d'accord. Et vous aussi, hein, je vous trouve dans un meilleur état psychologique, Bertrand. Eh bien, bon. Ce ne sont pas des vaches qui volent, ce ne sont pas les de la race limousine. Je suis désolé, Bertrand. Merci d'avoir joué. Belle journée.
5: Merci.
0: À Saint-Léonard-de-Noblat. Voici George Michael, je vous donne un indice juste après. Non, maintenant. Non, mais c'est la révolution, là, chez Axel. Non, remets-moi ça depuis le début. Tout le monde parle en même temps, personne ne s'entend. Remets-moi ça depuis le début tout de suite. Donc, je vais vous donner un autre indice maintenant.
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0: Je vous rassure, on va en changer très prochainement. Nous cherchons donc le Chemin-Limousy. Je vous rappelle pas les indices, vous les avez en tête, hein, je vous l'ai dit depuis hier. Je rajoute donc un indice supplémentaire pour vous aider encore un peu plus. Au 05 55 34 5000, figurez-vous que je me suis pris un four en 1938. Je me suis pris un four en 1938. Est-ce que cela vous aide un petit peu plus pour démasquer ce Chemin-Limousy qu'on n'arrive pas à trouver depuis hier? C'est quand même dingue. 05 55 34 5000. Vous jouez avec nous, vous nous faites vos propositions. Bonne chance. Et là, tu envoies George Michael avec Face.

0: C'était la face de George Michael sur votre radio ici Limousin.
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0: Alors j'ai peut-être un gagnant, Richard, allez donc savoir, qui nous appelle de Roussac. Bonjour Richard.
2: Bonjour.
0: Alors vous jouez, vous cherchez depuis hier, vous, le Schmilimousi, depuis ce matin?
2: Depuis hier.
0: Vous avez une radio près de vous, Richard, il faudrait la couper, s'il vous plaît.
2: Oui.
0: Parce que sinon, ça résonne et on a du mal à vous entendre. Voilà. Est-ce que vous êtes capable de me rappeler tous les indices que j'ai donnés, Richard? Oui, vous m'entendez, Richard? Richard? Oui. Richard,
2: est-ce que... L'opérateur.
0: Bon, ok. On va faire vite. Richard, vous pensez à quoi, Richard?
2: Moi, je pense à la dinde de Noël.
0: Ah oui, je me suis pris un four en 1938. Ça pourrait être la dinde de Noël, mais ce n'est pas la dinde de Noël, Richard. Je suis désolé. À bientôt. Au revoir, Richard.
2: Au revoir.
0: Janine. Bonjour, Janine.
3: Oui, bonjour.
0: Vous êtes avec Seux-sur-Vienne. Est-ce que vous êtes capable de me rappeler les indices, vous, qu'on a donnés?
3: Le premier indice, elle prenait depuis très longtemps sur les tables.
0: Oui.
3: Nous venait en lien avec la Charente-Limousine.
0: D'accord.
3: Avec le feu, la guerre des boutons.
0: Oui.
3: Elle vole de ses propres ailes.
0: D'accord.
3: Et... Alors j'ai pensé à la lampe à pétrole, parce qu'il y a deux ailes dans la lampe à pétrole.
0: D'accord.
3: Eh bien écoutez, il faut bien tout chercher.
0: Eh bien ouais, tout à fait. Alors, vous l'avez mal dit, hein, je vole de mes propres deux ailes. C'est ça l'indice.
3: Deux ailes, oui, il y a bien deux ailes dans la lampe à pétrole.
0: Voilà, c'est ça. Et alors, je me suis pris un four en 1938, là...
3: Au niveau de l'électricité, elle a été remplacée. Prendre un four, c'est un échec. Enfin, c'est...
0: Ouais, c'est ça.
3: Elle a été supplantée, quoi.
0: D'accord, très bien. Ah oui, effectivement, par électricité. Eh bien, je suis désolé, Nicole, c'est bien... Janine, pardon. c'est bien réfléchi, c'est bien pensé, mais ce n'est pas,
3: c'est
0: ça.
3: Pas ça.
0: Non, non, non. Vous avez mal pris... Enfin, vous êtes pris un four, vous aussi, pour le
3: c'est
0: coup.
3: Ça.
0: Je suis désolé, Janine, à très bientôt.
3: Au revoir.
0: Au revoir. Bon, je leur ai fait proprement ces indices qui vont, j'espère, enfin vous faire déboucher sur le bon Schmilimousi. Au départ de l'histoire, le Schmilimousi orne les tables. Il y a une rencontre qui s'est faite en limousine. La guerre des boutons commence par un incendie. Je vole bel et bien de mes propres deux ailes et je me suis pris un four en 1938. Franchement, je pensais pas que ça serait si difficile pour vous quand vous avez connaître la réponse, vous allez vous mordre les doigts. Il y a une carte cadeau d'une valeur de 30 euros à gagner, ça vaut le coup, tentez votre chance, allez-y. 05 55 34 5000, faites-nous vos propositions.

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1: C'est le braquage des sentiments, Florent Pagny, la musique d'ici Limousin, je vous le disais. 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

0: Si vous découvrez ce Chemilly-Mouzy avec les indices que je vous rappelle au départ de l'histoire, le Chemilly-Mouzy orne les tables, rencontre en Charente-Limousine. La guerre des boutons commence par un incendie. Je vole de mes propres deux ailes et je me suis pris un four en 1938. Nous avons Martine qui est à Condat-sur-Vienne qui a une proposition à nous faire. Bonjour Martine.
1: Bonjour.
0: Vous nous proposez quoi Martine?
1: Je suis sûre que c'est pas ça, mais c'est pour le plaisir, une soupière en porcelaine.
0: Et pourquoi le plaisir d'une soupière en porcelaine, Martine?
1: Eh bien, parce que des fois, il y a des soupières qui sont un peu bizarres, hein, avec ça ressemble à des volatiles. Donc voilà, et puis le four, ben, parce que c'est par rapport au four à porcelaine, et puis voilà.
0: Et vous êtes sûre que c'est pas ça, alors, pour le coup?
1: Ben oui.
0: Eh ben, je vous confirme. Je vous confirme, c'est pas ça. Désolé, Martine. Je vous embrasse. Passez une belle journée à Condat.
1: Au revoir. Merci, au revoir.
0: Émilie nous appelle de Brive. Bonjour, Émilie.
2: Et bonjour.
0: Quoi pensez-vous, Émilie?
2: Je pense, et je suis sûre que c'est pas ça non plus, à cocotte.
0: Déjà, parlez-moi meilleur. Je ne me permets pas de vous appeler cocotte. Je ne suis pas votre cocotte. Et ce n'est pas la cocotte, effectivement, Émilie. Ouais, ouais. Vous avez raison. Le dossier est vite plié. On n'en parle plus, Émilie.
2: Voilà. Bon,
0: belle journée à Brive. Au revoir, Émilie.
2: Merci, au revoir.
0: Loïc est à Saint-Jules-Martel. Bonjour, Loïc.
3: Oui, bonjour.
0: À quoi pensez-vous, Loïc?
3: Alors, je ne suis pas sûr que ce soit ça non plus. Moi, je pensais à une entreprise à Limoges. Je pensais à l'entreprise Legrand.
0: Ah bon? Et pourquoi?
3: Je pense que je suis à côté. En fait, non, mais c'est tout bête, mais Legrand, au début, faisait de la porcelaine. Mm-hmm. Donc, voilà, je pensais à ça. Après, le logo, les ailes, parce que je connaissais ça depuis longtemps. Mais c'est quand vous avez parlé du four en 1938.
0: Ouais.
3: De mémoire, c'était eux qui avaient fait un four, mais c'était un four tunnel, je crois que ça s'appelait à l'époque. Mmh. Et voilà. Alors, Charente-Limousine, je pensais à Chabanais, mais je suis pas trop sûr de mon coup.
0: Ouais.
3: Bon, bref. Je pense que je suis peut-être hors sujet.
0: Surtout que vous êtes sûr de rien, là. Pour le coup, moi, je peux pas accepter un candidat qui est sûr de rien. Vous comprenez bien, Loïc, hein. Quand on n'a pas la confiance en soi, en général, c'est un signe, hein, Loïc. Mais en même temps, le coup des deux ailes, figurez-vous que j'ai posé cette énigme à tous mes petits camarades qui sont à Limoges depuis des siècles et des siècles. Personne n'a percuté comme vous l'avez fait parce que c'est la bonne réponse, Loïc.
3: Wow.
0: Et
3: wow.
0: Ouais, vous avez en plus donné toutes les explications, mais bien sûr, je vole de mes propres deux ailes. C'est le logo, effectivement, de cette marque Legrand. Est-ce que vous savez ce qu'il signifie, ces deux ailes, Loïc?
3: Non, je l'avais entendu en fait par quelqu'un qui était ingénieur chez Legrand, cette histoire, que le logo c'était deux ailes.
0: Ouais, et c'est tout simplement Legrand Limoges. Alors tout le monde pensait à Louis, Léon, Legrand et tout ça, pas du tout.
3: Ah.
0: C'est Legrand Limoges, tout simplement, ces deux ailes qui sont devenues le logo officiel de cette entreprise depuis 1968. Donc ça fait déjà un bail, effectivement, qu'on les croit, ces deux ailes. Après, vous avez tout raconté, la guerre des boutons qui a commencé par un incendie, c'est à vrai dire un incendie, parce qu'effectivement, l'activité au départ était de fabriquer de la porcelaine de table. Il y a eu cette union avec cette entreprise de Charente-Limousine qui est installée à Exideuil, très exactement, qui, elle, fabriquait déjà des interrupteurs et ce genre de choses. Et puis, en 1949, il y a eu un grand incendie, c'était le 25 août, très exactement, dans l'atelier de Limoges. Et puis, s'est posé la question, est-ce qu'on continue à fabriquer de la vaisselle? Eh bien non, on a préféré, effectivement, s'intéresser à tout le matériel électrique. Et du coup, Legrand est devenu vraiment le spécialiste, effectivement, de cette fabrication. Et vous avez très bien expliqué le four en 1938, ce grand four tunnel qui faisait partie intégrante de cette entreprise Legrand. Bravo à vous, Loïc. Enfin, on a trouvé ce Chemilly-Mouzy qui était tout simple, finalement. C'était pas compliqué.
3: Ouais, alors j'avoue que la guerre des boutons, je n'arrivais pas à trouver, en fait.
0: Ouais, on a fait des petits jeux de mots,
3: bien évidemment. Douter.
0: Voilà. Eh ben, bravo à vous d'avoir été si judicieux, mon cher Loïc. Vous avez gagné la carte cadeau d'une valeur de 30€ et aussi la sélection, je le disais tout à l'heure, pour peut-être aller applaudir Florent Pagny le 24 octobre au Zénith de Limoges. Voilà pour vous, Loïc. Bravo.
3: Bravo à toute l'équipe, merci beaucoup.
0: Merci à vous. Au revoir, Loïc.
3: Au revoir.
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0: J'ai cru qu'on n'allait jamais s'en débarrasser de ce Chemilly-Mouzy avec l'entreprise Legrand. Voilà, vous avez eu toutes les explications. Bravo encore une fois à Loïc. On va partir sur un Chemilly-Mouzy et j'ai une deuxième carte cadeau d'une valeur de 30€ à vous offrir avec ce premier indice que je vous donne pour ce nouveau Chemilly-Mouzy. Le Chemilly-Mouzy. possède des colombages, des fenêtres et des murs en pierre.
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0: Un tout nouveau Schmilimousi et une nouvelle carte au cadeau et aussi votre sélection pour aller applaudir Florent Pagny le 24 octobre au Zénith de Limoges. En participant de toute façon, en nous faisant vos propositions, vous êtes sélectionné au moins pour le tirage et peut-être avoir votre chance d'aller applaudir Florent à la fin du mois d'octobre au Zénith. Le Schmilimousi possède des colombages, des fenêtres et des murs en pierre. Vous jouez 05 55 34 5000. Bonne chance à vous.

0: Philippe Bellet et Phil Collins avec Easy Lover. C'est sur votre radio, ici Limousin, à 11h33.
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0: J'ai décidé de parler comme ça tous les jours. Bonjour Christian, qui est à Neuvik, un fidèle du Schmilimousin.
2: Oui,
0: Christian, bonjour. Je vous rappelle, le premier indice, on est parti sur un nouveau Schmilimousin. Il y a toujours 30 euros de cartes cadeaux à gagner, des places pour Florent Pagny. Le Schmilimousin possède des colombages, des fenêtres et des murs en pierre. Vous avez pensé à quoi, Christian?
2: Eh bien, j'ai pensé à la cathédrale de Limoges.
0: Oui, il y a des colombages à la cathédrale de Limoges?
2: Aucune idée, j'ai jamais mis les pieds.
0: Eh bien voilà, vous avez bien fait de nous en parler, car ce n'est pas la bonne réponse, Christian. Je suis désolé, belle journée à Neuvik.
2: C'est pas grave, on essaiera de rejouer.
0: À bientôt, au revoir.
2: À bientôt.
0: Yves nous appelle d'Uzerche. Yves, on le surnomme la perle du Limousin. Ou c'est Uzerche qu'on surnomme comme ça, je ne sais plus. Bonjour Yves.
3: Oui, bonjour.
0: Vous pensez à quoi Yves?
3: Alors je pensais à la maison Henri IV à Ségur-le-Château.
0: Parce qu'il y a du colombage, parce qu'il y a de la fenêtre, parce qu'il y a des murs en pierre.
3: Oui.
0: Voyez,
3: c'était pour faire avancer le Schmilimousin.
0: Eh ben, vous avez absolument pas fait avancer le Schmilimousin, sauf que maintenant, grâce à vous, on sait que c'est pas la maison d'Henri IV à Ségur-le-Château.
3: C'est parfait.
0: On sait que c'est pas la cathédrale non plus de Limoges, donc on avance. Vous retentez votre chance quand vous voulez, Yves. D'accord?
3: Oui, merci. Bonne
0: à bientôt.
3: Journée, au revoir.
0: Merci, au revoir. Vous aussi faites avancer le Schmilimousin comme Yves. 05 55 34 5000. Avec cet indice, le Schmilimousin possède des colombages, des fenêtres et des murs en pierre. Faites-nous toutes vos propositions. On vous attend. Bonne chance.
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0: À Panazol, le CCAS propose jeudi un après-midi consacré au bien-être et à l'équilibre dans le cadre de la semaine bleue. Rendez-vous à partir de 14h, salle Ève Ruggieri. Au programme, il y aura de la découverte du Qigong, des conseils autour de la médecine traditionnelle chinoise. Il y aura aussi un sophrologue pour mieux gérer votre stress, les émotions. Et puis à 16h30, il y aura une conférence sur la douleur animée par le professeur Philippe Bertin. L'entrée est libre et gratuite et ça se passe à Panazol ce jeudi. En Corrèze, l'opération Brioche de la DAPI se poursuit jusqu'à dimanche. C'est une action solidaire qui permet de financer des activités, des sorties, des projets au bénéfice des personnes qui sont accompagnées par l'association. Des bénévoles qui sont notamment présents mercredi à Beaulieu-sur-Dordogne. Jeudi, vous pourrez acheter vos brioches à l'intermarché d'Altillac. Et puis samedi, au marché de Martel. Il y aura également une campagne qui s'achèvera ce dimanche sur le marché des Beina. On compte sur vous.
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0: Laissez-moi danser, c'est Dalida.
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0: Il est tout beau, tout propre, mon Schmilimousi. Qui veut de mon Schmilimousi? Pour gagner la carte cadeau de 30€, se sélectionner pour le tirage qui vous permettra d'aller voir Florent Pagny au Zénith de Limoges, c'est peut-être Lionel. Bonjour Lionel.
2: Bonjour Pascal.
0: Vous êtes à Limoges, Lionel.
2: Limoges, ouais.
0: Je rappelle le premier indice, le Schmilimousi possède des colombages, des fenêtres et des murs en pierre. Vous avez pas de rien. Vous avez pensé à quoi, Lionel?
2: Je pensais à la rue de la Boucherie à Limoges.
0: La rue de la Boucherie. Vous y êtes passé récemment, peut-être, Lionel?
2: J'y vais quand c'est la frairie, mais pas sinon. Bon, dans l'année, c'est vrai que j'y passe pas beaucoup.
0: Et c'est bientôt la frairie. C'est dans 15 jours.
2: Ouais.
0: Alors vous y allez plutôt le midi ou le soir à la frairie?
2: Non, j'y vais le midi, le matin, parce que le soir, il y a trop de gens alcoolisés.
0: Oui. Vous m'auriez dit le soir, je vous aurais attaqué là-dessus, Lionel. Je vous aurais dit, je ne veux pas savoir dans quel état vous êtes quand vous rentrez. Non, mais le midi, ça veut dire...
2: Oui. Je sais dans quel étagère, donc ça va.
0: D'accord. Et en même temps, je reconnais là le grand sage que vous êtes, Lionel. Effectivement. Alors, la rue de la Boucherie, c'est bien pensé, parce qu'effectivement, ces maisons à colombage, qui ont tendance à tomber un petit peu, quand même. qu'on essaye de redresser petit à petit. Mais ce n'est pas la rue de la Boucherie, c'était bien vu, Lionel. Je suis désolé.
2: Eh bien, tant pis.
0: Eh ben voilà. Bonne chance à vous, et surtout, rejouez quand vous voulez, Lionel.
2: Ok.
0: Au revoir.
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0: Alors, je vais vous donner un deuxième indice pour essayer de le trouver, ce Schmilimousi, et vous offrir une deuxième carte cadeau de 30€ ce matin. Excusez-moi, je me suis un peu mouillé la main. Le Schmilimousi possède des colombages, des fenêtres et des murs en pierre. Des murs en pierre, c'est important. Ça, c'est le premier indice. Deuxième indice, le Schmilimousi vous permet de croiser Renoir, des basketteurs ou encore des jazzmen. Ça, c'est très vaste, hein, mais en même temps, ça vous aide bien. Je pense que ça va bien vous aider pour le trouver, ce Schmilimousi. Faites-nous vos propositions, 05 55 34 5000. Je vous rappelle le deuxième indice, le Schmilimousi vous permet de croiser Renoir, des basketteurs ou encore des jazzmen. On joue avec ici Limousin, bonne chance.

0: Alex Warren avec Ordinary sur votre radio ici Limousin.
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0: Avec un nouveau Schmilimousi, une deuxième carte cadeau de 30 euros qu'on peut vous offrir si vous nous donnez la bonne réponse. Nous avons Manuel qui nous appelle d'Aix-sur-Vienne. Bonjour Manuel.
2: Bonjour, ici Limousin.
0: Est-ce que vous voulez que je vous rappelle les indices, Manuel, ou vous avez tout en tête?
2: Non, j'ai tout en tête. C'est
0: d'accord.
2: Bon, mais en fait, comme je disais à votre...
0: À Sabine.
2: À Sabine, ouais. Celle qui a pris mon petit coup de fil.
0: Ouais.
2: Je ne me rappelle plus comment il s'appelle le bar, mais je peux le décrire et je le vois. Ah. Mais c'est vrai que voilà, je me rappelle plus là comment il s'appelle.
0: Oui, parce que on a des photos de vous, Manuel, quand vous êtes sorti de ce bar la dernière fois.
2: Mais attendez, ce bar là, c'était le refuge des gens du CFP de Richard Dacoury, d'Apollo Faye, et il y avait du jazz dans ce bar là.
0: Ah,
2: et j'y suis allé.
0: Et est-ce qu'il y avait Auguste Renoir?
2: Alors attendez, Auguste Renoir, oui, non, peut-être pas.
0: Ah,
2: ouais.
0: Peut-être pas.
2: Mais oui, c'est pas assez vieux.
0: Assez vieux. Donc c'est pas le
2: bon endroit.
0: C'est pas le beau bar. Non, tout à fait.
2: Oui.
0: Je vous remercie, Manuel.
2: Écoutez, j'ai fait avancer le schmilblick.
0: Ouais, juste par curiosité, quand vous retrouvez le nom du bar, vous nous appelez quand même. Ne nous laissez pas comme ça, Manuel. Hein.
2: C'est celui qui est à gauche du cloître. D'ailleurs, je fais coucou au chef et au propriétaire du cloître de la place, là, Christophe.
0: Okay.
2: Et puis, le bar, il est en face de la crêperie qui est à droite, et lui, il est à gauche.
0: D'accord. Bon.
2: Je me souviens plus.
0: Okay. Voilà. Si quelqu'un retrouve le nom du bar, dépannez-nous, donnez-nous son nom, ça peut servir. Merci, Manuel, à très bientôt.
2: Mais c'est pas ça, d'accord.
0: Non, c'est pas ça, je suis désolé. Au revoir.
2: Allez, bonne journée, au revoir.
0: Au revoir. Le Schmilimousi possède des colombages, des fenêtres et des murs en pierre. Le Schmilimousi vous permet de croiser Renoir, des basketteurs ou encore des jazzmen. Nous avons Thierry. Ah, le fidèle Thierry de Château-Ponsac. Bonjour Thierry.
3: Bonjour à vous.
0: Alors, quelle proposition farfelue me proposez-vous aujourd'hui, Thierry?
3: Alors, pas si farfelue que ça, mais je pensais à la ville de Limoges, tout simplement.
0: Tout simplement, la ville de Limoges. Eh bien, tout simplement, je vais vous répondre que c'est non. Voilà.
3: Voilà.
0: N'insistez pas, c'est non, Thierry.
3: Oui, mais tous les éléments y étaient.
0: Mais oui, tout à fait. Mais en même temps, vous savez, il y a tellement de choses dans la ville de Limoges. Alors, le basket, ok. Les jazzmen, ok. Il y a le festival Éclat des Mages. J'imagine que vous avez pensé à ça. Le rapport entre Auguste Renoir et Limoges.
3: Il est né à Limoges.
0: D'accord. Il y a le lycée aussi, vous auriez pu me dire, Thierry.
3: Aussi, hein, tout à fait.
0: Eh oui, mais vous me l'avez pas dit. Donc, je ne peux pas accepter votre réponse. C'est pas la ville de Limoges. Thierry, c'est plus précis quand même. Je vous souhaite une bonne journée à Château-Ponsac. Merci à vous.
3: Merci,
0: au revoir Thierry. Le 05 55 34 5000, allez, tentez votre chance. La carte cadeau de 30 euros à gagner, les places pour Florent Pagny, peut-être, en tout cas là, votre participation au tirage. Le Schmilimousi possède des colombages, des fenêtres, des murs en pierre, et le Schmilimousi vous permet de croiser Renoir, des basketteurs ou encore des jazzmen. On vous attend, 05 55 34 5000.
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0: Oh Vivien Savage, avec ce beau souvenir, la petite Lady, sur votre radio ici Limousin. Et avant midi, il nous reste encore 8 minutes. Vous tentez votre chance pour le Schmilimousi, qui possède des colombages, des fenêtres et des murs en pierre. Le Schmilimousi qui vous permet aussi de croiser Renoir, des basketteurs ou encore des jazzmen. Jouez avec nous!

0: d'erreur. Mais non, bien sûr, c'est Vivien Savage avec la petite Lady.
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0: Et voici Florence qui nous appelle de Bellac. Bonjour Florence. On a à peine 5 minutes pour donner la bonne réponse, Florence. Je suis sûr que vous l'avez. Le Schmilimousi possède des colombages, des fenêtres et des murs en pierre. Le Schmilimousi vous permet de croiser Renoir, des basketteurs ou encore des jazzmen. Vous pensez à quoi, Florence ? Eh ben, c'est pas ça, Florence. Merci beaucoup, Florence. Belle journée à vous. Au revoir. Chantal est à Limoges. Bonjour, Chantal.
2: Bonjour, Pascal.
0: Vous pensez à quoi, Chantal ?
2: Vous pensez à la fresque murale de Limoges, place de la Mort.
0: Allons bon, et pourquoi vous pensez à ça, Chantal ?
2: Eh bien, parce que les dessins dessus représentent des colombages, en référence au peintre Auguste Renoir, puis on y trouve des basketteurs et des jasmins un peu peints dessus.
0: D'accord. Il y a aussi le grand incendie de Limoges en 1875. Enfin bref, c'est l'histoire de Limoges, finalement, qui est résumée sur cette fresque. Eh bien, c'est la bonne réponse. Bravo, Chantal.
2: Je suis
0: ravi de déjà vous inscrire pour peut-être aller voir Florent Pagny à la fin de ce mois d'octobre au Zénith de Limoges. Vous faites partie de la liste des gagnants. Et puis, la carte cadeau d'une valeur de 30 euros qu'on est ravi de vous offrir, Chantal.
2: Eh bien, je suis très contente.
0: Bravo à vous d'avoir découvert cette fresque de la place de la mode qui était notre Schmilimousi. Belle journée, Chantal, et à très bientôt.
2: Merci, bonne journée.
0: Au revoir. La musique d'ici Limousin avec Roy Orbison. Et dans un petit peu plus de 3 minutes, rendez-vous avec la rédaction. Ça sera l'info sur votre radio ici Limousin.

0: celui qui chantait Pretty Woman aussi, Roy Orbison avec You Got It. Après l'info de midi, on vous retrouve, Enora Malagré, bonjour.
1: Bonjour à toutes et à tous. Nous sommes ensemble tous les jours entre midi et 13h, vous le savez, c'est votre nouveau rendez-vous quotidien, ça s'appelle On vous doit bien ça. Aujourd'hui, une émission importante et sensible autour des aidants, ceux à qui nous devons tant. A tout de suite.
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0: Nous sommes le mardi 6 octobre, bon appétit à l'écoute d'ICI Limousin, il est midi. L'heure de l'info avec vous, Valérie Monnier.
3: Ouais, plus de moyens pour les lycées, plus de profs remplaçants, importante mobilisation de la jeunesse depuis ce matin au Limousin. Acte 3 de la mobilisation lycéenne aujourd'hui, ils sont environ 3000 à Limoges qui, après avoir bloqué leurs établissements dès 7h, ont arpenté les rues du centre-ville, réparties en plusieurs cortèges. Tout ça dans le calme, d'un établissement à l'autre, de la mairie au Chandeuillet. On vous retrouve, Fabienne Joigneau, vous suivez la mobilisation pour ICI Limousin depuis ce matin et après des heures de marche à travers la ville. Ben, les lycéens ne sont toujours pas fatigués.
4: Et non, contrairement à certains des adultes qui les accompagnent, qui commencent à avoir un petit peu mal aux jambes, qui se demandent aussi c'est quoi le programme maintenant. On a l'impression que ça se construit un petit peu au fur et à mesure, dans une certaine improvisation. Bon, a priori, là, la pause déjeuner a débuté un petit peu plus haut, place d'Aisne. Certains des jeunes, là, je les ai vus partir, mais il y en a encore pas mal devant la mairie. Mairie sous bonne garde, hein, avec des policiers municipaux et nationaux. Hors de question d'avoir encore des jeunes qui tapent dans la porte. On sait que Guillaume Guérin n'avait pas du tout apprécié le maire de Limoges. Donc, pause déjeuner, puis après, ça repart. Alors, ça repart comment? En cortège, peut-être pour aller bloquer des lycées qui ne le seraient pas encore. Ce sont les informations dont je dispose. Effectivement, pas d'incident à noter jusqu'ici. On est passé pas loin tout à l'heure au Chandeuillet lorsque des mortiers d'artifice ont été tirés. Des policiers commençaient à s'équiper. Des adultes sont intervenus, profs, syndicalistes, pour éviter que ça dégénère, pour ramener les jeunes dans le groupe et éviter qu'il n'y ait des affrontements. On est là pour ça. C'est ce qu'ils m'ont dit à nouveau. C'est ce qu'ils répètent depuis ce matin, ces adultes qui accompagnent donc la manif.
3: Merci beaucoup Fabienne Joigneau. Donc depuis la manifestation lycéenne à Limoges, mobilisation aussi en Corrèze, à Tulle, une délégation a été reçue par le directeur de cabinet du préfet et le DAZN devant le lycée de Montpellier, Tulle où il y a eu jusqu'à 400 manifestants, indique la police. Ils étaient 500 au plus fort à Brive, entre les lycées d'Arsonval et Cabanis, sans débordement là non plus, Brive où la manifestation de la CGT est prévue cet après-midi. Puisqu'on soutient aux manifestations lycéennes, eh bien le syndicat a appelé à des rassemblements ce matin. C'était donc au Chandeuillet, à Limoges, où plusieurs centaines de personnes ont répondu présentes avant de converger vers la mairie. Syndicalistes, professeurs, étudiants rejoignent le mouvement. Des retraités aussi, comme Sylvie, une ancienne auxiliaire de vie.
5: Pourquoi je suis là? Parce que j'ai des petits-enfants et que quand je vois comment on traite les lycéens et comment est l'école actuellement, ça m'inquiète énormément. Là, franchement, ils manifestent, ils sont gentils, tout ça, et on mélange tout. On mélange casseurs, lycéens, et ça, je supporte pas. Franchement, ça m'inquiète beaucoup. On est avec eux, on les soutient et on est à fond dans leurs revendications parce que c'est vrai qu'ils ont des conditions d'études qui sont pas par rapport à ce que nous on a pu connaître. C'est inadmissible de faire travailler, de faire étudier des jeunes dans des conditions pareilles. Et puis bon, quand on est à la retraite, qu'on a le temps et que c'est une juste cause, on est là volontairement le matin.
3: Et comme Sylvie donc qui a été rencontré au micro ICI Limousin de Jérôme Osterman, le ministre de l'Éducation nationale Édouard Geoffrey demande ce matin à toutes les académies des réponses sous 8 jours concernant les remplacements des professeurs.
0: Des PFAS dans les œufs.
3: C'est ce que révèle aujourd'hui le réseau ICI, la cellule d'investigation de Radio France, qui ont fait tester 91 œufs prélevés partout en France chez des particuliers ou dans le commerce. Les résultats montrent que 57% des œufs analysés contiennent des polluants éternels, 25% dépassent les seuils réglementaires et ne devraient pas être consommés. Des PFAS détectés dans les prélèvements en Haute-Vienne et en Corrèze, mais en très faible quantité. Carte et dossier complet sur ici.fr. C'est une petite révolution pour tous ceux qui ont l'habitude d'apporter leurs déchets verts dans les déchetteries du CIDAD en Haute-Vienne. Au 1er janvier 2027, les tontes de jardin, les feuilles et les fruits ne seront plus acceptées gratuitement. Décision prise face au coût environnemental, logistique et financier du traitement centralisé de milliers de tonnes de végétaux chaque année.
0: Deuxième journée d'European League ce soir pour le LH.
3: Les handballeurs limougeaux se déplacent en Islande. La semaine dernière, les joueurs d'Alberto Entrerios se sont imposés d'un tout petit but face aux Portugais de Madère. Le coup d'envoi ce soir est à 20h45.
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3: Un dernier jour de soleil et de chaleur.
0: Oui, tout à fait, parce qu'il y a une dégradation qui nous rejoint progressivement cet après-midi. Des bancs de nuages qui donneront en soirée des averses parfois accompagnées d'un petit coup de tonnerre. Vous le disiez Valérie, des températures plus qu'acceptables. 24 degrés sur Meymac pour la maximale, 27 en Bazac et Tulle, 28 degrés pour Limoges, Bellac et Brive. Allez, bel après-midi, les midi 5.
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1: Bonjour chers amis et bienvenue dans ce nouveau rendez-vous quotidien qui est le vôtre depuis la rentrée. Ça s'appelle On vous doit bien ça, parce qu'ici on vous rend service, du moins on essaye. On parle bon plan, santé, vie quotidienne, arnaque à éviter, pardon, on parle animaux aussi. On est là pour vous et on est ensemble jusqu'à 13h. Si vous avez envie de nous poser des questions, ça se passe au 0810 055 0 56. C'est un numéro WhatsApp qui est gratuit. Aujourd'hui, une émission encore très très riche, très importante. Peut-être que vous ne le savez pas, si c'est le cas je vous l'apprends. Aujourd'hui, c'est la journée nationale des aidants. Nous allons y consacrer une large partie. Oh, c'est aussi le retour de notre vétérinaire chéri, Pierre Fabin. Bonjour Pierre.
7: Bonjour à tous.
1: Et qui va nous parler de la façon de dresser un animal un peu plus tard. Et puis Elsa Wolinski, notre grande journaliste. Bonjour ma chère Elsa.
8: Bonjour.
1: A été elle-même aidante pendant 6 ans auprès de sa maman et elle nous livrera un témoignage bouleversant. Il y a aussi mon alter ego, ma vie, mon œuvre, ma passion, Aude Razzeau. Bonjour cher Aude Razzeau.
9: Bonjour Enora, bonjour à tous.
1: Et mon frère, non pas de la même mère, Valère Coréard. Monsieur Bonplan, bonjour.
10: Salut
1: Valère.
10: Salut Enora, bonjour à toutes et tous.
1: Et puis vous pouvez aussi, par le biais d'un message vocal, nous laisser un vocal, c'est le cas, c'est le moins qu'on puisse dire, ça commence bien l'émission, au 0810 0 55 0 56, comme l'a fait Astrid aujourd'hui.
11: Bonjour à tous, moi c'est Astrid. Quelles sont les astuces pour réduire les frais bancaires ?
1: Ouf, ça sent le Valère Coréard à plein nez.
10: La bonne nouvelle, c'est qu'il y a pas mal d'astuces, et même si vous avez un prêt avec votre banque, je vais vous dire comment faire.
1: On répond à tout cela dans une trentaine de minutes, mais pour l'heure, on va parler des aidants dans On vous doit bien ça, et on est ensemble jusqu'à 13h sur Ici. C'est la journée des aidants et c'est un sujet qui nous touche beaucoup dans l'équipe. Je voulais vous dire un petit mot, moi, en préambule, parce que c'est aussi quelque chose que j'ai bien connu. Je voudrais vous dire que la maladie, ça terrifie et ça isole. C'est presque pire que la mort. Et pour les aidants, ça éteint presque tout. J'en sais vraiment quelque chose. Vous vivez parfois seul avec vos chagrins, vos doutes, vos peurs. Et puis parfois même, on vous évite parce que vous vivez au quotidien. Ce que vous vivez au quotidien, on n'a pas toujours envie de l'entendre. Alors ce midi, je vous envoie tout mon respect et ma solidarité, vous les aidants. Je veux vous crier qu'il y aura des jours meilleurs. Je vous serre dans mes bras pour les nuits sombres. Je veux vous rappeler que votre dévouement et les montagnes russes émotionnelles qui vont avec sont épuisants et que vous avez le droit de vous en plaindre. Et que parfois, l'espoir qu'on n'attendait plus se transforme en étincelle. Eh oui, pourquoi pas ? Je veux vous dire que cette étincelle peut même briller en bonne nouvelle. Vous n'êtes pas seul, en tout cas, pas aujourd'hui, pas ce midi en nous écoutant, et on vous dit courage. Et pour parler des aidants, on va accueillir une femme extraordinaire. Elle s'appelle Anaïs Beautran. Elle est directrice de l'association A3, l'association d'aide aux aidants. Et c'est Aude Razzeau qui l'a invitée aujourd'hui.
9: Enora disait, Anaïs Beautran, vous avez le droit de vous plaindre. Vous qui accompagnez avec votre association les aidants au quotidien, vous les soutenez. Est-ce qu'un aidant, parfois, oublie un peu de se plaindre ?
12: Tout à fait, on a beaucoup de proches aidants qui viennent nous voir en nous disant c'est normal, je fais juste mon travail, c'est normal, c'est mon mère, c'est mon père, c'est mon enfant. Oui, mais on a le droit aussi, aimer ne rend pas inépuisable. Je pense que c'est un message important et vous avez le droit de vous plaindre, vous avez le droit de souffler. Et c'est notre travail en tant que plateforme de répit, j'en parlerai tout à l'heure.
9: Et on voit bien que ce sujet touche beaucoup, que ce soit dans ce studio, et je suis sûre aussi les auditeurs qui nous écoutent. Vous-même, Anaïs Beautran, vous êtes ou vous avez été aidante. Pourquoi cet engagement ?
12: Alors, mon engagement, en fait, c'est... En tant que telle, moi, je n'ai pas été spécifiquement aidante. Par contre, je dirais que j'ai vu et accompagné de très près mes grands-parents. Et mon grand-père était aidant de ma grand-mère qui était en situation de handicap. Donc, toute sa vie, elle a été en situation de handicap. Et lorsqu'ils se sont mis ensemble, il était normal que mon grand-père, surtout à cette époque-là, s'en occupe et finalement tout s'organiser autour d'elle. Et mon grand-père a fini par s'affaiblir et à être plus faible finalement que ma grand-mère qui l'accompagnait. Donc j'ai vu cette souffrance, j'ai été du coup moi-même aidant d'une manière plutôt indirecte finalement par la suite pour compenser deux personnes en difficulté. Et ça m'a profondément bouleversée et aujourd'hui c'est...
1: Votre engagement est né de là,
12: exactement,
1: de votre expérience comme la plupart du temps.
9: Et on est là pour donner des solutions peut-être
1: absolument
9: que votre grand-père n'avait pas à l'époque et qui existent aujourd'hui. Vous parlez de plateforme de répit, ça c'est important que les aidants sachent que ça existe. Qu'est-ce que c'est exactement?
12: Alors... on connaît bien sûr des dispositifs pour la personne aidée, et c'est bien normal. Les plateformes d'accompagnement et de répit sont des dispositifs qui ont été créés vers 2008 et qui se sont, dont le cahier des charges s'est étoffé au fil des années, en même temps que la reconnaissance du statut de l'aidant, hein, puisque ça s'est fait sur plusieurs années. Et c'est un endroit finalement où on cherche une solution pour la personne aidante. On s'intéresse vraiment à elle. Comment la personne va, ce qu'elle assume au quotidien et ce qui devient finalement difficile. Ensuite, selon les plateformes, on peut proposer de l'écoute, du soutien psychologique, des groupes ou des activités, mais également chercher des solutions de répit et orienter vers les ressources du territoire.
1: L'idée, c'est quoi vos solutions de répit, pardonnez-moi, pour être un peu plus concret, pour que les gens puissent aller sur cette plateforme et savoir à quoi s'attendre.
12: Les solutions de répit, elles sont très différentes en fonction des besoins du proche aidant. Tout le monde n'a pas besoin de la même forme de répit. Cela peut être quelques heures, une demi-journée, une journée. Et nous, on va essayer de mobiliser les ressources du territoire pour que la personne puisse se saisir de ces ressources, de ce temps de répit qui existe. Alors, donc, comme je vous disais, ça peut être une demi-journée, du relayage également. Le relayage, c'est assez récent. C'est la possibilité de faire garder son proche jour et nuit pour partir quelques jours en congé. Et depuis quelques années, cette offre se déploie sur le territoire. Donc, il faut absolument se rendre auprès de la plateforme de répit de son territoire pour que nous, on puisse vous aider à y accéder. Parfois, la plateforme le fait elle-même. Chez nous, au sein d'A3, nous proposons nous-mêmes nos propres solutions de garde à domicile directement et elles sont presque gratuites.
9: Alors, A3, vous êtes basé sur Marseille, mais si je tape, mettons, où que je sois en France, dans Google, plateforme de répit, je vais trouver rapidement.
12: Oui, tout à fait. Vous avez un portail, le portail de la CNSA, un annuaire, qui vous permet d'accéder à toutes les plateformes de répit et Ma Boussole Aidant également, qui vous permet de voir les dispositifs complémentaires. Il n'y a pas que les plateformes de répit.
1: Audrey Azo.
9: Elsa avait une question.
7: Elsa, c'était la même que la vôtre, en fait.
9: D'accord, pardon, désolé. Est-ce que vous avez parlé quand même de soutien psychologique aussi. Vous avez parfois des aidants qui sont en détresse psychologique et qui peut-être ne s'en rendent pas compte non plus?
12: Alors oui, bien sûr. Alors les proches aidants que l'on accompagne sur la plateforme sont souvent en détresse psychologique. On a des mots qui reviennent. Je n'en peux plus. Je ne dors plus. Je culpabilise de prendre du temps pour moi. La culpabilité, quelque chose qui revient énormément. L'épuisement s'installe souvent progressivement. Au départ, on se dit on aide un petit peu, puis en fait on prend en charge de plus en plus de choses et jusqu'à parfois organiser toute sa vie autour de son proche. Notre rôle, c'est de repérer cet épuisement le plus tôt possible et surtout de trouver des relais concrets.
9: Et comment vous les repérez? Parce que si ces personnes ne demandent pas de l'aide, comment vous pouvez les repérer, vous?
12: Justement, en essayant de nous rapprocher de toutes les dispositifs du territoire qui pourraient être
9: les hôpitaux.
12: Les hôpitaux, exactement. Donc, effectivement, l'association A3 porte également un projet, en plus de ces deux plateformes de répit, un projet expérimental auprès des hôpitaux, justement, pour mettre en place un système de repérage par les soignants pour informer très très rapidement le proche aidant de dispositifs qui existent sur le territoire.
1: Merci beaucoup Anaïs, on va continuer à parler de votre plateforme, on va continuer à parler des aidants. Pierre Fabin aussi nous dira, parce qu'à votre façon, enfin c'est même pas à votre façon, vous êtes clairement aidant, vous nous partagerez également votre expérience. Elsa Wolinski le fera aussi un peu plus tard dans l'émission, et puis Valère nous dira aussi quelles sont les aides financières, les autres aménagements pour les aidants qui travaillent, c'est très important, juste après Étienne Dao et Dany, comme un boomerang sur ici, on est ensemble jusqu'à 13h. Je le redis, on est avec vous, on pense à vous. C'est votre antenne 0810 055 056.

0: Comme un boomerang, Étienne Dao et Dany sur votre radio. Ici, on est ensemble jusqu'à 13h. 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
0: Et il est midi 16, chers amis, nous sommes évidemment en direct. Aujourd'hui, c'est la journée des aidants. On y consacre donc une bonne partie. Un peu plus tard dans l'émission, notre vétérinaire qui est de retour, Pierre Fabin, nous dira comment bien dresser nos animaux et aussi nos maris. Non, je plaisante. Mais voilà, bon, c'était la petite vanne voilà, du mardi, que voulez-vous. Et alors, voilà, un peu de sérieux. On parle de la journée des aidants et nous avons un témoignage au 0810 055 056, hein, c'est votre émission. Si vous avez envie de témoigner, vous êtes ici chez vous. Et c'est José qui nous a appelé, qui nous appelle de 7. Coucou les copains de Ici Héros. Bonjour José, bienvenue.
2: Bonjour.
0: Bonjour ma chère José, merci beaucoup pour votre témoignage. Vous avez aidé, vous avez été, j'ai du mal à articuler aujourd'hui, vous avez vu José? Pas évident hein, le mardi. Vous avez été aidante de votre belle-mère et de votre mère, hein, toutes deux atteintes d'Alzheimer, puis de votre mari malade. Mais vous êtes une héroïne, José.
2: Je pense que c'est le lot de pas mal de monde.
0: Oh, vous savez, tout le monde ne le fait pas. Tout le monde n'a pas ce courage, José. Donc, on vous dit merci, hein, vraiment. Comment ça s'est passé pendant ces années-là? Vous avez réussi, malgré tout, à vous occuper un petit peu de vous?
2: Oui, ben disons que pour ma belle-mère, c'était surtout mon mari, l'aidant, en fait.
0: D'accord.
2: Ça impacte après la vie, bien sûr, mais moi, je travaillais encore. Donc, évidemment, après, ça bloque pour les loisirs, pour les départs en vacances, pour ce genre de choses. Parce qu'il était seul, lui, à s'en occuper. Par contre, pour ma mère, j'avais quand même des relais. J'ai eu un peu des relais amicaux, des relais familiaux.
0: Ah, tant mieux.
2: Je n'étais pas seule avec elle. Hein.
0: D'accord. Et après, pour votre mari?
2: Et mon mari, bah, ça se rapproche plutôt du fait de vivre avec quelqu'un de malade, quoi.
0: D'accord.
2: C'est-à-dire, okay. Je sais pas si on peut qualifier ça d'aidant. C'est de l'accompagnement.
0: De l'accompagnement. Et malgré toutes ces épreuves, vous avez tenu à soutenir les aidants en organisant vous-même des initiatives. Décidément, vous avez un cœur grand comme ça, José. Qu'est-ce que vous avez organisé? Racontez-nous ça.
2: C'est surtout que j'ai vécu. Ce que j'ai vécu, je me dis que ce dont j'ai manqué.

0: se contacter.
1: Bien sûr.
0: Et aller ensemble, boire un coup, se promener à la plage, faire des choses simples.
1: Quelle bonne idée.
0: Sans rester seul, quoi.
1: Et vous avez donc monté cette association depuis le mois de septembre, voilà, qui s'appelle l'Armada. Voilà. Et on voudrait vous remercier.
0: L'Armada et Amical Aidant Aider.
1: Vous avez fait un peu comme Anaïs Bautrand. Voilà, merci beaucoup, hein, cher José. Si vous avez envie de témoigner, je vous le redis, c'est votre antenne, hein, 0810 055 056.
2: Anaïs Bautrand qui a écouté très attentivement José, qui nous faisait un signe avec un pouce en l'air, en disant c'est super, c'est vraiment super. Parler entre aidants, il y a des groupes de parole qui existent.
3: Exactement, on propose des groupes de parole et des sorties, et entre aidants aider, parce que partager une même réalité. Ça aide énormément dans le cadre de l'accompagnement qu'on propose.
1: Un petit conseil peut-être entre temps de Pierre Fabin, qui est lui-même aidant dans un autre domaine. Vous êtes vétérinaire, je le rappelle.
4: Alors moi, je veux juste déjà dire bravo à tous ces gens, parce qu'on ne le dit pas assez. Moi, je les côtoie à domicile, souvent, quand j'interviens, que ça soit pour une urgence, pour une fin de vie aussi parfois, parce que moi, j'aide aussi parfois à la fin de vie. Bravo à tous. Et c'est d'en parler pour moi. De parler de ces expériences, de partager ces expériences qui permettent de sortir un peu de cet isolement qui est parfois très dur à vivre. J'ai vu des gens qui, pendant des mois, n'avaient vu que la personne qu'ils aidaient.
1: Voilà, c'est ça.
4: Et c'est ça dont il faut essayer de sortir pour moi. Et ces groupes de parole, pour moi, ont tout leur sens à ce moment-là.
1: Exactement. Alors, et comment aider les aidants? Et ça, on se retourne vers Valère Correa.
5: Oui, avec notamment la situation quand on est salarié. C'est-à-dire qu'on a un travail, on gagne notre vie, et puis on a quelqu'un à la maison ou dans notre, autour de nous qu'on souhaite aider. Alors, la première chose à faire, c'est de voir si on a droit à l'AJPA. Ça, c'est un peu le socle d'aide commun. L'AJPA, ça permet en fait de remplacer totalement ou plutôt partiellement le salaire pendant une durée déterminée. C'est-à-dire, c'est une aide qui va vous être versée, 66 euros et des brouettes par jour, 22 jours par mois maximum, dans la limite de 3 mois. Mais, alors, c'est très court, hein. Là, je vous donne pas du tout une solution magique, parce que ça me paraît très insuffisant. Mais bon, ça a le mérite d'exister depuis maintenant quelques années. Il y a des régimes dérogatoires selon qu'il s'agisse de la fin de vie, selon qu'il s'agisse d'un enfant, donc il faut se renseigner. Mais on en discutait tout à l'heure et la première chose à faire, c'est déjà de voir dans quelle case vous rentrez et ce à quoi vous avez droit. Ça, c'est vraiment la première étape. Et puis ensuite, il faut aller voir l'employeur. Parce que l'employeur, il est tenu de vous donner un congé proche aidant si vous lui demandez. Par contre, il faut le demander un mois à l'avance. Et c'est dans la limite de un an dans toute une carrière. Donc, voyons, c'est quand même limité.
1: On a pas beaucoup, hein.
5: 3 mois d'aide financière et maximum un an dans une carrière.
1: Ça, on va en parler après avec Anaïs, mais ça fait peu, hein. Elsa, vous en savez quelque chose.
6: Ouais. Mais moi, je voulais juste vous poser une question, Anaïs, en écoutant José qui parlait. Je me demande si, en fait, quand on a été aidante, on a tellement donné qu'effectivement, quand tout d'un coup ça s'arrête, souvent les aidants créent des associations pour continuer à aider, parce qu'ils ont été comme ça dans
1: peur du vide.
6: Oui, c'est ça. Il y a une espèce de peur du vide, et puis on découvre aussi que le fait de donner, ça remplit quelque part.
3: Tout à fait. Nous, on le voit beaucoup au sein de l'association, des proches aidants qui ont malheureusement après perdu leurs proches, qui souhaitent être aidants ressources pour accompagner d'autres aidants ou s'investir dans des causes autres. Vraiment, on le voit énormément, effectivement.
1: Ouais. Vous avez des questions à poser, vous avez envie de témoigner, c'est votre antenne, 0810 055 056. On va s'écouter Estelle, te rencontrer encore sur Ici. On est ensemble jusqu'à 13h, les amis.
7: Oui.

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1: La divine voix d'Estelle te rencontrait encore sur Ici On Est Ensemble jusqu'à 13h.
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1: On vous doit bien ça. Et oui, on vous doit bien ça à vous les aidants. On consacre notre émission en partie à vous, les héros et les héroïnes très discrètes et discrets qui ne se plaignent jamais alors qu'on sait à quel point votre quotidien est difficile. On vous écoute, on est là pour vous, 0810 055 056. Valère, un dernier tips d'ailleurs pour nous.
3: C'est l'association française des aidants qui propose des modules de formation en fait pour des personnes qui apportent une aide régulière à des personnes en perte d'autonomie. Donc un module comme être aidant, une posture des besoins, des attentes et des limites, ou encore trouver sa place avec les professionnels, comment concilier sa vie d'aidant avec sa vie personnelle et sociale. C'est gratuit, vous pouvez le faire en présentiel ou à distance via votre ordinateur. Et je trouve que ça peut être aussi un bon plan parce que ça permet d'avoir des outils, des réflexes. C'est l'Association française des aidants.
1: Et puis on va continuer de parler avec notre invitée Anaïs Beautran, qui est directrice de l'association A3, l'association d'aide aux aidants, merveilleuse association. Mais avant, on va accueillir Christian, et c'est ça que j'adore dans cette émission, c'est que nos auditrices ou nos auditeurs nous donnent aussi des bons plans, je dirais. Christian qui appelle de la Caloterie dans le Pas-de-Calais, j'embrasse très fort Ici Nord, Pas-de-Calais, qui font un travail remarquable, comme toutes nos 44 locales d'ailleurs. Et vous, vous avez monté une structure, me semble-t-il. Bonjour Christian et bienvenue à vous.
4: Alors, ben oui, bonjour Enora. Alors non, pas du tout, je n'ai pas monté de structure, je suis bénévole à un niveau modeste, je tiens le préciser aussi.
1: Mais vous voyez, je vous avais sublimé, Christian. J'en avais fait un peu
4: structure.
1: Trop.
4: D'accord. Il s'est créé près de chez moi et c'est cette structure que je voulais mettre en exergue, parce qu'ils le font un travail remarquable.
1: Alors, elle est où cette structure, Christian ? Elle est où ?
4: À la Madeleine sous Montreuil, donc d'accord, à côté de Montreuil-sur-Mer.
1: Okay.
4: Ils se sont installés il y a quelques années. Ce sont des gens de la région parisienne qui sont arrivés ici. Ils avaient une petite fille déjà en situation de handicap et eux-mêmes sensibilisés au problème. Mmh. Ils se sont dit, on va faire quelque chose pour les autres. Ils ont drainé autour d'eux un réseau de bénévoles qui s'activent pour venir soutenir les aidants et puis ceux qui sont aidés, parce qu'on s'est aperçu effectivement qu'il y a un énorme besoin en France et que ce besoin, malheureusement, il est pas facile à couvrir. Moi, à mon petit niveau, je dis bien à mon petit niveau, j'apporte à un moment, la possibilité à des aidants de faire une balade de découverte touristique à Montreuil ou dans les environs. Et un jour, j'ai une dame qui était venue avec son père atteint de la maladie d'Alzheimer. Il venait de la région parisienne. Elle m'a dit, c'est la structure la plus proche de Paris que j'ai trouvé.
1: Oh là là, c'est vraiment, c'est qu'il y a un vide monumental. Pour conclure, sans doute, Aude et
5: avec
1: Anaïs.
5: Avec Anaïs Beautran, on va peut-être redire comment trouver des plateformes d'accompagnement. C'est important qu'on donne vraiment ces infos pratiques pour que tout le monde puisse trouver. Comme Christian disait, c'est pas toujours facile de trouver. Donc dites-nous.
6: Donc vous pourrez accéder aux plateformes les plus proches de chez vous sur l'annuaire de la CNSA. Oui, tout à fait. Et Ma Boussole Aidant, puisqu'il n'y a pas que les plateformes d'accompagnement en répit, c'est important de se rapprocher. Il y a parfois des maisons des aidants avec des associations spécialisées qui peuvent vous apporter également un soutien et vous permettre de rencontrer des pairs.
1: Merci beaucoup, merci. Anaïs Beautran, et merci pour cette association qui s'appelle A3. Allez sur la plateforme, elle est plus qu'utile et plus que nécessaire. On va se retrouver dans un court instant. C'est l'heure de l'actualité dans toutes vos régions grâce aux 44 locales de votre radio ici. A tout de suite.
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1: Midi 32 tout pile, on est en direct ensemble jusqu'à 13h dans votre nouveau rendez-vous quotidien qui s'appelle On vous doit bien ça. Moi je m'appelle Enora Malagré, je ne suis pas seule, je suis avec Aude Razeau, Madame Antiarnac, notre vétérinaire, Pierre Fabin, notre grande journaliste de terrain, Elsa Wolinski, et Monsieur Bonplan, Valère Coréard. On est là pour vous accompagner, pour vous rendre service parce qu'on vous doit bien ça. Il est bien ce titre d'émission, non je crois. Ouais. En tout cas, vous pouvez nous appeler au 0810 055 056, c'est gratuit, c'est un WhatsApp, ou nous laisser des messages vocaux comme l'a fait Astrid aujourd'hui.
25: Bonjour à tous, moi c'est Astrid. J'avais une question, du coup, quelles sont les astuces pour réduire les frais bancaires ?
1: Oh là là, ah bon.
25: Voilà, je vous remercie.
1: Ah bon,
25: bonne journée.
1: C'est nous qui vous remercions, Astrid.
26: Oui, parce qu'on en rêve, en fait.
1: Parce qu'Elsa Wolinski, c'est un peu notre vie, ça. Oh là là, c'est une catastrophe.
26: Les frais bancaires. Alors,
1: c'est Valère ? Alors, Valère, roulement de tambour, pression, pression.
3: Bah, la première chose à faire, c'est déjà de voir si le contrat qui.
1: Déjà d'arrêter d'être à découvert.
3: Avec votre banque.
1: Arrêtez de me regarder.
3: Non, mais on va en parler du découvert. Mais si votre contrat est bien adapté à vos besoins à la banque. Parfois, vous avez des options, l'option compte en ligne, l'option carte ceci, l'option je sais pas quoi. Tout ça, vous pouvez le lister avec votre conseillère, votre conseiller, demander ben voilà, quel est mon package aujourd'hui et est-ce que je paye pour ce que j'utilise vraiment. Non, mais c'est tout bête, mais enfin déjà
26: mais
3: d'avoir.
26: Non, mais je vous regarde parce que je me rends compte que bon, en fait, je savais même pas qu'il y avait des paquets.
3: Alors, non, mais n'oubliez pas qu'une banque, c'est un fournisseur, vous êtes un client quand même à un moment donné. Donc, vous êtes dans une relation commerciale et vous êtes tout à fait en droit de demander à ce qu'on adapte l'offre à vos besoins. Bon, ça, c'est la première chose à faire. Ensuite, vous pouvez discuter avec votre conseiller. Si vous êtes à découvert de temps en temps ou qu'une fois vous avez dépassé le plafond, vous avez eu des pénalités, ça peut revenir très cher aussi, votre conseiller peut éventuellement vous faire une remise. Ça se discute avec un conseiller. Je ne dis pas qu'on peut tout négocier, mais ça se discute. Vous êtes encore une fois un client et vous pouvez dire, bah là, exceptionnellement, écoutez, j'ai eu 150 euros de frais, est-ce qu'il y a moyen de me les remettre ? Et autant, il vous remettra 50%. Donc, gardez en tête ça, c'est que le dialogue, il est possible. Et puis, vous pouvez aussi changer de banque. Et vous pouvez aussi changer de banque lorsque vous avez. Ben oui, mais parce que, mettons, si on a un emprunt immobilier, on se dit, non, mais comment je vais faire ? Alors, on va faire ce qui s'appelle transformer votre compte habituel en compte sec. Donc, votre compte, en fait, va juste servir au prélèvement de votre emprunt bancaire, vous allez l'approvisionner chaque mois et vous allez partir ailleurs. Les banques en ligne, certains sont gratuites ou quasiment gratuites. Il faut quand même savoir ça. Ensuite, vous avez des banques qui vont être plus adaptées à ce dont vous avez besoin. Donc, c'est un secteur qui est concurrentiel. Et il y a un site internet qui est très bien fait, c'est tarif-bancaire.gouv.fr. C'est un site officiel qui référence tous les prestataires par région. Et vous pouvez voir en fonction de vos besoins, découvert autorisé, compte en ligne et j'en passe, les tarifs proposés par les différents établissements.
1: Elsa Wolinski.
26: Non, mais je regardais Aude, Madame Arnac. Est-ce qu'il n'y a pas, justement, avec les banques en ligne, des arnaques ?
5: Oui, alors il y en a beaucoup, en fait, avec surtout des sites qui se font passer pour des banques en ligne. Moi, j'ai mon papa un jour qui a reçu un petit texto en disant il faut vous enregistrer, etc. Sur cette... Et en fait, c'était un faux. Donc, faire très attention à ça, bien vérifier qu'on est sur le bon site, sur la bonne banque.
1: Merci beaucoup, Valère Coréard.
3: Avec plaisir.
1: Et faites comme notre auditrice, 0810-055-056. Alors là, je voudrais que le temps s'arrête, parce que c'est mon groupe préféré, là. Fleetwood Mac, je remercie la radio ici. On va faire comme dans les années 80, on va dire montez le son. C'est tellement ringard, mais c'est pas grave, j'assume. Ça s'appelle Little Lies. C'est merveilleux. On est ensemble jusqu'à 13h, il est midi 35.

0: Little Lies, Fleetwood Mac, sur votre radio ici. On est ensemble jusqu'à 13h, les amis.
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0: 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Et il est midi 38 déjà, ça passe à une vitesse folle. On a parlé beaucoup des aidants, hein, si vous avez envie de témoigner. C'est votre antenne, on vous le dit, on vous doit bien ça, 0810 055 056. Mais pour l'heure, oh, il m'avait manqué. Mon Dieu, notre vétérinaire, c'était très langoureux, n'est-ce pas? J'en ai peut-être fait un peu trop, c'est
2: je
0: mon genre.
2: Je me demandais de qui elle parlait, mais moi, c'est à moi, non?
0: Et bien de vous, cher confrère, oui, je me prends pour une vétérinaire, monsieur Pierre Fabin, et qui va nous dire comment dresser ces petits animaux, dis donc.
2: Effectivement, on parle d'éducation aujourd'hui, alors je vous rassure, mon but, c'est pas de faire de votre animal une bête de foire. C'est vraiment d'apprendre les ordres essentiels.
0: Mais c'est pas le cirque Pinder.
2: Non, c'est pour lui sauver la vie, en fait. Parce que ces ordres de base, ils sont vraiment essentiels dans l'éducation d'un animal pour sa sécurité. Alors, on commence par les chiens. Les trois ordres vitaux, pour moi, c'est le premier, c'est assis. C'est le plus facile à apprendre. Et c'est comme ça que vous allez commencer à dresser votre animal. Et ensuite, les deux qui suivent, c'est le tu laisses et le rappel. Tu laisses, c'est-à-dire qu'on va demander à l'animal de ne pas toucher à quelque chose. On va éviter qu'il ingère une cochonnerie toxique en promenade, par exemple. Et ensuite, le dernier rang, c'est tu reviens. C'est tu viens au pied. Éventuellement, j'aime pas trop le mot au pied, mais tu viens, par exemple. Le rappel pour éviter qu'il se prenne une voiture, par exemple, ou qu'il saute sur quelqu'un. Ça va vraiment être un ordre de sécurité. Alors, comment on apprend ces ordres concrètement? On commence par le assis, c'est le plus facile. Vous prenez une friandise, c'est ce que j'appelle la technique du leurre. Vous la mettez dans votre main. Et vous la mettez...
0: Alors, ouvrez la main, Valère.
2: Ouvrez la main. Ouvrez la main. Vous la mettez dans votre main.
0: Assis.
2: Et vous la mettez. Allez, Valère.
0: On le charrie, on fait exprès.
2: Vous la mettez dans votre main, vous la placez au niveau de la truffe de votre chien va la sentir, et mécaniquement, vous reculez la main à l'arrière de sa tête, c'est mécanique. Il va vouloir suivre la friandise des yeux, et il va poser ses fesses au sol à ce moment-là. Et à ce moment-là, on fait un assis de joie.
0: D'accord.
2: C'est-à-dire, voilà. Ah si, c'est très bien.
0: Oh là là, bravo.
2: Exagéré, voilà. Ouais. Exagéré, ah ouais. Vraiment. Vous allez passer pour peut-être un peu débile, désolé. Mais ça fait plaisir à votre chien. Il
0: donc
2: est
0: concernant,
2: là.
0: Concernant, ça va la première
2: plaisir
0: fois.
2: Aussi. Et vous répétez ça au fur et à mesure des jours. Voilà, on le répète plusieurs fois par jour, des séances très courtes, 5 minutes, où on va répéter ces ordres-là. Les autres ordres sont un peu plus difficiles à apprendre. Pour le tu laisses, alors, on peut le voir plus difficile. Voilà, pour le tu laisses, en fait, vous allez mettre, pareil, la friandise dans votre main et vous allez la faire sentir à votre chien. Ouais. Vous allez le laisser sentir. Il va éventuellement gratter un petit peu. Il va vouloir la prendre, mais au bout d'un moment, il va comprendre qu'elle n'est pas accessible et il va s'en détourner. Et à ce moment-là, bravo, bravo, bravo, mon loulou. Et vous sortez une autre friandise de votre poche, d'une autre poche. Comme ça, il a laissé ce que vous avez dans votre main. Il s'en est détourné et il a compris que lui donner autre chose et accepter de ne pas avoir cette chose que vous aviez dans la main, c'était encore plus gratifiant.
3: Mais il faut verbaliser, tu laisses à ce moment-là ou pas?
2: Et on verbalise au moment où il s'en détourne. Bravo Valère, vous êtes prêt à avoir un chien. Voilà. Et on verbalise à chaque fois au moment où on va féliciter. C'est tu laisses, bravo, bravo, bravo, bravo. Et alors, ce que j'entends souvent les propriétaires dire, c'est ça se passe très bien à la maison, dans mon salon, mais à l'extérieur, c'est impossible, il n'écoute rien, il y a trop de distractions. Mais effectivement, c'est comme vouloir faire des devoirs à des enfants à Disney. C'est compliqué. Et donc, on va y aller vraiment progressivement. Vous commencez dans votre salon, ensuite dans un jardin clos, sans distraction. Après, on fait éventuellement dans la rue, quand il n'y a pas trop de monde. Et ensuite, on va aller dans le parc canin, là où il y a plus de chiens. Mais allez-y vraiment progressivement. Et alors, je vois toutes les personnes...
0: Et le troisième?
2: Le rappel, c'est pareil. Alors, le rappel, c'est important. C'est tout aussi facile ou compliqué que le tu laisses. Le but du rappel, en fait, c'est vous allez faire revenir votre chien dans votre couloir à la maison. D'abord, voilà. Il revient vers vous. Tu viens, bravo, bravo, bravo. Et on va augmenter la distance et la sécurité et utiliser une longe à ce moment-là. C'est une laisse de 15 mètres, 10-15 mètres que vous allez pouvoir pour le retenir quand il va être en promenade justement et qu'il ne s'en aille pas. Parce qu'en fait, le but, c'est de rester sur le maximum de réussite possible. Et le rappel doit se travailler en permanence et pas que pour rentrer de la promenade. Parce que si vous le travaillez uniquement au moment du rentrer, et ben en fait, votre chien va juste se dire ben, c'est la fin du jeu. Donc ça ne me plaît pas.
0: Alors, ça se dresse des chats?
2: Bien sûr.
0: Alors, attendez.
2: J'allais
0: venir,
2: parce que vous
0: êtes tous des personnages. On va en parler après Alain Souchon. Avant Alain Souchon, j'aime beaucoup dire Alain Souchon, plusieurs fois, comme ça, dans les émissions. Avant Alain Souchon, est-ce qu'il y a deux races, par exemple, qui sont hyper faciles à éduquer?
2: Alors, le plus facile pour moi, c'est le Labrador.
0: OK. Voilà,
2: le Labrador. Et après, vous pouvez aller vers tous les chiens de travail. Tout ce qui est berger belge, berger australien, ils adorent apprendre. Mais attention, c'est des chiens qui sont très sollicités et très sollicitants.
0: Et les plus compliqués?
2: Tout ce qui est chien de chasse, les teckels, tout ça, les beagles,
3: les cocker,
2: les jack russell, les cocker, tout ce qui était chien de chasse, c'est très compliqué.
0: Allez, on parlera des chats parce que je sais que ça vous intéresse beaucoup. Juste après Alain Souchon, il y a de la rumba dans l'air sur ici. On est ensemble jusqu'à 13h, les amis, ça va vite.

0: y a de la rumba dans l'air. Alain Souchon sur ICI. Jusqu'à 13h.
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0: C'est votre nouveau rendez-vous quotidien, ça s'appelle On vous doit bien ça et la France était en haleine. On était avec Pierre Fabin, notre vétérinaire, qui nous donnait 3 tips hyper pratiques pour dresser nos animaux, lui apprendre le laisse tomber, non pas du tout.
2: Tu laisses.
0: Le rappel est assis. Et Aude, je crois que vous avez vu des petites choses sur notre WhatsApp.
3: Oui, 0810 055 056. Qui a mis une photo qui pour moi est très étrange. Et du coup j'ai demandé à Pierre, mais qu'est-ce que c'est que ce truc que Pascal nous a mis sur
0: c'est
3: le WhatsApp?
0: C'est quoi donc, madame?
3: C'est un petit boîtier avec un bouton.
2: C'est un cliqueur en fait. C'est un truc qu'on va utiliser pour faire un bruit à chaque fois que le chien fait bien la chose et qu'il associe le bruit à l'ordre.
0: Ça fonctionne bien ça?
2: Ça marche bien. C'est pas comme ça que je préfère faire, mais ça marche très bien sur certains chiens.
0: Valère, vous demandiez les colliers, c'est ça?
2: Les colliers, c'est de la torture. Les colliers, ou des charges, c'est de la punition. On n'utilise jamais de punition. On est dans de l'éducation bienveillante aujourd'hui. On sait qu'il n'y a que ça qui marche.
0: Et alors, Elsa, votre question? Mais oui, pour les chats. Moi, les chats mangent mes plantes. Aussi. Est-ce que je peux arrête.
2: Vous pouvez leur apprendre. On peut tout apprendre à un chat aussi. La seule chose, c'est qu'avec le chat, il faut avoir la friandise ultime. Le chat, il travaille pour être payé. Le chien, il travaille pour vous faire plaisir.
0: Mais c'est quoi la friandise ultime?
2: Du thon, du poulet, n'importe quoi, ce qu'il préfère. Parce qu'en fait, si vous n'avez pas la friandise qu'il faut avec le chat, pour lui apprendre l'ordre, il n'aura rien à faire.
0: C'est ça que j'adore.
4: Moi, je
0: dois tester toutes les friandises.
2: Ah ouais, ce qu'il préfère. Voilà, mais le thon, en général, c'est super.
0: Vous n'avez peut-être pas entendu Valère qui disait, moi, je suis un chat. On s'arrêtera là pour vous. C'était votre dernière émission.
2: Quelle est la friandise préférée de Valère?
0: C'est ça, l'oseille, pardon. Allez, un peu de sérieux. On a parlé en début d'émission, parce que c'est la journée des aidants. On a eu énormément de témoignages sur le 0810 055 056. Nous allons en prendre un dernier. C'est Valérie qui nous appelle de Valence. Coucou, ici Drôme Ardèche. Et bonjour chère Valérie.
5: Et bonjour à vous. Et moi, je voulais rappeler, s'il le fallait, qu'être aidant, c'est long, c'est très très long. Oui. Mais aussi, parfois, c'est pour la vie.
0: Oui. Ouais.
5: Je veux parler de ces cohortes d'aidants longue durée qui accompagnent des personnes qui souffrent, par exemple, de problèmes qui ne se voient pas. D'accord. Et on en parle un petit peu moins. Et là, je pense aux parents d'enfants trisomiques, aux parents d'adolescents, de jeunes adultes bipolaires, par exemple.
0: Il va falloir
5: accompagner pour toute la vie et dont on ne connaît pas le pronostic. Et puis je pense à des choses comme celle qui arrive dans mon entourage. Je pense à ces personnes qui un dimanche matin, pris d'une belle impulsion, décident d'aller faire du jardinage et tombent d'une échelle.
0: Ouais.
5: Et là, c'est la catastrophe parce que tout à coup, cette personne n'est plus là.
0: Ouais.
5: Si on a la chance qu'elle vive, si elle a la chance de vivre, on vous dit, on ne sait pas, dans un an, vous verrez bien. Et vous êtes là, vous êtes avec une personne, et c'est ça dont je voulais parler.
0: C'est ce qu'on appelle le deuil blanc, c'est ça Valérie,
5: oui,
0: me semble-t-il.
5: Parce qu'elle est là, mais vous la connaissez, mais ce n'est pas tout à fait elle.
0: Ce n'est pas la même personne.
5: Et donc, c'est pour ça qu'on fait un deuil. Il faut faire le deuil de la personne qu'on connaissait.
0: Ouais.
5: Alors, dans le meilleur des cas, les choses vont continuer plus ou moins vite à s'améliorer. Mais parfois, non, pas du tout. Et là où vous aviez quelqu'un d'épatant qui donnait des cours dans des amphithéâtres, et bien vous vous retrouvez avec quelqu'un qui voit passer un papillon, qui vous dit « Oh, regarde le papillon !» qui va se fâcher ou qui va rire alors que tout le monde est là autour d'un repas de famille. Et ça, c'est le deuil
0: blanc. C'est au fond faire le deuil effectivement de la personne qu'elle était avant. On voudrait vous remercier Valérie d'avoir apporté ce témoignage très important et on pense aussi à ces aidants-là. Et puis, on va en écouter une dans un très court instant, une autre aidante. C'est ma grande amie et votre grande journaliste Elsa Wolinski qui va nous parler de sa maman qu'elle a aidée pendant 6 ans. À tout de suite.
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0: C'est votre nouveau rendez-vous hein, quotidien entre 12h et 13h et il est déjà midi 52. C'est la journée des aidants. On y a consacré une large partie dans l'émission. On a semblé que c'était important. On vous dit à quel point on est avec vous et on vous embrasse. Elsa, vous allez partager votre expérience avec nous. Merci beaucoup de le faire d'ailleurs.
11: Je vous en prie. Aujourd'hui, je vais vous raconter un petit bout de ma vie.
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11: Et ça, c'est la musique que j'ai mise à l'enterrement de ma mère. C'est la musique d'Aurélie Saada. Ma mère, Maryse, est décédée le jeudi 9 décembre 2021 à 10h15 des suites d'un cancer du poumon et de la plèvre, 5 jours avant mes 48 ans. J'étais triste qu'elle décède avant les fêtes parce que je voulais me déguiser en Père Noël pour la faire rire et pour faire rire les soignants, les malades des autres chambres et les autres aidants. Parce que moi, ce qui me faisait du bien, c'était de faire des gâteaux au chocolat et d'apporter un peu de vie dans cet univers de mort. Au début, on lui avait donné 6 mois, elle a tenu 6 ans, durant lesquels moi, j'ai pris 25 kilos. 25 kilos de pain au chocolat, de cookies, de bonbons engloutis la nuit pour supporter le jour. J'ai été ce qu'on appelle une aidante, mais pour ma mère, j'étais une dame de compagnie. Elle avait oublié que j'étais aussi sa fille. J'ai détesté être aidante. Je sais que ça peut heurter ce que je vous livre, ça peut blesser. Moi-même, ça me bouscule de vous l'avouer, mais je refuse ce matin de faire semblant. J'ai détesté voir ma mère fragile devenir une enfant, j'ai détesté de voir inverser les rôles et devenir sa maman. J'ai détesté qu'elle m'appelle 3 fois par jour pour me dire à quel point la maladie était difficile. J'ai détesté ses caprices, ses douleurs, sa tristesse. J'ai détesté que ses cancers prennent toute la place. J'ai pleuré quand elle a perdu la parole et qu'elle a levé son petit doigt pour me dire à demain. J'ai détesté être son tout et être son rien. Et je me suis détestée de tout détester. Je pouvais passer 6 heures avec elle à l'hôpital et au moment où je me levais pour partir, elle me disait « Non, pas déjà !» Et ce « pas déjà » m'étouffait. C'est ça aussi d'être aidant. C'est difficile à avouer, mais parce qu'on voudrait être généreux tout le temps, patient tout le temps, disponible tout le temps, aimé tout le temps, mais on ne l'est pas. On est fatigué, en colère, égoïste, impatient, on en a marre. Être aidant, c'est comme un métier que tu n'as pas choisi et pour lequel tu n'as jamais postulé et pour lequel tu n'as jamais été informé. Et quand tout s'arrête, c'est comme une forme de chômage. Le vide est abyssal et en même temps, une forme de liberté pointe son nez pendant que les larmes coulent. Personne ne nous apprend à devenir aidant, mais personne ne nous apprend non plus à ne plus l'être. Pour finir, sur une note un peu plus légère, j'ai pensé à vous, Valère, et à vos bons plans. Ma mère voulait être incinérée, mais elle avait des très belles dents, ma mère, toutes refaites. Alors, et parce que j'avais besoin de rire au milieu de tout ce cauchemar, j'ai demandé au conseiller funéraire, est-ce que je peux les récupérer, ces dents ? Il n'a pas ri. Et comme ma mère était très belle, j'ai ajouté, sinon, est-ce que je peux la faire empailler ? Il n'a pas ri non plus. J'ai détesté être aidante, mais je suis fière de l'avoir été. J'ai détesté Maryse malade, mais elle me manque terriblement aujourd'hui. Perdre quelqu'un qu'on aime, ça brise, mais ça offre en échange aussi une force indestructible. Alors imaginez, j'ai perdu mes 2 parents, je suis Hulk derrière ma vulnérabilité. Je pense vraiment très tendrement à tous les aidants et à tous les soignants.
0: Merci beaucoup Elsa, je vais mettre à pleurer, tout va bien. Heureusement qu'il y a le jeu qui arrive. C'est dans ces moments-là qu'on est très heureux de donner un petit peu de 200 euros, de pouvoir d'achat. Merci infiniment, Elsa Wolinski, pour le partage de votre expérience, pour votre honnêteté, pour votre solidité. Audrazo, ça me permettra de reprendre un peu mon souffle.
3: Et il y a beaucoup de réactions au 0810 055 056 sur le WhatsApp de l'émission. Pascal envoie des cœurs. Colette également, qui fait des bises à Elsa. Donc vous avez la bise de Colette. Beaucoup de cœurs, hein, vraiment. On a aussi Cathy qui nous dit « Je suis aidante, ça m'a touchée droit au cœur ». Elle faisait aussi référence à votre message, Enora, en début d'émission pour les aidants. Cathy qui est aidante de 3 personnes depuis 5 ans. Et puis il y a ceux aussi qui disent qu'on devrait mieux aider les aidants et qu'on ne pense pas aussi aux parents dont le fils parfois est en difficulté et qui a été refusé en cure de désintoxication et que bah, des fois les parents doivent s'arrêter de travailler pour s'occuper aussi d'un enfant malade comme ça et qu'on devrait aussi y penser.
0: Merci beaucoup Audrazo. Merci pour les larmes et la tendresse, Elsa Wolinski. Et merci à vous, hein, chères auditrices, chers auditeurs, d'être aussi présents sur le WhatsApp. C'est devenu une vraie communauté, on vous dit bien ça et on en est très fiers et très heureux. On va accueillir aussi une gagnante, elle s'appelle Sandrine, parce que tous les jours je booste votre pouvoir d'achat, on vous doit bien ça. 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Et c'est Sandrine qu'on va accueillir. Bonjour Sandrine.
10: Bonjour Enora, bonjour toute l'équipe. Bonjour.
0: Vous appelez du Palais. Coucou ici c'est Loire-Océan, ça. C'est ça? Oh là là, j'adore, vous êtes organisatrice de Murder Party. Qu'est-ce que c'est que ça?
10: Oui.
0: Qu'est-ce que c'est les Murder Party?
10: Ben, c'est une sorte de cluedo vivant. Quelqu'un disparaît dans la soirée, tout le monde joue son personnage et costume son personnage. Et on doit deviner dans la soirée, à l'aide d'indices, qui, quoi, comment a aidé la personne à disparaître.
0: Mais attendez, on va venir.
13: On va tous venir.
0: Mais on vient complètement voir.
13: Et ceux qui disparaissent, disparaissent vraiment pour toujours.
0: Moi, je vais être le colonel moutarde dans la bibliothèque, c'est génial. Et en tout cas, c'est gagné, Sandrine.
10: Bravo. Merci beaucoup. Merci.
0: On est ravis de booster votre pouvoir d'achat tout au long de l'année. On vous souhaite une très très belle après-midi demain. Alors rien à voir, on va parler des PFAS, figurez-vous. Je ne sais même pas ce que c'est. C'est ça qui est intéressant. C'est quoi les PFAS?
3: Il y a une émission spéciale qui va commencer dans quelques secondes sur les PFAS justement.
0: Exactement. Merci à ma chère Céline à la réalisation, à Diana à la technique, Alexandra au standard, Gwenaëlle à la préparation. Merci à ma merveilleuse équipe. J'ai adoré faire cette émission aujourd'hui. Et d'ailleurs, je vous dis à demain. Et dans un instant, c'est le trésor de nos régions avec Emeline Ferry. Bonjour, chère Emeline.
14: Bonjour, Enora. Bonjour, tout le monde.
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0: Et merci, chers amis, d'écouter la radio ici. Il est 13h. Les informations, Emeline Ferry.
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14: Bonjour et bienvenue dans ce 13h de nos régions, exceptionnellement rallongé aujourd'hui. Une heure à vos côtés pour prendre le temps de comprendre et de décrypter les deux grands dossiers du jour. La mobilisation des lycéens, évidemment à la une, ils sont dans la rue, les jeunes, avec l'intersyndicale de l'éducation nationale pour réclamer plus de moyens pour construire leur avenir. Dans quelques minutes, des reportages, des directs avec les manifestants à Paris, à Lille, à Toulouse, des témoignages, des explications sur leurs revendications. On parlera également des violences aussi en marge de ce mouvement. Et puis dans la deuxième partie de notre émission, on va regarder dans nos assiettes. Les œufs sont au cœur d'une grande enquête menée par le réseau ICI avec la cellule investigation de Radio France. Et les résultats, franchement, risquent de vous couper l'appétit sur 91 œufs analysés venus d'un petit peu partout dans le pays. Plus de la moitié contiennent des polluants éternels, des PFAS. Un quart dépasse même les seuils réglementaires. Alors comment ça se fait? Quel impact sur notre santé? Quelles solutions? Vous avez plein de questions et nous, on a de nombreux invités pour y répondre. C'est le 13h de nos régions. Vous avez le menu. C'est parti. La jeunesse dans la rue, acte 3 aujourd'hui de la mobilisation des lycéens. Les autorités attendent entre 150 000 et 200 000 manifestants à travers tout le pays. Certains cortèges se sont déjà élancés à Marseille, à Nantes, Perpignan ou encore Orléans. Et d'autres rassemblements vont débuter comme à Paris où on va retrouver notre reporter ici. Nicolas Joly, bonjour.
16: Bonjour Emeline.
14: L'image à Paris, comme ailleurs en France, c'est que les lycéens ne sont pas seuls aujourd'hui dans les cortèges. Ils sont rejoints dans leurs protestations par les syndicats des profs et des personnels de l'éducation nationale, également rejoints par des parents.
16: Oui, effectivement, il y a des parents, il y a des adultes responsables, comme certains se présentent d'ailleurs, venus pour encadrer cette mobilisation, donner un coup de main. Alors, vous entendez peut-être derrière moi les musiques qui tonnent du côté de la CGT, puisqu'il y a des organisations syndicales qui sont venues avec leurs brassards, leurs services d'ordre, pour essayer d'encadrer ce mouvement, s'assurer que tout se passe bien. Mais il y a aussi des personnes qui ne sont pas forcément membres d'organisations apparentées comme des syndicats. J'ai croisé par exemple Georgette, qui est une ancienne gilet jaune et qui est venue spécifiquement pour soutenir les jeunes et surtout pour tenter, avec ses connaissances du terrain, on peut dire, de les protéger.
17: Nous, on a l'expérience, on peut les guider, on peut leur dire attention, non. Et c'est ça que je veux leur donner, pour qu'ils ne se fassent pas massacrer, pour pas qu'ils se fassent éborgner, pour pas qu'ils aient des mains arrachées.
16: Ouais, Georgette, évidemment, très, très éprouvée, très remontée par les images qu'elle voit passer sur les réseaux sociaux. Je l'ai surprise en train de discuter justement avec un jeune, un étudiant en BTS, Mohamed, qui me disait justement que c'est effectivement rassurant pour ces jeunes de ne pas être tout seul dans cette mobilisation.
14: Ouais, Nicolas Joly, mobilisation qu'on continue de suivre.
18: C'est toujours plaisir d'avoir un soutien, qu'il soit moral ou physique. On se sent écouté en fait. C'est un soutien quand on a peur, parce que bon, des fois, les CRS ou la police, ils ont des comportements aussi qui font peur, et ça fait plaisir de voir qu'on est aussi soutenus et qu'ils peuvent nous protéger aussi, parce qu'on reste quand même toujours des jeunes, quoi.
16: Voilà, les jeunes qui sont évidemment présents en nombre. Tous les lycéens ne sont pas encore là, puisque des actions ont été menées dans différents établissements à Paris. Donc des cortèges sont attendus. On en a vu arriver quelques-uns. Pour l'instant, tout se met en place. Et concernant les prises de parole, elles auront lieu à 13h30 normalement, pour donner un petit peu les mots d'ordre du jour avant le départ de la manifestation, qui est attendue normalement à 14h ici à Paris.
14: Merci beaucoup Nicolas Joly. Pardonnez-moi, je vous ai coupé. Je rappelle, vous êtes donc à Paris avec les manifestants, les lycéens. Cette mobilisation est à suivre en direct, en images, en vidéo sur notre site ici.fr. On vous met toutes les infos sur ce mouvement et on apprend que 86 000 personnes sont mobilisées ce matin dans les manifestations de la matinée, hors celle de Paris, d'après les chiffres du gouvernement. Alors, quelle réponse, quelle solution l'exécutif apporte-t-il pour sortir de la crise? Le ministre de l'Éducation a tenté ce matin, chez nos confrères de France Info, d'apporter des réponses à leur colère sur les emplois du temps à rallonge depuis la réforme du bac. Il annonce l'arrivée de l'IA, l'intelligence artificielle, pour aider les proviseurs à les optimiser. Plus de transparence aussi dans Parcoursup, 1800 postes dans l'accompagnement des élèves, des infirmières, des assistants sociaux, 1300 postes annoncés pour des AESH, pour aider les élèves en situation de handicap. Et dans l'immédiat, face aux problèmes permanents des profs non remplacés, Édouard Geffray promet que l'éducation nationale va se montrer plus réactive.
19: J'ai demandé à toutes les académies d'avoir le tableau de bord quotidien de tous les lycées qui sont confrontés à cette situation, si je puis dire les points rouges en termes de qualité du remplacement, et d'apporter une réponse dans les 8 jours. Ce sera suivi par une équipe nationale pour apporter systématiquement une réponse dans les 8 jours. Après ça, évidemment,
20: oui, parce qu'il faut garantir avoir la main d'œuvre pour
19: garantir qu'on arrivera à trouver à chaque fois 100% des personnes, etc. Ça, c'est, je veux dire, c'est des choses qu'on va évidemment s'employer à faire. Je garantir le 100% serait probablement mentir, et j'aime pas mentir. Mais en tout cas, faire en sorte que systématiquement toutes ces situations d'abord soient identifiées, qu'on les laisse pas s'enquister, et qu'on apporte une réponse qui soit la plus rapide possible, et surtout avec un tableau de bord quotidien qui sera sur le bureau de chaque recteur. Ça, c'est ce qu'on va faire bientôt, honnêtement.
14: Édouard Geffray qui promet également une refonte de la démocratie lycéenne pour que les élèves soient mieux représentés dès les prochaines élections dans le courant de l'année. Alors, est-ce que ces mesures suffiront à apaiser la révolte des lycéens, des jeunes qui se mobilisent depuis maintenant 15 jours? Ils réclament de meilleures conditions d'enseignement, plus de moyens pour construire leur futur. On veut choisir notre avenir, pas le subir. Ça, c'est le genre de slogan qu'on peut lire sur les pancartes dans les cortèges. Est-ce que c'est ce qu'on vous dit aussi ce midi dans la manifestation à Lille, Marie Bouéda?
2: Oui, bah écoutez, je vous lis d'autres pancartes. Moi, ce que je lis devant moi, c'est « Je pense, donc je dérange ». On n'est plus OK, boomer. Ici, la manifestation, elle est partie de la fac de Lille, donc il y a beaucoup d'étudiants, il y a aussi des drapeaux de la CGT, des parents, des professeurs et des lycéens. Et donc, pour répondre à votre question, Léna de Roubaix a réagi à ce qu'a dit ce matin Édouard Geffray.
21: Alors déjà, c'est bien qu'ils nous entendent enfin, après des mois, même des années, je dirais, où on ne s'est pas fait entendre. Et je trouve ça dommage qu'on se fasse entendre que maintenant, qu'avec le bazar qu'il y a eu autour, qu'avec les poubelles cramées. Je trouve ça vraiment dommage. Dans notre lycée, on a des horaires pas possibles, on voit quasiment plus notre famille. 8h, 18h quasiment tous les jours.
2: Elle reste donc prudente avec ses deux amies, les lycéennes me disent attendre de voir ce qui se fait concrètement. Et puis Malika, qui est elle, maman et professeure, elle accompagne son fils de 16 ans, quel que soit ce que dit le ministre, voilà ce qu'elle, elle vit tous les jours, par exemple le manque de manuels scolaires.
22: Le budget alloué aux manuels a été coupé quasiment par 10 pour nous cette année. Et on a des élèves qui n'ont pas de manuels dans la plupart des disciplines. Donc on travaille au petit bonheur la chance comme on peut. On se débrouille avec les photocopies quand on peut parce que le budget alloué aux photocopies a aussi été coupé naturellement. Donc on fait comme on peut.
2: Non plus, elle n'est donc pas convaincue par ce qu'a dit le ministre ce matin. Elle dénonce aussi les violences policières. C'est pour ça qu'elle a son appareil photo dans les mains pour capturer ce qui se passe aujourd'hui.
23: Marie Boueda, reporter ici en direct de Lille avec les manifestants. Et partons maintenant à Toulouse, où on va aller retrouver notre reporter de Ici Occitanie, un autre cortège qui est en cours. Claudia Calmel, on vous retrouve. Quel est l'état d'esprit dans cette manifestation? Comment on envisage la suite?
24: Bah écoutez, je peux vous dire qu'ils sont déjà venus nombreux, les lycéens, très nombreux dans les rues de Toulouse, plusieurs milliers, voire dizaines de milliers de personnes qui sont mobilisées, des lycéens, mais aussi des étudiants de la fac du Mirail qui ont bloqué leur université ce matin pour empêcher la tenue des cours et pour faire en sorte qu'un maximum d'étudiants viennent manifester. Tout se passe ici dans le calme, manifestation très encadrée par un gros dispositif de policiers, une quinzaine de cars de CRS à l'avant du cortège, une quinzaine de cars à l'arrière, et tout le monde ici est très déterminé. Ils l'ont chanté, les lycéens, depuis ce matin. On est déterminé, on est là, on ne lâchera pas. Déterminé à obtenir gain de cause, bien sûr, sur leurs revendications liées à l'augmentation des moyens dans l'éducation. Beaucoup de lycéens donc qui sont venus ici manifester de différents lycées de la ville, des lycées plutôt de centre-ville, plutôt côté, des lycées aussi de périphérie, avec moins de moyens et des bâtiments parfois plus vétustes. Des lycéens qui sont décidés à maintenir la pression et qui comptent bloquer tous les lycées de la ville, au moins jusqu'à vendredi, pour obtenir gain de cause. Les lycées étaient fermés aujourd'hui sur demande de la préfecture à Toulouse.
23: Claudia Calmel, ici Occitanie, des cortèges qui sont donc partis dans plusieurs villes de France. D'autres partiront dans l'après-midi. 891 établissements ont vu leurs cours être suspendus, soit totalement, soit partiellement aujourd'hui. Ça, c'est ce qu'annonce à l'instant le ministère de l'Éducation.
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23: 13h09, la mobilisation des lycéens à la une, donc aujourd'hui, avec malheureusement parfois des violences et des blessés. Depuis le début du mouvement, 215 élèves et 85 personnels éducatifs blessés, d'après le dernier bilan de Matignon, dont plusieurs très grièvement. À Lens, notamment dans le Pas-de-Calais, un adolescent de 15 ans, un lycéen, a eu sa main arrachée hier par une grenade lancée par la police. C'était donc dans la matinée hier, au milieu des heures devant son établissement bloqué. Écoutez le récit de Vanessa Lamar, ici Nord.
27: Vers 10h30, la situation a dégénéré. 200 jeunes font face aux policiers à la compagnie de CRS dépêchés en urgence sur place. Les forces de l'ordre et les pompiers essuient jets de pierre et tirs de mortier. Ils ripostent. Cette lycéenne est sous le choc. Elle a assisté à la scène.
28: Et ils ont commencé à venir, à s'approcher de nous et en lançant des fumigènes. Du coup, nous, on commence à courir. J'étais à côté du camarade qui s'est fait mal. D'un seul coup, il reçoit un gros truc dans sa main. C'était une grosse boule. Et d'un seul coup, ça explose. Il y avait plein de boules de chair qui a volé partout. J'avais failli vomir. Ils l'ont lancé sur lui. Il l'a pas ramassé. Tout le monde dit il l'a pas ramassé. Il l'a reçu dans sa main. D'un seul coup, ça a explosé dans sa main.
27: Pour faire la lumière sur les faits, Étienne Thieffry, le procureur de la République de Béthune, a saisi l'IGPN, la police des polices.
29: Alors, je vous parle, je ne suis pas en mesure de vous répondre
1: répondre. Si cet adolescent avait formellement récupéré une grenade qui a explosé dans sa main ou si la grenade aurait atterri sur lui.
27: Le préfet du Pas-de-Calais évidemment regrette cet accident, mais il estime que les forces de l'ordre doivent pouvoir se défendre. François-Xavier Loche.
4: Quand les policiers se voient projetés par une foule compacte de 200 personnes, soit des pierres, soit des mortiers d'artifice, ils ont la possibilité de se défendre, c'est un cadre de légitime défense, et de maintenir l'ordre public. Voilà.
27: Une cellule d'écoute et de soutien a été mise en place au sein de l'établissement.
23: Cet adolescent blessé, c'est un drame, reconnaît le ministre de l'Intérieur, Laurent Nunez. Un drame, dit-il, dans un contexte de trouble à l'ordre public. D'autres cas ont marqué les esprits ces derniers jours. À Tours, un lycéen de 16 ans qui a perdu l'usage d'un œil. Un autre dans le Val-d'Oise, 14 ans, et une double fracture de la mâchoire, plusieurs dents cassées, plusieurs centaines de blessés, également du côté des forces de l'ordre. Et le ministre, Laurent Nunez, qui estime ce matin au micro de France Inter que la violence de ce mouvement est inédite.
5: Un mouvement lycéen de cette intensité, non pas en termes de nombre d'établissements bloqués, même s'ils sont nombreux à avoir été un moment ou un autre concernés par une action, de cette intensité, nous n'avions jamais connu. Et je vous parle d'expérience, c'est-à-dire que la violence que l'on rencontre, notamment à destination des enseignants, des forces de sécurité intérieure qui sont systématiquement prises à partie, c'est inédit. Que les choses soient dites, c'est inédit. Sur les précédents mouvements lycéens, un mouvement lycéen, c'était quoi ? C'était un blocage le matin, les policiers qui allaient discuter d'abord en lien avec le chef d'établissement. Il y avait parfois des interventions, puis il y avait des déblocages et les choses se passaient bien. Là, c'est totalement inédit, il y a énormément de prises à partie, de violence. Oui, il y a une dimension inédite.
23: Le ministre de l'Intérieur qui assure que les interventions des forces de l'ordre se font dans la plus grande proportionnalité, c'est ce qu'il dit. Ce n'est pas l'avis de la Commission nationale des droits de l'homme qui parle ce midi de recours disproportionné à la force et qui fait part de sa vive inquiétude. La Ligue des droits de l'homme dénonce une dérive globale par rapport à l'état de droit. L'ONG Amnesty International appelle à la désescalade. Bonjour Coralie Moreau.
6: Bonjour,
23: journaliste pour ICI. Alors entre la version des manifestants et celle des forces de l'ordre à qui le ministre n'a donné aucune consigne de retenue, on le voit, on assiste à une guerre des récits.
6: Oui, c'est ce que dénoncent notamment les avocates de lycéens mutilés ces derniers jours. Elsa Marcel, qui défend ce jeune garçon de 14 ans dont la mâchoire a été brisée et les dents arrachées par un tir de lanceur de grenade, fustige la communication gouvernementale et le récit fait autour des mutilations. Même positionnement pour Ari Halimi, dont le client de 17 ans a eu le visage maintenu sous l'eau lors de son interpellation. Bataille de récits, mais aussi guerre des chiffres. Le ministère annonce à ce jour 715 policiers et gendarmes blessés, sans aucune notion de gravité. Côté lycéen, le chiffre est de 215 blessés, selon le ministre de l'Éducation nationale, du fait, je cite, d'individus violents dans leur immense majorité. Avec un premier recensement ce matin des enquêtes IGPN, la police des polices, 10 au total, en plus de du lycéen dont la mâchoire a été brisée, de celui maintenu dans l'eau, ou encore de celui à la main arrachée, deux adolescents ont été touchés à l'œil, une jeune fille a été étranglée. À Metz, un policier est soupçonné d'agression sexuelle sur une lycéenne.
23: Des violences de part et d'autre qui divisent la classe politique, Coralie.
6: Oui, vous l'avez dit, hein, LFI, de nombreux syndicats et associations dénoncent une répression policière. Boris Vallaud, chef de file des députés PS, va déposer une proposition de loi pour limiter les pratiques des forces de l'ordre face à des manifestants mineurs. Interdiction des grenades de désencerclement, des LBD et des pratiques brutales comme l'étranglement. Dans le même but, une pétition sur le site de l'Assemblée nationale a déjà reçu plus de 15 000 signatures. Côté gouvernement, le ministre de la Justice a réuni, lui, ce matin, l'ensemble des procureurs généraux en visioconférence. Il les a remerciés pour la fermeté de la réponse pénale et s'est félicité de l'engagement de la responsabilité civile des parents de mineurs mis en cause. Il a également invité les présidents de région à se constituer partie civile.
23: Les précisions de Coralie Moreau. La question donc de la réponse pénale, on en parle avec maître Romane Bartoli, avocate qui appartient au collectif Action Judiciaire qui accompagne les jeunes interpellés. Bonjour.
7: Bonjour.
23: Et merci d'être avec nous.
7: Vous m'entendez correctement ?
23: On vous entend très bien. Merci beaucoup d'être avec nous. 5000 interpellations, un peu plus, en seulement quelques jours. C'est du jamais vu, selon vous ?
7: C'est du jamais vu, effectivement. 5000 interpellations sur simplement la semaine dernière, avec une des journées où on a eu plus de 1945 interpellations. Dans l'histoire récente des mouvements sociaux, je ne sais pas si c'est arrivé. Il me semble qu'au plus fort de l'acte 4 des Gilets jaunes, on était à 1700 interpellations. Donc, effectivement, c'est
24: un chiffre qui est très très très important. Et cette répression, à la fois, elle se traduit par les interpellations, mais également, elle est aussi multiforme, parce qu'elle s'est aussi traduite par des mesures administratives, comme les interdictions de rassemblement aux abords des lycées, et également par de nombreuses violences policières. Vous avez évoqué le lycéen qui a perdu son œil, celui qui s'est fait briser la mâchoire, et enfin celui qui se serait fait noyer. Et vous évoquiez un chiffre autour de 200 côté violence policière chez les lycéens. Moi, je pense que ce chiffre, il est bien, bien, bien plus élevé que ce qu'indique le ministère de l'Intérieur.
0: 215 blessés chez les élèves, effectivement, c'est ce que dit le gouvernement. Parmi les interpellés, ce sont des jeunes, des très jeunes, des mineurs de 14, 15, 16 ans. Qui sont-ils quand ils sont interpellés? Est-ce que c'est parce qu'ils sont en train de casser, de tirer, de lancer des pierres, je ne sais pas, sur des forces de l'ordre, ou il y a aussi, vous dénoncez, des interpellations préventives?
24: Si vous voulez, quand on a 5000 interpellations, c'est effectivement des interpellations en masse. Des jeunes qui, en fait, sont juste sur leur blocus et qui se retrouvent emmenés au commissariat. C'est une immense majorité de mineurs. C'est des enfants, c'est ça qu'il faut bien comprendre, des enfants de 13, 14, 15, 16 ans qui se retrouvent enfermés dans des conditions extrêmement difficiles. Et moi, je pense que ce que veut faire le gouvernement par cette répression multiforme, c'est tenter de canaliser un mouvement lycéen qui leur échappe complètement, vous l'indiquez. Et je pense qu'une crainte importante du gouvernement à l'heure actuelle, c'est qu'il y ait une convergence des luttes et que toute la colère accumulée de tous les côtés se réveille. Je ne sais pas si vous l'avez évoqué dans le sujet préalablement, mais il y a la date de notamment du 17 octobre et d'un spectre des gilets jaunes 2.0. Et je pense que le gouvernement, que ce nombre très important d'interpellations révèle surtout une fébrilité et une fragilité du gouvernement qui ne sait pas comment il va réussir à canaliser toute cette colère.
0: Donc, gouvernement fragile, c'est votre interprétation, et qui répond donc par une forte pression?
24: C'est ça, qui répond par une forte répression multiforme, comme je le disais, que ça se passe par les interpellations, mais aussi les très nombreuses violences policières. Il y a les cadres qui ont été filmés et dont on a parlé, mais il y a aussi de très nombreuses violences au sein des commissariats. Nous, on a assisté beaucoup de jeunes qui se sont fait tout simplement tabasser en garde à vue, qui se sont pris des gifles, des coups de poing, des coups de pied, etc. Et après, quelque chose que je trouve intéressant, c'est qu'en fait, à la fois, bon, évidemment, ces violences policières, elles ont pour objectif de traumatiser les jeunes et de leur passer l'envie de ressortir. Mais ce qu'on est en train de voir, c'est que ça ne fonctionne pas. C'est-à-dire qu'on a des jeunes qui ressortent avec un sentiment d'injustice encore plus consolidé qu'auparavant, parce qu'ils ont fait 24 heures de garde à vue pour rien, qu'ils ont subi des violences. Et ça se voit aussi parce que le mouvement continue. Donc je pense que on est aussi face à une jeunesse extrêmement déterminée, qui a des revendications claires et qui va pas se laisser faire malgré la répression.
0: Vous nous dites, là, vous nous parlez de jeunes passés à tabac, frappés lors de leur garde à vue. Parmi les adolescents que vous accompagnez, il y a des plaintes qui sont déposées pour violences policières?
24: Tout à fait, il y a des plaintes qu'on est en train de déposer. On est en train de recueillir l'ensemble des jeunes qui sortent là de garde à vue.
0: Et combien?
24: Je peux pas vous dire actuellement parce que c'est encore un travail qui est en train d'être fait et qu'il y a tellement, tellement d'interpellations au quotidien que
0: on parle
24: c'est difficile de vous donner un chiffre.
0: En plusieurs dizaines?
24: En plusieurs dizaines, oui, tout à fait.
0: Eh bien, merci beaucoup d'avoir été avec nous. Maître Romane Bartoli, avocate, je le rappelle, qui appartient au collectif Action Judiciaire et qui accompagne donc les jeunes interpellés dans ce mouvement de colère des lycéens. Merci beaucoup d'avoir été avec nous. Vous évoquiez donc plusieurs affaires. Je vous signale qu'il y a une enquête.

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1: 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Ici, il est 13h20, acte 3 de cette mobilisation. Le ministre de l'Éducation nationale, Édouard Geffray, espère un retour en classe demain. L'objectif, c'est que les cours reprennent progressivement dès demain matin, dit-il. Pas évident dans les établissements qui ont subi des dégâts lors des blocus, comme ici à Nantes, 4 jours après l'incendie qui a ravagé le hall du lycée Nelson Mandela. L'établissement est fermé jusqu'à nouvel ordre, mais les élèves, les internes, ont pu accéder à leur chambre avec leurs valises. Et c'était avec beaucoup d'émotion, Gwendoline Langlois.
2: En jogging, le regard fatigué, Tabea traîne 2 grosses valises derrière elle. Elle est interne en classe de première.
3: La dernière fois que j'ai vu le bâtiment, c'était vraiment en flammes. Et j'avais très très peur de revoir ma chambre. C'est juste des affaires, mais on s'y attache quand même.
2: Elle a eu une demi-heure pour tout récupérer.
3: Des produits de douche, ma trousse de toilette, mes cahiers.
2: Comme tous ses camarades, elle a évacué rapidement le lycée le jour de l'incendie, avec seulement son sac de cours et les vêtements qu'elle avait sur le dos.
3: J'avais pas mon doudou qui était dans les flammes. Donc là, déjà, ça m'a rassurée. Donc je suis contente parce qu'il y avait des objets de valeur et aussi de valeur personnelle.
2: Les élèves passent dans les chambres par petits groupes avec des masques sur le visage.
4: Dans les escaliers, ça allait. Mais une fois arrivé au deuxième étage, on commence à sentir l'odeur de la fumée, des cendres. L'un des murs de notre chambre a été touché par les flammes. La fenêtre était ouverte, donc forcément, on a eu beaucoup de cendres et d'eau à l'intérieur.
2: La chambre de Lilou fait partie des plus touchées.
4: J'aurais préféré sincèrement récupérer mes affaires par moi-même. C'est pas moi qui les ai sorties ni quoi que ce soit. Mes affaires étaient dans le couloir, mélangées à celles de mes colocs.
2: Mesure de sécurité, mais au premier coup d'œil, tout est là.
4: Forcément, les odeurs restent dans toutes nos affaires. On va faire une bonne machine à la maison et puis après, ça ira mieux.
2: Rassurée, elle espère pouvoir retrouver sa chambre et ses colocataires le plus vite possible.
1: Une génération marquée donc par ces mobilisations, par les dégâts parfois sur leur lycée. Génération marquée par cette mobilisation. Il y aura un avant, il y aura un après ce mouvement des lycéens. Et avec cette étude aujourd'hui, on en apprend un petit peu plus sur l'état d'esprit de cette jeunesse qui se mobilise. Plus de 8 jeunes sur 10 redoutent une vie plus difficile que celle de la génération précédente. C'est ce que dit une enquête Ipsos BVA pour l'université Aix-Marseille et le collectif Jeunesse 2027. Étude révélée par nos confrères de France Info. Les auteurs de l'étude notent un fort sentiment de déclassement générationnel parmi les 18-29 ans. On en parle avec Anouk Biscara. Bonjour.
5: Bonjour.
1: Merci beaucoup de nous accorder quelques minutes. Vous êtes porte-parole du collectif. Porte-parole donc du collectif Jeunesse 2027. Vous avez 20 ans, vous étudiez en troisième année de licence de droit à l'université d'Aix-Marseille. 89% des jeunes interrogés qui ont le sentiment que leur génération devra travailler plus longtemps que les générations précédentes pour bénéficier d'une retraite. C'est terrible comme constat quand on est si jeune.
5: Eh oui, tout à fait. En fait, on a des inquiétudes et des enjeux aujourd'hui qui sont tout à fait différents de ceux d'hier et qui prévoient déjà les enjeux de demain. Et aujourd'hui, notre jeunesse, ce qu'on peut en retirer, c'est qu'elle est inquiète. On est vraiment concernés donc, par tout ce qui se passe en ce moment, surtout au vu de l'échéance politique très importante de 2027. Et on a envie de participer à ces discussions puisqu'elles nous concernent.
1: Envie de participer, et on l'entend ces derniers jours. Mais avez-vous le sentiment d'être entendu?
5: Eh bien, je pense que le ressenti très large de notre génération, c'est que non, on n'est pas entendu actuellement. Comme vous l'avez si bien dit, le sondage Ipsos a dégagé ce chiffre assez impressionnant, c'est que 78% des jeunes ont le sentiment que notre génération est moins écoutée par les responsables politiques que les autres générations. Et je pense que c'est très parlant du sentiment en général que nous partageons tous. Et c'est de ce sentiment qu'est parti notre projet, donc Jeunesse 2027, pour essayer de pallier à ce grand problème auquel on fait face.
1: Le sentiment de ne pas être écouté. Bon, parmi les jeunes qui manifestent, il y a beaucoup de mineurs, de lycéens, il y en a quelques-uns qui auront 18 ans au moment de l'élection présidentielle dans 6 mois. Et dans votre étude, il y a ce chiffre, 80% des jeunes qui déclarent avoir l'intention d'aller voter à la présidentielle. Un mouvement comme celui-ci, ça permet aussi de marquer l'engagement, de créer un engagement politique chez ces jeunes.
5: Tout à fait. Je pense que une idée reçue qu'on se fait souvent de notre génération, c'est que de toute façon, on n'est pas intéressé et on n'a pas envie de prendre part au débat. Mais c'est complètement faux. On le voit justement avec cette enquête Ipsos, c'est que bien que 64% des jeunes ne fassent pas confiance aux futurs candidats pour comprendre et prendre en compte leurs préoccupations, et bien tout de même, 80% d'entre eux déclarent avoir l'intention d'aller voter en 2027. C'est qu'on se sent concerné, on a envie de participer à ces grandes échéances, pourvu qu'on soit écouté et pris en compte dans tous les enjeux auxquels on fait face aujourd'hui.
1: Anouk Biscara, porte-parole du collectif Jeunesse 2027. J'aimerais

0: Vous faire écouter les réactions des politiques, des élus à ce mouvement de contestation qui s'amplifie donc depuis plusieurs jours. Notre reporter Elia Bergel est à l'Assemblée nationale et les députés sont divisés sur la marche à suivre pour sortir de cette crise. Écoutez.
1: Pour la gauche, c'est clair, pour que la température baisse, il faut que le gouvernement réprime moins durement la mobilisation des lycéens. Le député socialiste Arthur Delaporte.
2: Le gouvernement a fauté en permettant l'utilisation de toutes les armes, comme l'a dit Laurent Nunez, ce qui est criminel parce que cela a conduit à des bavures dont aujourd'hui des jeunes vont porter à vie les conséquences.
1: Les socialistes vont déposer aujourd'hui une proposition de loi pour interdire les armes qui peuvent mutiler et les techniques d'immobilisation létale dans les manifestations de lycéens. La gauche demande aussi au gouvernement plus de dialogue, l'annulation de la suppression des postes d'enseignants dans le futur budget. À l'inverse, le député d'extrême droite Mathieu Bloch estime qu'il faut soutenir les forces de l'ordre.
3: Qu'aujourd'hui sont mis sur le banc des accusés qui font leur travail, qui n'est pas évident.
1: Fermeté chez les Républicains aussi, même si le député Philippe Gosselin reconnaît que certaines revendications sont légitimes.
4: Parcoursup est un sujet d'inquiétude. Moi, je le vois dans ma propre circo. Les lycéens se sont mobilisés, il n'y a pas eu de casse, mais Parcoursup, ça revient. C'est un irritant. Est-ce qu'on peut faire autrement et mieux? Peut-être.
1: L'élu LR met en garde, si on dessert le budget de l'éducation nationale, ça sera forcément au détriment d'autre chose.
0: Anouk Biskara, vous qui avez 20 ans, qui êtes porte-parole du collectif Jeunesse 2027, quelles sont vos réactions quand on entend les élus qui ne sont pas tous d'accord sur la marche à suivre?
5: Et oui, tout à fait, c'est ce qu'on constate. Aujourd'hui, je pense que c'est important de remettre l'accent du coup sur les revendications faites par la jeunesse. C'est qu'on veut de manière générale un accès digne à l'éducation, comme on le voit avec le mouvement des lycéens. Nous, pour le coup, notre projet était plus porté sur la tranche 18-29 ans, donc on a aussi beaucoup d'autres enjeux qui entrent en compte. L'accès au logement, l'accès aux études supérieures, l'égalité des chances, etc. Et voilà, c'est ce qu'on veut en retirer, c'est vraiment qu'on prenne en compte les sujets qui, pour nous, les jeunes, nous semblent les plus pressants pour notre avenir.
0: Alors, quel est votre message aux candidats à la présidentielle?
5: Notre message, c'est qu'on voudrait faire passer donc auprès des candidats pour les présidentielles, c'est que la jeunesse aujourd'hui souhaite être entendue, et je pense que c'est pleinement montré par l'actualité, et un projet comme le nôtre a vocation justement à faire entendre cette voix, et puis les statistiques que dégage l'étude d'Ipsos sont aussi très parlantes, et je pense qu'aujourd'hui plus que jamais, la jeunesse doit être mise en avant, écoutée, mais au-delà simplement de l'écoute, on veut une suite dans cette écoute et des actes concrets par la suite.
0: Oui, sauf qu'on est à 6 mois de l'élection, avec notamment un président qui ne se représente pas, avec un budget de l'État très serré. Est-ce que vous n'avez pas peur qu'on oublie que dans 3 mois, on soit passé à un autre sujet et qu'il n'y ait pas de réponse concrète rapide?
5: Et justement, ce qu'on craint et ce qu'on ne veut surtout pas, c'est que ce soit un projet sans lendemain, juste une prise en compte sur le moment, au niveau médiatique et pour les élections, et qu'ensuite, il n'y ait aucune suite. Nous, l'objectif, on va mettre toutes les chances de notre côté pour qu'on soit entendu et que ce mouvement laisse une trace pour les jeunes de demain et pour même les jeunes d'aujourd'hui. Ce qu'on veut, c'est voilà, que ce soit un premier pas vers la prise en compte de la voix de la jeunesse et des propositions et de son envie de s'engager.
0: Et le message est passé. Merci beaucoup Anouk Biskara. Je rappelle, vous avez 20 ans, vous êtes porte-parole du collectif Jeunesse 2027. Je renvoie sur notre site ici.fr où vous trouverez toutes les infos et notamment notre direct sur cette mobilisation des lycéens. Direct à suivre avec le point sur les cortèges dans toutes les villes.
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0: Il est 13h30, vous écoutez toujours le 13h de nos régions et on ouvre une nouvelle page. Cette grande enquête du réseau Ici avec la cellule investigation de Radio France consacrée à un aliment qu'on adore manger en omelette, au plat, dans les crêpes ou les gâteaux. Les œufs sont partout dans notre cuisine, très bonne source de protéines, plein de vitamines aussi et pas cher. En ces temps d'inflation, ça compte, mais ils ne sont peut-être pas si bons pour notre santé. Voici le résultat de notre enquête. Près de 60% des œufs qu'on a analysés contiennent des polluants éternels, des PFAS. Certains dépassent même les taux réglementaires. On va vous expliquer avec nos invités de nombreux reportages et des décryptages. 91 œufs prélevés dans tout le pays, donc envoyés dans un laboratoire pour faire des analyses et le résultat est tombé. Un quart des œufs de poule qu'on a étudiés dépasse les seuils autorisés. Le plus mauvais résultat concerne les Ardennes, un couple d'exploitants agricoles sur la commune d'Haraucourt. Anne-Laure Barral, qui a mené cette enquête pour la cellule investigation de Radio France, est allée les rencontrer. On va retrouver le reportage d'Anne-Laure Barral.
12: C'est Sardaigne.
13: Pour Anne Abraham et sa famille, plus question de manger les œufs de leur poule. Pourtant, vivre dans la nature, c'était ce qui avait conduit cette infirmière belge, son mari et leurs quatre enfants à s'installer dans les Ardennes pour cultiver la terre.
14: Le projet, c'était de faire du maraîchage local sur petite surface, juste pour faire de la vente directe, sans produits chimiques. Et donc, on se trouve dans une situation où, sans rien utiliser, tout est pollué.
13: En effet, depuis que la préfecture leur a confirmé en janvier la très forte contamination de l'eau de leur puits et de leur production, tout est à l'arrêt, explique Sébastien, le mari de Anne.
15: On vendait aussi des œufs en direct aussi lors des ventes de fruits et légumes. Donc oui, on a une grosse consommation aussi personnelle, enfin surtout mon épouse et les enfants. Et voilà, ici, ben, on doit tout jeter.
13: Les Abraham ne s'attendaient quand même pas à avoir autant de polluants éternels dans leurs œufs, bien plus que ceux prélevés dans le couloir de la chimie près de Lyon.
14: C'est interpellant parce que quand vous êtes venu prélever pour votre enquête, on avait changé le système pour les alimenter en eau, donc déjà depuis plus d'un mois. Donc on constate que les taux sont toujours trop élevé.
13: Les Abraham ont porté plainte contre X en mars dernier pour mise en danger de la vie d'autrui parce que cette pollution vient en grande partie de bouts de papeterie que le propriétaire précédent épandait comme fertilisant sur ses sols. Une pratique légale, mais dont Anne regrette de ne pas avoir été mise au courant au moment où elle a acheté la ferme.
14: Jamais personne nous a dit que des épandages au bout industriel avaient été effectués ou avaient été autorisés. Donc on ne pouvait pas savoir. Sans doute qu'on se serait posé la question en le sachant, de soit analyser les terres, soit pas acheter du tout.
13: Il existe un fonds d'indemnisation pour les agriculteurs victimes de pollution liée aux épandages de boue, mais Anne craint que cela ne couvre pas l'ensemble des 500 000 euros investis par la famille. Elle espère surtout retrouver de l'eau potable avant de pouvoir envisager toute nouvelle activité sur l'exploitation.
0: Le reportage d'Anne-Laure Barral qui a coordonné cette étude. À mes côtés, Émilie Defay, journaliste au service numérique de Ici. Bonjour.
16: Bonjour.
0: Pour décrypter cette enquête, vous êtes donc avec nous. On cherchait des polluants éternels, ce qu'on appelle les PFAS. Pour ça, on a prélevé des œufs partout en France. Vous pouvez nous expliquer comment on a mené cette enquête? Quelle est la méthodologie?
16: Oui, donc on a fait tester 91 œufs un peu partout en France, issus à la fois de particuliers, mais aussi achetés dans le commerce, sur des marchés ou dans des supermarchés. Et donc, dans près de 60% des œufs que nous avons analysés, on a détecté la présence de PFAS. Et dans un quart des œufs, ces PFAS dépassent le seuil réglementaire. Ça veut dire qu'ils ne sont plus commercialisables, car impropres à la consommation. Alors, il faut quand même préciser que dans la grande majorité des cas, les œufs issus des producteurs, des professionnels, respectent les normes de qualité. Seuls 4 contiennent des PFAS, dont 2 à des taux supérieurs au seuil réglementaire. C'est le cas notamment du couple d'agriculteurs qu'on vient d'entendre dans le reportage. Mmh. La plupart des œufs contaminés viennent en fait des œufs issus des poulaillers de particuliers.
0: Oui, parce qu'on a testé chez des agriculteurs et chez des particuliers. On se rend compte que sur ces œufs prélevés partout en France, il y a des PFAS un petit peu partout sur le territoire. Il y a des secteurs quand même où c'est pas étonnant d'en trouver.
16: Oui, effectivement, on a cherché à la fois dans des endroits où pensait en trouver pour confirmer. C'est le cas notamment dans ce qu'on appelle la vallée de la chimie, dans le Rhône, où on sait que la contamination au PFAS est déjà bien connue, hein, puisqu'il y a des usines qui produisent des PFAS sur place. Et bien, dans ces endroits, effectivement, les œufs analysés sont assez fortement contaminés. C'est le cas à Pierre-Bénite, par exemple, dans le Rhône, où il y a le deuxième pire résultat de notre analyse chez un particulier. Et puis, ailleurs, c'est aussi le cas dans les Ardennes, alors à Haraucourt qu'on a entendu, mais aussi à Malandry, qui fait partie, vous le savez, des communes où il est interdit de boire l'eau du robinet en raison de la présence de PFAS dans cette eau. Eh bien, les poules qui elles-mêmes boivent de l'eau
0: sont aussi contaminées.
16: Sont contaminées. Donc ça, c'est une source de contamination. L'autre source importante qui revient souvent, ce sont ces boues de stations d'épuration issues notamment des papeteries. Dans les papiers, en fait, il y a des PFAS qui servent à protéger ce papier
0: et qui contaminent les sols.
16: Ensuite, quand elles sont épandues comme fertilisants sur les sols agricoles, eh bien, contaminent les sols. Donc ça se retrouve dans plusieurs cas de notre enquête.
0: Vous restez avec nous, Émilie. On a encore beaucoup de questions à vous poser. Avec nous, en studio, Robert Barouki. Bonjour.
12: Bonjour.
0: Et merci d'être notre invité. Vous êtes toxicologue et directeur de l'Institut thématique de santé publique de l'INSERM. Il vous étonne les résultats de notre étude ?
12: Non, parce que en fait, les œufs représentent en fait ce qu'il y a dans la nature. Quand il y a des contaminations de ce type, il est fréquent qu'on les trouve dans les œufs, qu'on les trouve dans notre propre corps. Donc, on est un peu le reflet de ce qu'il y a dans l'environnement.
0: On peut peut-être rappeler avec vous, en quelques mots, les PFAS, qu'est-ce que c'est, les polluants éternels, de quoi on parle ?
12: Alors, on parle de... En fait, les PFAS, c'est une structure chimique particulière, hein, donc avec, pour ceux qui s'intéressent, une liaison entre un carbone et un fluor, et puis une chaîne carbonée, donc bon. Et c'est important, parce que cette liaison carbone-fluor, elle est particulière, on ne peut pas facilement la dégrader. L'organisme ne peut pas la dégrader, donc c'est pour ça qu'on dit qu'ils sont éternels, persistants. Donc ça, c'est un vrai sujet. Il y en a des milliers, hein, des PFAS différents. Il y a, disons, il y en a quatre qui sont les plus connus, les plus réglementés. Bon, on en parlera un peu plus tard parce que c'est les plus toxiques. Et puis, il y en a, disons, une trentaine qui est souvent analysée, mais il y en a des milliers. Donc voilà,
0: une
12: grande famille chimique.
0: On savait qu'il y en avait dans les plastique, dans les produits cosmétiques, et donc là, on découvre dans les œufs via la contamination par les sols.
12: Oui, enfin, voilà, c'est la contamination par l'eau, par les sols, qui fait que ça se concentre dans des produits biologiques, donc comme les œufs, mais dans l'organisme aussi des animaux, l'organisme humain. Donc, on les retrouve ainsi parce qu'ils ne sont pas facilement dégradés, et nos systèmes enzymatiques qui nous débarrassent de beaucoup de contaminants, ils n'y arrivent pas.
0: Et comment elles se sont contaminées, là, les poules ?
12: Ben, elles ont bu. On a parlé de l'eau, mais ça peut être les sols aussi qui sont contaminés parce que ça a été utilisé pour des épandages auparavant. Donc c'est comme ça qu'elles sont contaminées. Parfois, il faut voir si la nourriture ne l'est pas, mais bon, ça ça peut être une autre question. Mais c'est surtout là, en l'occurrence, si j'ai bien compris, c'était l'eau.
0: Oui, ou en grattant des fois, en cherchant des vers de terre,
12: voilà,
0: ça peut arriver.
12: Voilà. Mais tout est contaminé dans un sol contaminé. Finalement, les organismes vivants le sont aussi.
0: Parce que polluants éternels, c'est dans le nom. Il reste
12: ça se dégrade pas. Ça se dégrade pas. Ça, c'est un sujet, un vrai souci, hein, pour les PFAS comme pour d'autres polluants qu'on appelle persistants.
0: Cette grande enquête, je le rappelle, menée donc par vos radios locales ici et par la cellule d'investigation de Radio France, elle arrive 2 ans après des tests qu'on avait menés avec l'eau du robinet où on avait constaté la présence de PFAS dans 43% des cas. Bonjour Mathieu Mondoloni.
17: Bonjour Émilie.
0: Directeur de l'information du réseau ici. Dites-nous pourquoi on a décidé, nous, la radio ici, de s'emparer de ce sujet des polluants éternels.
17: Alors, je vais rendre à César ce qui est Adler Barral, qui est donc l'autrice de cette enquête. C'est elle qui est venue me voir il y a 2 ans pour me parler d'abord des polluants éternels et de l'eau. Comme beaucoup de nos concitoyens, pour moi, PFAS, c'était un barbarisme. Je ne savais pas trop ce que ça voulait dire, mais merci de me l'expliquer encore. Mais plus sérieusement, on s'est dit, nous, on a 44 locales, vous le rappeliez, on est répartis sur l'ensemble du territoire français, et de facto, par définition, on a des employés, des salariés, qui sont partout sur le territoire français. Et donc, c'est très facile pour nous de se coordonner, de faire appel à eux, et de leur demander d'aller, il y a 2 ans, prélever de l'eau au robinet dans différents endroits, et cette année, pour cette enquête formidable, d'aller prélever des œufs autour de chez eux. Alors, évidemment, il y a y a parfois des coups de sonde que nous avons effectués dans des endroits dont on savait qu'ils pourraient poser problème et nous avions besoin de le confirmer. Et il y a des endroits où on y allait comme ça, tout à fait au hasard, et on s'est rendu compte qu'il y avait là aussi des problèmes. Et ça, encore une fois, c'est le rôle pour moi, pour nous, d'un média de service public. C'est pour ça qu'on l'a fait aussi. Et je me souviens d'ailleurs, il y a 2 ans, à ce même micro, de raconter cette enquête. Et nous avions un élu du côté de la Gironde qui nous avait expliqué que ce genre d'enquête, les services publics tout court devraient le faire. Ils n'arrivent pas forcément à le faire. Je parle sous votre contrôle. D'ailleurs, les données que nous avons récoltées à l'occasion de notre enquête sur l'eau ont été transmises au CNRS depuis 2 ans. C'est-à-dire qu'ils les utilisent aujourd'hui pour pouvoir travailler dessus. Et je souhaite, évidemment, et s'ils le souhaitent en tout cas, elles leur seront transmises, idem, pour cette enquête sur les œufs.
0: Une véritable enquête de terrain grâce aux 44 locales. Et vous parliez, Mathieu, de nos tests sur l'eau. Là, je me tourne vers Émilie Defay qui avait beaucoup travaillé sur cette enquête sur l'eau. On s'est appuyé sur la façon dont on avait travaillé, sur les résultats qu'on avait obtenus il y a 2 ans pour créer cette fois-ci cette nouvelle enquête sur les œufs.
16: Oui, effectivement, on est allé voir notamment à des endroits où il y avait déjà eu une contamination pour voir si ça se confirmait aussi dans les œufs. Mais là où il y a quand même des surprises dans les résultats de cette enquête aujourd'hui, c'est que à l'époque, on avait prélevé 89 échantillons un peu partout en France. Les résultats montraient que 43% contenaient des PFAS et 3 seulement, entre guillemets, dépassaient la norme. Aujourd'hui, c'est 23 le nombre d'œufs d'échantillons donc, qui dépassent les seuils réglementaires. Donc, on se rend compte que c'est bien plus. Et puis, ce dont on se rend compte aussi grâce à la carte qu'on a matérialisée sur notre site ici.fr, c'est que ces PFAS sont un peu partout sur le territoire, donc à des endroits bien connus, mais aussi à des endroits, Mathieu le disait, où c'est plus surprenant, loin de tout, où on se croit un peu à l'abri, à la campagne, avec son poulailler au fond du jardin, on se dit les œufs sont bio. Eh bien non, par exemple à Chartres de Bretagne, en Ille-et-Vilaine, les taux de PFAS qu'on a retrouvés sont assez importants. Et là, la piste d'explication, c'est que le précédent propriétaire avait l'habitude de brûler ses poubelles sur ce terrain et donc à contaminer les sols. Mais donc effectivement, on se dit que ça, potentiellement, ça peut arriver partout et qu'on n'a finalement aucun moyen de le savoir.
0: Je vous conseille d'aller voir sur la carte ici.fr, carte interactive, vous pouvez cliquer et voir la situation près de chez vous. Dans le studio ici, Robert Barouki qui lève le doigt, toxicologue à l'Inserm, vous voulez intervenir?
12: Oui, je suis sage, je lève le doigt quand je m'exprime. Donc, je voulais d'abord vous féliciter pour l'enquête journalistique. Le journalisme d'enquête, c'est ce qu'il nous faut, c'est vraiment extrêmement intéressant. Alors, il y a des agences sanitaires et environnementales qui font de la surveillance, donc les choses sont surveillées au niveau à la fois environnemental. Moi, ce que je connais le mieux, c'est la surveillance au niveau donc des humains, donc ce qu'on appelle la biosurveillance. Une agence comme Santé publique France fait ce type d'enquête de manière relativement régulière. C'est lourd, donc ça, on le fait pas tous les ans, mais c'est toutes les quelques années. Donc il y a cette enquête et on sait déjà que il y a une enquête européenne par exemple qui a montré que à peu près 10 à 15% des adolescents en Europe avaient un taux supérieur aux valeurs donc de référence. Donc c'est si significatif. Alors il faut vraiment expliquer ce que c'est que les valeurs pour que les gens ne paniquent pas. Quand on dit que vous avez un taux supérieur à la valeur de référence, la valeur de référence n'est pas la valeur qui donne déjà un effet toxique. On fait des études expérimentales ou des observations chez l'homme, on obtient la plus petite valeur qui donne déjà un effet toxique, mais on la divise par 100 ou 1000, et c'est ça ce qui est la valeur de référence. Donc c'est pas parce que vous avez un taux égal ou un peu supérieur à la valeur de référence que vous êtes déjà dans la catégorie qui va avoir nécessairement des effets. Mais c'est une alerte et il faut en tirer les conséquences.
0: Ne pas paniquer, c'est ce que vous nous dites. Voilà. Là, je me tourne vers Mathieu, directeur de l'information pour ici. Le but de cette enquête, c'est pas de faire peur, c'est de faire la transparence sur ce qu'on a dans nos assiettes.
17: Exactement. Encore une fois, nous on veut pas être les oiseaux de mauvais augure. On dit souvent que les journalistes apportent les mauvaises nouvelles et s'intéressent aux trains qui arrivent en retard, bien évidemment. Mais c'est ça l'information aussi. Nous, ce qu'on voulait surtout, c'est pas être anxiogène, mais c'est pouvoir révéler que parfois, et Émilie le rappelait tout à l'heure, même sur du circuit court, on pense être à l'abri, on se dit qu'on élève des poules dans son jardin, et que du coup, on peut manger ces œufs-là qui ne sont pas élevés en batterie, qui ne sont pas... Eh bien, en fait, là aussi, aujourd'hui, nos sols sont pollués, et c'est aussi une manière d'attirer l'attention sur le problème beaucoup plus général de ces polluants éternels et dont parlait à l'instant notre invité. Donc, voilà, il y a des incidents sur la santé. On ne va pas se mentir, il est toujours beaucoup plus grave et dangereux de fumer 4 paquets de cigarettes par jour et de boire beaucoup d'alcool que de consommer ses œufs. On ne dit pas l'inverse. En revanche, on alerte à la fois nos concitoyens, à la fois les autorités sanitaires, pour certaines elles le savent déjà, et plus généralement même nos politiques, en disant attention, on a un vrai problème de santé publique sur lequel il faut qu'on se penche collectivement.
0: La transparence, merci beaucoup. Des œufs suppléments en PFAS, hein, c'est pas franchement ce qu'on a envie de manger, et ça l'association Génération Future le répète, ses militants dénoncent depuis longtemps les effets néfastes des polluants éternels sur la santé. François Veillette, le porte-parole de l'association, n'est pas surpris lui non plus par les résultats de notre enquête et il insiste, il y a urgence à agir pour protéger les consommateurs français.
18: Ce qu'il faut, c'est pour l'avenir, arrêter de relarguer des PFAS dans l'environnement. Si vous voulez, la situation ne va s'améliorer que si on arrête de les balancer dans l'environnement. Comme ils sont très persistants, ces PFAS, si vous continuez à en émettre, ça va ne faire que s'accumuler dans l'environnement. Donc les teneurs vont augmenter, donc le problème va croître. Donc la solution d'avenir, c'est vraiment de sortir des PFAS. Il y a d'ailleurs au niveau européen un projet de restriction qui a été proposé par des pays du nord de l'Europe. Il faut que la France continue à soutenir ça et que ça avance, parce que sinon on n'en sortira pas. Maintenant, dans l'immédiat, pour l'État, il faut qu'il repère les zones les plus à risque, qu'il réglemente la production des œufs dans ces zones-là.
0: François Veillette de l'association Génération Future sur l'antenne ce matin de Ici Paris-Île-de-France.
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0: Et vous êtes toujours avec nous, il est 13h45. La question des polluants éternels, sujet politique. À 6 mois de l'élection présidentielle, j'accueille Alison Tassin, journaliste politique pour ICI, qui vient régulièrement à notre micro nous expliquer justement à ce sujet. Alison, un texte a été adopté l'an dernier.
20: Oui, une loi adoptée en février 2025, après un combat politique, il faut bien le dire, assez âpre, porté par le député écologiste Nicolas Thierry. Si le texte a été adopté à l'Assemblée plutôt largement, avec 231 voix pour, 51 contre, il a quand même fait l'objet de très vives discussions, avec une forte pression des lobbies industriels d'un côté et une mobilisation associative de l'autre. Le gouvernement, à l'époque, avait fini par soutenir cette proposition de loi des écologistes, en raison notamment de l'exemption accordée aux ustensiles de cuisine. On pense notamment aux poêles.
0: Alors que contient cette loi ?
20: Ce texte est assez précurseur en réalité dans le monde. Il s'attaque aux PFAS des usages quotidien, on va dire. Depuis le 1er janvier, donc, la fabrication, l'importation et la vente des produits contenant des PFAS sont interdites pour 3 catégories d'articles, les cosmétiques, les vêtements, les chaussures et leurs imperméabilisants et les revêtements de ski. L'ensemble des textiles, lui, ne sera concerné qu'à partir de 2030. Autre volet majeur, la mise en place systématique des contrôles des PFAS dans les analyses de l'eau potable. Des sanctions sont aussi prévues sur le principe du pollueur payeur, une redevance de 100 euros par 100 grammes de PFAS rejetés et cet argent doit notamment contribuer à la dépollution des eaux.
0: Merci beaucoup Alison et à 13h47, il est l'heure de recevoir un nouvel invité, Alban Bruno. Bonjour.
21: Bonjour, merci pour votre invitation.
0: Merci à vous d'être avec nous. Vous êtes maire de Gonfreville-Lorcher en Normandie, en Seine-Maritime, également président de l'AMARIS, l'Association nationale des collectivités pour la maîtrise des pollutions et des risques industriels. Ce sujet des polluants éternels, il vous préoccupe. Et depuis longtemps, je cite une tribune que vous avez coécrite, signée par plusieurs dizaines d'élus locaux. Face au PFAS, nous n'y arriverons pas seuls. Vous interpellez les pouvoirs publics. Vous vous sentez démunis face à l'ampleur du problème sur le territoire ?
21: Ben, jusqu'à maintenant, vous savez, hein, la question des PFAS était essentiellement focalisée sur les questions de l'eau, vous l'avez rappelé, et notamment dans la vallée de la chimie dans le Rhône. Et on voit à travers votre reportage que on s'aperçoit que la contamination des œufs a conduit à élargir des sujets qui sont jusqu'à maintenant peu abordés, hein. Donc la pollution des sols. Et c'est vrai que les élus locaux que nous sommes, à travers notre association, eh bien, on se sent un peu seul. Nous sommes en première ligne. Et donc, il est essentiel que les collectivités locales puissent se faire entendre et que des actions soient mises en œuvre au niveau national afin de travailler le sujet. Car aujourd'hui, il n'existe toujours pas de stratégie nationale qui est partagée par l'État et les collectivités. Et votre reportage le précise bien. On voit bien que des situations peuvent être diverses et variées, et on s'attendait pas qu'à certains endroits ces pollutions soient identifiées et aient des conséquences sur la vie de tout un chacun.
0: Alors à l'origine, dites-moi si je me trompe, mais votre association rassemblait plutôt des élus dans votre région. Est-ce que c'est un sujet qui maintenant touche tout le territoire? Vous trouvez aussi des élus locaux qui viennent vous voir, qui sont pas forcément à proximité de sites identifiés comme dangereux sur cette question des polluants éternels?
21: Tout à fait. C'est-à-dire que on voit bien que c'est lié aussi avec des pratiques d'épandage. Vous l'avez cité hein, dans vos reportages par rapport à des activités industrielles, voire des activités industrielles passées et qui sont venues polluer les sols et qui viennent impacter forcément les productions d'œufs qui peut y avoir. Et notre association est une association nationale hein, qui regroupe l'ensemble des collectivités locales qui présentent sur leur territoire des activités industrielles.
0: Puisque vous êtes en Normandie, je regarde sur la carte, sur ici.fr, en Seine-Maritime, près de chez vous, je vois parmi les œufs que nous avons analysés des PFAS détectés à Neuchâtel-en-Bray. Je vois même deux points rouges sur la carte à Canteleu et à Tourville-la-Rivière où on dépasse la limite autorisée. C'est très concret pour vous, ça doit servir d'électrochoc?
21: Bien sûr, il faut vraiment que l'État s'approprie pleinement le sujet. Puis je vois que à certains endroits il y a des mesures qui sont prises en matière de consommation à travers des recommandations. Certains territoires ont à ce stade aucune mesure de précaution. Il n'y a pas de cohérence d'action de la part de l'État, alors que c'est une question sanitaire qui devrait être prioritaire. Alors aujourd'hui, les élus locaux que nous sommes, on a besoin vraiment de savoir. Il faudrait pouvoir aller au-delà de mesures de précaution et d'information des populations. Il va falloir faire mieux que des kits et des guides d'information. Et comme je vous l'ai précisé, il est nécessaire qu'on puisse disposer quand même d'un dialogue au niveau national, qu'on puisse repérer ces territoires où il y a eu des épandages avec parfois des conséquences sur la pollution des sols. Il faudrait, à mon sens, créer un fonds de prévention santé-environnement. C'est ce qu'on revendique depuis plus d'un an auprès de l'État, que notre association revendique. Et puis, vu la complexité du sujet, il faut vraiment qu'on arrive à définir une stratégie collective.
0: Et voilà pour vos demandes concrètes.
21: On a besoin...
0: Je vous laisse terminer votre phrase, pardon.
21: Donc, on a besoin de vraiment de définir des priorités en associant bien sûr l'ensemble des acteurs concernés. Et comme je le répète, on n'a toujours pas d'instance nationale. Et la crise des PFAS a débuté en mai 2022 hein, avec la question de l'eau. Et nous sommes en septembre 2026. Et on est toujours en attente de réponse de l'État aux questions des collectivités locales qui sont vraiment en difficulté.
0: Merci beaucoup pour le message que vous portez. Alban Bruno, maire de Gonfreville-l'Orcher en Seine-Maritime, également, je rappelle, président de l'AMARIS, l'Association nationale des collectivités pour la maîtrise des pollutions et des risques industriels.
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0: Chaque jour à notre micro, vous témoignez dans l'isoloir ici, qui se balade partout en France grâce aux 44 locales du réseau. Pour vous donner la parole à quelques mois de la présidentielle, vous nous dites quels sont les sujets qui vous préoccupent, quelles sont vos envies, vos questionnements pour l'avenir. Évidemment, la problématique de la santé et des polluants éternels, ça vous fait réagir. On vous fait écouter aujourd'hui le témoignage d'Adeline. Elle est entrée dans l'isoloir à Strasbourg.
2: Quel monde souhaitez-vous pour vos enfants et les générations futures?
3: Le monde que je souhaite pour mes enfants et les générations futures, c'est un monde dans lequel ils peuvent boire de l'eau sans s'empoisonner, dans lequel ils peuvent manger sans tomber malade. Donc c'est finalement un monde assez simple, mais qui devient de plus en plus compliqué à obtenir. Limite, on pourrait me traiter d'écolo radical parce que j'ai dit que je voudrais boire de l'eau et voir mes enfants sourire. Voilà, moi je pense que c'est juste ça qu'il nous faut, revenir à des fondamentaux. Tant que ça c'est pas pris en compte, ça veut dire qu'on est en train de manger l'avenir de nos enfants et de nos petits-enfants.
0: Pour participer, pour donner vous aussi votre avis, je vous rappelle qu'il y a aussi une carte sur ici.fr pour savoir quand l'isoloir sera installé près de chez vous.
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0: Encore quelques minutes ensemble pour parler de cette pollution aux PFAS, les polluants éternels qu'on a trouvés dans des œufs prélevés un petit peu partout sur le territoire. Grande enquête signée ICI et la cellule d'investigation de Radio France. Émilie Defay, journaliste au service numérique de ICI, est toujours avec nous. Et Robert Barouki, toxicologue et directeur de l'Institut thématique de santé publique de l'INSERM. On vient d'entendre très concrètement des inquiétudes pour notre santé, pour celle de nos enfants. Qu'est-ce que vous avez envie de répondre, Robert Barouki?
12: Oui, en tout cas, certains PFAS sont clairement toxiques. Hein. On a des arguments. Alors, on sait des choses sur quelques PFAS, mais comme je vous avais dit tout à l'heure, il y a des milliers de PFAS pour lesquels on ne sait pas grand-chose. Mais pour ceux qu'on a étudiés, certains sont cancérigènes, d'autres sont immunotoxiques, c'est-à-dire ils empêchent la bonne réponse au vaccin, par exemple, des enfants. D'autres perturbent le métabolisme et sont des perturbateurs endocriniens. Donc, il y a une inquiétude claire sur cette famille. Et puis, une fois qu'on est contaminé, il n'y a pas un médicament qu'on prend et on n'est plus contaminé. Hein. Ça n'existe pas pour les PFAS, ils restent assez longtemps. Donc, les mesures doivent être prises en amont, donc éviter la contamination en amont. Il n'y a pas d'autre choix actuellement pour ce cas-là.
0: C'est ça, j'ai envie de parler des solutions. Donc vous nous dites, c'est vraiment la prévention en amont.
12: C'est la prévention en amont parce que il n'y a pas de solution médicamenteuse, en tout cas ou quoi que ce soit, une fois qu'on est contaminé. Et donc il faut prendre les solutions, surtout que ce sont des substances très persistantes. Et donc il faut faire très attention parce que il est possible qu'on trouve un jour des substituants à ces PFAS, c'est très bien, mais il faut bien vérifier que ces substituants ne sont pas persistants et ne sont pas toxiques avec tout ce qu'on a appris depuis quelque temps sur la toxicité des PFAS.
0: Oui, Émilie Defay, je me retourne vers vous. On pensait avoir tout bon hein, en installant un poulailler dans son jardin. En fait, c'est du circuit ultra court. En fait, finalement, c'est pas si bon que ça. Donc j'imagine tous les auditeurs, les auditrices qui nous écoutent, qui se posent des questions. Qu'est-ce que vous leur dites aujourd'hui? On peut agir. Hein.
16: Alors, ce qu'on peut dire déjà, c'est qu'il y a certaines zones, et le maire de Gonfreville le disait, où les agences régionales de santé conseillent de ne pas consommer les œufs de poules de son poulailler, de particulier, en raison de la présence avérée de PFAS. C'est le cas notamment, évidemment, dans le Rhône, on en a beaucoup parlé à proximité de la vallée de la chimie, mais c'est aussi le cas en Île-de-France, dans plus de 400 communes, à cause notamment de la pollution liée aux incinérateurs, et d'ailleurs, notre enquête montre qu'à Issy-les-Moulineaux, une de ces communes, les PFAS sont toujours là. Ils avaient déjà été testés en 2023. Ils sont toujours là au même taux, donc rien n'a changé. C'est pas forcément très rassurant, mais donc dans ces endroits, il est déconseillé de les consommer. Donc ce qu'on peut dire, c'est déjà renseignez-vous peut-être auprès de votre agence régionale de santé. Et puis pour le reste, finalement, pour savoir vraiment s'il y a des PFAS dans ces œufs, la solution, c'est de les faire tester, comme on l'a fait nous, et c'est possible pour tout un chacun. Il y a quatre laboratoires. Alors, il y a quatre laboratoires agréés en France, dont celui de Quimper qui a fait nos analyses à nous, mais il y en a d'autres. Et donc, on peut leur envoyer les œufs. Voilà, là aussi, la liste est à retrouver sur notre site, sur ici.fr, pour voilà, au moins savoir à quoi on s'expose et si on peut ou pas manger ces œufs. Après, on est libre hein, de les manger ou pas. Mais
0: oui, effectivement, sur notre site, on vous explique ce qu'il faut, est-ce qu'on peut ou pas manger ces œufs. Ça dépend aussi du taux de PFAS détecté dedans. Il y a aussi des réponses à plus grande échelle, j'ai envie de dire. On peut repenser aussi plus globalement comment on peut renouveler les sols aussi. Ça, c'est quelque chose qui est possible, c'est, Robert Barouki.
12: C'est loin d'être ma spécialité, mais c'est extrêmement difficile, ouais. Vous savez. Bon, on a vu ça, par exemple, dans les Antilles avec le chlordécone. Hein, c'est extra. Les sols qui sont contaminés, ils sont contaminés pour longtemps. Ça coûterait une fortune de vouloir renouveler. Donc, on a des mesures en attendant, si vous voulez. Mais là, ça pose un vrai problème. Il vaut mieux vraiment éviter la contamination a priori. C'est très difficile ensuite de décontaminer.
0: La question des moyens, toujours.
12: Absolument, ben oui.
16: Et on peut rappeler peut-être aussi, est-ce qu'on l'a dit que c'était une des pistes possibles dans un des cas, ne pas brûler ses déchets sur son terrain, oui. Puisqu'aujourd'hui, dans toutes nos poubelles, il y a des PFAS par centaines de milliers, puisqu'on a vu qu'il y en avait partout. Donc quand on brûle ses déchets, c'est comme un petit incinérateur chez soi, et bien voilà, la contamination.
12: Il
16: n'y
12: a pas que les PFAS d'ailleurs, il y a les dioxines, d'ailleurs. Il y a les HAP, il y a pas mal d'autres contaminants qui viennent.
0: Donc, je vous conseille d'aller faire un tour sur notre site ici.fr, effectivement, où on vous explique un petit peu les bonnes pratiques et surtout les erreurs à ne pas faire aussi. Grande enquête donc signée de la cellule investigation de Radio France et du réseau ICI. Merci beaucoup Robert Barouki d'avoir été avec nous. Vous êtes donc, je le rappelle, toxicologue et directeur de l'Institut thématique de santé publique à l'INSERM. Merci Mathieu Mondoloni.
17: Merci Émilie.
0: Directeur de l'information du réseau ICI. Merci Alison. Et merci Émilie Defay. Je renvoie vers la carte qu'on retrouve sur ICI.fr pour vraiment découvrir tout près de chez soi avec des petits points verts, jaunes ou rouges pour savoir quels sont les résultats des analyses des œufs prélevés près de chez nous. Il est 13h58, c'est la fin de cette émission. Je vous renvoie donc vers notre site ICI.fr, notre appli mobile pour retrouver toutes nos infos sur cette enquête et sur la mobilisation lycéenne. Les infos à suivre en direct. Merci à tous nos invités, merci aux reporters, aux techniciens, à toutes celles et ceux qui ont participé à fabriquer cette émission. Demain à 13h, vous retrouverez Marine Logénie dans un instant, dans quelques minutes, le reste de l'actualité et l'après-midi se poursuit en musique sur votre radio ICI.
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0: Il est 13h, il est 14h, pardon. Et vous écoutez ICI, l'acte 3 de la mobilisation. Les lycéens comptent sur une mobilisation massive. Ils étaient 86 000 personnes à défiler ce matin à Nantes, Marseille, Lyon. Selon Beauvau, 260 000 selon les syndicats des lycéens, rejoints par des étudiants, des parents et des syndicalistes pour réclamer de meilleures conditions d'apprentissage à Paris. La manifestation va s'élancer de la place de la République jusqu'à Nation. 2000 policiers et gendarmes sont mobilisés pour encadrer le cortège parisien. Des polluants éternels dans 57% des œufs de poule analysés par le réseau ICI et la cellule d'investigation de Radio France. Résultat de notre grande enquête sur les 91 œufs prélevés partout dans le pays. 23 contiennent un taux de PFAS qui dépasse les seuils réglementaires. Est-ce le cas près de chez vous? La réponse avec notre carte sur ICI.fr. Marine Le Pen a présenté son projet budgétaire qui prévoit 140 milliards d'euros nets d'économies d'ici 2032. Un retour à un déficit public de 3% et un pilier de capitalisation pour les retraites. La candidate du Rassemblement National appelle à une rupture politique pour éviter, dit-elle, le défaut de paiement. Deux départements encore marqués par les intempéries de la semaine dernière. Le Gard et l'Hérault vont basculer en vigilance orange, pluie, inondation et orage ce soir à partir de 22h. Météo France craint un nouvel épisode méditerranéen pendant la nuit. Ce que fait Michael Olise, c'est exceptionnel. Les félicitations du sélectionneur Zidane après sa performance hier soir face à la Belgique. Olise, auteur d'un doublé, le score final 4-1 en Ligue des Nations. Ce qui permet à l'équipe de France d'être en tête de son groupe.
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24: ICI Limousin, un petit coup d'œil sur votre météo pour cet après-midi. Les nuages arrivent, vous l'avez peut-être constaté, progressivement, d'abord en Corrèze et ensuite ils se généralisent sur le département de la Haute-Vienne. Fini progressivement les belles éclaircies. Ce soir, on devrait avoir des averses qui prendront la nuit prochaine, parfois, et localement un caractère orageux. On a toujours des températures plus hautes pour la saison, 24 degrés à Meymac, 27 degrés à Ambazac et à Tulle, et jusqu'à 28 degrés à Limoges, à Bellac et à Brive.
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0: P-Lion et Dream sur Ici Limousin. Bonjour à vous toutes et tous et bienvenue dans nos après-midi musicales que nous passons tous ensemble jusqu'à 19h tout à l'heure avec encore un joli programme qui vous attend et notamment avant 17h le petit sourire offert gracieusement par Ici Limousin et surtout par Fred Ballard et son humour en tube. On visitera également notre patrimoine avec Marie-Ange Roulin, quelques bonnes idées de sortie, quelques infos pratiques à venir dans les prochaines minutes. Et puis également, tiens, à venir dans le prochain quart d'heure, trois chansons françaises à la suite avec Jackie Quartz, mise au point. Il y aura également Charles Doré aux nouveautés Ici Limousin. Le nouveau single de l'artiste s'appelle Hypersensible. Avant cela, c'est une Véronique Sanson amoureuse qui papillonne dans 20 secondes. Bougez pas.
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0: Jackie Quartz est mise au point sur Ici Limousin à la suite de votre après-midi en musique avec entre autres Niagara contre la ville d'or ou encore Dieu, comme on l'appelle dans le milieu de la guitare, God en anglais. Monsieur Eric Clapton avec le sublimissime Laila qui vous attend juste après quelques infos pratiques sur Ici Limousin.
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2: À Panazol, le CCAS propose jeudi un après-midi consacré au bien-être et à l'équilibre dans le cadre de la semaine bleue. Rendez-vous à partir de 14h, salle Evrugieri. Au programme, il y aura de la découverte du Qigong, des conseils autour de la médecine traditionnelle chinoise. Il y aura aussi un sophrologue pour mieux gérer votre stress, les émotions. Et puis à 16h30, il y aura une conférence sur la douleur animée par le professeur Philippe Bertin. L'entrée est libre et gratuite et ça se passe à Panazol ce jeudi. En Corrèze, l'opération Brioche de la DAPI se poursuit jusqu'à dimanche. C'est une action solidaire qui permet de financer des activités, des sorties, des projets au bénéfice des personnes qui sont accompagnées par l'association. Des bénévoles qui sont notamment présents mercredi à Beaulieu-sur-Dordogne. Jeudi, vous pourrez acheter vos brioches à l'intermarché d'Altillac. Et puis samedi, au marché de Martel. Il y aura également une campagne qui s'achèvera ce dimanche sur le marché des Beina. On compte sur vous.
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0: La voix suave de Lisa Stanfield. Tous les enfants des années 90 ont fait quelques pas de danse sur cette chanson qu'on entendait partout à l'époque, All Around the World. Allez, avant 15h et avant de faire un point complet sur l'info, Joe Dassin, salut les amoureux au programme. Il y aura également le nouveau Vianney, Doré Détain, que vous avez découvert ici même. Et puis tiens, on arrive pas tout à fait mi-octobre, mais on y arrive presque. C'est pas plus mal de repartir à la plage et de se souvenir des bons souvenirs des vacances, hein. Voilà, bah, les plages avec Jean-Louis Aubert, on y file dans une minute. Bougez pas.
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2: « 260 000 manifestants recensés par la CGT en dehors de Paris. Le cortège de la capitale vient d'ailleurs aussi de s'élancer. Les lycéens sont nombreux dans les rues, partout dans le pays, accompagnés par des parents et par les syndicats de l'éducation nationale pour réclamer de meilleures conditions d'enseignement. C'est l'acte 3 de cette mobilisation et ça n'est pas terminé. L'Union étudiante et l'Union syndicale lycéenne annoncent une nouvelle journée d'action jeudi. C'était l'unique commune alsacienne à être dirigée par le Rassemblement national. Wittelsheim, dans le Haut-Rhin, perd sa maire. Raphaël Schaubert voit son élection annulée par le tribunal administratif en cause de plusieurs irrégularités. Elle avait été élue au mois de mars avec seulement 17 voix d'avance. Emmanuel Macron au large du Finistère ce matin pour assister à un premier tir d'exercice de missile intercontinental lancé depuis un sous-marin nucléaire. La vidéo est sur ici.fr. Le chef de l'État y voit un message fort et clair pour les adversaires de la France. Elle avait bu et consommer de la drogue et des sédatifs. Les raisons de la mort de Loana, la première star de la télé-réalité en France, sont dévoilées par le procureur de la République de Nice, qui parle d'un décès multifactoriel. Le corps de la gagnante du Love Story avait été retrouvé dans son appartement à Nice il y a 6 mois. Elle avait 48 ans. Plus d'électricité dans le château de Versailles. Le monument est contraint de fermer ses portes au public depuis la mi-journée à cause d'une coupure de courant qui touche la commune et ses alentours dans les Yvelines.
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4: Ici Limousin, un petit coup d'œil sur votre météo pour cet après-midi. Les nuages arrivent, vous l'avez peut-être constaté, progressivement, d'abord en Corrèze et ensuite ils se généralisent sur le département de la Haute-Vienne. Fini progressivement les belles éclaircies. Ce soir, on devrait avoir des averses qui prendront la nuit prochaine, parfois et localement, un caractère orageux. On a toujours des températures plus hautes pour la saison, 24 degrés à Meymac, 27 degrés à Ambazac et à Tulle et jusqu'à 28 degrés à Limoges, à Bellac et à Brive.
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0: Et le King of Pop pour vous accompagner en ce mardi après-midi 6 octobre 2026. Michael Jackson, The Way You Make Me Feel. La suite de votre après-midi musique avec Julien. Il y a que du J. Hein. Il faut avoir un prénom qui commence par J dans le prochain quart d'heure avec trois chansons françaises à la suite parce que sinon on n'est pas invité. Du Julien Clerc avec ma préférence, du Julien Lib avec autrement. Et vous allez me dire du Julien Doré, non, pas tout à fait parce qu'il fallait quand même une femme dans ce petit quart d'heure. Ce sera Jeanne Masse et toute première fois dans une minute trente.
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0: tête tout l'après-midi. Quelle belle chanson, ma préférence. Et Julien Clerc sur Ici Limousin. On poursuit notre après-midi musique avec Pierre Demer ou encore Nathalie Imbruglia qui vous attendent pour la suite. Mais avant cela, quelques infos pratiques sur Ici Limousin.
1: 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À Saint-Viance, l'association littéraire et culturelle organise ce samedi 10 octobre la troisième édition de sa dictée avec un thème cette année, sport et handicap. Trois niveaux sont proposés pour les juniors à 14h30, les adultes et les ados à 15h15. Et puis les grands experts de la dictée sont attendus à 16h. Le parrain de cette édition, c'est Mathieu Bosredon, triple champion paralympique aux Jeux de Paris 2024. L'entrée est de 5 euros, dont 3 euros qui seront reversés à l'association Aventure Handicap. C'est un beau moment de solidarité qu'on vous propose à Saint-Viance. La route nationale 520 sera de nouveau fermée cette nuit et toutes les nuits de cette semaine d'ailleurs, jusqu'à vendredi entre 20h et 6h du matin. La fermeture concerne les deux sens de circulation entre le giratoire de l'échangeur 28 de Lavin et celui de l'échangeur 62 du Breuil sur la nationale 520-141. La DIRCO qui réalise plusieurs travaux de débroussaillage et d'entretien des réseaux.
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0: Sam Brown et Stop sur Ici Limousin. Nous, il n'y a pas de raison qu'on stoppe. Aucune raison. On continue notre après-midi musical en musique. Oui, non. Bien fatigué celle-là. Tiens, j'ai pas pris l'apéro, je vous promets. On continue notre après-midi en musique sur Ici Limousin avec avant 16h et les infos. Un petit François Hardy. Il y aura également du Bruno Mars, du Daniel Balavoine ou encore du Christophe avec Señorita qui nous rejoint dans une minute.
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3: L'ultra-violence a frappé à la porte de ces lycées. Colère de Sébastien Lecornu cet après-midi à l'Assemblée nationale, interpellé sur cette nouvelle journée de mobilisation des lycéens. Le Premier ministre juge inacceptable la banalisation de la violence lors des récents blocages dans les établissements. Sa réponse donc aujourd'hui aux plusieurs dizaines de milliers de jeunes dans la rue. Les cours seront suspendus en fin de semaine dans les lycées pour organiser, je cite, un temps de démocratie interne. Alors que des cortèges sont toujours présents partout dans le pays, à Paris, les lycéens et les syndicats défilent en ce moment. La CGT a recensé 260 000 manifestants à la mi-journée, sans compter ceux de la capitale. En marge de toutes ces mobilisations, l'IGPN, la police des polices, enquête sur 10 affaires au moins de jeunes blessés. À Metz, une enquête est ouverte après l'interpellation d'une jeune fille de 14 ans. La vidéo diffusée sur les réseaux sociaux montre une adolescente maintenue au sol par un policier qui lui touche les cheveux et la poitrine. Le Rassemblement national promet 140 milliards d'euros nets d'économies d'ici 2032 si le parti accède au pouvoir. Marine Le Pen présente les grandes lignes de son programme économique. Elle assure que le déficit public peut passer sous la barre des 3% dès 2030. 39 ans et 102 titres désormais à son palmarès. Novak Djokovic écrit encore un peu plus sa légende en remportant l'ATP 500 de Pékin. C'est du tennis, le Serbe victorieux après l'abandon de son adversaire Alex de Minaur en finale.
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4: ICI Limousin, un petit coup d'œil sur votre météo pour cet après-midi. Les nuages arrivent, vous l'avez peut-être constaté, progressivement, d'abord en Corrèze et ensuite ils se généralisent sur le département de la Haute-Vienne. Fini progressivement les belles éclaircies. Ce soir, on devrait avoir des averses qui prendront la nuit prochaine, parfois, et localement, un caractère orageux. On a toujours des températures plus hautes pour la saison, 24 degrés à Meymac, 27 degrés à Ambazac et à Tulle, et jusqu'à 28 degrés à Limoges, à Bellac et à Brive.
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0: Tricheur et Marine sur Ici Limousin, la suite de votre après-midi de mardi en musique avec Serge Gainsbourg, encore super trempe pour vous accompagner d'ici quelques minutes. Mais pour l'instant, c'est Marie-Ange Roulenc qui nous rejoint. Marie-Ange Roulenc qui a pris comme décision et comme mission cette année de vous faire découvrir le patrimoine de notre région. Alors, patrimoine de toutes sortes, hein. Ça peut être patrimoine bâti, patrimoine naturel, patrimoine historique. Et dans ce patrimoine rentre la Cinémathèque de Nouvelle-Aquitaine à Limoges qu'elle vous fait découvrir toute cette semaine.
1: Un film, ça raconte des histoires et parfois ça raconte de très vieilles histoires. C'est ce qu'on va voir. On est ici à la Cinémathèque de Nouvelle-Aquitaine avec Sébastien Beauplan, c'est le responsable technique. Vous avez un jour mis la main sur une pépite qui date du 19e siècle. Racontez-nous.
2: Effectivement, grâce à nos équipements ici techniques à la Cinémathèque, avec les scanners et les frigos adaptés pour numériser et stocker des films très anciens, on peut traiter des films flammes, les fameux films qui étaient inflammables au début de l'invention du cinéma. Et effectivement, on a réussi à tomber par le plus grand des hasards sur un film trouvé à Châtellerault qui datait de 1896, c'est-à-dire moins d'un an après l'invention du cinéma par les frères Lumière. Et en fait, c'était assez facile à dater parce que c'est un photographe local, monsieur Aaron Bourou, qui a trouvé une caméra et qui a filmé la crue, une crue assez importante, en 1893 à Châtellerault. Donc on a trouvé ce fonds par le biais des archives de Châtellerault et on a réussi, malgré l'âge très très avancé de ces bobines, à sauver en quelque sorte 7 minutes de film flamme de cette époque. On voit donc un garde champêtre qui fait un petit peu le passage comme ça au bord de la crue. Il y a plein de gens autour et c'est assez incroyable évidemment de par sa date.
1: Et donc grâce à ce film, vous avez pu retracer l'histoire de la personne qui a filmé ?
2: Effectivement, on a pu, avec les articles de presse de l'époque, on a pu remonter un peu le fil de l'histoire, qui il était. Donc c'était un photographe qui est né à Saint-Junien, donc ça fait sens aussi avec la Cinémathèque à Limoges. Et on a pu remonter dans la presse, c'est pratique. Donc il a filmé, il était un peu vraiment précurseur du cinéma actuel, c'est-à-dire il projetait les films qui tournaient dans un espèce de lieu chauffé, avec de la musique, des programmes préambules, un peu de musique, dans ce lieu-là. Donc on peut dire vraiment qu'il avait compris qu'on pouvait filmer les gens et après leur montrer. Et surtout, filmer les gens et leur montrer leur propre image. Je ne sais pas si c'est compliqué à se rendre compte aujourd'hui, évidemment, avec tous les moyens qu'on a, mais c'est la première fois que ces gens-là se voyaient à l'écran. C'est incroyable.
1: Vous parliez tout à l'heure des films flammes, ça veut dire que ce sont des pellicules qui peuvent brûler. Vous avez parlé de frigos aussi, on les conserve au frigo ces films?
2: C'est ça, en fait, jusqu'aux années 30-40, après ça a été interdit. Les premiers c'était en nitrate de cellulose, donc très très inflammable. Et le problème c'est dès que ça a commencé à prendre feu, ça ne pouvait pas s'éteindre. Donc ils ne savaient pas à l'époque, mais par exemple, si on met un film flamme dans de l'eau, on le ressort, ça crame encore. Donc il faut faire un vide d'oxygène. Donc c'est uniquement le CNC à Bois d'Arcy qui ont des équipements spéciaux pour pouvoir vider l'oxygène. Mais nous, sinon, nous avons des frigos anti-déflagration, comme ça, en région, et on met les films dedans en attendant. Tous les films de flammes de France sont destinés à aller dans ces cellules à Bois d'Arcy, en région parisienne, conservées par le CNC.
1: Merci Sébastien Beauplan, donc responsable technique de la Cinémathèque de Nouvelle-Aquitaine, qui se trouve à Limoges.
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0: Ah, ça peut être un bon programme, ça, pour les vacances d'été. Si Sex and Son et Serge Gainsbourg sur Ici Limousin. Allez, la suite, non pas avec Si Sex and Son, mais trois chansons françaises à la suite. Alain Bachung, Céline Dion et Alain Souchon qui viendront nous rejoindre dans deux minutes. Bougez pas.
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0: La petite entreprise d'Alain Bachung sur ICI Limousin à la suite de votre après-midi en musique avec George Michael ou encore Louane qui vous attendent dans les prochaines minutes. Mais avant cela, il est l'heure de vous donner quelques infos pratiques sur ICI Limousin.
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2: Nous parlons de boudin, pâté de pommes de terre, clafoutis, toutes ces spécialités limousines qui nous attendent pour la célèbre fête gourmande de Limoges qui revient rue de la Boucherie. Le 16 octobre, j'ai nommé la frérie des petits ventres. Et bien, à l'occasion de cette belle manifestation gourmande, le stationnement et la circulation seront modifiés. Ne gâchez pas votre journée avec un véhicule qui sera mis en fourrière. Alors, le stationnement des véhicules sera interdit du 16 octobre à 5h du matin jusqu'au 17 octobre, passé minuit. Ce sera essentiellement rue Gondinet, rue Blanc-Léger, boulevard Gambetta, rue d'Aguesseau, rue Léonard-Limosin et rue Vigne de Fer. Là, on parle du stationnement, la circulation, c'est pareil. Ce sera complètement modifié et provisoirement interdit du 16 octobre à 7h jusqu'au 17 octobre, minuit. Toutes les infos pour le stationnement et la circulation lors de la frérie des petits ventres, c'est sur le site de la ville de Limoges.
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0: Les chiens de Louane sur Ici Limousin. La suite avec Tennessee, I'm Not In Love ou encore Bob Marley et le fabuleux Buffalo Soldiers. Ça arrive tout ce petit monde juste derrière Fred Ballard qui a décidé de vous détendre les zygomatiques en ce mardi après-midi. C'est l'humour en tube sur Ici Limousin.
1: Bonjour Madame la Crémière. Vous avez des œufs? Qu'est-ce que vous avez comme œufs?
2: Ah oui, on savait rire avec pas grand-chose à l'époque, ma brave dame. Un Fernand Reynaud un peu nigaud, des œufs un peu fêlés, et on oubliait tous nos soucis du moment. Bon, faut dire qu'à l'époque, les poules pondeuses se fendaient la poire dans les basse-cours, et pas que la poire d'ailleurs.
3: J'ai pété mon œuf. Oh, je vais en faire un autre, allez. J'ai fait un autre œuf, les copines, vous êtes là, j'ai fait un autre œuf. Oh, la bonne journée.
2: Ah bah oui, les temps changent, hein. Faut vivre avec son époque. Les poules de 2006 réclament l'égalité coq-poule dans les poulaillers. Elles cocoricotent quand elles produisent en masse et elles n'oublient pas la sororité entre gallinacées.
3: Oh, il y a une nouvelle. Bonjour la nouvelle. Ça va, on se fait la bise. Ça va? Bah bienvenue chez nous, hein, on est là. Ah bah il faut faire des œufs, il faut travailler. Ah bah moi je ponds. Par-ci, par-là, je fais ce que je veux, comme ci, comme ça, c'est pas un problème. Oh, il y a le coq! Oh, qu'il est beau! Oh, qu'il est beau! Oh, le coq! Oh, il m'a regardé!
2: Voilà, bah maintenant, vous verrez votre œuf à la coque différemment. Hein. Vous penserez à Florent Père avant de tremper la mouillette. Et vous aurez droit de rire jaune hein, en battant votre omelette.
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0: NCC, I'm not in love, je ne suis pas amoureux. Ça pourrait bien arriver, parce que ça, c'est bien le genre de chanson traquenard, hein, quand même. Ah, vous êtes dans une boum, vous repérez une jolie fille, vous lui proposez une danse avec cet NCC, I'm not in love. Et puis là, les choses se passent, le coup de foudre arrive. Et oui, on n'est pas à l'abri de tomber amoureux avec ce genre de chanson. Hein. I'm not in love, donc, est NCC sur Ici Limousin. Allez, avant 17h et les infos, les Dire Straits, ce sera Money for Nothing. Avant cela, Estelle, te rencontrer encore. Vous patientez 1 minute 30 et on vient.
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1: 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Il est 17h.
2: Ils sont 450 000 mobilisés dans toute la France. D'après les organisateurs, 256 000 selon le ministère de l'Intérieur. Les lycéens, accompagnés par les syndicats de l'éducation nationale et de nombreux parents d'élèves dans les rues pour une mobilisation massive à Paris, entre 56 000 et 100 000 participants selon les points de vue pour cet acte 3 du mouvement de colère de la jeunesse. Parmi eux, Riyad Rani, leader de l'Union syndicale lycéenne. Il appelle le gouvernement à agir.
3: Nous demandons donc un professeur devant chaque classe. Nous demandons une baisse des classes qui sont aujourd'hui surchargées. Il y a des classes qui atteignent 36, 40 élèves. Ce n'est plus normal. Nous demandons une refonte des temps scolaires qui sont aujourd'hui de 8h, 18h30 tous les jours. Ce n'est plus possible. Nous demandons une refonte de la démocratie lycéenne qui est aujourd'hui dysfonctionnelle. Et nous demandons un plan d'urgence pour rénover les bâtis scolaires qui ne sont aujourd'hui pas du tout adaptés aux enjeux climatiques.
4: La mobilisation doit continuer le temps qu'une solution n'est pas trouvée. Nous avons rencontré, comme vous le savez tous, le ministre de l'Éducation qui nous a apporté aucune solution concrète à nos problématiques. Et ça, c'est grave. Il n'y a aucune réponse politique face à la colère des lycéens et lycéennes. Et je tiens à avoir une pensée particulière pour les lycéens et lycéennes qui sont victimes de violences policières. Je pense à ce jeune qui a perdu sa main et à ce jeune à Tours qui a perdu l'usage d'un œil. C'est grave. C'est d'une violence inouïe. Quand la jeunesse se lève, le pouvoir la réprime.
2: Représentant de l'Union syndicale lycéenne qui appelle déjà à une nouvelle journée d'action avec l'Union étudiante, ce sera jeudi. Et il évoque aussi les jeunes blessés ces derniers jours en marge des blocus et des cortèges. Une dizaine d'enquêtes au moins menées par l'IGPN, la police des polices, dans le Val-d'Oise à Saint-Ouen-l'Aumône. Un policier soupçonné d'avoir tiré au lanceur de grenades lacrymogènes sur un adolescent vient d'être placé en garde à vue. Eden, 14 ans, grièvement blessé à la mâchoire fracturée et des dents cassées. Sa famille a déposé plainte pour tentative d'homicide volontaire. Concernant l'enquête ouverte à Metz après la diffusion d'une vidéo sur les réseaux sociaux où l'on voit une adolescente maintenue au sol par un policier, la jeune fille, entendue en garde à vue, réfute tout acte de violence et tout acte d'agression sexuelle de la part du fonctionnaire. Précision apportée ce soir par le parquet. Face à cette colère des lycéens, Sébastien Lecornu répond, interpellé sur le sujet à l'Assemblée nationale cet après-midi. On ne peut pas laisser un espace de tolérance à la violence, dit-il. Le Premier ministre promet de corriger, je cite, ce qu'on peut corriger sur Parcoursup. Il annonce également la suspension des cours en fin de semaine pour permettre un temps de démocratie interne. Plusieurs départements craignent les orages, les fortes pluies et les risques d'inondations. L'Hérault et le Gard, déjà touchés la semaine dernière par les intempéries, vont basculer ce soir à 22h en vigilance orange. Le Var et les Bouches-du-Rhône seront également en alerte demain. Et puis une médaille pour les Bleus au Mondiaux de judo. Le jeune Dayan Boulem-Tafès, 20 ans, décroche le bronze dans sa catégorie des moins de 73 kilos.
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1: Et le ciel en Limousin, qu'est-ce que ça donne pour cette nuit et pour demain? Ah, on va changer un petit peu de paradigme. Voilà, je vous préviens tout de suite. Une atmosphère agitée, déjà pour cette nuit. Un ciel très changeant, avec de nombreux nuages qui vont donner des averses, parfois marquées par quelques coups de tonnerre qui ne sont pas à exclure, notamment un petit peu partout sur le pays de Saint-Junien de Rochechouart, où on aura un maximum de pluie attendue de l'ordre de 20 mm. Donc vraiment, ce soir, ça va tomber. Même chose pour la Corrèze. Quelques averses possibles tout au long de la nuit. Elles s'accompagneront parfois de coups de tonnerre sur le pays de Vézère-Auvézère ainsi que sur le bassin de Brive. On avoisinera là encore les 20 mm sur le bassin de Brive qui vont tomber cette nuit. On aura 13 à 16 degrés pour la Haute-Vienne cette nuit. On aura 12 à 15 degrés en Corrèze et 16 degrés sur le bassin de Brive. Pour demain, temps toujours bien agité qui va persister toute la journée. Des averses présentes dès le petit matin qui vont s'intensifier dans le cours de la matinée et qui vont prendre un caractère orageux durant la journée. Donc demain, c'est vraiment le temps à la pluie. 20 à 22 degrés pour les maximales en Haute-Vienne. 17 à 18 degrés sur les monts d'Ambazac et le pays des Moutiers. On aura 18 à 21 degrés en Corrèze et 16 degrés sur le haut plateau de Millevaches au meilleur de cette journée de mercredi.
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1: 17h04, profitons de ce calme avant la tempête que je vous annonçais. Avec Michel Berger qui vous accompagne en cette fin d'après-midi, celui qui chante sur Ici Limousin.

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1: Bah, c'est Michel Berger.
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0: Heureux de vous retrouver en cette soirée du mardi. On vous accompagne jusqu'à 19h, jusqu'à l'heure de l'apéro, où on laissera place à Émilie Mazoyer, comme chaque soir, pour son émission Décibel. Avant cela, plein de belles choses à vivre avant 19h, et notamment, ce beau cadeau qu'on vous offre ce soir. Vous êtes peut-être au courant que Vanessa Paradis va venir nous pousser la chansonnette le 29 octobre prochain sur la scène du Zénith Limoges Métropole. Nous avons deux places dans notre besace à vous offrir tout à l'heure à 17h45 dans le jeu du mot qui manque. Vanessa Paradis en concert pour vous, pour aller la voir avec la personne de votre choix, ça se gagne tout à l'heure. Avant cela, on aura Stéphane Bern de passage qui viendra nous parler de ses voyages dans le temps. Il nous parlera, on prendra la direction de l'Auvergne ce soir, et puis des bonnes adresses d'Alexandre Pain qui s'adresse aux gourmandes et aux gourmands. La bonne adresse, on vous la fait découvrir après Benabar. Elle danse sur Ici Limousin.
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0: Benabar, elle danse sur Ici Limousin, 17h11. Bah tiens, si vous êtes gourmande ou gourmand, vous allez pouvoir danser vous également. Vous allez danser tellement, vous allez être heureux de cette bonne adresse que vous a dénichée Alexandre Pain aujourd'hui. Adresse qui va justement plaire aux gourmandes et aux gourmands.
1: 6 rue Jean Jaurès à Limoges, une bonne adresse qui va vous donner faim, ça c'est une certitude. On est avec Florine qui est la gérante de Déjeunette. Alors qu'est-ce que c'est le concept de Déjeunette, Florine ?
2: Déjeunette, c'est un brunch gourmand, fait maison. On travaille quasiment qu'avec des produits locaux. J'ai ouvert ça il y a maintenant bientôt 3 ans. Donc voilà, le concept, c'est autour du brunch. Donc on a une formule à 25 euros avec un plat salé qui change tous les mois. Ensuite, on a une assiette de pancake avec des fruits, un nappage au choix. Chocolat, caramel, beurre salé maison, sirop d'érable, un petit bol de fromage blanc de la laiterie des Failles avec du granola maison et une boisson au choix parmi toute notre carte, soit du café, jus d'orange pressé, citronnade maison, on a pas mal de choix.
1: Une bonne adresse comme on aime, locale, fait maison ici donc à Limoges. Le brunch, concept qui a beaucoup de succès aux États-Unis, au Canada. Est-ce que justement dans la culture française, c'est simple de réussir à mettre dans la tête des gens cette idée du brunch, cette culture du brunch ?
2: Franchement, maintenant, ouais, c'est bien démocratisé. Moi, j'ai travaillé avant à Bordeaux dans des brunchs aussi. Donc, ça se faisait surtout dans les plus grandes villes au départ. Et là, donc, moi, j'ai ouvert à Limoges. On n'est pas nombreux à faire du brunch, mais ouais, là, les Limougeaux, ça y est, on pris l'habitude de venir bruncher, surtout le week-end. Et nous, on propose aussi de bruncher la semaine.
1: On brunch à partir de quelle heure et jusqu'à quelle heure ?
2: On brunch de 10h à 15h, donc ça nous fait une amplitude de 3 services, et voilà.
1: Qu'est-ce qui a le plus de succès dans le brunch ? C'est le salé, c'est le sucré, c'est le mélange de tout ça ?
2: Je pense que c'est un tout qui fait un ensemble, comme on dit. Franchement, pour la partie salée, moi j'essayais toujours de réfléchir aux petits ingrédients auxquels on n'a pas l'habitude d'associer forcément. Je travaille aussi beaucoup autour des œufs, donc il y a toujours un plat un peu signature. Maintenant, j'ai sorti beaucoup de cartes et j'ai un petit peu des recettes aussi qui reviennent, que les gens me demandent. Donc c'est chouette.
0: Voilà, et si vous voulez bruncher, il faut réserver. Les réservations se font directement par téléphone ou via les réseaux sociaux, sur les réseaux sociaux de Déjeunette, bien évidemment. La suite de votre après-midi du mardi en musique avec Stilto qui vous attend dans quelques instants. Ce sera Faut que tu m'aimes. Et justement, pour s'aimer, rien de mieux que la musique de George Macrae, Rock You Baby, sur les Cinémousins.

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1: Faut que tu m'aimes et Stilto sur Ici Limousin. La suite de votre après-midi en musique avec le merveilleux Everybody Hurts d'REM qui vous attend dans 1 minute 30.
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0: Everybody Hurts, c'est REM sur Ici Limousin.
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0: Animé par la volonté de renforcer la présence de services de proximité pour simplifier le quotidien des usagers et mieux les accompagner dans leurs démarches administratives, la ville de Limoges a souhaité installer une nouvelle antenne mairie pour les habitants du quartier Carnot-Marceau qui sera ouverte au public aux horaires suivants: le lundi de 13h30 à 17h, du mardi au vendredi de 8h30 à 12h30 et de 13h30 à 17h. Et l'inauguration de cette antenne mairie aura lieu demain en présence de monsieur le maire à 18h au 62 rue François Chaigneux.
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0: Allez, on va voyager dans le temps d'ici quelques minutes avec l'ami Stéphane Bern qui nous emmène du côté de l'Auvergne aujourd'hui. Et puis je vous rappelle que d'ici une dizaine de minutes, un peu plus maintenant, vous jouerez avec nous pour tenter de remporter vos places pour aller applaudir Vanessa Paradis sur la scène du Zénith Limoges Métropole le 29 octobre prochain. Avant cela, c'est Maxime Le Forestier sur Ici Limousin, né quelque part.
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0: Maxime Le Forestier, né quelque part sur Ici Limousin.
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0: Allez, montez à bord, mettez votre ceinture, il est l'heure de voyager dans le temps avec Stéphane Bern. Et aujourd'hui, Stéphane, on voyage au temps où une toute petite graine verte d'Auvergne valait presque de l'or dans les assiettes.
3: Bien avant les avocats bio et les graines de chia, il y avait la lentille du puits. Le super aliment préféré de nos ancêtres, le Mbappé des légumineuses. Velay, époque gallo-romaine. Bien avant les labels et les chefs étoilés, les habitants cultivent déjà une petite lentille sur les terres volcaniques de la région. Les anciens volcans lui offrent une couleur vert bleuté et une peau particulièrement fine. Comme quoi, certaines catastrophes naturelles ont le sens du service après-vente.
4: Un volcan s'éteint, un être s'éveille.
3: Les Romains l'apprécient pour une raison très simple, elle pousse facilement, se conserve longtemps et nourrit bien. En clair, c'est le couteau suisse de l'alimentation antique. Le truc qu'on a toujours dans un coin du placard et qui te sauve un repas à la dernière minute.
5: Allez Lucien, il y a urgence, je te demande ça comme un service perso.
3: Quand la viande manque, la lentille est là. Quand les récoltes sont compliquées, la lentille est là. Quand l'église interdit la viande pendant les jours maigres, elle est encore là. La lentille, c'est un peu la collègue exemplaire qui ne pose jamais de RTT. Au Moyen-Âge, elle devient la meilleure amie des petites bourses. Les nobles mangent du poisson, les paysans mangent des lentilles. Peu à peu, elle hérite d'un surnom flatteur, le caviar du pauvre.
6: La montagne des caviars. Attention, hein. Gros grec.
3: Une formule un peu optimiste, certes. Pas sûr que le caviar apprécie, ni les pauvres d'ailleurs. Mais pour des générations de Français, cette petite graine représente une bien belle sécurité alimentaire.
7: En triant des lentilles.
3: Les empereurs romains ont disparu, les royaumes aussi. Mais la lentille du puits est toujours là. En histoire, les héros ne portent pas toujours une couronne. Parfois, ils tiennent dans une cuillère.
0: Ouais, et par contre, ce qui a disparu, c'est les cailloux dans les lentilles. Je ne sais pas si vous vous souvenez, hein, quand on mangeait les cailloux aux lentilles, il n'y en a plus maintenant, les cailloux dans les lentilles, ils sont bien mieux triés et c'est vachement meilleur pour les dents. Merci beaucoup Stéphane Bern. Allez, on joue tous et tout ensemble pour vous offrir ces places pour aller applaudir Vanessa Paradis sur la scène du Zénith Limoges Métropole dans... Ah, vous patientez quoi? Allez, 1 minute 30, pas plus, et on joue ensemble.
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0: Et des beaux cadeaux, surtout deux places pour aller voir avec la personne de votre choix, Vanessa Paradis, en concert. Vanessa Paradis d'ailleurs, tiens, qui va vous permettre de remporter peut-être ces deux places pour assister à son concert le 29 octobre prochain à 20h au Zénith Limoges Métropole. Trouvez le mot qui manque dans cette chanson de Vanessa Paradis, il y en a qui suivent quand même, Joe le Taxi, écoutez bien. On a quand même été vachement sympa ce soir. On se le remet une deuxième fois, mais vraiment pour dire qu'on fait comme d'habitude et qu'on se le met deux fois dans l'oreille. Joe le Taxi, c'est seul. Le Le coup de klaxon, Joe le taxi, c'est ça quoi? Vous l'avez, 05 55 34 5000 et vous repartez avec vos places pour Vanessa Paradis. Vanessa Paradis qui vous accompagne justement en musique avec son nouveau single que vous écouterez sur la scène du Zénith. Rendez-vous sur Ici Limousin.

0: Les Dixies, Midnight Runners et Come On Eileen sur Ici Limousin.
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0: Ouais, ouais, je sais, je gêne. Joe le taxi, c'est quoi? C'est bon, on va demander à Frédéric à Aigleton. Bonsoir Frédéric.
3: Bonsoir.
0: Comment ça va Frédéric?
3: Ça va, merci.
0: Ouais, c'est ça quoi alors à Joe le taxi?
3: C'est sa vie.
0: Bah bien sûr. Oui, Joe le taxi. Je pense que depuis quelques mois que nous faisons ce jeu, c'est à peu près le plus compliqué que j'ai eu à faire, hein, Frédéric. Ah. Bon, Frédéric, je ne vous demandais pas si vous connaissiez la chanson, forcément, tout le monde la connaît.
3: Bah oui, c'est le taxi.
0: Bah oui, en bah revanche, oui, je pense que vous êtes fan de Vanessa Paradis, Frédéric, je me trompe.
3: Ah bah oui, carrément, depuis toujours.
0: C'est vrai?
3: Depuis dans le taxi. Hein.
0: C'est quoi qui vous plaît le plus chez elle? Sa voix, sa présence, le fait qu'elle, en plus qu'elle ait plusieurs casquettes, parce que c'est quand même aussi une bonne actrice qui a fait des plutôt bons films dans sa carrière.
3: Ben oui, en plus tout, parce que enfin elle est bonne interprète, c'est une fille bien. Enfin, elle a tout, je pense qu'elle a tout pour plaire. Et puis quand on la connaît depuis toujours aussi, qu'elle a notre âge, c'est quelqu'un qu'on apprécie toujours.
0: Donc vous faites partie de cette génération qui l'a découverte avec Joe le Taxi justement, ou dans Noce Blanche, un de ses premiers grands rôles au cinéma. En tous les cas, Frédéric, vous allez pouvoir aller l'applaudir sur la scène du Zénith Limoges Métropole le 29 octobre prochain à 20h. Ça fait un petit bout de chemin depuis Aigleton quand même, hein.
3: Mais c'est pas grave.
0: Je le savais. Vous êtes en train de me dire depuis tout à l'heure que vous êtes ultra fan, donc je me disais bien que les kilomètres importaient peu. Vous allez pouvoir mettre dans la voiture avec vous la personne de votre choix. Vous avez déjà une petite idée de qui vous accompagne ou pas, Frédéric?
3: Une de mes sœurs qui en est encore plus folle que moi.
0: Elle s'appelle comment?
3: Annabelle.
0: Vous avez plusieurs sœurs, donc.
3: Voilà, c'est ça.
0: Vous n'avez pas peur de vous fâcher avec les autres, Frédéric?
3: Non, mais parce que elle est encore plus fan que moi, et dans les autres, elles l'ont vu aussi, et elle l'aime aussi.
0: D'accord.
3: Finalement.
0: Mais ce sera Annabelle qui vous accompagnera. J'imagine bien l'ambiance dans la voiture pour la petite heure et quart qui vous sépare depuis Aigleton jusqu'à Limoges. Ça va être un petit peu sympa, je pense, avec Annabelle.
3: Ah ben oui, on aura le temps d'écouter un album en plus.
0: À peu près. Qu'est-ce qui est prévu pour ce soir, là, Frédéric? Vous quittez le boulot, vous rentrez à la maison, vous êtes comment?
3: Ah ben oui, là, j'ai quitté à l'instant. Il y avait 2 minutes que j'avais quitté le boulot, que je vous écoute tous les jours en quittant le travail. Et puis, pof, je vous ai entendu, j'ai dit, oh là, ça c'est pour moi.
0: Et ben voilà. Vous faites quoi dans la vie, Frédéric? C'est pas discret?
3: Secrétaire de direction.
0: D'accord, ok. Donc là, 17h46, vous rentrez chez vous avec le sourire. Voilà. Ce soir, la famille va être contente de vous accueillir parce que vous allez avoir une banane, Frédéric, en rentrant à la maison. Là.
3: Mais c'est sûr, hein, je vais leur dire que j'ai participé et que j'ai un super truc à leur dire.
0: Bon, on est très contents, en tous les cas, de vous avoir fait plaisir, Frédéric. Régalez-vous bien avec Annabelle ce 29 octobre au Zénith Limoges Métropole. On vous embrasse bien fort, on vous souhaite une belle soirée qui déjà s'annonce belle, rien qu'avec le cadeau, hein, Frédéric.
3: Merci beaucoup. C'est très gentil. Merci. Moi aussi, je vous embrasse.
0: Eh ben, ça nous fait toujours plaisir vous faire plaisir. On vous accompagne jusqu'à la maison dans la voiture. Tiens, Frédéric, vous allez pouvoir monter le son. Ça va vous rappeler aussi des bons souvenirs. Ça, quand vous mettiez les bandeaux fluo rose, les chaussettes fluo vertes et les pantalons fluo jaunes pour danser. Irène Cara, elle fait une belle soirée à vous. On vous embrasse, Frédéric.
3: Merci beaucoup. Au revoir. Bonne soirée. Merci.

0: Irène Cara et Fame sur Ici Limousin avant 18h et les infos de Valérie Monnier qui reviendra notamment sur la grogne et la colère des lycéens. Tame Impala et Jenny avec ce morceau qui a bercé votre été. Dracula, avant cela c'est Francis Cabrel et Octobre. Tout ce petit monde arrive dans 1 minute 30.
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0: de l'été, Time Impala, Jenny, Dracula sur Ici Limousin.
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0: Mardi 6 octobre, Ici Limousin, 18h. Les infos, Valérie Monnier, bonsoir.
2: Bonsoir à tous. Les lycéens dans la rue aujourd'hui, en Limousin comme partout en France, pour l'acte 3 de la mobilisation afin de demander plus de moyens dans les établissements, plus de profs, des locaux rénovés, des emplois du temps mieux adaptés. Fabienne Joignot, vous avez suivi les lycéens durant une partie de cette journée à Limoges et on peut dire que leur mobilisation est réussie.
3: Oui, avec 3000 jeunes dans la rue, les cortèges se sont bien fait remarquer. Les cortèges, parce qu'après la mise en place de rangées de poubelles devant les principaux lycées de la ville, les groupes se seront tantôt rejoints, tantôt disjoints. Certains auront fait plus de 2 fois le tour du centre de Limoges dans la matinée. Le tout culminant vers 11h au Champ de Juillet, où la CGT avait organisé un rassemblement de soutien. C'est réussi aussi car il n'y a pas eu de heurts, tout juste quelques petites frayeurs lors de tirs de mortiers d'artifice, notamment dans un recoin du Champ de Juillet. À ce moment-là, quelques syndicalistes ont dispersé les jeunes parlementer avec la police avant de pousser un grand ouf. La présence adulte, ça a été l'une des clés pour une manifestation sereine, en plus d'une organisation un peu plus serrée que jeudi dernier, avec des jeunes en gilets jaunes assurant eux-mêmes un service d'ordre.
2: Et ce soir, il était encore une petite centaine au carrefour Tourny à Limoges, après une assemblée générale improvisée en début d'après-midi. Une nouvelle journée de blocage a été votée à Limoges. Elle aura lieu après-demain, jeudi. Pas d'incident non plus à Saint-Junien, où entre 200 et 250 jeunes ont défilé entre les lycées Paul-Éluard et Édouard Vaillant, et jusqu'à la mairie, un cortège encadré là aussi par la CGT. À Bellac, ils étaient une centaine à manifester dans le calme. En Corrèze, ce matin, il y a eu jusqu'à 400 lycéens à Tulle, devant le lycée de Montpellier, où une délégation a été reçue par le DAZN et le directeur de cabinet du préfet pour faire remonter les revendications. Ils étaient plus d'une centaine à Ussel, réunis devant le lycée Bernard de Ventadour. Et à Brive, 500 jeunes se sont mobilisés là aussi dans le calme entre les lycées Cabanis et d'Arsonval avant de rejoindre la manifestation encadrée par les syndicats en début d'après-midi. On le disait, sans vouloir récupérer le mouvement, les syndicats ont rejoint la mobilisation pour assurer la sécurité des jeunes et aussi les soutenir. C'est le cas de Sylvie, auxiliaire de vie à la retraite, rencontrée ce matin dans la mobilisation de la CGT par Jérôme Osterman au Champ de Juillet.
4: Pourquoi je suis là? Parce que j'ai des petits-enfants et que quand je vois comment on traite les lycéens et comment est l'école actuellement, ça m'inquiète énormément. Là, franchement, ils manifestent, ils sont gentils, tout ça, et on mélange tout. On mélange casseurs, lycéens, et ça, je supporte pas. Franchement, ça m'inquiète beaucoup. On est avec eux, on les soutient et on est à fond dans leurs revendications parce que c'est vrai qu'ils ont des conditions d'études qui sont pas... Par rapport à ce que nous, on a pu connaître, c'est inadmissible de faire travailler, de faire étudier des jeunes dans des conditions pareilles. Et puis bon, quand on est à la retraite, qu'on a le temps et que c'est une juste cause, on est là volontairement le matin.
2: Sylvie, auxiliaire de vie à la retraite, rencontrée ce matin à Limoges par Jérôme Osterman. Des étudiants de la fac de lettres se sont eux aussi mobilisés aujourd'hui, fac bloquée jusqu'à la fin de la semaine. En France, il y a eu entre 250 000 et 450 000 manifestants selon les sources face à la colère lycéenne. Le Premier ministre Sébastien Lecornu annonce la suspension des cours au lycée en fin de semaine pour, dit-il, organiser un temps de démocratie interne avec les élèves. De son côté, le ministre de l'Éducation, Édouard Geffray, avait annoncé un petit peu plus tôt dans la matinée le lancement, depuis hier soir, d'une plateforme où les élèves pourront, jusqu'au 23 octobre, dire leurs difficultés et leurs attentes. On reviendra sur ces annonces et la situation dans les lycées viennois et corréziens avec la rectrice de l'Académie de Limoges, Valérie Baglin-Legoff, qui sera l'invitée de Ici Limousin demain matin à 7h47. Du côté judiciaire, le policier auteur du tir de lance-grenade qui a grièvement blessé un adolescent de 14 ans à Saint-Ouen-l'Aumône la semaine dernière en marge d'une manifestation lycéenne a été mis en examen pour violence. Il a été placé sous contrôle judiciaire. Il a aussi interdiction d'exercer ses fonctions jusqu'à nouvel ordre, précise le parquet.
0: 10 gros excès de vitesse enregistrés le week-end dernier sur les routes de Haute-Vienne.
2: L'escadron départemental de sécurité routière a notamment retiré le permis à 5 jeunes conducteurs contrôlés à 171 et 141 km/h au lieu des 100 km/h autorisés sur l'avant au nord de Limoges. Contrôlé aussi à 126 km/h sur la D2000, à 147 et 146 km/h sur la nationale 141. À noter aussi 22 infractions pour usage du téléphone portable au volant. Le retour des bovins au sommet de l'élevage de Cournon d'Auvergne aujourd'hui. Plus de 100 000 visiteurs sont attendus jusqu'à vendredi. Le concours national de la race limousine se tient en même temps avec plusieurs éleveurs corréziens et auviennois. Et puis, deuxième match européen pour le Limoges Handball ce soir avec un déplacement en Islande. La semaine dernière, les joueurs d'Alberto Entrerios se sont imposés d'un tout petit but face aux Portugais de Madère. Le coup d'envoi ce soir est à 20h45.
0: Vous me mettez combien de points pour l'usage du téléphone?
2: Et
0: pour une fois, j'avais oublié de couper le son. Voilà, c'est de ma faute. Combien de points? Deux points.
2: Quelqu'un ne sait pas que vous travaillez en ce moment. Ou alors c'est de la pub.
0: Alors vous savez quoi? En plus, j'ai regardé en l'éteignant. Non, s'il voulait encore me vendre des panneaux photovoltaïques. Voilà, je n'en veux pas.
2: La météo. Ah bah demain, il n'y aura pas de soleil.
0: Ah bah le panneau photovoltaïque, ça ne marchera pas ni ce soir ni demain. Valérie, je vous le dis tout de suite. Puisque c'est une atmosphère agitée, un ciel changeant avec beaucoup de nuages pour cette nuit qui apporteront de la pluie accompagnée de quelques coups de tonnerre. On aura jusqu'à 20 mm attendus de pluie sur le pays de Saint-Junien et de Rochechouart. 20 mm également sur le pays de Brive. On aura également des coups de tonnerre attendus sur le pays de Vézère-Vézère ainsi que sur le bassin de Brive pour cette nuit. 13 à 16 degrés pour les températures en Haute-Vienne cette nuit. 12 à 15 degrés en Corrèze, 16 degrés sur le bassin de Brive. Pour demain, toujours ce temps bien agité qui va persister toute la journée, Valérie, avec des petites averses qui prendront par ailleurs un caractère orageux dans certains endroits. Des températures qui restent douces malgré tout sous la pluie demain, hein, 20 à 22 degrés pour les maximales en Haute-Vienne, 17 à 18 degrés sur les monts d'Ambazac et le pays des Moutiers. On aura 18 à 21 degrés en Corrèze et 16 degrés sur le haut plateau de Millevaches. Merci beaucoup Valérie.
2: Bonne soirée.
0: Bonne soirée à vous.
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0: 18h, passé de 7 minutes, je prends froid aussi. Bienvenue à celles et ceux qui viennent de nous rejoindre. Tiens, vous avez peut-être quitté le boulot, vous êtes dans la voiture pour rentrer à la maison, ou vous êtes déjà arrivé à la maison, vous avez eu de bons réflexes, vous avez tourné le bouton comme ça, histoire de vous accompagner dans ce début de soirée chez vous ou partout ailleurs. Vous avez bien fait, parce que c'est Gold qui vous susurre quelques mots doux aux oreilles musicalement avec ce grand classique des années 80, Calicoba sur Ici Limousin.

0: titre Gold et Calicoba sur Ici Limousin.
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0: Tiens, si vous profitiez de ce week-end du 9, 10 et 11 octobre pour prendre soin de vous, c'est ce que vous propose la 17e édition du Salon du Bien-être de Limoges qui se tiendra justement ce week-end à l'espace Buxerolles. On en parle avec l'organisatrice de cet événement, Bérénice Goudard, d'ici quelques minutes. Avant cela, c'est Indochine en nouveauté ici Limousin pour vous accompagner en musique. Le morceau s'appelle Victoria. Belle fin d'après-midi avec nous.

0: Ah, ça fait du bien de retrouver Indochine avec ce nouveau single Victoria sur Ici Limousin, 18h15. Bonsoir Bérénice Goudard.
1: Bonsoir.
0: Vous êtes l'organisatrice de ce Salon du Bien-être 17e du nom qui se tiendra à Limoges les 9, 10 et 11 octobre prochain au Parc des Expos de Limoges à l'espace Buxerolles. En deux mots, je le disais tout à l'heure, c'est un week-end pour se faire du bien et prendre soin de soi, Bérénice.
1: Oui, exactement. Prendre soin de soi, on en a besoin en ce moment énormément. Et puis, l'avantage avec le Salon du Bien-être, c'est que c'est le bien-être au sens large, aussi bien sur l'aspect physique que l'aspect psychologique.
0: Voilà, parce que il y aura 130 exposants qui seront présents à cet espace Buxerolles. On pourra trouver de tout pour prendre soin de soi. Vous le disiez, alors, aussi bien de la nutrition, du confort, des médecines douces, des produits bio, de la relaxation. C'est vraiment tout le panel du bien-être en fait qui est représenté ce week-end au Parc des Expos.
1: Oui, c'est la volonté du salon de pouvoir ne pas cataloguer le bien-être juste à certaines thérapies ou certaines médecines douces, vraiment l'orienter au plus large choix. Ça peut être aussi pour la maison avec le feng shui, le fait de prendre conscience que l'alimentation c'est essentiel, et puis surtout d'accompagner les personnes, parce qu'on est quand même dans une période où l'internet, les réseaux prennent le pas, sont très très porteurs. Et pourtant, lorsqu'on a besoin d'être accompagné avec une personne qui va nous suivre dans une démarche de développement personnel, on ne le choisit pas par Internet. Il faut vraiment rencontrer la personne, il faut discuter avec elle, il faut qu'il y ait un petit feeling pour accepter de suivre ses conseils et d'être accompagné.
0: Voilà, l'humain également est au cœur de ce week-end. Alors, en préparant cette interview, vous donnez quelques petits conseils. J'ai lu celui-là qui m'a attiré un peu l'œil. Choisissez une tenue décontractée avec une veste facile à poser. Pourquoi ? Parce que on peut être amené éventuellement à tester quand on est sur place ?
1: Exactement. Venir au salon, c'est découvrir également des nouvelles techniques ou des techniques que l'on connaît un petit peu, mais c'est l'occasion de tester de manière rapide, que ce soit la réflexologie plantaire ou des massages. Et les massages sur siège, les massages à mât ou tout autre type de massage de confort, il faut que la personne elle puisse être à l'aise être en t-shirt ou être tout à fait décontractée. Et puis on va avoir aussi une petite zone cette année de méditation. Donc les personnes vont pouvoir prendre le temps de se relaxer dans un transat pour écouter des audios de méditation et même des audios de ronron-thérapie.
0: Ah bon, autant dire qu'on va ressortir de là en forme, parce qu'en plus, on le disait, la nutrition est importante et il y aura de quoi se restaurer sur place. Il y a quelques petites pauses gourmandes de la cuisine bio naturelle, il y aura même des menus vegan et sans gluten pour ceux qui le sont. Bérénice, vraiment, il y en a pour tout le monde et on peut se restaurer sur place pour tout le monde.
1: Oui, exactement, tout le monde et surtout à toute heure. C'est l'avantage d'avoir plusieurs pôles de restauration, c'est que ça en continue sur toute la journée, aussi bien bio et vegan, comme vous l'avez souligné, que de l'agriculture raisonnée. Et puis on accueillera également un nouveau food truck qui est totalement thaï, mais qui fait du bio thaï. Donc c'est à découvrir.
0: Ce sera à découvrir donc ce week-end. Pour en terminer rapidement, il y aura également deux grandes soirées thématiques proposées le vendredi 9 octobre avec une conférence du professeur Henri Joyeux, le samedi 10 octobre avec une conférence de Jean-Paul Fluteau. Pour être tout à fait complet, alors en plus je voulais rajouter, c'est accessible aux personnes à mobilité réduite, c'est important également de le préciser.
1: Oui, le salon est entièrement accessible aux personnes à mobilité réduite, et puis pour tous ceux qui ne peuvent pas venir ce week-end à Limoges, ou pour nos amis corréziens, nous proposons également le Salon du Bien-être à Brive, aux trois provinces, les 16, 17 et 18 octobre.
0: Et voilà, si vous faites mon travail, Bérénice, tout est parfait, moi je vais aller à la piscine, c'est parfait. Donc le week-end suivant, effectivement, ce sera aux trois provinces, c'est ça
1: Oui, exactement, aux trois provinces, avec une centaine d'exposants. Alors, on retrouvera pas les mêmes exposants, ça c'est important aussi de savoir. Il y en a quelques-uns qui nous suivent, comme on met vraiment l'accent sur le local, on retrouvera des exposants corréziens.
0: Voilà, donc le 9, 10 et 11 octobre, ouverture à partir de 14h, fermeture à 19h pour le vendredi, et de 10h à 19h le samedi et le dimanche, ça c'est à Limoges, et puis la semaine suivante, donc, à l'espace des trois provinces à Brive. Je me suis même laissé dire qu'on pourrait avoir une jolie expo de peinture et qu'on pourrait même s'essayer à la peinture. Il y a plein de choses vraiment à vivre. Ça se passe ce week-end à Limoges, à l'espace Buxerolles. Bérénice Goudard, merci beaucoup d'avoir été avec nous ce soir.
1: Merci à vous.
0: Belle soirée. Allez, Mike and the Mechanics pour la suite. Ce sera Over My Shoulder et tout de suite le bon zouk de Kassav. Tiens, histoire de danser, ça va faire du bien aussi. Oh, ouais.

Mike and the Mechanics, Over My Shoulder sur Ici Limousin. On poursuit cette soirée du mardi avec Axel Red en nouveauté Ici Limousin, la chanteuse belge qui nous revient pour notre plus grand plaisir avec ce nouveau single qui s'appelle Chanter pour elle. Vous ne le connaissez pas encore, découvrez-le dans 1 minute 30.

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0: Axel Red en nouveauté, ici Limousin, et chantez pour elle.
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0: Tiens, dans le cadre de la Semaine Bleue, on vous donne rendez-vous ce jeudi 8 octobre à Panazol, au centre Jean Cocteau, pour une journée spéciale autour de l'équilibre, du corps, avec de l'initiation au Qigong. On aura également l'équilibre de l'énergie avec la découverte de la médecine traditionnelle chinoise, l'équilibre du mental et des émotions avec de la sophrologie, et puis comprendre et mieux gérer la douleur. C'est une conférence du professeur Philippe Bertin du service de rhumatologie au CHU de Limoges. L'entrée est libre et gratuite. Ça se passe ce jeudi 8 octobre dans le cadre de la Semaine Bleue au centre Jean Cocteau à partir de 14h à Panazol.
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0: Allez, on poursuit cette fin d'après-midi sur Ici Limousin avec Damiano David dans un instant. Next Summer. On n'a pas encore fini celui-là, qui veut déjà aller au prochain, lui. Il est gourmand quand même. Marc Lavoine avance là et c'est la vie sur Ici Limousin, 18h34. Belle soirée avec nous.

0: Damiano David et Next Summer sur ICI Limousin, 18h40. Il est l'heure d'ouvrir le paquet de Madeleine Limousine et Jean-Claude Boulesté qui met sur le grill cette semaine Agnès René, propriétaire du château de Brie à Champagnac-la-Rivière. Agnès, qui a dans ce paquet de Madeleine Limousine, entre autres, ce qui lui revient et ce qui lui rappelle de beaux souvenirs, c'est sa vie avec les poneys.
1: Agnès René, propriétaire du château de Brie, avec mon mari Patrick, on m'appelle la châtelaine.
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1: Alors les poneys, en fait, on a habité l'Angleterre quand on était gamine, on avait découvert les pony clubs anglais, et maman a ramené des poneys de là-bas, des Welsh. Et à ce moment-là, les poneys en France, c'était les petits Shetland. Ils avaient un caractère de cochon. Et comme c'était pour les enfants, évidemment, ils avaient assez mauvaise réputation parce qu'ils mordaient, ils en faisaient qu'à leur tête. Et donc, pour se différencier, on a parlé de double poney. Mais il n'y a qu'en France où on parle de double poney. On imagine deux poneys l'un sur l'autre pour faire le poney. Alors, les poneys, ça va bien jusqu'à 1m50, donc ça peut être grand, mais... Il n'y a qu'en France qu'on parle de double poney. Et alors les poneys, c'était toute notre vie. Entre autres, on jouait aux cow-boys et aux indiens. Et j'avais mis un anorak à une de mes sœurs. Moi, j'étais le cow-boy et il fallait fumer le calumet de la paix. Et donc, on était au grand galop, accru pour les autres, voilà. Et donc, au grand galop, j'attrapais ma sœur par la capuche de son anorak pour l'amener dans mon espace à moi, pour après pouvoir négocier mon hôte contre le calumet de la paix. Alors, elle était un peu étranglée, et évidemment, comme dans les films, on attachait nos poneys avec les rênes, et ben, les rênes cassaient, parce qu'évidemment, les poneys tiraient, et on se faisait engueuler parce qu'on avait cassé le matériel. Mais bon, on a beaucoup joué avec nos poneys. Et puis à l'époque, il y avait à Lamberty encore les sagots qui organisaient on avait des concours là-bas. Alors le concours d'obstacles. Bon, alors j'avais un copain qui voulait absolument montrer qu'il savait monter à cheval et je lui avais prêté ma ponette qui évidemment l'a foutue par terre, a pas voulu sauter parce que elle voulait montrer que voilà, c'était elle le chef. Et on avait des jeux et entre autres le jeu de la chaise. Et là, les poneys en fait, ils jouaient. Alors moi j'avais un grand concurrent qui était Jean-Luc avec son Camarguais qui était évidemment des chevaux aussi qui jouent et il fallait arriver à avoir la chaise suivante. Donc le poney ralentissait entre les deux chaises, enfin il allait plus vite entre les deux chaises et au niveau de la chaise il piétinait et puis il repartait pour qu'on ait plus de chances de pouvoir choper la chaise. Donc vraiment les poneys jouent. Et puis il y avait un autre jeu qui était avec un gros ballon. Alors ma poneyette avait un peu peur du ballon, donc ma sœur avait une autre poneyette que l'on n'avait pas peur du tout. Et alors du coup l'autre shootait dans le ballon et la mienne elle éloignait les autres chevaux en les agressant pas toujours très gentiment, pour qu'ils ne s'approchent pas. Donc vraiment, on a des souvenirs de jeux avec les poneys et on en a toujours. J'ai des petits poulains super mignons, mais j'ai quand même acheté un Shetland pour mes petits-enfants. Et si elle pouvait rentrer dans la cuisine, elle rentrerait dans la cuisine.
0: Voilà, ces beaux souvenirs d'Agnès René, qui continuera demain à nous livrer ses Madeleines Limousine. On parlera peut-être d'autre chose que de poney. Effectivement, d'ailleurs, c'est comme en Allemagne, hein, quand il fait froid, mais du poney. 17h43, allez, on va parler un peu sport et du prochain tour. On va se projeter sur le prochain tour de Coupe de France qui aura lieu ce week-end. Avant cela, et oui que je digère ma mauvaise blague aussi, David Hallyday, tu ne m'as pas laissé le temps sur ICI Limousin.

0: David Hallyday, tu ne m'as pas laissé le temps sur Ici Limousin, 18h48, Ici Limousin Sport, et on se projette sur le 5e tour de Coupe de France de foot qui aura lieu ce week-end. Il reste 8 clubs auvillénois et corréziens en lice, et il y aura 2 derbies. La Espanazol affrontera le Limoges Foot, et le jeune club de Sud-Corrèze Foot contre Tulle FC, Mickaël Chaillou.
1: L'atmosphère du derby, l'entraîneur de Sud-Corrèze, Ali Kélès, s'y prépare pour son jeune club désormais en R1. C'est un tirage intéressant.
2: Alors déjà, c'est un tirage intéressant pour Jean-Girard Corrèze en général, d'avoir ce type de rencontre sur des Coupes de France. Donc c'est intéressant par la proximité avec le club, parce que là, ça ne sera pas un déplacement très loin ni l'un ni pour l'autre. Et après, pour tous les passionnés de foot en Corrèze, comme nous, c'est toujours... intéressant de jouer ce genre de derby, d'autant plus que quand c'est un match de Coupe de France.
1: La Coupe de tous les possibles, comme le dit aussi le président de Tulle FC, Robert Nové, qui connaît bien l'adversaire du week-end.
3: On les connaît bien puisqu'on était dans la même poule l'année dernière, mais on les a battus à domicile, ils nous ont battus chez eux, donc il y avait un, ça fera la belle, ce tour de Coupe. Voilà, eux, ils sont montés, nous, on est resté à notre niveau de Régional 2. Bon, forcément, ils sont une catégorie supérieure, ils sont sur leur terrain, ils seront favoris, même si on sait que leur terrain n'est pas facile à jouer. C'est pas notre synthétique de Tulle, forcément, mais il faudra s'adapter. Et puis, comme on dit, c'est la coupe de tous les exploits. Alors, pourquoi pas essayer de faire un exploit à Jugeanoailles, même si eux, ils auront forcément, ce qui est normal, la même idée que nous.
1: C'est surtout que Sud-Corrèze a débuté bien mal sa saison en R1. Un dur apprentissage avec 3 matchs et autant de défaites. Ali Kélès parie sur cette rencontre pour repartir du bon pied.
2: Effectivement, c'est l'objectif premier pour nous. C'est ce qui est important, c'est de valider certains principes de jeu sur ce match-là, de valider certaines bonnes choses qui sont faites dans cette compétition-là et à l'entraînement depuis un petit moment, de valider aussi la bonne réaction qu'on a eue malgré la défaite contre le Bousca à domicile après avoir encaissé les 2 buts. On n'ira pas au Stade de France, ça je pense qu'on est tous convaincus. Maintenant, c'est une occasion pour nous, une opportunité face à une belle équipe qui est sur une bonne dynamique pour le coup. Nous, derrière, enclencher peut-être une certaine série de victoire.
1: Pour cela, il faudra donc s'imposer sur son terrain à Noailles, un terrain où il est souvent difficile de gagner, explique Robert Nové.
3: Mais effectivement, on n'a pas trop l'habitude de ce genre de terrain, forcément, puisque un autre synthétique, forcément, il est à l'extrémité de ce genre de terrain, mais on joue aussi sur des terrains un petit peu comme ça, vous savez, en coupe notamment, on est tombé sur des équipes des fois deuxième, troisième division. Je me rappelle l'année dernière, notamment en Creuse, où les terrains n'étaient pas en meilleur état, donc de toute façon, comme on dit, le terrain, il est le même pour tout le monde, même si, forcément, on a moins l'habitude de jouer sur des terrains comme celui-ci.
1: Le Tulle FC, qui est certes une division en dessous, mais qui a gagné tous ses matchs depuis le début de la saison. La dernière rencontre, c'était face à Aix-sur-Vienne, samedi dernier. De quoi promettre un affrontement de qualité entre Corréziens autour de la main courante à Noailles.
0: Voilà, et Sud-Corrèze Foot, Tulle FC, c'est à 15h ce dimanche. Dans les autres matchs, la JAIL se déplacera sur la pelouse de Saint-Florent-Niort-Chamois. Couzex-Chaptelat affrontera Buxerolles et l'Étoile de Brive face à Thouars. Le JS Lafarge, elle, se déplacera soit chez le FC Cofolanté ou alors à la Roche-Rivière. Voilà, pour être tout à fait complet. Puis, je vous donne aussi ce rendez-vous dont vous avez l'habitude maintenant. Je pense qu'on aura l'occasion d'en reparler. 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Allez, la suite de votre après-midi musique avec Zazie et Peu Importe sur Ici Limousin. Peu Importe.

0: Peu importe, et Zazie, ce nouveau single annonciateur du nouvel album et de la tournée de l'artiste qui va prendre d'ailleurs tout bientôt. Allez, avant 19h et avant de retrouver Émilie Mazoyer pour son décibel du soir, ce sera Eddie Mitchell pour la musique. La fille du motel, ça arrive dans 1 minute 30.
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0: Eddie Mitchell et la fille du motel sur Ici Limousin.
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0: Mardi 6 octobre, Ici Limousin, 19h. Allez, avant de retrouver Émilie Mazoyer et Décibel, c'est le journal sur Ici Limousin.
2: La jeunesse dans la rue, grande journée de protestation des lycéens et des syndicats de l'éducation nationale mobilisés aujourd'hui partout en France et dans le calme, mis à part quelques tensions à Paris. 450 000 manifestants selon les organisateurs, 256 000 d'après le ministère de l'Intérieur. Des cortèges partout pour l'acte 3 de cette mobilisation. À Lille, la préfecture a compté 6 000 participants, Marie Boueda.
3: Avec son masque et ses sérums FI, Louis était pourtant prêt à réagir en cas de gaz lacrymo.
4: Non, on n'en a pas besoin, mais finalement, ça a été nickel. C'est plus au niveau des lycéens, je pense, parce que les lycéens, ils prennent beaucoup plus de violence policière que nous, là, que les syndicats, etc. C'est plus calme.
3: La police nous protège, ça crève les yeux, lit-on sur une pancarte. Certains jeunes cachent la moitié de leur visage avec un foulard. Ici, c'est surtout ce qu'il s'est passé à Lens hier, qui bouleverse les manifestants. Un lycéen a perdu sa main à cause d'une grenade. Nina a vu les images, l'étudiante en deuxième année vient du même lycée. Elle a tenu à rappeler à quel point les bâtiments sont en mauvais état.
5: Je tiens à dire qu'il y a des préfabriqués depuis au moins vraiment 20 ans. Ma grande sœur qui a aujourd'hui 35 ans, elle a connu les préfabriqués. Il y a un bâtiment où le troisième étage est en train de s'effondrer.
3: Alors leurs revendications ne viennent pas de nulle part, voilà ce qu'ils veulent rappeler. Et les propositions d'Edouard Geffray, ministre de l'Éducation, n'ont pas l'air d'avoir convaincu Victor, lycéen lillois.
6: Je pense que le ministre il sous-estime grandement le fait qu'il n'y ait pas assez de profs, notamment parce qu'il n'a pas les bons échos des bonnes personnes et qu'il visualise plus l'école privée que l'école publique.
3: La jeunesse se réveille et ça va grossir, lance sa voisine, une pancarte faisant référence à mai 68 dans les mains.
2: Et avant une nouvelle journée d'action annoncée pour jeudi, Emmanuel Macron s'empare du dossier. Il reçoit ce soir à l'Élysée plusieurs ministres, celui de l'Intérieur, de l'Éducation nationale et le Premier ministre Sébastien Lecornu, qui s'est exprimé cet après-midi à l'Assemblée nationale.
7: On sent une multiplication de revendications qui sont très diverses et qui parfois ne font pas écho d'un lycée à l'autre. Il faut qu'on l'entende, nous à Paris, avec beaucoup d'humilité et de sens pratique. C'est pour ça que le ministre de l'Éducation nationale a décidé de libérer du temps dès demain matin, dès jeudi, dès vendredi, banalisation complète des emplois du temps pour permettre à chaque équipe de direction, dans chaque proviseur, d'avoir un temps de démocratie interne au sein du lycée. On ne peut pas reprocher, on ne peut pas condamner la violence devant le lycée si on n'a pas un temps politique, au sens noble du terme, au sein de chaque lycée. Mandat est donné après aux différents recteurs et d'AZEN d'organiser les remontées d'informations pour y trouver évidemment des réponses.
2: Sébastien Lecornu qui promet également de corriger ce qui peut l'être sur Parcoursup, c'est l'une des revendications des lycéens, et qui réfute toute répression policière alors que plusieurs jeunes ont été blessés ces derniers jours en marge des blocus et des cortèges. Dans le Val-d'Oise, un policier vient d'être mis en examen pour violence et placé sous contrôle judiciaire, soupçonné d'avoir tiré au lance-grenade sur le visage d'un adolescent de 14 ans la semaine dernière à Saint-Ouen-l'Aumône. Ils sont entre 8 et 11 millions en France, et c'est peut-être votre cas. La Journée nationale des aidants permet de mettre en lumière cette mission de l'ombre quand on s'occupe au quotidien d'un proche malade ou handicapé. Et certains sont jeunes, très jeunes, comme Eva en Meurthe-et-Moselle. Elle se confie au micro de Jules Hoss. Elle a passé son enfance au chevet de sa mère, atteinte d'une maladie psychiatrique.
8: Eva en a tellement fait qu'elle n'arrive même plus à dater le moment où elle a commencé à aider sa mère au quotidien. C'était certainement au début de la primaire. Seule fille d'une fratrie de 4 enfants, elle joue d'abord le rôle d'une deuxième maman pour ses frères.
9: Je pense justement qu'il y a eu un schéma qui s'est un peu répété de « je suis la fille », il y avait ce côté un peu maternel, « j'ai envie d'aider ma mère », etc.
8: Au collège, à l'âge où ses camarades regardent la télé en rentrant chez eux, elle s'occupe déjà des tracas de la vie d'adulte et de dossiers très compliqués.
9: Je me vois encore remplir mes propres dossiers pour l'école, gérer l'administratif, tout ce qui était médical aussi.
8: Eva a 31 ans aujourd'hui, ses 3 frères sont partis de la maison, elle, pas vraiment.
9: Je fais l'aller-retour, disons, entre chez ma maman et mon copain. Mais il y a toujours un lien qui est très fort et j'ai encore jamais eu, disons, mon chez-moi en fait.
10: Alors que vos frères...
9: Oui, sans souci.
8: Aujourd'hui, Eva s'engage dans ce nouveau dispositif pour apporter sa pierre à ces jeunes aidants, les inciter à être accompagnés le plus tôt possible, à penser à eux, mais pas que.
9: J'ai envie de me servir de mon expérience et de dire aux jeunes qui vivent ça, vous n'êtes pas seuls, on peut se sentir rejeté, différent, etc. Alors qu'en fait, y a quand même une certaine fierté à avoir de ce parcours.
2: Un reportage signé ici Lorraine. Et puis les larmes de joie et de fierté du jeune Dayan Boulemtafès, médaillé aux mondiaux de judo. Il décroche le bronze, un métal qu'il a déjà remporté au printemps au niveau européen dans sa catégorie des moins de 73 kilos.
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2: 19h05, la météo, avec un nouvel épisode méditerranéen. Je vous rappelle que l'Hérault et le Gard basculeront en vigilance orange, orage et pluie inondation. À partir de ce soir, 22h, le Var et les Bouches-du-Rhône seront également concernés demain. La pluie devrait s'inviter sur tout le pays, à l'exception de la pointe bretonne. Le temps restera instable jusque dans la soirée. Pour les températures, entre 7 et 11 degrés au lever du jour sur le Grand Est et les Hauts-de-France. Dans la journée, comptez entre 17 et 22 degrés. L'automne s'installe doucement. Je vous souhaite une très bonne soirée.
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11: Salut à toutes, salut à tous et bienvenue dans votre Décibel du jour. On est ensemble en direct jusqu'à 20h et en ce mardi soir, Colette Renard sera à l'honneur. Mais oui, c'est l'anniversaire du jour de sa mort. Alors si vous ne voyez pas qui est Colette Renard, comme ma jeune réalisatrice Iris, eh bien attendez la fin de l'émission mais planquez les gamins. Parce qu'attention, Colette Renard, ça chantait pas l'alphabet comme Chantal Goya, je peux vous le dire. Enfin ça, ce sera un petit peu plus tard. Colette Renard à qui nous rendrons donc hommage. Pour les plus âgés, elle jouait dans Plus belle la vie aussi. Voilà, vous voyez, c'est très large la palette de Colette. Ce soir, on aura un blind test consacré aux quatre saisons, puisque nous sommes en plein changement de saison, justement, les quatre saisons en chanson. Venez jouer avec nous. Pour vous inscrire, il suffit d'appeler Sadika au standard d'ici, 0810 055 056, 0810 055 056. Et à gagner ce soir, c'est une merveille de livre, une BD signée Hervé Bourris, mon invité de ce soir, aux éditions Casterman. La BD sort demain. Elle s'appelle Ringo. Oui, comme Ringo Starr des Beatles. De Ringo entre sa naissance en 1940 et 1968, l'année où il pète un câble et où il quitte pour quelques jours seulement les Beatles. Alors pour celles et ceux qui pensent, c'est vrai que l'histoire est souvent racontée comme ça, que Ringo est le moins cool des Beatles, eh bien sachez qu'Hervé Bourris n'est pas d'accord, il va même plus loin en disant que Ringo c'est l'âme des Beatles. On parle de Ringo avec mon invité Hervé Bourris. Bienvenue, c'est Décibel. On démarre l'émission avec Cyndi Lauper, double actualité pour elle. Il y a déjà sa comédie musicale Kinky Boots qui cartonne aux États-Unis et en Angleterre depuis 2013, année de sa création. Elle débarque enfin en France, Kinky Boots, une comédie musicale donc qui raconte l'histoire complètement dingue d'un patron d'usine de chaussures qui va trouver l'inspiration en devenant ami avec Lola, une drag queen qui porte des cuissardes rouges vernies. Évidemment, ça donne envie de voir la comédie musicale, d'écouter les chansons. Et bien, sachez que la bonne nouvelle, c'est que Kinky Boots, adapté en français, arrive en France, au départ à Paris, aux Folies Bergères, le 12 février 2027. Voilà pour la première actualité de Cyndi Lauper, puisqu'elle signe la musique et les chansons de cette comédie musicale. Et puis, la deuxième actu, c'est les 40 ans du deuxième album de Cyndi, True Colors. Immense succès partout dans le monde, notamment grâce à cette très jolie chanson très mélancolique, True Colors.

0: l'album True Colors de Cyndi Lauper. À 40 ans, on espère qu'elle nous offrira petit concert en France pour fêter l'occasion. Ce serait vraiment merveilleux. Et donc en 2027, sa comédie musicale Kinky Boots en français, d'abord à Paris et là aussi on espère en tournée.
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0: Notre coup de cœur du jour s'appelle Nava, N-A-V-A. Elle est autrice, compositrice, elle aime le rock, Nava. Elle aime le féminisme aussi, elle est culottée exactement comme on aime. Et elle commence à bien cartonner au niveau des streams, qu'elle peut maintenant compter en millions. Ce qui n'est pas le cas de tous les jeunes artistes. Donc bravo à elle. Nava s'était fait remarquer avec un premier titre qui s'appelait Prince Charmant. Et elle sort Baby Boy, que j'ai très envie de partager avec vous parce que oui, c'est un grand, grand coup de cœur. Alors c'est parti, découvrez et craquez sur la jeune et prometteuse Nava.

0: Toute nouvelle signature du label Frenchy Piass. Elle s'appelle Nava. Les Parisiens sont les premiers servis. Comme souvent, désolé les amis. Le 28 janvier 2027, Nava sera en concert à Paris au Badaboum. Mais bon, quand on commence au mois de janvier à Paris, c'est sûr, vous la croiserez, on l'espère au moins, sur les festivals d'été.
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4: Staftej, c'est plus de 2500 concerts dans une vingtaine de pays avec les éjectés. Aujourd'hui, il explore un univers plus inattendu avec Staftej Bossa. On écoute les chats.
5: J'aime bien les chats, mais je préférerais les oiseaux.

0: J'aime bien les chats quand on les voit sur internet. Ils volent la vedette aux rappeurs, aux acteurs, aux boxeurs, aux chanteurs, aux catcheurs, aux rockeurs, aux minceurs, aux facteurs.
1: C'était Steptech Bossa
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3: Oui, ça y est, c'est maintenant qu'on va parler de Ringo avec Hervé Bourris. Bonsoir.
4: Bonsoir.
3: Bienvenue dans Décibel. Hervé Bourris, vous êtes dessinateur et scénariste de bande dessinée. Parfois, s'il s'agit d'un binôme, hein, l'un écrit l'histoire, l'autre la dessine. Vous, vous faites les deux depuis fort longtemps.
4: Oula.
3: Maintenant. Hein,
4: 25 ans.
3: Dites donc, que les moins de 20 ans ne peuvent pas connaître, effectivement. Moi, je me souviens avoir découvert votre travail avec le petit livre Rock, ouais. Voilà, où vous, déjà, hein, c'était pourtant il y a un petit moment,
4: 19 ans.
3: Vous aimiez raconter les histoires de rockstars, dessiner des guitares, des backstage, etc. Vous nous avez enchanté l'année dernière avec Paul, où là, c'était une biographie graphique donc de Paul McCartney, à un moment très compliqué de sa carrière, c'est-à-dire après les Beatles. Quand même le banquier ne le prenait plus au téléphone.
4: Absolument, ouais.
3: Voilà, très compliqué. Et là, donc, vous revenez avec Ringo qui sort demain aux éditions Casterman. Ringo Starr, donc. Je trouve ça super que vous parliez de lui parce que c'est peut-être dans les quatre Beatles le moins bien servi, non, au niveau des biographies, tout ça, puis même de la mystique.
4: Oui, bah alors c'est vrai que moi, quand on me demandait ce que j'allais faire après Paul, que je disais je voulais faire les autres Beatles, ouais. Et on m'a dit John, forcément, je dis ouais. Bah non, Ringo. Et là, j'ai eu une stupéfaction en face de moi. Bon, pourquoi? Mais parce qu'il est très important, il est aussi important que les autres, et, ouais. Et peut-être que sa vie est moins connue.
3: Mais j'ai appris un milliard de trucs en lisant Ringo. Vraiment, je vous remercie parce que je regarde Ringo autrement. On peut parfois s'imaginer que c'est le Beatles rigolo. On s'imagine aussi que c'est peut-être le moins compliqué de la bande. Que en gros, Lennon et McCartney, c'est les Thénardier, mais qui tiennent quand même la baraque. Que George Harrison, c'est le poète qui sort comme ça des chansons incroyables.
4: Et le petit dernier.
3: Et le petit rigolo, voilà, c'est Ringo. Et en fait, pas du tout. Vous l'appelez même. C'est le sous-titre de votre livre, L'âme des Beatles.
4: Oui, moi je pense que c'est le pilier. D'ailleurs, ça a été très longtemps l'archiviste des Beatles, celui qui gardait tout. Mais il a eu un incendie dans sa maison, donc il n'a plus rien. Bon, ouais, ça c'est une autre
3: dommage.
4: Histoire.
3: Ouais.
4: Mais oui, effectivement, moi je pense que c'est l'esprit des Beatles et c'est aussi l'esprit de Liverpool. Dans les années où les Beatles étaient des demi-dieux, c'est-à-dire assez vite finalement,
3: oui.
4: mais les dernières années, quand, après Sgt Pepper, vraiment, c'était, je pense qu'ils avaient un égo surdimensionné à juste titre. Il y avait toujours Ringo qui lui restait sur Terre. Je crois que Ringo n'a pas d'égo. Ça pourrait être un slogan d'ailleurs.
3: Ringo n'a pas d'égo. Oui, il faut faire des t-shirts. Et à la fois, ça explique plein de choses. Alors, s'il n'a pas d'égo, ça veut dire qu'en fait, il peut supporter les égos des autres.
4: Et en fait, il est très écouté, justement, parce que les autres sont dans des cimes que personne ne peut atteindre. Et lui, il restait quand même terre à terre. Et je pense que vraiment, à chaque fois, il parlait peu, Ringo. C'est un taiseux plutôt. Mais quand il ouvrait la bouche, les autres l'écoutaient vraiment.
3: D'accord.
4: Comme quelqu'un qui détient une espèce
3: de sagesse
4: populaire de Liverpool, leurs origines, quoi, en fait.
3: Et puis une sagesse aussi, alors j'allais dire de facto, puisqu'il est plus vieux que les autres.
4: Oui.
3: Enfin, un tout petit peu.
4: Oui.
3: Mais en tout cas, au début, on se rend compte qu'il y a un vrai décalage où les trois autres Beatles sont encore un peu des ados et un peu dans les jupons de leur mère.
4: Et lui, c'était déjà une star à Liverpool.
3: Voilà.
4: C'était
3: il avait une bagnole, des copines
4: et
3: tout.
4: C'était un adulte.
3: Ouais,
4: il avait une barbe.
3: Il avait une barbe, il avait des poils.
4: George Harrison, qui avait 17 ans, qui le voyait déjà dans une voiture avec des poils, il le fascinait.
3: Ah là, donc il avait vraiment une aura exceptionnelle au tout début des Beatles. Et voilà, donc on suit ses premières années à lui, à Ringo, à partir de 1940, à partir de sa naissance. Et vous nous emmenez en 68, donc cette année où il décide, ça ne va pas être une décision irrémédiable.
4: Ça
3: a duré 10 jours. Mais de quitter les Beatles, quand même. Alors c'est fou, on apprend un milliard de choses. Ça donne envie de réécouter sa voix et de se rendre compte qu'au début des Beatles, la voix de Ringo, elle avait été là, par exemple, sur I Wanna Be Your Man, qui ensuite a été donnée aux Rolling Stones.

0: co-star et la star de ce nouveau livre Hervé Bourris qui sort demain.
1: Ringo, c'était un des premiers batteurs-chanteurs, faut quand même le dire. Oui. Dès son premier groupe, il y avait un moment qui s'appelait le Star Time, pendant un quart d'heure, je crois, où il faisait des breaks de batterie et il chantait des chansons en battant, ce qui était assez novateur à l'époque.
0: Évidemment.
1: Qu'il est toujours.
0: Bah oui, oui, oui. Alors, il est là, on l'entend chanter. Il chante évidemment sur With a Little Help from My Friends, qu'on va écouter tout à l'heure, sur Yellow Submarine. Pourquoi, pensez-vous, alors qu'il était le plus cool de la bande, quand les Beatles sont tout petits, c'est Ringo le plus cool, c'est le plus capé, c'est celui qui a fait le plus de scènes, etc. Pourquoi est-ce que Lennon et McCartney lui ont pas donné plus de place? C'est quoi votre analyse?
1: Ah ben, il n'est pas compositeur. Ouais. Il l'a été par la suite un petit peu, mais les deux patrons, c'était les deux compositeurs. Même George Harrison, ça arrivait beaucoup plus tardivement, plus laborieusement. À la fin des Beatles, il était au même niveau que les autres, George Harrison. Et même au début, c'était compliqué pour lui. Quant à Ringo, il a jamais vraiment voulu composer. Et la première chanson qu'il a composée pour les Beatles, c'est en 68, donc c'est tardif, quoi.
0: Ouais.
1: Donc en fait, tout simplement, les deux autres, Lennon et McCartney, c'était les patrons parce que c'est eux qui rapportaient les sous aussi, en faisant des tubes en permanence. Donc forcément, ils ont pris l'ascendant assez vite.
0: Allez, on va l'écouter chanter quand même notre bon Ringo avec With a Little Help from My Friends. Super chanson. Alors évidemment, il se fait voler la vedette par Joe Cocker, qu'il reprend.
1: Ah oui, à Woodstock.
0: Incroyablement à Woodstock. Mais quand même, rendons à Ringo ce qui lui appartient. Le premier chanteur de cette merveille, c'était lui. Ouais.

0: chante.
1: Il la tient bien la note à la fin quand même. Hein. C'est pas si facile.
0: Bah oui,
1: il a pas
0: chanteur.
1: Une tessiture de ouf, c'est pas Céline Dion. Mais quand même, il tient sa note.
0: With a little help from my friends, les Beatles. Donc, et cette voix de Ringo Starr, Ringo à l'honneur. Donc, Hervé Bourris, vous vous êtes éclaté, je le sens, en vous lisant. Déjà, à dessiner Liverpool, quand même une ville qui peut être assez sinistre.
1: Mais non.
0: En tout cas, voilà, vous n'avez pas abîmé vos crayons de couleur. Hein. Il y a du noir, il y a du gris, évidemment. Il pleut et tout. Et l'enfance de Ringo,
1: c'est
0: dont
1: terrible.
0: Je n'avais aucune idée,
1: affreux.
0: Mais c'est Zola.
1: Ah, bah ouais, c'est ouais. Ou Dickens, puisqu'on est
0: oui,
1: en Angleterre.
0: Dickens,
1: ouais.
0: Voilà.
1: Mais ouais, c'est terrible.
0: C'est fou. Alors il y a sa pauvre maman. Ça c'est très drôle. Il y a un running gag. Il n'arrête pas de décevoir sa mère dès qu'il va voir sa mère. Sa maman, donc il l'élève toute seule.
1: Ouais.
0: Voilà. Et en fait, il y a des énormes problèmes de santé dans l'enfance de Ringo. Il a failli y passer deux fois.
1: Oui, bah il a passé son enfance à l'hôpital en fait.
0: Ouais. Hein.
1: Parfois seul dans des chambrées énormes. Il a été très peu à l'école, à tel point que quand ses soucis de santé ont vraiment commencé à s'arrêter à l'adolescence, quoi, l'école, ils l'ont dit, bah non, on vous prend plus, enfin ça sert à rien, c'est une cause perdue, quoi. Donc en fait, Ringo ne sait pas bien lire et sait pas écrire.
0: C'est ça, et c'est hyper touchant de s'en rendre compte et de se dire, pourquoi on connaît pas cette histoire-là? Pourquoi on connaît l'histoire de Julia, la mère de Lennon, on connaît tout, et Ringo, on sait pas plein de trucs.
1: Mais parce que il a pas raconté sa vie dans des chansons.
0: Il est discret.
1: Ouais, il est plus discret, ouais.
0: Ouais.
1: Plus humble, et puis je pense qu'il était complexé aussi.
0: Ouais.
1: Probablement. Quand on a des génies en face de soi et qu'on a connu plus petit, c'est pas facile, quoi.
0: Ouais. Donc en tout cas, voilà, enfance terrible et à la fois toujours une espèce de réserve de joie en lui.
1: Toujours optimiste.
0: Il fait des blagues, il se fait casser la gueule dans la rue. Il fait, c'est pas grave, quoi. Il y retourne. Ouais. J'ai l'impression que vraiment, c'est en tout cas, c'est l'épaisseur que vous lui donnez. C'est un type très courageux,
1: Ringo
0: Starr.
1: Oui, et il a une pulsion de vie, en fait.
0: Ouais,
1: il a vraiment
0: c'est
1: un
0: ça.
1: Truc. Il est toujours là, 85 ans, en bonne forme.
0: À sortir des disques.
1: À sortir des disques, à chanter.
0: On tout à l'heure, oui, c'est fou. C'est fou. Et voilà, ça me le rend très attachant. Et à la fois, j'ai envie vraiment de me taper sur les doigts, de me dire, mais quand même, j'ai 46 ans, ça fait au moins 30 ans que j'écoute très sérieusement de la musique. Et je ne savais pas le tiers, le quart de ce que vous racontez dans ce livre.
1: Alors, c'est assez peu raconté. Et moi, j'ai lu plusieurs biographies qui étaient... Ça creusait pas tellement,
0: non.
1: En fait. Il a fallu que je cherche quand même pas mal de sources. Je suis allé à Liverpool, d'ailleurs.
0: Ah oui, voilà, j'allais vous demander comment vous avez fait. Parce qu'il y a des trucs, des citations d'autres Beatles sur lui et tout. C'est compliqué.
1: Ça, c'est la documentation. C'est, alors, j'amasse les bouquins, les magazines et tout ça depuis que j'ai 14 ans. Donc là, j'ai vraiment ce qu'il faut.
0: Surligné.
1: Okay. Et puis, à Liverpool, c'est la première fois que j'y allais l'été dernier. Il était temps, quand même. j'ai passé du temps et j'ai enfin compris les Beatles, je pense. Par la géographie.
0: C'est-à-dire?
1: C'est-à-dire que c'est des gars de la banlieue, en fait, de Liverpool. C'est pas des gars de Liverpool, c'est des gars de quartiers qui sont assez éloignés du centre.
0: Ok.
1: Donc ça explique des choses aussi. Non seulement les Beatles venaient de Liverpool, donc du nord de l'Angleterre, donc de Londres, c'était quand même compliqué, c'était les premiers vraiment à faire ça, mais en plus ils venaient de banlieue. Donc c'était, je pense que ce complexe qu'il a pu avoir, c'était aussi déjà, existait déjà à Liverpool.
0: Ouais. Vous l'expliquez très bien, vous expliquez que c'est 6 heures de train et on ne peut rien acheter à manger dans le train entre Liverpool et Londres.
1: Il n'y avait pas d'autoroute.
0: Et il n'y a pas

0: d'autoroute, donc c'est 8 heures de bagnole. Donc il y a un moment, c'est le bout du monde.
1: Ouais,
0: et donc les
1: loin.
0: Mecs de Liverpool n'ont rien à faire. Il y a un dessin super drôle. Où vous avez Londres hyper chic et tout. Et un petit personnage un peu qui a l'air sorti de sa campagne avec ses sabots crottés. Voilà. Et qui est au milieu et qui n'a rien à faire là. Donc il y a ça aussi. Finalement, c'est Ringo, c'est un type qui avait rien à faire là, mais qui allait quand
1: déjà
0: même.
1: Déjà, devenir une star à Liverpool, c'était fou. Je pense que déjà, il pensait que c'était le max, en fait.
0: Ouais.
1: Mais il a été un peu plus loin.
0: Il était un peu plus loin. Et donc, en 1968, à un moment, pétage de plomb, quittage de Beatles et prenage d'avion. On va vous raconter tout ça sans les fautes de français et avec Hervé Bourris, qui est ce soir l'invité de Décibel. Ringo, qui sort demain aux éditions Casterman, est à gagner au Blind Test. Donc, si vous voulez participer, c'est maintenant qu'il faut vous inscrire. Le numéro du standard, 0810 055 056. À tout de suite.
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0: 19h31, on est ensemble jusqu'à 20h sur votre radio ici. Et la musique est bonne, forcément, quand il s'agit des Beatles et d'un Beatle en particulier, Ringo Starr, mis à l'honneur dans ce nouveau livre d'Hervé Bourris. J'ai du mal à dire, c'est une BD, vous dites quoi vous? Un roman graphique?
1: Non, c'est une bande dessinée.
0: C'est une bande dessinée biographique.
1: Oui, c'est ça.
0: Voilà, de Ringo Starr.
1: On dit un biopic au cinéma?
0: Ouais.
1: Un peu ça.
0: Une bio BD.
1: D'accord.
0: On dirait qu'il y a de la salade dedans, oui, une bio BD, ça va pas du tout. Édition Casterman, ça sort demain, Ringo. C'est donc pas la suite de Paul qui est sorti l'année dernière, parce que c'est pas la même période.
1: Pas le même axe.
0: Très différent, pas le même axe. Donc là, c'est vraiment l'enfance de Ringo, son arrivée dans les Beatles. Est-ce que tout est vrai, Hervé Bourris?
1: Oui.
0: À un moment, vous dites qu'en gros, si Ringo est vraiment rentré dans les Beatles, c'est parce que Pete Best, le premier batteur, voulait pas se couper les cheveux.
1: Oui, c'est une des raisons.
0: Non, mais c'est fou à quoi ça tient.
1: Ouais.
0: Oui, c'est une des raisons.
1: Il y en a plein d'autres.
0: Oui. Mais celle-là. Allez-y, je vous en supplie.
1: Il n'était pas dans
0: les Beatles au début.
1: Non.
0: Ouais.
1: Mais ils se sont rencontrés à Hambourg. Chacun avait leur groupe. Et puis, ils se sont très bien entendus avec lui. Et à chaque fois que Pete Best, donc le vrai batteur des Beatles de l'époque, avant 62, avait un problème, était malade, à chaque fois, c'était Ringo qui remplaçait, quoi. Là, ils se sont vus que ça se passait très bien, qu'ils avaient le même humour et tout ça. Il y a eu effectivement le moment où les Beatles ont eu leur fameuse coiffure en avant,
0: au lieu
1: de la gomina du rocker, et Pete Best a refusé. Après, Pete Best, c'était pas un bavard, c'était pas un rigolo.
0: Ouais.
1: Il faisait pas de blagues avec les autres, il était pas dans le même esprit que les autres en fait. L'autre problème, c'est que la maman de Pete Best, Mona, était un peu la manageuse, enfin la comptable du groupe. Et quand Brian Epstein, leur manager, a pris en main le groupe, il était bien content de se débarrasser des deux, quoi.
0: C'est ça, voilà, le binôme, le fils à la batterie et la mère à la calculette.
1: Ouais. Ah oui, aussi c'était le plus beau gosse des Beatles, ils étaient contents de se débarrasser de lui.
0: Oui, parce que du coup, il y avait moins de concurrence dans le groupe. Alors Ringo, chez les Beatles, c'est par exemple Yellow Submarine.

0: C'est peut-être en fait à cause des chansons qu'on lui donnait qu'il a cette image de type peut-être moins profond que les autres, plus léger que les autres Beatles.
1: Oui, alors immédiatement, dès que le groupe a explosé aux États-Unis, c'était le préféré des enfants aussi. Parce qu'il avait son nez,
0: oui.
1: Il semblait rigolo, il avait une tête rigolote.
0: Ça me fait penser, il y a des fois, vous le dessinez en bébé avec sa tête d'adulte. Vous vous êtes fait plaisir, Hervé Bourris, parce que s'il y a un bébé qui a une tronche comme ça dans le monde entier, il faut nous la porter. Très drôle. Non, c'est très drôle. Et Mais il a une tête de cartoon, en fait.
1: Oui, et en fait, c'est le meilleur comédien des quatre, de loin. Je peux vous dire le pire aussi, c'est Paul.
0: C'est Paul,
1: sûr. C'est affreux. Il a d'autres qualités par ailleurs. Mais Ringo, c'était le meilleur. Et donc, c'était dans la comédie, c'était le meilleur, quoi, tout simplement. Donc, je pense que ce truc d'humoriste, de comédien, ça vient de là à l'origine. Quoi. Et ils ont continué avec les chansons, cette espèce de statut qu'il avait eu avec les films.
0: 1968, que se passe-t-il? On ne va pas tout révéler, évidemment, parce que je vous dis, franchement, vous allez apprendre des trucs, même si vous connaissez, que vous écoutez les Beatles régulièrement et tout, vous allez apprendre des choses dans Ringo. Donc, je ne veux pas tout raconter. Mais qu'est-ce qui fait? Qu'est-ce qui amène Ringo, en 1968, à prendre sa femme sous le bras et à dire, chérie, fais les valises.
1: On se casse.
0: On se casse en Sardaigne.
1: Après 66, les Beatles arrêtent les tournées. Et donc là, ils se mettent à faire des albums hyper sophistiqués qui prennent des mois et des mois et des mois. Et tous les compositeurs, c'est-à-dire les trois autres, en fait, travaillent beaucoup à mettre au point, à élaborer en studio leurs chansons, à faire appel à des musiciens, tout ça. Paul a pris l'habitude à cette période de montrer à Ringo les parties de batterie des chansons des Beatles, qui commencent à être un peu tendues. Et en fait, il passait 6 mois en studio, voire plus. Ouais. Le double blanc, il revenait d'Inde, c'était super, super ambiance, c'était content. Et puis ça s'est mal passé assez vite parce que chacun a voulu produire ses chansons. Donc en fait, le groupe s'est complètement disloqué. L'enregistrement a duré, je sais plus combien, 7 mois, à être les uns sur les autres et à recommencer 15 000 fois mêmes chansons.
0: C'est hyper laborieux.
1: Ouais. Et en fait, il s'est rendu compte qu'il s'amusait pas. En fait, il était considéré comme un employé. Chacun bossait ses chansons et faisait appel à lui à un moment, tiens, tu viens, faut que tu fasses ta partie de batterie. En fait, il s'amusait pas, quoi.
0: Ouais.
1: Et donc, il est parti, il n'en pouvait plus.
0: Il pète un plomb, il s'en va. C'est le début de l'histoire que vous racontez, Hervé Bourris, et évidemment, une rencontre en Sardaigne qui fait qu'il va pouvoir raconter sa vie. Et donc, pour nous, on va la découvrir. Et puis, évidemment, il va pas quitter les Beatles très longtemps, hein. Ça dure une dizaine de jours. Mais est-ce que vous pensez
1: Mais il a bien fait de faire ça.
0: Qu'il a bien fait de le faire.
1: Ah oui.
0: Et si j'en crois ce que je lis dans Ringo, les trois autres, ont vraiment cru à son départ. Personne n'a cru qu'il était en train de faire un caprice.
1: Bah, il ne pouvait pas savoir. Hein.
0: Non.
1: Il ne pouvait pas savoir, c'était possible. Il était quand même très en colère, il les avait prévenus, il ne savait pas.
0: Hein. Ouais. Quand il a dit « je quitte le groupe », on l'a cru.
1: Ouais. Et je pense qu'ils ont, ils ont enregistré à 3 sans lui, puis ils se sont rendus compte que ça ne marchait pas.
0: Ouais.
1: La mayonnaise ne prenait pas parce qu'il n'était pas là. Parce que c'est lui le lien, en fait.
0: L'âme des Beatles,
1: ouais.
0: D'où le soutien.
1: Ils avaient besoin de lui à la batterie, mais surtout parce que c'est une histoire à 4.
0: Ouais. Et il y a dans cette histoire, justement, quand Ringo s'en va, quitte momentanément, mais quitte vraiment les Beatles, un télégramme qui arrive, dont je ne vous révèle pas le texte, mais dont moi je n'avais pas connaissance. Donc ça aussi c'est vrai.
1: Ah oui, tout est vrai.
0: Un télégramme incroyable que vous lirez si vous vous offrez demain. C'est pas mal.
1: Ou un autre jour.
0: Un marketing. Dès demain, allez chez votre libraire. Non mais c'est une merveille. Ringo de Hervé Bourris.
1: Merci.
0: Aux éditions Casterman, qui sort demain. Et voilà, vous penserez à moi quand vous lirez le passage sur le télégramme, parce que franchement ça file des frissons. On peut écouter quelques extraits quand même des chansons composées par Ringo.
1: Oui.
0: Il n'y en a pas eu des masses, mais pour les Beatles, il a composé Don't Pass Me By, album blanc 68.

0: C'est vrai que je l'aime bien, mais c'est pas la DA non plus de l'album blanc, exactement.
1: Il y a trop de violons.
0: Il y a trop de trop.
1: C'est pas la plus classe.
0: C'est peut-être la préférée des enfants.
1: C'est la préférée de Dylan.
0: Ah.
1: On ne sait pas pourquoi.
0: Ouais,
1: bon, enfin, Dylan, c'est Dylan.
0: Et 1969, Abbey Road, le jardin de la pieuvre, Octopus Garden. I

0: quelques notes quand
1: même. C'est un peu la même chanson que la précédente, oui, mais avec des poulpes.
0: Oui, c'est ça. Il a juste changé de bestiole et il a changé de thème. Alors Ringo a sorti cette année son 22e album solo, Hervé Bourris.
1: Incroyable.
0: Qui s'appelle Long Long Road. On va pas se mentir, il a peut-être échappé à certaines et certains d'entre vous, mais je me dois de vous dire qu'il est vraiment réussi.
1: Eh ben.
0: En collaboration avec l'américain T-Bone Burnett, qui est un très très bon de la country. Et je vous propose de découvrir Ringo en solo, version 2026.
1: Ah, c'est son truc, la country.
0: Returning Without Tears. C'est...

0: aujourd'hui. Ringo, c'est joli.
1: Oui, c'est joli.
0: Hervé Bouris valide le 22e album solo de Ringo Starr, donc Long Long Road. C'est son album américain, son album de country. Ça lui va super bien. Il est sorti il y a quelques semaines. Est-ce que vous l'avez rencontré? Est-ce que vous avez envie de le rencontrer?
2: Pas spécialement. Enfin, je sais pas.
0: Il a l'air d'être gentil.
2: Qu'est-ce que je lui dirais?
0: Je sais pas, moi, mais vous le connaissez si bien. J'ai l'impression que vous êtes la première personne que je croise qui a compris qui était Ringo Starr.
2: Non, mais ces deux-là, les deux survivants des Beatles, je passerai mon temps à chialer, en fait. J'arriverai même pas à parler. Enfin, c'est pas possible.
0: Ça, c'est possible, effectivement, d'avoir une réaction, de leur faire un câlin. Et c'est déjà tellement une performance d'être les survivants des Beatles. Oui. Parce que ces mecs-là ont quand même eu des vies absolument incroyables. Oui, donc on a juste envie de lui taper dans la main et de lui dire bravo.
2: Pas trop fort.
0: Accroche-toi. Oui, il faut pas taper trop fort. Oui, non, ça, c'est sûr. Donc voilà, Ringo, l'âme des Beatles, Hervé Bouris, ça sort demain aux éditions Casterman. C'est merveilleux, j'espère que vous avez compris à quel point, parce que vraiment je le pense, et quel bonheur d'apprendre des choses encore sur des musiciens qu'on a l'impression de connaître par cœur. Vous avez fait tout un tas d'ouvrages autour de la musique, hein. Hervé Bouris, il y a eu le petit livre Rock en 2007, donc le petit livre Beatles en 2010, Paul l'année dernière, là on est sur Ringo. J'ai aussi un super souvenir de votre aventure punk. Les 18 nouvelles punk et noires, Hervé Bouris, ça c'était en 2011, parce que voilà, on adore les Ramones. Il y a eu le petit livre French Pop, où on parlait de chansons françaises. Est-ce que vous avez d'autres projets à venir autour de la musique ou de ces petits livres?
2: Eh ben, Georges.
0: Ah bah oui.
2: Ah bah oui, on continue.
0: Ah, vous gardez John Lennon pour la fin?
2: Oui.
0: Donc, il y a eu Paul, là il y a Ringo, le prochain c'est George Harrison. Ouais.
2: Après, ça sera John et Yoko, pas John tout seul.
0: John et Yoko? Parce que c'est la période que vous trouvez la plus intéressante de John Lennon? Ah!
2: Et puis je me méfie un peu de John tout seul.
0: Ceci dit, là, dans Ringo, évidemment, puisqu'on va jusqu'en 68, vous verrez John et Yoko ensemble sur certaines pages. Et ok, John et Yoko. Ouais. Alors, même chose, hein, Yoko est encore en vie. Est-ce que vous avez tenté de la contacter?
2: Non. Non plus.
0: C'est vrai, ça vous dit rien. Bon. Et autour des petits livres, donc que ce soit la chanson française ou punk ou etc.
2: Non, j'ai fait le tour. Enfin,
0: ça y est là.
2: Enfin, c'était un principe de patchwork chronologique en fait, ces livres-là. C'était beaucoup de travail, c'était des gros livres et j'ai l'impression d'avoir fait le tour du concept, on va dire. Là, j'ai plus envie de raconter des histoires par le biais d'une bande dessinée plus classique, en fait, avec des cases, avec des bulles. Et, ouais, j'ai plus envie de ça, en fait. Et de la couleur.
0: Mais c'est pas, dans sa forme, en tout cas, narratif, c'est pas classique, parce que vous choisissez à chaque fois un moment de la vie de.
2: Et puis, il y a des doubles pages sans cases. Enfin, par moments, c'est assez psyché, ouais.
0: Donc là, vous êtes en train de bosser sur George Harrison?
2: Ouais.
0: OK. Et vous pouvez déjà me dire quelle période de sa vie vous avez choisi?
2: En fait, c'est pas. Oui, c'est une période de sa vie, mais c'est surtout un thème, c'est George et l'Inde.
0: Oh, génial! Génial. C'est bien, on verra les autres défoncer aussi, ça va être drôle, ça.
2: Obligatoirement.
0: Il va y avoir des bonnes pages encore. Eh ben, Hervé Bouris, merci beaucoup d'être venu nous voir. Et on se donne rendez-vous pour George Harrison.
2: Hein. Ouais, d'accord, avec plaisir.
0: À la prochaine, merci beaucoup.
2: Merci.
0: Merci.
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8: 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Elle développe un univers pop anglophone entre émotion et introspection avec des chansons inspirées de son vécu. 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
1: Oh là là, la dernière partie de l'émission va se régaler. L'anniversaire sera consacré à une chanson de Colette Renard. Et pour le Blind Test, on va se balader en chanson dans les quatre saisons. Pas celle de Vivaldi, celle de notre année, printemps, été, automne, hiver, en chanson. Et pour jouer avec nous, il y a Clotilde. Bonsoir.
2: Bonsoir, Émilie.
1: Bienvenue. Comment ça va, Clotilde?
2: Ça va bien.
1: On joue ensemble ce soir pour gagner le joli... Il a dit qu'on pouvait dire BD, Hervé Bourris, je veux dire roman graphique et tout. Non, la BD, BD, mais avec une belle et vraie histoire autour de Ringo Starr. Et Clotilde, on n'est pas toutes seules, toutes les deux. Il y a aussi Josette qui est avec nous. Bonsoir Josette.
3: Bonsoir Émilie.
1: Comment ça va Josette?
3: Eh ben très bien.
1: Il paraît que c'est la deuxième fois qu'on joue ensemble.
3: Oui.
1: Ah, ça s'était bien passé la première?
3: Oui.
1: Ah, formidable. Et Clotilde, en revanche, c'est une grande première ce soir, n'est-ce pas?
3: Oui, tout à fait. C'est la première fois que je joue sur l'antenne nationale.
1: Eh bien, ça me fait...
3: Je joue sur mon antenne locale.
1: C'est laquelle, Clotilde? On va leur faire un bisou.
3: Ici Orléans.
1: Ah, oh, bisous, ici Orléans. Et Josette, où est-ce qu'on écoute ici, chez Josette?
3: Touraine.
1: Et ici Touraine. Eh bien voilà, les deux, on les embrasse. Josette et Clotilde, maintenant devant la France entière réunie, oui, les 44 ici vous écoutent. Je vous annonce que déjà, on va bien démarrer en vous disant que vous avez gagné, toutes les deux, un exemplaire du livre d'Hervé Bourris. Ça, c'est fait. Personne ne repart les mains vides du Blind Test de Décibel. Donc mesdames, chacune un exemplaire. Vous avez gagné.
3: Merci.
1: Avec plaisir. Et maintenant que vous avez gagné, nous jouons donc. Les chansons qui vont passer parlent d'une des quatre saisons et on recherche ensemble et le plus rapidement possible le nom des interprètes de ces chansons. Petit point de règlement, Clotilde et Josette, je vais vous demander, avant de proposer une réponse, de penser à donner votre prénom pour que je sache laquelle de vous deux est la plus rapide. D'accord ?
3: D'accord, d'accord.
1: Alors c'est parti avec une première chanson qui parle d'une première saison. Dites-moi, mais qui chante ça ?
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3: Josette,
1: Henri Salvador. Et Clotilde. Eh ben oui, vous l'aviez toutes les deux. Ben bravo. Oui.
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3: au jardin d'hiver. Ouais.
1: C'est beau, hein.
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1: Mais on commence très bien ce blind test. Clotilde et Josette, ayant donné leur prénom exactement en même temps, elles ont chacune un point. Le jardin d'hiver d'Henri Salvador. Passons à la saison suivante, à la chanson suivante. Dites-moi, qui est-ce ?
3: François ?
1: Oui,

0: clos, deuxième saison de ce blind test. C'était donc le printemps. Bon, pour la troisième, je pense que ça va aller très vite. Concentrez-vous, mesdames. Qui est-ce ?
1: Josette Jodassin.
0: Wouhou !
1: C'est indien.
0: Vous êtes trop forte.
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0: Mais quelle merveille! L'été indien de Joe Dassin. Josette et Clotilde, vous avez été deux excellentes candidates. Merci d'avoir joué avec nous au Blind Test.
1: Merci.
0: Vous revenez quand vous voulez. Moi, je vous envoie avec plaisir à chacune un exemplaire de Ringo d'Hervé Bourris. Et puis après l'été de Joe Dassin, le printemps de Clo-Clo et l'hiver de Monsieur Salvador, il est temps de passer à l'automne avec un garçon qu'on aime beaucoup ici. Il s'appelle Tété. À la faveur de l'automne, j'ai de bonnes nouvelles de Tété à vous donner. Je vous raconte après la chanson.

0: mesquinerie de cette chanson, c'est dingue. Elle date de 2003, 23 ans qu'on écoute à la faveur de l'automne, en ayant les frissons d'amour pour Tété. Son nouvel album, Une semaine sur deux, qui raconte sa vie de papa divorcé, va sortir dans les prochaines semaines. Et Tété sera évidemment l'invité de Décibel. On l'adore.
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0: Aujourd'hui, c'est l'anniversaire de la mort de Colette Renard. Colette Renard nous a quittés il y a pile 16 ans, le 6 octobre 2010. Colette Renard, il y a plein de raisons de la connaître et toutes les raisons sont bonnes, mais je peux vous dire que c'était Rachel dans Plus belle la vie entre 2004 et 2009 et que ça, c'était très important pour tout un tas de gens qui ont vu tous les épisodes de Plus belle la vie. Colette Renard, Rachel, croyez-moi, ils la connaissent. Mais Colette Renard, elle a aussi été surnommée Irma la Douce, c'est trop drôle. Colette Renard, elle a aussi beaucoup chanté, en plus de jouer la comédie. Et elle a chanté, en 1963, une chanson alors, qui rentre dans la catégorie des chansons paillarde, mais je trouve qu'elle est un peu à part, déjà parce qu'elle est chantée par une femme et sur un ton qui est pas pouit pouit tagala, bisous Patrick Sébastien. Rien à voir. Là, vous allez voir, ça s'appelle Les Nuits d'une demoiselle, et c'est donc une demoiselle qui vous raconte comment elle passe ses nuits, comment elle prend du plaisir pendant ces nuits-là. Je vous rappelle qu'on est en 1963. Il y a 7 couplets en tout et tout un tas de façons de prendre du plaisir, mais sans jamais dire exactement ce qui se passe. C'est l'art des périphrases. Si vous êtes au lycée et que vous êtes en train d'étudier les figures de style, eh ben ce texte, signé Guy Breton, c'est un merveilleux exemple. Hommage à Colette Renard, à sa voix et à sa chanson « Les

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1: Ah les amis, comme je suis désolée, j'ai fait une petite bêtise et je vous ai passé la version censurée de Colette Renard, Les Nuits d'une Demoiselle, rien que la conclusion de la chanson, liée le jour, je flirte tout simplement, dans la vraie version voulue par les auteurs et par la chanteuse, c'était le jour, je baise tout simplement. Mais c'est pas grave, je vous la passerai un autre soir. Je remercie l'équipe de l'émission, Diana Sadika, Iris, Vincent Thierry et Mélodie. À demain.
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4: Bonsoir à tous et bienvenue. Merci de votre fidélité à ce nouveau rendez-vous ici. Ce sont, rappelons-le, de bonnes initiatives, vos actions en région qui sont valorisées à travers de nombreux reportages qui vous donnent la parole. Rendez-vous résolument positif chaque soir pour une balade. On va parler évidemment de notre pays, de ce que vous entreprenez, de ce qui marche d'ici 21h. C'est aussi un parcours de vie, cette émission, celui d'un invité dont les souvenirs en région sont des marqueurs, souvent puissants, qu'il ou elle partage chaque soir à travers la cartographie de sa vie. Ce soir, je reçois un comédien, je reçois également un acteur, un humoriste, un homme qui deviendra très populaire en participant à une émission que vous connaissez, On demande qu'à en rire, sur France 2, on est au début des années 2010. 10-15 ans plus tard, son parcours est extrêmement dense. Du théâtre, du cinéma, il est actuellement à l'affiche de la pièce Le sens de l'humour au Théâtre Antoine à Paris, aux côtés de Claudia Tagbo, d'Ariel Mallet et Élise Diamant. On en parlera avant 21h, je reçois Florent Père. Bonsoir Florent Père.
5: Bonsoir. J'ai beaucoup aimé le CV. Il manquait génie.
4: C'est dommage. Vous voulez que je
5: voilà. Est-ce qu'on peut refaire ce lancement?
4: Tout est possible.
5: Voilà, il est comédien, il est humoriste et génie. Normalement, c'est comme ça qu'on conclut.
4: Mais bon. On va comprendre aussi. Alors, on s'intéresse, je vous l'ai dit, vous avez compris le principe de l'émission, à tout ce qui s'est passé avant que l'on vous découvre finalement. Parce qu'on a toujours l'impression que quelqu'un démarre comme ça d'un coup parce qu'on l'a vu à la télévision. On oublie qu'il y a tout un parcours, qu'il y a tout un process, qu'il y a tout un tas de mécanismes qui vont derrière. Vous êtes prêt à remonter un peu le temps?
5: Oh oui.
4: Vous êtes né à Valence. Mais alors, pour le coup, c'est pas franchement non plus la Drôme, l'endroit qui vous a marqué particulièrement.
5: Non, parce que je suis né à Valence, mais voilà. Vous savez, la Drôme, c'est séparé
4: c'est
5: par
4: la Drôme-Ardèche.
5: C'est la Drôme-Ardèche. Ouais. Et donc, je suis né à Valence, mais on m'a vite ramené en Ardèche, de l'autre côté du Rhône.
4: Alors, l'Ardèche, effectivement, c'est à côté. Ça, c'est un endroit très important. Que faisaient vos parents, d'ailleurs?
5: Ma maman était infirmière jusqu'à ma naissance. Elle s'est arrêtée. Ouais. Ils ont tout de suite compris l'étendue du travail qu'il y aurait à fournir. Et mon papa était gérant de société. Enfin, c'est ce que je devais mettre sur ma petite feuille à l'école. Mais il était patron de boîte de nuit.
4: Ouais, c'est ça. On va en parler de cette boîte de nuit.
5: Et restaurateur et musicien.
4: Non, mais ça, c'est extraordinaire. On va y venir dans un instant parce que ça fait aussi partie de vos vies. Mais je vais rester dans le côté bucolique parce que je sais que vous êtes un amoureux de la nature. Vous en avez d'ailleurs fait un spectacle qui portait ce nom. Vous avez évolué dans un espace un peu rural, dans un environnement de campagne, très clairement.
5: Ah oui, carrément campagnard même, oui. Ouais. Vraiment jusqu'à mes 12-13 ans, en fait, je restais que à la campagne. C'est-à-dire que on avait une maison à la campagne, la boîte de nuit familiale était à la campagne, donc je passais ma vie dans la forêt, un petit homme dans les arbres et je descendais à la ville quoi.
4: Rarement en fait. On y est justement là, on est dans la forêt. Et est-ce que comme tous les gamins, vous avez fabriqué des cabanes? Est-ce que vous montiez aux arbres? Est-ce que vous étiez déjà sportif à ce moment-là?
5: Jusqu'à 10-11 ans, j'étais pas très sportif, j'étais actif parce que je montais aux arbres, je courais dans la forêt, je faisais du vélo, donc j'étais pas du tout sédentaire. Loin de là, j'étais pas devant de coller à ma console ou quoi. Mais le sport en tant que tel, non, c'est arrivé vers 10 ans. Mais
4: ça vient des lieux refuges que justement dans la forêt on construit des cabanes en ces moments-là.
5: Ben, c'était ça, je me rends compte que de ce que je connais de l'Ardèche en fait, c'est un rayon de 10-20 kilomètres autour de la maison de mes parents, où depuis que je suis né, je fais des footings du VTT et que je grimpe aux arbres. Au-delà de ça, je connais très mal l'Ardèche, en fait. Mais ce secteur-là, d'ailleurs, dès que je retourne avec mon fils, je dis, tiens, on va voir mon arbre, je vais t'emmener à ma rivière, je vais t'emmener dans ma forêt.
4: Vous avez un arbre.
5: Il me dit, mais c'est pas ta forêt, c'est pas ton arbre. Je dis, bah oui, mais cet arbre-là, il était là quand j'allais à l'école, parce que j'allais à l'école à travers la forêt.
4: Oui, j'ai découvert ça, parce qu'effectivement, et ça c'est une chose incroyable d'avoir une enfance où on traverse des bois pour aller à la forêt. Ouais. Et en même temps, cette cour d'école était toute petite, parce que si j'ai bien compris, vous étiez 15 élèves.
5: C'était une petite école de campagne. Alors, des gens qui traversent des bois pour aller au travail, il y en a aussi à Paris, hein, tous les gens qui travaillent au bois de Boulogne, au bois de Vincennes, tout ça.
4: C'était tout petit,
5: petite école de campagne, avec une seule classe, une seule institutrice.
4: Comment elle s'appelait?
5: Mademoiselle Méral.
4: Vous avez des nouvelles?
5: Non, parce qu'elle est partie très peu de temps après que j'ai quitté l'école.
4: Mais vous n'avez jamais cherché à la retrouver?
5: Ah non, mais elle est partie. Hein. Ça, c'est, elle est en garde de là-haut.
4: D'accord, très bien. Je remets ma question dans le dossier.
5: elle est là.
4: Vous n'avez jamais pensé à la retrouver?
5: Je l'ai cherchée, mais je ne l'ai jamais retrouvée. Mais non, voilà, c'était. Oui, on était de la maternelle au CM2, tous dans la même classe, à l'ancienne, avec la maîtresse qui vivait dans l'école. Enfin, qui avait son logement de fonction à côté de l'école. Ouais. Et donc, effectivement, c'était à genre 20 minutes à pied à travers la forêt de chez moi. Et donc, j'y allais avec mes deux copains du quartier. On allait 4 fois par jour, on faisait l'aller-retour, ce qui est fou. Quand moi, je vois que j'ai du mal à laisser mon fils aller à l'école qui est à 2 minutes à pied.
4: Parce que alors, vous traversez les ruisseaux et les rivières à cette époque-là. Ouais, hein, ouais. Vous peut-être aucune notion du danger.
5: Non, mais en vrai, il n'y en avait pas. Mais il y en avait plein et il n'y en avait pas. Mais puisque je suis là, c'est que tout va très bien. Mais c'est vrai qu'on se dit que nos parents étaient vraiment, en tout cas les miens, étaient vraiment à la cool. Ouais. Parce qu'il n'y avait pas de texto pour dire que je suis arrivé à l'école.
4: Donc,
5: j'aurais pu rester dans un arbre.
4: Clairement. Mais il est où?
5: Mais quand je retourne chez mes parents, il y a effectivement mon arbre qui est un pin que je gravissais enfant quasiment tous les jours, et maintenant quand j'y vais, j'ai besoin d'aller, je vais le voir et je monte et je fais une petite méditation.
4: Ça s'appelait comment? C'était où en Ardèche en fait?
5: Alors la ville, c'était Saint-Péray, ouais. Qui est une ville connue pour son vin, et le petit hameau dans lequel il y avait l'école, c'était Tourtous.
4: Voilà. Ah oui, non mais c'est bien de citer ces endroits.
5: Tout le monde connaît Tourtous, bien sûr.
4: Bah, tout le monde connaît.
5: Vous avez vu frissonner à l'occasion de ce nom de village?
4: Pas du tout. En revanche, il y avait cette boîte de nuit, vous l'avez évoqué, alors ça c'est quand même pas banal pour un gosse. Ouais. Il était gérant de société, effectivement, ça c'était sur le papier, il tenait une boîte de nuit. Mais il y a toute la famille, je crois qu'il y a les grands-parents, votre père.
5: Oui, en fait, ça mérite une émission entière, mais en gros, mon père et mon grand-père mon grand-père a acheté une ferme en Ardèche, en haut d'une colline, il a acheté la ferme et la colline, en 68, 69, et ils en ont fait une boîte de nuit, enfin un dancing.
4: Comment ça s'appelle ce dancing?
5: Chez Mathieu, qui existe toujours. Hein,
4: c'est vrai, c'est génial.
5: Ouais, c'est plus à ma famille, mais pour l'instant, j'ai toujours un petit suspect. Mais ça a fait vivre toute ma famille pendant 40-50 ans. Et donc, mon père, qui était pianiste, mon grand-père chantait, ma tante chantait.
4: Alors, il y avait du Cabrel, il y avait du François Feldman.
5: Bah, ça, c'est ce que je chantais, moi.
4: Il y avait ça.
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5: Oui.
4: Eh oui. De l'huile. Ah, ça, c'est un souvenir pour vous.
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4: Ça, c'est le groupe Réglisse. Alors, effectivement, c'était pas vos grands-parents qui ont chanté ça.
5: Non.
4: Mais
5: Non, j'avais mon petit tour de chant. C'était des moments que je passais avec mon père déjà à répéter la journée. Et j'adorais faire ça, chanter avec lui. Et puis après, quand je venais faire coucou à la boîte, c'était pas tous les soirs. Je n'étais pas exploité, que mes parents se retrouvent pas à la DAS.
4: Non, mais on comprend aussi quand même comment ce goût artistique arrive dans votre vie. Je veux dire,
5: c'était une famille, ça est toujours artistique et festive. Je suis pas un enfant de la balle comme mon fils qui passe sa vie dans les théâtres, sur les plateaux de tournage et tout ça. Moi, c'était au fin fond de l'Ardèche, dans une boîte de nuit. En revanche, mon père pianiste qui chantait.
4: C'était fun.
5: C'était très joyeux, très rablaisien et très artistique aussi, c'est vrai.
4: Florent, restez avec nous parce qu'on ira faire un tour aussi au Lavandou. Alors ça, c'est un autre lieu, une autre carte postale. C'est des années de vacances et puis le Var a forcément énormément d'importance parce qu'on ira ensuite à Saint-Raphaël. Vous allez partir à l'adolescence d'ailleurs pour suivre des études de sport-études. On se balade dans toute la France, vous l'avez compris, avec à l'instant Benoît Prospero qui nous rejoint dans la revue des Merveilles. Et aujourd'hui, on va apprendre à fabriquer un Oya.
7: Alors dites-moi, est-ce que déjà vous voyez ce que c'est un Oya?
8: C'est une réserve d'eau souterraine. Elle est contenue dans un volume qui n'est pas étanche complètement. Et par capillarité, quand la terre est sèche, ça va diffuser à l'extérieur pour hydrater les racines.
7: Voilà, exactement. Donc un Oya, vous savez, c'est cette poterie en terre couleur pourpre, comme une tuile poreuse qui fait penser un petit peu à une sorte de jarre. Et donc on enterre au pied des plantes que l'on veut hydrater en profondeur. Et ça permet en même temps d'optimiser l'usage de l'eau et qui tranquillement donc va se distiller par capillarité. Et donc, nous sommes en Savoie, à côté de Chambéry, à Sona, avec ici Pays de Savoie. Et notre Oya, eh bien, on va l'enterrer, Marie. Mais
8: il faut quand même que le haut de l'Oya soit au ras du sol pour qu'on puisse le remplir régulièrement.
7: Et l'avantage, c'est qu'avec l'Oya, ben, comme il est sous terre, du coup, c'est zéro évaporation, Paul.
9: Alors, zéro évaporation, il faut les mettre correctement. S'il y a la moitié de l'Oya qui déborde et qui est en plein soleil, ça ne marche pas. Il faut vraiment que le sol vienne de manière affleurante et même rajouter du paillage par-dessus. On paye beaucoup.
7: Voilà, et quand on l'utilise bien, en tout cas, eh ben, ça marche hyper bien. Mais, ben oui, parce qu'il y a quand même un mais, c'est qu'un Oya, ça coûte quand même un petit peu cher. Sauf si on est malin, Paul.
9: Bah oui, je soude des pots entre eux pour faire mes propres réserves. Ce qui consiste à prendre un pot en terre cuite, à en sceller le fond avec une petite pierre et un peu de ciment. Puis en venant empiler un deuxième pot à l'envers par-dessus, on arrive à avoir une espèce de forme d'amphore. Il n'y a plus qu'à sceller le tout ensemble pour avoir une Oya.
7: Ah ben voilà, c'est-à-dire les deux pots, vous savez, face à face, du côté le plus large, c'est des diamètres 24-26 ou quelque chose comme ça. Et à ce propos, d'ailleurs, petite précision, il faut mettre le pot le plus petit en dessous et le pot le plus grand en dessus, comme une sorte de couvercle, si vous voulez. Et Marie ?
8: On fait des tests en jardinerie pour voir ceux qui marchent les mieux les uns avec les autres, hein, ouais. Parce que des fois, il y en a qui sont pas très ronds, non vernissés, parce qu'il faut qu'ils soient pour eux.
7: Et puis donc, on enterre, et pour éviter les moustiques, vous bouchez avec des bouchons en liège. Et pour l'autonomie, en général, c'est quelques jours, tout dépend des températures. Bref, si vous ne connaissez pas, essayez l'Oya, vous verrez, c'est une merveille. Merci Marie et Paul, et merci ici Pays de Savoie.
4: Et merci beaucoup Benoît Prospero. Florent Perret, votre invité. Alors, on parle évidemment de l'Ardèche, là où vous avez grandi.
5: Ça m'a fait plaisir d'entendre Benoît Prospero. J'avais pas de nouvelles.
4: Il va bien.
5: Ouais, je suis content.
4: Il vous embrasse. Il m'a laissé un message pour vous. Il viendra d'ici la fin de l'émission avec grand plaisir. Et il nous emmènera d'ailleurs, Benoît, parce qu'il adore se balader au Lavandou, là où on va aller d'ailleurs dans un instant avec vous. Il était pas mal cet hôtel, hein, où vous alliez tout le temps le lendemain. Vous avez le moyen, vos parents, de vous emmener à l'hôtel quand même, hein ?
5: Gérant de société.
4: Ouais, c'est vrai. La boîte de nuit. La boîte de nuit dans laquelle Florent Perret a évolué. Une enfance qui est extraordinaire. Souvenir de plage, du Lavandou et de Saint-Raphaël, c'est-à-dire le Var. C'est dans quelques minutes sur ICI.
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4: Et Radio Kaka qui nous rejoint avec Queen sur ICI.

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2: Il est né à Valence, mais c'est juste une formalité pour Florent Père dans la Drôme, puisqu'il va grandir juste à côté en Ardèche, dans un environnement tellement agréable et fun. Il passe ses vacances au Lavandou dans le Var, et de cette enfance, il va en faire une force et un ailleurs qui va le conduire à Saint-Raphaël, et on va en parler avec lui ce soir. Vous êtes très déterminé parce que vous allez partir dès l'âge de 15 ans, je crois, vers cet ailleurs qui est pas très loin du Lavandou où vous passiez vos vacances, qui est Saint-Raphaël, pour aller faire du sport-études, sport-aide, quoi, comme on disait.
3: Ouais. Bah, mais au moment où je dois prendre cette décision, il y a même pas de. Je ne comprends même pas que je vais être éloigné de mes parents. Et de toute façon, je me pose pas la question.
2: C'est tellement... Qu'est-ce qui vous pousse à faire ça dans votre tête?
3: Parce que j'ai découvert le ski nautique à l'âge de 10-11 ans, quand mon père a acheté un petit bateau justement pour aller au Lavandou. Il y a une paire de skis dedans, on se met à skier. Et il se trouve que je suis le plus doué de la famille, ce qui n'est pas non plus un fait d'armes, mais voilà. Et je me passionne pour le sport en général. Je pense que ça a été le ski nautique. Là, ça aurait pu être un autre sport finalement. Mais voilà, je me prends de passion pour ce sport. Et quand enfin on me donne la possibilité de rentrer dans ce sport études, c'est-à-dire je serais rentré à NBA, c'était pareil quoi. Donc il fallait y aller quoi. Et j'y suis allé, j'ai passé des années incroyables. Je comprends juste maintenant pourquoi ma maman était si triste qu'elle a pleuré tant quand je suis parti, parce que je n'avais que 15 ans finalement, et elle savait que je partais pour.
2: C'est jeune, hein.
3: Ouais.
2: Bon, Saint-Raphaël, c'est la section sport d'études du pôle France Ski Nautique du Krebs.
3: Ouais.
2: Je crois que c'est le centre régional d'éducation physique et sportive.
3: Oh, il est fort, il a bossé. Ouais,
2: mais j'en connais un, hein, là d'où je viens aussi, mais mon émission sera un autre jour.
3: Ouais, elle sera posthume.
2: Ouais, bien sûr.
3: Je l'animerai.
2: J'espère pas. Vous êtes à ce moment-là, vous venez de l'évoquer, c'est vous qui le dites, un animal aquatique.
3: Oui.
2: À cet âge-là, c'est vous ne jurez que par la flotte, quoi.
3: Ouais, et puis encore aujourd'hui, hein, mais c'est vrai que toutes les activités sportives et aquatiques me plaisent. Bon, à cette époque-là, c'est surtout le ski nautique et un peu la mer qui est en bas du sport-études, puisque l'internat était à Boulouris, donc c'est vraiment 84 hectares de pinèdes au bord de la mer, vue sur la mer de quasiment toutes les chambres de l'internat, 70 copains et copines dans le même internat. Pas mixte, mais avec une porte toujours ouverte qui sépare les deux internats. Autant vous dire
2: ça
3: que c'était mixte. Et voilà, lycée le matin, ski nautique l'après-midi, les potes.
2: À Saint-Raphaël, du coup, le ski nautique.
3: Ouais,
2: il y avait un spot particulier.
3: C'était un plan d'eau artificiel qui a été creusé par la fédération à Roquebrune-sur-Argence. Donc c'est des années vraiment incroyables, j'y ai passé 7 ans, 8 ans, je sais plus, qui étaient folles, quoi, parce que vous vivez qu'avec des ados qui ont la même passion que vous, qui ont une vraie direction dans la vie, qui sont pas là en train de zoner ou de pas savoir en tout cas où ils veulent aller. Là, il y a une direction en tout cas pour ces années-là. Et c'était génial. D'ailleurs, j'ai plein d'amis de longue date qui sont de cette époque.
2: Alors, vous allez peut-être un peu visiter l'arrière-pays aussi, parce qu'on parle beaucoup de Saint-Raphaël. Vous allez découvrir un petit peu l'ensemble du département. Vous baladez, je sais pas, aller à Port-Grimaud, à Coquelin, à Saint-Tropez.
3: Bah, bien sûr, j'y ai passé quasiment 10 ans en fait, parce qu'après le sport études, je suis encore resté à Saint-Raphaël parce que j'avais tous mes amis là-bas, parce que je travaillais un peu là-bas aussi, donc je connais toute la côte entre Nice et le Lavandou. Je connais tout. Je l'ai fait en voiture, je l'ai fait à vélo, en scooter. Ouais. Donc, je connais toutes les. J'ai été vendeur sur les marchés, dans certains des patelins qui sont là. Donc, non, je connais très, très bien le Var.
2: C'est où le patelin? Parce que vous avez des noms sympas de patelins, là, depuis tout à l'heure.
3: Là où je faisais les marchés, oui, vous avez Saint-Égulfe.
2: Ah, voilà.
3: Mais Fréjus, le bord de mer Saint-Raphaël. Ouais. Cobelin.
2: Alors, c'est aussi l'époque où vous battez un record sportif. C'est votre premier record sportif, et d'ailleurs qui est toujours homologué, je crois que personne ne l'a battu. Reconnaissance de vos pères, hein, d'ailleurs, c'est la descente des escaliers principaux sur les mains.
3: Ouais, c'est le seul record que j'ai dans ce sport études. C'est-à-dire que je me suis
2: Non, je vous arrête. Non, c'est pas le seul
3: deuxième,
2: record. Il y a la descente des escaliers dans les cagettes en plastique dans lesquelles on mettait les goûters. Moi, quand j'étais gamin, on est de la même génération, c'était orange ces trucs. Là, je pense que
3: oui, c'est vrai. Ma mère, elle avait la même en orange, la nôtre, elle était blanche. Elle était plus rapide, la blanche.
2: Ah, c'est deux records.
3: Et donc voilà, je me foutais en haut des marches, assis dans ça faisait une luge en fait quoi. Et je descendais les marches comme un gros débile. Et je descendais donc les marches sur les mains.
2: Ouais.
3: Et c'est mon record. Je partais, je sais plus d'où des escaliers. Je suis arrivé jusqu'à quasiment au réfectoire.
2: Bon, est-ce que vous arriviez jusqu'au massif d'Estérel? Parce que là aussi, c'est une carte postale et un spot intéressant. Les falaises du Drabon, le site d'escalade exceptionnel. Ouais. Vous y passez du temps?
3: J'y passe énormément de temps, pas pour faire de l'escalade, mais pour aller nager, me baigner, puis sauter des falaises, même si c'est un peu interdit, que je déconseille de le faire. C'est un lieu... Mais d'ailleurs, quand j'ai su que je quittais Saint-Raphaël pour rentrer au cours Florent à Paris.
2: Vous n'avez pas resté longtemps.
3: Je ne vais pas y rester très longtemps. Mais je me souviens d'une nuit que je suis allé passer au Dramont comme une dernière nuit dans cette région et j'avais une vraie sensation d'osmose avec avec ce lieu, avec cette roche, cette énergie, cette mer, le calme là-bas et tout. Et c'est un lieu qui me tient très très à cœur et je j'y vais le plus souvent possible.
2: J'en ai où là ?
3: Là, on peut être n'importe où au bord de la mer, mais peut-être, je ne sais pas, sur la plage de Saint-Clair.
2: Ah, ça c'est du côté du Lavandou.
3: Ça c'est du côté du Lavandou. Sinon, cette plage là. Je sais pas, je vais reconnaître cette plage précisément.
2: Non, pas du tout, non. On n'est pas parti sur
3: des blagues de plage. Attendez, prévenez.
2: Non, mais voilà, la plage, forcément, là, ce qu'on entend, c'est un peu ce qu'on évoque. Je me suis dit que ça allait.
3: Je vous remercie
2: de vous parler. La mer, le soleil, les études. Vous allez même devenir moniteur de ski nautique.
3: Tout à fait. J'ai mon brevet d'état premier degré.
2: Et vous les emmenez où sur des plans d'eau, les gens qui vous donnaient des cours
3: Alors, moi, je ne m'en suis servi que pour payer mon ski nautique. C'est-à-dire que comme le ski est un sport très cher, il y a une technique d'être comme au pair, c'est-à-dire que vous faites skier les clients du club, les débutants et tout ça, et en échange, ça paye votre entraînement. Ouais. Voilà pourquoi j'ai passé le BE.
2: On semble un peu plaisanter et prendre beaucoup de plaisir depuis tout à l'heure, mais Saint-Raphaël, c'est aussi un lieu important de construction parce qu'il y a le centre culturel de Saint-Raphaël, ouais. Et vous avez environ 20 ans, puisque vous allez rester jusqu'à 21-22 ans. C'est là où vous vous tournez tout doucement vers le théâtre. Je ne sais pas ce qui vous attire, vous allez nous le dire. Vous allez jouer deux pièces haut et là-bas, et les vacances. C'est fou quand on se dit, parce que c'était un peu les vacances où vous étiez à ce moment-là, de Jean-Claude Grimbert. Qu'est-ce qui vous emmène dans ce centre culturel à Saint-Raph ?
3: C'était un moment de ma vie où je commence à avoir un peu fait le tour du sport et peut-être une petite désillusion sur ma carrière sportive, parce que j'ai eu une énorme blessure au genou très, très tôt, à 19 ans, que je vois que je n'atteindrai pas le haut niveau, en tout cas pas le niveau que j'espérais. Tout ça se calme un peu. Et un jour, à la fac, je suis en cours de psychologie en STAPS et on fait un exercice de prise de parole en public. Et pour ça, on a le droit de jouer des petits sketchs. Et donc, je joue un sketch d'Elikaku. J'ai 18 sur 20. C'était ma première note avant que Ruquier m'en donne. Et la prof me dit, tu devrais creuser du côté du théâtre. Ouais. T'as quand même un petit truc. Ce serait intéressant pour toi. Et c'est arrivé à un moment, je pense, où peut-être j'étais un peu lassé du sport. Je suis allé chercher autre chose. Je me suis inscrit dans un atelier de théâtre un peu de retraité, mais où j'ai fait mes débuts avec mon prof Fido.
2: Vous allez découvrir dans un instant comment il est parti au cours Florent, comment il est vite revenu dans le sud, comment il va écrire ses premiers textes au Quai du Rire, à Marseille, puis comment il arrivera à un moment donné à Paris. C'est la vie aussi de Florent Père ce soir. On va aller dans le Vaucluse et on parlera d'Avignon parce que ça aussi c'est une ville qui compte. Quand on mange des fruits, généralement on laisse de côté les pépins et le noyau, enfin normalement. Catherine Quicandon est allée à votre rencontre. Aujourd'hui, vous nous proposez une idée qui utilise ses déchets pour notre bien-être.
4: À Avignon, avoir des pépins, c'est plutôt une bonne chose.
5: Il y a un pépin, Pierre ? Répondez-moi franchement, il y a un pépin !
4: Oui, oui, il y a un pépin, et pas qu'un seul, chez la première marque française de produits cosmétiques naturels centrés sur les pépins et les noyaux de fruits, qui s'appellent logiquement pépins. Myrtille Shekhar et son conjoint Dino vous proposent des huiles, des crèmes, du sérum, des masques et des savons.
6: Alors nous, les deux coproduits qu'on utilise, c'est les pépins et les écorces, pour l'instant de grenade. À terme, j'espère qu'on ira plus loin dans la démarche, parce que c'est vraiment ce qui nous anime et qu'il y a plein de choses qu'on peut récupérer. Après, ce qui est plus compliqué, c'est la transformation de ces éléments. Donc c'est pour ça que pour l'instant, on s'est concentré sur les pépins, les écorces de grenade aussi, parce qu'on a eu la possibilité de s'en servir.
4: Chaque formule est développée par un docteur en biochimie spécialisé en cosmétique naturelle. Le laboratoire de production se situe à Avignon. Les savons sont fabriqués à Lille-sur-la-Sorgue. Pour récupérer ce qu'ils appellent des coproduits, ils font des partenariats avec des producteurs ou des transformateurs locaux.
6: On a un bon partenaire à Malocène, qui s'appelle l'Atelier d'Hippolyte, avec qui on travaille le noyau d'abricot et le pépin de grenade. Eux transforment directement chez eux et on peut les récupérer en huile.
4: Leurs produits ont jusqu'à 99,7% d'ingrédients naturels.

0: de soutenir ce secteur à notre manière, en prolongeant leur travail, en utilisant leurs coproduits.
1: Et c'est tout à leur honneur. D'ailleurs, pour cette entreprise, Myrtille a reçu le prix du dynamisme entrepreneurial de la CCI Vaucluse. Les produits pépins sont disponibles dans une dizaine de points de vente du département, dont des pharmacies et des domaines viticoles. Il y a aussi leur nouvelle boutique ouverte cette année à Bédouin. Plus d'infos sur pépin.fr, pépin au pluriel. Merci à Ici Vaucluse pour cette idée qui prend soin de nous. Ici, ça entreprend à Avignon avec Pépin et des cosmétiques malins.
2: Merci beaucoup Catherine Quicandon, je suis avec Florent Père. Vous êtes avec Florent Père depuis 20 ans. On découvre comment le théâtre est arrivé tout doucement, progressivement dans sa vie. À 22 ans, et on va s'en parler dans un instant, vous décidez voilà, un peu de tout quitter. Bon, voilà, le sport, vous le laissez de côté et vous montez à Paris pour faire le cours Florent. Très vite, vous allez revenir et vous allez taper par le sud, quoi, à nouveau.
3: Ouais. Bah, c'est-à-dire que voilà, d'arriver à Paris quand vous avez grandi en Ardèche et puis ensuite au bord de la mer, c'est vraiment, c'est presque un Indien dans la ville, quoi. J'étais très très impressionné.
2: C'était peut-être trop tôt, parce que vous allez revenir assez rapidement après, ouais. Enfin, assez rapidement, quelques années après, hein, pour Ondar, ouais. Avec Laurent Ruquier, on va aussi en parler. On a encore plein de lieux à découvrir, à parcourir, avec tout ce que vous aimez aussi aujourd'hui, les endroits par lesquels vous êtes passé pour en arriver à cette actualité. Je voulais juste rappeler que vous êtes sur scène dans Le Sens de l'Humour, c'est au Théâtre Antoine, à Paris, avec Élise Diamant, avec Claudia Tagbo, avec Harrier Elmaleh. Cette pièce où l'on rit, le rire, qui est d'ailleurs un personnage principal, hein, vous allez le comprendre d'ici quelques minutes, on va en parler, avant 21h sur Ici.
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2: C'est pas parce que c'est l'automne qu'on va pas s'intéresser ou penser à l'été prochain. L'été avec toi, c'est Adèle Castillon, 100% nouveauté sur Ici.

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18: Passez une excellente soirée, merci de nous rejoindre à l'instant. Florent Père est votre invité, actuellement à l'affiche d'une nouvelle comédie de Sacha Judasco et Fabrice Dogniaux. Le sens de l'humour, c'est au Théâtre Antoine à Paris, c'est le destin de Florent Père, surtout que l'on découvre ce soir depuis la Drôme, depuis l'Ardèche, depuis le Var et ses lieux qui ont façonné sa vie. Vous avez 22 ans, environ en 2002, vous êtes parti à Paris, je l'ai évoqué il y a quelques minutes, vous revenez très vite dans le Sud parce que vous êtes happé aussi par ce Sud qui vous a vu grandir. Vous intégrez le conservatoire à rayonnement régional de Marseille pendant environ un an. Mmh. Un mot sur Marseille.
19: Marseille, pour moi, c'est Lumini, c'est-à-dire le Staps de Marseille, qui était dans Lumini, qui est un quartier un peu à la périphérie de Marseille, au bord de la mer, et le Quai du Rire où j'ai commencé, et le Conservatoire. Le Conservatoire, j'y ai passé un an, qui était un peu flou, mais voilà, je l'ai fait. Et ensuite, c'est mes débuts sur scène.
18: Ouais. Alors le Quai du Rire, voilà, on le dit pour ceux qui ne connaissent pas, c'est une salle de spectacle mythique à Marseille. Vous écrivez vos premiers textes, vos premiers sketchs pour vous. Hein, perso, ouais. Après avoir joué un peu dans des pièces et avoir fait des choses au centre culturel de Saint-Raphaël, ça marche au Quai du Rire, les gens viennent, vous sentez les premiers rires.
19: Oui, je commence par faire des premières parties hein, parce qu'il n'y avait pas de comédie club et tout ça à l'époque, ouais. donc je suis allé toquer à cette porte parce que je sais pas, c'est le seul théâtre que je devais connaître et j'ai fait une audition l'après-midi et le soir j'étais en première partie de l'artiste qui était là ce soir-là, ouais. Mais c'est une petite salle de 100 places. Hein.
18: Bien sûr.
19: Mais c'était, pour moi c'était déjà énorme et après j'écrivais tous les jours. Ça m'a permis de rater le concours d'instituteur et enfin de professeur des écoles.
18: Parce qu'à un moment donné, vous avez pensé
19: à ce moment-là, oui, je me dis je vais être prof des écoles. Heureusement pour l'éducation nationale et les enfants.
18: Vous en remercie. Et on en revient à cet instit qui vous a barré tout à l'heure, évidemment. Bon, l'animal aquatique, il découvre l'Estac, la Côte Bleue,
19: ouais.
18: Cassis, je sais pas, voilà.
19: Tout ça. Cassis, la Côte Bleue, ensuite la Redonne, voilà, tous ces coins où j'allais nager, faire de l'apnée, enfin voilà, et où je vais toujours hein, d'ailleurs. Marseille, la ville en elle-même, j'y ai pas tellement évolué. J'habitais ou à Lumini ou après j'étais à Aix-en-Provence, donc je connais pas hyper bien Marseille, mais voilà.
18: Vous voulez me dire un mot sur Aix-en-Provence ? Pas même état d'esprit.
19: Non, les Marseillais disent que c'est le 21e arrondissement de Paris.
18: C'est Paris par plan de cuque, voilà, en campagne.
19: Mais non, Aix, j'y ai passé, pareil, je sais pas, 5-6 ans. J'étais en coloc avec mes potes à cette époque là-bas. Et je connais mieux Aix-en-Provence que Marseille. J'ai fait beaucoup de fêtes, j'ai passé beaucoup de temps. J'ai fait ma vie étudiante aussi là-bas. Mais je descendais jouer, mais j'ai joué aussi à Aix, à la Fontaine d'Argent, qui était aussi un petit café de théâtre de 80 places. Donc mes débuts, c'est là-bas. Ouais. Sur le théâtre, en tout cas.
18: Et puis, à un moment donné...
19: Ah la vache.
18: Hey, ça a 20 ans, hein.
19: Putain, j'ai eu la petite boule d'angoisse en disant, est-ce que j'ai fini d'écrire mon script. juste le générique. J'ai dit, oh putain, merde. Est-ce que Jean Benguigui va me donner une bonne note?
14: Non, Florent, c'est mauvais.
18: C'est On Demande Qu'à en Rire, c'est Ondar, donc c'est Paris, c'est Laurent Ruquier, c'est l'accès à la notoriété. Vous devenez un humoriste vedette avec, je sais pas combien de sketchs, 75, 80, 95 ouais, sketchs à peu près écrits. Vous devenez même ce qu'on appelle un pensionnaire historique. Comment ça se passe l'arrivée à Paris? Comment ça se passe l'aventure du Ondar?
19: Eh ben, ça se passe que non, je monte à Paris pour rester genre un mois ou deux, parce que ma première expérience, franchement, c'est pas bien passé. J'aimais pas être dans cette ville, en tout cas d'être en ville. Là, je monte pour faire une programmation parisienne dans un théâtre qui s'appelle la Comédie contre Escarpe. Mais je pense y rester un mois ou deux, hein, et je commençais à jouer devant 5, 10, 20 personnes, voilà.
18: Quartier Mouffetard à Paris.
19: Exactement. Et puis finalement arrive l'émission On Demande Qu'à en Rire, et qui fait que je reste, que je suis encore à Paris. Je suis toujours pas redescendu.
18: Là, vous allez au Moulin Rouge, là.
19: Et donc on enregistre au Moulin Rouge, et un jour à la sortie de la Comédie contre Escarpe, j'ai joué devant 7 personnes et demie, et il y a Émilie, la directrice de casting, qui bossait pour la production de Catherine Barma, qui écumait tous ces lieux pour trouver de jeunes humoristes. Et elle m'a dit, on adorerait t'avoir dans l'émission. Et ça m'a pris à peu près un centième de seconde pour réfléchir. Et je dis, ok. Et c'est parti.
18: Comment vous gérez la notoriété?
19: Très bien. Franchement, mais je sais qu'il y a des gens pour qui c'est dérangeant.
18: Non, mais c'est soudain, parce que là, d'un coup, c'est comme à l'époque du petit théâtre de Bouvard. Ouais. Ça passe à la télé, c'est énormément suivi, on vous reconnaît tout de suite, quoi.
19: Ouais. Peut-être c'est moins fort qu'à l'époque, parce qu'il y a plus de chaînes,
18: il y a déjà plus de chaînes de télé. Non, mais il y a un effet immédiat quand même.
19: Mais bien sûr qu'il y a un effet immédiat sur le remplissage des salles et sur effectivement le fait qu'on vous reconnaisse dans la rue. Mais moi, j'ai jamais fait de polémique ou très rarement. Donc les gens qui m'arrêtent dans la rue, c'est pour me dire je vous adore, vous me faites rire et tout. Donc je trouve ça. Il y a un peu, pendant mon carrière, il y a eu des comportements un peu fanatiques avec les gens qui vous suivent un peu dans la rue, des attroupements un peu trop. À un moment où vous êtes au restaurant, quoi. Mais finalement, sur la longueur, maintenant, c'est une notoriété diffuse comme ça. Et même quand ça arrive, je suis assez content. Je suis heureux de me balader dans la rue. Un jour, je suis avec mes parents à Montpellier. Une dame me croise. Ça fait vraiment pas longtemps que je suis connu. Et juste, elle passe. Elle fait, oh là là, je vous aime.
18: Merci, Javier Ferrari.
19: Et voilà. Et mon père me dit, mais tu te rends compte, c'est. Ta vie, c'est ça, quoi. Les gens croisent dans la rue, ils disent qu'ils t'aiment.
18: Sans me plaisanter, mais c'est des générations comme vous, comme Jérémy, comme Arnaud de sa mère, comme Guillaume Batz, on pense à lui, Guillaume, là.
19: Mais bien sûr, ouais.
18: Donc c'est quand même assez hallucinant. Alors la suite, on la connaît, la télé, le théâtre, les spectacles, cette reconnaissance. Il y a deux endroits symboles de cette ascension aussi. Il y a Aix-les-Bains,
19: ouais.
18: Parce que vous recevez le prix du public Jeune Talent, on est en 2007.
19: Ouais.
18: Donc c'est quelques temps après.
19: Quelques temps avant.
18: Ah, c'est avant le Ondar.
19: Ah oui, c'est avant. C'est le seul festival que j'ai gagné de ma belle carrière de festival.
18: C'est génial.
19: Ouais, c'était sympa. Ce qui est surtout mignon, c'est qu'après, je suis retourné 1000 fois pour mon spectacle, pour un festival à Aix-les-Bains. Il y a un très bon festival de cinéma que je salue, qui m'invite très régulièrement. Et donc, ça se passe aussi dans cette salle où j'avais gagné mon premier. Voilà, c'est un très beau théâtre à l'italienne et tout. Et donc, j'adore Aix-les-Bains.
18: Il y a Yssingeau.
19: Yssingeau?
18: Ouais, on est dans la
19: Haute-Loire. Qu'est-ce que j'ai fait? J'ai gagné un festival à Yssingeau.
18: Vous avez reçu le prix du jury du Festival du Rire en Auvergne, en Haute-Loire.
19: Ouais, vous vous souvenez? Non.
18: Au moins, c'est honnête. C'est honnête.
19: Yssingeau, ok, mais je me souviens de ce nom. Ouais, bien sûr. Ouais, Yssingeau, j'avais acheté une maison là-bas.
18: Et puis, il y aura aussi d'autres lieux qui vont compter, comme Avignon, le Vaucluse, Festival, je vous ai croisé, Place des Corsins.
19: Oui, c'est vrai.
18: C'est un
19: vrai
18: lieu où on se retrouve.
19: Un lieu
18: le
19: festif.
18: Soir, un lieu festif, joyeux. Oui. C'est une étape importante aussi, le Festival Avignon, pour vous.
19: C'est une étape très importante parce que, quand on me pousse un peu vers la porte de sortie du Quai du Rire, je suis à deux doigts d'arrêter ce métier que j'ai commencé 3 mois avant. Et grâce à deux amis, dont Laurent Beltrando, qui est toujours aussi mon associé dans la production de mon spectacle, et qui connaît rien, qui connaît juste Avignon parce qu'il y a grandi, il me dit, mais il y a le Festival d'Avignon, pourquoi on ferait pas ça avec ton spectacle? Et il sort 4000 euros de ses économies, et on fait notre premier Festival d'Avignon en 2007, et on en a fait 10, et avec du succès.
18: Bien sûr, le génie.
19: Bien sûr.
18: Vous souvenez-vous de la dernière fois où vous êtes rendu en restaurant? Voilà la question que l'on vous pose ce soir, surtout du prix que ça vous a coûté. Avec un budget de plus en plus serré, on sait, les petits plaisirs se font parfois rares, Florent, encore plus pour les personnes en situation de précarité. Direction notre pays, comme chaque jour, face à ce constat, une idée très inspirante a vu le jour. On est dans le Grand Est, avec Robin Bernot et Gabin Grulet.
15: à Nancy, vous pouvez trouver un menu au restaurant pour 5 euros.
20: Bah, je trouve que c'est une très bonne initiative.
15: L'association L'Escabelle a ouvert fin août un restaurant solidaire près de la place Stanislas. Un restaurant ouvert au public, mais avec des repas moins chers pour les personnes en situation de grande précarité. Le tout avec des salariés en insertion. Notre journaliste Gabin Grulé s'est rendu sur place et a rencontré Jean-Marie Morel, le président de l'association à l'initiative du restaurant.
21: Déjà pouvoir faire en sorte que des personnes en difficulté croisent, rencontrent, soient de fait au même niveau que ceux qui n'ont pas de difficulté, ceux qui vivent normalement, classiquement, ça c'est déjà c'est un progrès. L'homme a besoin de pain, mais il a aussi besoin de roses. Et les roses, c'est dans le contact, dans la relation à l'autre qu'on les trouve. Il faut l'aider.
15: Ici à Nancy, ça marche. Et vous, qu'en pensez-vous? Je suis allé en discuter avec Lison, séduite par l'idée, surtout que le restaurant, bah, ce n'est plus forcément la priorité en ce moment avec le coût de la vie.
20: Aujourd'hui, on est obligé de regarder le ticket de course et de compter chaque centime. Qui plus est, moi je suis étudiante, donc si j'avais ce type d'initiative dans ma ville, j'y serais bien plus souvent parce que monsieur ne peut plus m'inviter au restaurant. Là.
15: Le restaurant s'appelle Convive, il est ouvert au grand public à Nancy du lundi au vendredi de midi à 14h. Le menu, entrée, plat, dessert, coûte 20 euros et une partie de l'addition permet donc de financer ces repas à 5 euros. Et vous, tiens, seriez-vous prêt à mettre 20 euros pour financer d'autres repas? On en a discuté avec Lison.
20: Oui, je pense. Et en plus, ça dépend ce qui est proposé. Mais si on reste sur des produits frais et bons pour la santé, bien cuisinés, pour moins de 5 euros, je fais des choses très bonnes à la maison. Donc pourquoi pas au resto, ouais.
15: Durant le reportage, notre journaliste est par exemple allé rencontrer dans la salle du restaurant Edith et Olivier. Deux retraités, ils étaient en train de planter leur fourchette dans un tzatziki aux crevettes. Et ce qui plaît sur place, eh bien, c'est la mixité qui est créée dans ce restaurant. Je vous le conseille vivement si vous êtes de passage à Nancy. Je vous redonne le nom de l'établissement. Ça s'appelle les Convives, Convives au pluriel. Et franchement, je trouve que c'est une super initiative.
18: Merci beaucoup Robin Bernot. Florent Père est votre invité. On parle des lieux qui ont marqué sa vie. Saint-Joux, il s'en souvient pas du tout. Aix-les-Bains, il s'en souvient quand même. Et il y a un lieu très rapidement qui compte aussi dans votre carrière, c'est Saint-Loubès, dans le sud-ouest. Eh ben, je vous dirai dans un instant pourquoi ce lieu est compté, parce que
14: je m'a sorti des lieux que je connais même pas.
18: Je vais être sympa. Je vais vous laisser 3 minutes pour y réfléchir.
14: Mais il y a un suspect dans le lieu qui a compté pour vous, c'est trifouillé les oies.
18: Je vais vous donner un indice. Ça s'est passé le 22 janvier 2016.
14: Les gars, c'est
18: tout de suite
14: de quelqu'un d'autre.
18: Florent Père reste avec vous jusqu'à 21h.
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2: Avec Florent Père, notre invité, un amoureux de la vie, un sourire, hein, franchement très agréable depuis 20h. Il partage son ascension ce soir de son premier one-man show, ça s'appelait comme ça d'ailleurs, en 2007, en passant par Nature, coécrit avec entre autres Philippe Cavrivière. C'était Pascal Obispo qui avait signé la musique, du prénom au théâtre Édouard VII à Paris, en passant par les producteurs d'Alexis Michalik, sans oublier quelques films, Red Dingue ou encore Duc au but. Florent Père est votre invité jusqu'à 21h. Je vous ai donné un indice dans la présentation par rapport à ce que je vous ai dit il y a quelques minutes, Florent. Saint-Loubès, le sud-ouest, 22 janvier 2016, à l'issue d'une représentation, c'est la première fois que vous déclarez, je vais faire du ciné.
3: Ah bon ?
2: Et que vous allez annoncer que vous serez en tournage avec Danny Boone.
3: C'est vrai ?
2: Bah oui. Donc c'est aussi un tournant. Voilà, moi je vous parle
3: mais
2: de ça.
3: C'est quand même un tournant, mais pourquoi moi je m'en souviens pas ? Comment vous savez que j'ai dit ça là-bas ?
2: Parce que je suis votre biographe.
3: Parce que
2: votre...
3: vous êtes mythomane !
2: Ça se vérifie tout ça. C'est
3: non, mais c'est possible que je danse, j'en étais très fier. Effectivement, c'est.
2: Peut-être dans une interview, vous avez dit ça, mais en tous les cas, vous en avez parlé à l'issue de cette représentation ce jour-là, 22 janvier 2016.
3: Ah ouais ? Eh bien écoutez, je vous remercie, mais effectivement, c'est probable que je l'ai fait parce que j'étais tellement fier, j'ai dû le dire à la fin du spectacle en disant au public, ben voilà. C'était, ben oui, le tournage de Red Dingue.
2: C'était où ?
3: C'était à Saint-Loubès, le 22 janvier en 2016.
2: Vous l'avez tourné où, ça ?
3: On a tourné ça en Belgique, et enfin un peu à Bruxelles et ouais. Un peu à Paris. Ouais. Et voilà, c'était mes premiers pas au cinéma, adoubé par Danny Boone, que j'adore et qui a toujours compté pour moi dans ma carrière. Et c'était fou de se dire que mes premiers pas au cinéma étaient accompagnés par ce grand humoriste qui m'a tant inspiré. Ouais.
2: Le cinéma, le théâtre, je viens d'évoquer quelques spectacles, la télévision, la radio un petit peu, vous en avez fait ?
3: Pas beaucoup, non. Pas en tant qu'animateur, non. Et en tant que chroniqueur, j'ai peut-être fait une ou deux chroniques, dans la bande originale chez ouais. Nagui.
2: Le sens de l'humour. Parlons de cette actualité, puis on retournera en région dans un instant avec d'autres villes à évoquer. Aujourd'hui, le sens de l'humour, c'est au Théâtre Antoine. C'est donc à Paris, on va s'en dire un mot. Bon, une comédie très contemporaine. Sacha Judasco, Fabrice Donio pour l'écriture, qui parle, oui, de notre époque. L'histoire d'un quatuor, quatuor assez exceptionnel, je voulais te donner la parole quand même. L'histoire d'un fou rire qui devient une catastrophe, quoi.
3: Oui, Romain, qui est auteur de comédie, qui est interprété par Ariel Mallet, prend un fou rire innommable chez ses beaux-parents, un dimanche après-midi avec sa femme, et le soir même, ils reçoivent la future patronne de sa femme et son mari. Donc ça commence déjà sur fond d'engueulade, parce qu'on voilà, ce fou rire a créé un cataclysme dans la famille, et en plus, ils vont se récupérer un couple assez haut en couleur, et il y a un réel enjeu, puisque Élise Diamant, qui interprète Sarah, la femme de Romain, donc, va signer son CDI, certainement à l'issue de cette soirée. Donc elle a la pression d'avoir sa patronne à la maison, son mari qui est banquier, que j'interprète, et ces quatre personnes à l'humour très différent, qui vont cohabiter toute une soirée.
2: Donc, parce que c'est ça la pièce, c'est que tout le monde n'a pas le même humour. Quoi. Bah là, non. On a quatre humours totalement différents. Comment
3: dans
2: ça fonctionne ensemble ?
3: Particulièrement débridé dans mon personnage qui s'appelle oui. Jean-François, qui se permet à peu près tout et n'importe quoi, et surtout n'importe quoi, quitte à gêner. Lui, il aime l'humour un peu dérangeant. Donc, voilà.
2: Bon, cet éclat de rire arrive, effectivement, on l'a compris, au pire moment, quand le sourire est totalement impensable. Ce fou rire devient impardonnable. On va comprendre dans la pièce, on ne peut pas trop en dire ce qu'il en est, mais effectivement, ça suscite aussi toute une réflexion autour du rire. Et la question que tout humoriste se pose depuis des années, est-ce qu'on peut rire de tout ? Est-ce que le rire est une arme ? Enfin, vous êtes posé toutes ces questions aussi ?
3: Jamais, je ne suis pas assez intelligent. si, mais bien sûr, surtout quand on fait mon métier.
2: Bah oui.
3: Moi, ma réponse, c'est qu'on doit rire de tout. Qu'il faut rire de tout parce que c'est une preuve de victoire, en fait. Là, je parle du rire sur sur le malheur. Mais le rire en général, de toute façon, vous constatez que vous rentrez dans un magasin, si vous avez ce pouvoir-là, vous faites rire cette personne qui est là depuis 4 heures du matin dans sa boulangerie et qui a peut-être une journée un peu longue, vous lui faites deux blagues, elle rigole, vous la rendez heureuse, de la rendre heureuse, ça vous rend heureux, et tout ça, ça met quand même une énergie très sympathique. Et pour ce qui est de rire des choses moins rigolotes, je pense qu'on doit, parce que c'est une forme de recul, d'ironie et de victoire. C'est-à-dire que si on est capable de rire d'un grand malheur ou personnel, ou voilà, c'est que on l'a surpassé et pourtant pas oublié qu'on peut aussi lui rendre hommage par le rire. Et on peut tout faire par le rire. Moi, je ne communique que par le rire. C'est-à-dire que si je suis gêné, je vais trouver une vanne pour m'en sortir. Si je suis heureux, j'ai envie de faire rire. Si je vois quelqu'un de pas heureux ou qui est celui qui rit jamais, parce que c'est le bougon ou la bougonne et tout, ça va être mon objectif de la faire rire, et même je peux même me sentir responsable si je, la personne ne rit pas, j'ai l'impression que c'est ma faute. C'est une espèce de, moi je trouve que quand on a de l'humour, c'est ce que je dis à mon fils qui a aussi beaucoup d'humour, j'ai, quand t'as ce pouvoir là c'est presque un super pouvoir, et il faut en user, en abuser, parce que tu peux diffuser tout autour de toi de la bonne humeur, et c'est et surtout actuellement, franchement, c'est un vrai pouvoir.
2: Où est-ce que vous avez le plus ri dans votre vie? C'était quand? Ou est-ce que c'est tous les jours? Allez, moi, je dis pas tous les jours, parce qu'effectivement, vous riez tous les jours et vous venez
3: de
2: l'expliquer.
3: Oui, tous les jours, mais c'est vrai que, bah, après, avec l'âge, forcément, il y a moins d'insouciance, donc le rire est un peu moins immédiat. Mais je crois que là où j'ai vraiment ri, bah, c'est au Krebs, hein, où vraiment, bah, parce qu'on est en pleine adolescence, on est complètement neuneux, on rit de tout, c'est formidable. Ouais. Mais non, mais le rire est quand même très présent dans ma vie. Ça se cultive aussi, hein. Mais j'ai des potes, mais qui sont pas du métier, qui sont dont notamment un pote du sport études qui s'appelle Marion Malaquin, enfin Malak pour les intimes, qui est, je pense, la personne qui me fait le plus rire au monde. Alors que c'est pas du tout un humoriste, mais il a un truc qui m'amuse, une espèce de folie, de voilà.
2: Le sens de l'humour, c'est en ce moment au Théâtre Antoine à Paris, Théâtre de Jean-Marc Dumonté, qu'on salue avec Claudia Tagbo, Ariel Mallet, Florent Père, notre invité, et Élise Diamant. Ce jour, là, ça vient débuter mi-septembre, donc vous êtes au moins jusqu'à la fin de l'année, j'imagine.
3: Jusqu'au 10 janvier.
2: Jusqu'au 10 janvier, c'est parfait, on viendra vous voir avec plaisir.
3: Venez.
2: Beau théâtre d'ailleurs, Théâtre Antoine. Quel est le... Ah, vous avez fait les théâtres. Il y a un théâtre que vous retenez en particulier, une ville où vous vous êtes dit, waouh, ce théâtre, mais c'est un truc de fou. Un opéra ou un théâtre, ou une salle où vous avez joué?
3: Il y a l'opéra de Vichy qui est très très beau. Je le fais pas pour vous faire plaisir, mais je l'avais fait pendant la tournée du prénom. Non, c'est magnifique. Il y a aussi un théâtre à Colmar que je trouve magnifique. J'adore quand on y va. À Paris, il y a le théâtre de Paris où j'ai joué les producteurs l'an dernier est quand même très très beau. Le théâtre Antoine aussi, c'est chargé de, on comprend l'histoire qu'il y a eu. L'Olympia où j'ai eu la chance de jouer, où j'ai un vrai souvenir aussi artistique et familial. Non, mais il y en a plein de lieux comme ça. Mais c'est vrai que la magie de la tournée, c'est que des fois vous débarquez dans des petits patelins, vous dites bon bof, ça va être un petit lieu. Voilà, alors, des fois c'est un gymnase et des fois c'est un théâtre sublime de 1800, qui a été construit. On ne sait pas quand, comment, on ne connaît pas l'histoire et on se dit mais là, lui est fou quoi. Et on sent que c'est chargé. Je ne sais plus où j'ai joué, où le régisseur m'a dit mais viens voir. Ils avaient des pans de décor comme à l'époque peints sur des toiles qui gardaient. Qui sortaient plus maintenant, qui sont protégés, mais ils avaient encore ça de l'époque de la préhistoire.
2: Et le public, le meilleur public, ça c'est pour vous fâcher avec la moitié de la France, sauf une région. Le vôtre, celui, votre meilleur public, vous dites, chaque fois que je passe ici, c'est top, quoi.
3: Bah ça, c'est un petit peu dans toutes les villes, mon ami, vous savez, les gens
2: ici. Il va pas se mouiller.
3: Non,
2: beaucoup de gens me disent le Nord. Je vous mets à l'aise.
3: C'est pour ça que j'allais faire un poncif, mais je reconnais, il faut reconnaître que les gens du Nord sont quand même, et les Belges.
2: Ouais.
3: C'est un public qui vit, on sait qu'il est venu pour se marrer, donc il n'y a pas le petit moment de, quand on est habitué au théâtre parisien, au public parisien qui est un peu plus dans ses soucis. Là, on sent que dès l'entrée que les gens sont là pour rire et qu'ils le manifestent clairement à haute voix et tout, et c'est très agréable. C'est vrai que le public du Nord est très chaleureux.
2: Et ça ne nous fâche pas, quand on est à Avignon, Orange, c'est déjà le Nord.
3: Oui, voilà, exactement.
2: On est d'accord.
3: Mais bien sûr, évidemment.
2: Vous vivez.
3: Très bon ce petit coup de violon. Il y a un mec qui est payé avec ses violons.
2: C'est Benoît Prospero.
3: Il fait ça aussi.
2: Et il fait tout ici.
3: Et la dame qui fait des coussins en pépin à Avignon, elle joue pas de.
2: Vous vivez à Montmartre aujourd'hui.
3: C'est faux.
2: Vous vivez où aujourd'hui, alors du coup?
3: J'habite à Montmartre,
2: dans la tour Nord
3: du Sacré-Cœur.
2: Alors pourquoi vous me dites que c'est faux?
3: Pour vous embêter.
2: D'accord. Non, mais c'est marrant, vous êtes resté dans le quartier du Moulin Rouge, quoi.
3: Je connais pas très très bien Paris. Je connais uniquement le 9e et le 18e. Quand je suis arrivé au Conflans, j'étais installé à Pigalle je suis resté 9e, 18e. Et donc effectivement là, je suis au pied de la butte Montmartre.
2: C'est vrai que vous faites des road trips en van.
3: Oui, bien sûr, avec ma femme et mon fils.
2: C'est génial, ça. Par goût, par choix,
3: par économie. Par choix. Parce que j'ai la chance que ça soit un loisir. Mais c'est un peu le trip en van, c'est un peu syndrome de Stockholm. C'est-à-dire que quand vous y êtes, quand vous prenez le van et tout, que vous le louez, vous dites putain, mais pourquoi? Parce que c'est quand même une tannée, hein. Faut reconnaître, quand vous prenez un van, qu'il faut tout déplier tous les soirs, tout emballer tous les soirs, hein. Pourquoi on a fait ça? Pourquoi on s'est pas loué une petite baraque tranquille? Pourquoi on s'... Donc on souffre au début, on râle souvent. Moi, en tout cas, je râle souvent. On le fera plus jamais l'an prochain et tout. Et puis en fait, après, on se retrouve dans des lieux tellement isolés où vous n'avez accès. En fait, quand d'un coup vous vous endormez au milieu d'une forêt ou au bord d'une falaise et que vous vous réveillez le lendemain matin ou vous vous couchez avec les étoiles, ouais. Le bruit de la mer et que ça n'est accessible que comme ça et que vous prenez votre VTT, vous allez faire 3 heures de VTT dans une forêt ou une montagne dans laquelle vous ne seriez jamais venu si vous n'étiez pas en van. Il y a une communion avec la nature que j'adore dans le trip en van.
2: Vous l'avez fait dans les Pyrénées, vous l'avez fait dans les Alpes. Il y a 2 ans, vous étiez en Bretagne. Et peut-être que le prochain, ce sera dans le Massif Central ou l'Auvergne, car ça fait partie des destinations que vous connaissez moins et que vous avez envie de découvrir.
3: C'est vrai.
2: Merci Florent Père.
3: Mais merci à vous, c'est déjà fini?
2: C'est déjà fini.
3: Mais c'est allé si vite.
2: Quel parcours depuis le petit gamin qui vendait dans les marchés nocturnes du côté de Saint-Raphaël, et qui aujourd'hui est au Théâtre Antoine, avec le sens de l'humour. On aurait pu parler du Pays Basque, que vous adorez, parce que vous êtes un amoureux aussi du Pays Basque et des Landes.
3: Ouais.
2: Alors, revenez demain.
3: Ok.
2: Il y aura Benoît Prospero aussi.
3: Ah,
2: tout le monde sera là.
3: Mon Ben, mon Prosperos.
2: Merci Florent Père. Ici.fr pour écouter l'émission Le Théâtre Antoine, jusqu'au 10 janvier pour le sens de l'humour. Rendez-vous demain, portez-vous bien. Merci pour ce rire en tous les cas.
3: Merci,
2: c'est un plaisir.
3: Vous.
2: Salut Florent, salut à tous.
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2: Et les mélodies de votre radio ici, Francis Cabrel, Les Murs de Poussière.

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1: Passez une excellente soirée, il est tout juste 21h, merci d'écouter ici. 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
2: Bonsoir à tous. Est-ce que les tubes d'aujourd'hui seront toujours des tubes dans 40 ans? Ah, pas sûr. En revanche, ceux des années 80 sont toujours des tubes aujourd'hui. La preuve encore ce soir, ça commence comme ça.

0: Footloose, c'était Kenny Loggins.
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0: Chanteur et guitariste, cet américain pur jus est un habitué des bandes originales de films célèbres. Hein. Top Gun en 86 et puis Footloose en 84. Film qui a été plutôt un beau succès aux États-Unis et qui a permis à ce titre d'être nommé à l'Oscar de la meilleure chanson originale. Mais cette année-là, c'est Stevie Wonder qui reçut la statuette grâce à I Just Called to Say I Love You, BO du film La Fille en Rouge. Attention, chef-d'œuvre en vue. La voix de Brian Ferry arrive, 1982, Roxy Music, Avalon.

C'était Shadé avec Smooth Operator. Après la voix de crooner de Brian Ferry, c'était la voix la plus sensuelle du monde de la musique du XXe siècle, la sublime Shadé, qui, contrairement aux rumeurs, n'aurait pas définitivement arrêté la musique. Son groupe existe toujours. Ils auraient enregistré de nouveaux titres dans un studio du sud de la France il y a de nombreux mois, mais mystère, toujours pas de nouvelles concernant une sortie prochaine. Eh oui, hélas. Allez, pour se consoler, on retrouve un groupe qui, c'est sûr, n'existe plus du tout. Image et leur corps à corps, ça c'était un tube sorti en 1986.

0: Panic Monday. Elle est drôle cette chanson, elle raconte l'état d'esprit d'une femme qui se réveille un lundi mais qui préférerait qu'on soit dimanche. Ce titre qui devient un tube en 86 a été écrit et composé par un certain Christopher. Mais derrière ce prénom se cachait le génial Prince qui avait craqué pour ce groupe de filles, les Bangles. Dans un instant, c'est Mel Brooks qui arrive avec It's Good to be the King, juste après ça.
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0: Indochine avec Canary Bay.
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0: Extrait de l'album 3 qui, comme son nom l'indique, est le troisième album d'Indochine sorti en 85. Un titre sur l'homosexualité féminine dont les paroles furent censurées par la télévision. Ah bah oui, c'était en 85, comme quoi. Hein. Les temps changent parfois en mieux. Pourtant, on était tolérants pendant cette décennie. On n'a rien dit quand la chanteuse italienne Spagna est arrivée avec sa coiffure blonde, style deux doigts dans la prise électrique. On l'a même adorée à l'époque. Tout comme son tube, très italo-pop. Hein. Call Me, que voici.

Mylène Farmer, c'était plus grandir. En 1985, c'est le premier titre dont Mylène écrit elle-même le texte et qui exprime vraiment son univers sombre, mélancolique. Une chanson sur la peur de vieillir, la mort. Le clip qui l'accompagne, réalisé par Laurent Boutonnat, est le premier tourné en cinémascope conçu comme un court-métrage de 8 minutes. La suite, c'est David et Jonathan, célèbre duo Bella Vita.

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1: Merci d'avoir suivi notre rendez-vous quotidien avec les tubes des années 80. Rendez-vous demain dès 21h. La suite, c'est toujours en musique, avec 100% chansons françaises. Eh ben, je vous souhaite une belle fin de journée avec ici votre radio. Et oui, il est 22h.
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3: La Ziza de Daniel Balavoine, un message d'amour à sa femme qui devient un hymne à la tolérance.
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3: Fin 1985, quelques minutes lui suffisent après un reportage sur les tensions raciales pour composer l'Aziza, qui signifie « la chérie » en arabe. C'est un hommage vibrant à sa femme, Corinne, juive marocaine, mais aussi un plaidoyer pour la tolérance.

0: 6. Le chanteur disparaît tragiquement dans un accident d'hélicoptère sur le Paris-Dakar. L'émotion est immense. L'Aziza s'installe en tête des ventes pendant 2 mois, dépassant le 1 million d'exemplaires vendus.
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2: On décolle pour un voyage intérieur avec les deux frères les plus célèbres de Toulouse, Big Flo et Oli.
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2: D'habitude, le duo, c'est l'énergie pure. Mais pour le titre Sur la Lune, tout a été différent. Ce titre les a littéralement hantés. Comment parler de la solitude quand on a tout? Oli l'avoue, l'écriture a été un véritable chemin de croix. Il a fallu des mois de doute et des dizaines de brouillons à la poubelle pour mettre des mots sur ce sentiment d'être déphasé, d'être ailleurs.

0: Un morceau suspendu en apesanteur qui affirme une chose. Même sous les projecteurs, on a tous le droit d'être un peu ailleurs et d'avoir la tête dans la lune.
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2: Yatouni est d'origine mahoraise et nous raconte son parcours. Dites-moi, Yatouni, qu'est-ce que vous aimeriez que les gens connaissent de votre culture mahoraise ?
3: La richesse, vraiment relationnelle. C'est vrai qu'à Mayotte, il y a vraiment une solidarité extrême entre les habitants. Si, par exemple, vous rencontrez des inconnus dans la rue, vous allez toujours ressentir ce lien. Je ne sais pas, c'est quelque chose qui est naturel. Alors qu'ici, en France, les inconnus qu'on croise dans la rue, on ne sent pas forcément un lien avec eux et on ne serait pas forcément apte à les voir, leur poser des questions et tout ça, oui.
2: Moins d'entraide, moins de solidarité, on ne va pas facilement demander un peu de sel ou un peu de sucre chez le voisin, en fait.
3: Oui, c'est ça, oui. À Mayotte, on a vraiment une relation assez intense avec les voisins. On les respecte et on vraiment montre beaucoup d'amour envers eux. Si jamais on vous manquait de quelque chose, parfois de l'eau ou du sel, peu importe, on peut aller toquer chez le voisin et lui demander. Et avec plaisir, la personne va lui offrir. Sauf qu'ici en France, métropolitaine, je pense que ça paraîtrait un peu bizarre quand même.
2: Vous buvez, vous, un jus de pomme ?
3: Oui.
2: Comment on dit pomme en maoré ?
3: Jus de pomme et jiva.
2: Jiva ?
3: Oui. Qui veut dire le jus de pomme est très bon. Oui,
2: ah bah c'est court, c'est facile.
3: Oui.
2: Vous avez hâte de retourner à Mayotte. Quelle est la première chose que vous allez manger quand vous arrivez ?
3: Ça serait une mangue avec du sel.
2: Ça, ah, c'est...
3: oui.
2: Ça, c'est étonnant, ça.
3: Oui. C'est comme si on mangeait du chips, mais encore mieux. Et c'est super bon, les mangues. Le goût est juste indescriptible.
2: Mais avec du sel.
3: Oui, avec
2: le sel,
3: du sel
2: qui va faire ressortir le goût de la mangue.
3: Oui, c'est ça. Oui, ça va vraiment faire ressortir le goût de la mangue.
2: Alors, votre maman, Siti Fatima, c'est elle qui cuisine à la maison. Qu'est-ce que vous aimez manger quand elle cuisine ?
3: J'aime beaucoup manger le pilao. C'est un plat qui ressemblerait un peu au paella de l'Espagne. Plat très coloré.
2: Avec des épices un peu particulières que nous n'avons pas ici en France.
3: Il y a le curcuma, après il y a le masala et il y a aussi le poivre, le poivron. Et le citron aussi et le sel, donc tous les ingrédients ici en France.
2: Vous vous intéressez à la cuisine, vous ? Vous avez appris à cuisiner avec maman ?
3: En fait, à Mayotte, c'est très important pour une femme de savoir cuisiner. Depuis l'âge de 6 ans ou 7, jusqu'à mes 10 ans, donc j'avais l'habitude en fait de rejoindre ma mère et qu'elle m'apprenne à cuisiner.
2: J'ai entendu parler d'un fruit, le konona.
3: Konokono.
2: Kono, oui. Comment vous dites ?
3: Konokono.
2: Ah oui.
3: Oui.
2: C'est pas du tout konona.
3: Non.
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4: 10e étage au CHRU de Nancy, service médecine légale, unité médico-judiciaire. Ah bah elle est là.
5: Bonjour
4: Élodie. D'habitude, quand on voit un médecin, bon, ça peut être qui tout double, c'est pour se faire soigner ou pour avoir de mauvaises nouvelles. Mais comme vous êtes dans les coins, vous, c'est pas bon.
5: Alors généralement, non, c'est assez mauvais signe de venir chez le médecin légiste. Mais il y a des gens qui pensent qu'ils ne viennent chez le médecin légiste qu'une fois décédés,
4: oui.
5: Ce qui n'est pas vrai. Puisque là, actuellement, vous êtes dans le service de l'unité médico-judiciaire où on prend en charge les victimes vivantes.
4: On vous connaît plus en tant que médecin légiste quand vous intervenez dans les feuilletons sur les scènes de crime, par exemple.
5: On va dire du point de vue du grand public, on nous voit à travers les séries télé, dans sa salle d'autopsie, parfois un petit peu lugubre pour rajouter, mais on intervient finalement beaucoup plus en fait auprès des victimes vivantes.
4: D'accord. Les victimes vivantes représentent plus de votre temps de travail.
5: Oui, alors sur Nancy par exemple, on voit à peu près 5000 victimes par an et on va faire 500 autopsies par an.
4: C'est qui une victime ?
5: Alors une victime, c'est une personne qui a été victime mais de violence. Alors on pense aux violences volontaires bien sûr, aux agressions dans la rue. Malheureusement aussi des faits de violence sexuelle ou des maltraitances à enfants, mais aussi les personnes qui ont été victimes de violences dites involontaires, accident de voie publique, accident du travail, même un accident domestique.
4: Toutes les victimes passent par chez vous ?
5: Alors oui, sur Nancy, en fait, à partir du moment où elles souhaitent déposer plainte, elles vont au commissariat ou à la gendarmerie, et ensuite l'enquêteur va prendre contact avec notre service pour prévoir un rendez-vous sur cette unité.
4: Et c'est vous qui les recevez ?
5: Et c'est les médecins légistes qui les reçoivent pour pouvoir les examiner.
4: Vous, c'est une vocation ?
5: Oui, j'ai fait médecine pour faire médecine légale. Bon, je suis de l'ancienne génération où j'avais quand même une spécialité. Je suis médecin du travail de formation, mais je n'ai exercé que dans le cadre de la médecine légale.
4: Pourquoi ?
5: C'est une excellente question, souvent posée. Pourquoi on en arrive à la médecine légale ? Donc déjà, pas du tout par rapport aux séries télé ou autres.
4: Est-ce que vous avez quel âge ?
5: Alors moi, j'ai 38 ans.
4: Ouais, donc votre génération, elle a regardé quoi comme séries télé médicales ?
5: Bon, à l'époque, c'était Urgence. Moi, j'ai connu aussi les débuts de Bones à l'époque. Et je fais, d'ailleurs, on pourra en parler, de l'anthropologie médico-légale dans mon activité.
4: Qu'est-ce que c'est, ça ?
5: Alors ça, c'est l'examen des ossements qui sont découverts soit, par exemple, à l'extérieur, soit dans une habitation, dans la nature, mais ça peut être aussi l'examen d'ossements au décours d'une autopsie d'un corps qui a pu être très altéré, justement pour rechercher des lésions et aussi pour établir ce qu'on appelle le profil biologique pour essayer de comparer aux personnes disparues.
4: Oui, là on rigole, mais c'est pas drôle en fait.
5: Non, c'est pas drôle, mais c'est assez satisfaisant parce que ça permet aussi de pouvoir identifier des ossements, et ça c'est toujours satisfaisant de pouvoir rendre, on va dire, un défunt à sa famille.
4: Bon, on revient au pourquoi du comment. Pas du tout inspiré par les séries, votre vocation ?
5: Non. Alors moi, de base, je pense que mon inspiration vient surtout de mon père, qui était paléontologue. Donc depuis toute petite, j'étais bercée dans les ossements, plutôt australopithèque, on était plutôt sur l'ancien humain, et sur l'archéologie, anthropologie, et je voulais être égyptologue quand j'étais petite, mais pour découvrir des momies. Donc maintenant je fais des momies, mais dans un cadre plus récent que de l'Antiquité, et je pense que c'est ce qui m'a donné en fait ce plaisir, cette curiosité vis-à-vis de l'humain, de l'humanité. Et puis après d'autres m'ont fait découvrir en fait ce qu'était la médecine légale par le biais d'amis de mes parents qui étaient médecins légistes et médecins généralistes. Et quand j'ai assisté à ma première autopsie, quand j'étais en troisième année de médecine, j'ai su que ma place était là.
4: On peut aller visiter un peu le service ?
5: Oui.
4: Il y a des victimes à toute heure et tous les jours qui viennent ici.
5: Alors en fait, l'unité médico-judiciaire, c'est un service de consultation. Donc on est ouvert de manière fonctionnelle du lundi au vendredi, aux horaires classiques de consultation, mais on a aussi une permanence de médecine légale, c'est-à-dire que les nuits et les week-ends, un médecin légiste peut être contacté pour justement soit voir des victimes en urgence, soit aller faire des levées de corps, donc examiner des défunts sur des lieux de découverte.
4: Oui, c'est ça. De toute façon, si quelqu'un décède, on fait appel à vous. Vous vous déplacez, vous venez forcément ?
5: Non. Alors, non. Si quelqu'un décède, c'est un médecin qui va faire le constat de décès. S'il y a quelque chose de suspect, si on est dans le cadre de mort violente, à ce moment-là, la justice sera informée par un obstacle médico-légal sur le certificat de décès et demandera à ce moment-là au médecin légiste de se déplacer éventuellement sur place ou décidera directement de faire amener le corps à l'Institut de médecine légale pour les autopsies.
4: Donc les autopsies, elles ont lieu ici, au 10e étage ?
5: Non, c'est pas dans ce bâtiment. C'est un bâtiment qui est excentré au fond du CHU à côté d'une petite chapelle en continuité de la chambre mortuaire.
4: Bon, là, le service, c'est quoi ? C'est un couloir, des portes et des bureaux ?
5: Exactement.
4: Il n'y a rien à voir.
5: Donc, effectivement, ça, c'est un service de consultation. Donc, il y a des consultations classiques de bureaux. Et en fait, à l'unité médico-judiciaire de Nancy, comme dans maintenant une grande majorité de centres hospitaliers universitaires, il y a en fait un dispositif qu'on appelle audition Mélanie. Donc, ça, c'est cette salle où l'enfant va être en présence d'un enquêteur qui est formé à recueillir la parole d'un enfant victime de violence. Et pendant ce temps-là, donc, il va être à la fois filmé et puis enregistré à l'aide d'un micro. Et donc, il y a une vitre sans tain qui sépare d'une salle qu'on appelle la salle de régie où va se faire l'enregistrement et où un autre enquêteur sera également présent derrière la vitre pour voir un petit peu ce qui se passe et poser éventuellement des questions complémentaires par la suite.
4: Bon, quand vous avez choisi cette voie, vous saviez qu'il y avait cette partie-là ?
5: Oui. Oui. Quand j'ai fait médecine, je voulais faire médecine légale. Et quand j'ai fait mes stages, en fait, en tant qu'étudiant en médecine, j'ai découvert ce que je n'avais pas eu l'occasion d'appréhender, le côté victime vivante. Donc oui, j'ai choisi la voie en sachant quelle était la globalité du travail.
4: C'est un quotidien très intense, j'entends. Hein ?
5: Alors, très intense et très varié surtout. Et c'est ça qui est très agréable aussi, nous, dans notre travail, je pense, pour justement, même si ce ne sont pas des choses joyeuses dans tout ce qui se passe, mais on va être le matin auprès des victimes vivantes, on peut être l'après-midi au niveau de l'Institut de médecine légale. Ça nous arrive d'être appelés pour faire ce qu'on appelle les reconstitutions. Donc quand on a fait des autopsies ou des examens de victimes, un juge d'instruction peut demander à ce qu'on soit présent quand il va essayer de refaire ce qui s'est passé pour demander notre avis par rapport à ce qu'on avait constaté, aux déclarations de la personne qui est entendue. Et puis après, comme ça arrive, je l'ai fait ce matin, aller aux assises également, enfin devant des cours criminelles pour pouvoir être entendu par rapport à nos constatations faites et donc pouvoir apporter, en fait, suivre le dossier jusqu'au bout.
4: Ouais, c'est ça. Vous avez une vie comme dans une série quand même, j'ai l'impression. Hein.
5: Oui, on a quand même des éléments qui sont repris dans les séries télé.
4: Bon, on va refermer cette porte. Bon, souvent un médecin soigne. Il peut être porteur de mauvaises nouvelles, mais aussi de guérison. Vous êtes plutôt dans un aspect morbide, sordide, plus difficile. Comment vous le vivez finalement au quotidien ?
5: Alors moi, je ne le vois pas en tant que morbide. Je suis un médecin de constat, d'expertise, pour apporter des choses objectives à la justice. On a quand même une pierre à apporter justement aux victimes pour faire reconnaître les préjudices qu'elles subissent et apporter un éclairage factuel à la justice.
4: Bon, bah merci de nous avoir accordé un petit peu de temps entre deux autopsies. Ah, je rigole, mais
5: c'est pas tout à fait faux.
4: Merci bien, bonne fin de journée.
5: Merci, vous aussi.

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1: Salut Tom.
2: Salut Quentin et bonjour à toute la compagnie.
1: Quelle histoire aujourd'hui tu vas nous raconter?
2: Ah, celle d'un héros de la résistance qui a ouvert une galerie d'art à Nice.
1: Bon, alors on ouvre.
2: Ouvre la page.
1: Ah, là, là.
2: C'est la raison 126, Jean Moulin, rue de France. Alors c'est vrai que lorsqu'on dit résistance, on pense directement à un homme avec une silhouette énigmatique, un chapeau, une écharpe. C'est devenu un symbole et une fierté française. Il s'agit bien sûr de Jean Moulin.
1: Alors Tom, pour ceux qui arrivent de Mars, c'est qui Jean Moulin?
2: Alors ça arrive, hein. Alors lui, il est né à Béziers en 1899. Étudiant brillant, il devient le plus jeune préfet de France. Mais en 1940, tout bascule. La France perd face à l'Allemagne nazie et le jeune fonctionnaire refuse la défaite et part à Londres pour y rejoindre le général de Gaulle.
1: Mais du coup, Tom, quel est le lien entre Jean Moulin et la Côte d'Azur?
2: Eh bien, le général lui donne une mission de la plus haute importance, unifier la résistance. Et pour ça, il va traverser le pays et il arrive à Nice en octobre 42 pour y rencontrer les principaux chefs des mouvements de combat.
1: Ouais, mais faut pas se faire repérer, comment il fait?
2: Eh bien, il va ouvrir une galerie d'art, une sorte de diversion pour esquiver la police. Jean Moulin se fait alors passer pour un collectionneur et il ouvre au 22 rue de France la galerie Romanin. Il y expose des tableaux d'Henri Matisse, Edgar Degas et d'autres. Et grâce à cette couverture, Jean Moulin pouvait traverser la France en sa qualité de collectionneur d'art. Et l'appartement au-dessus de la galerie servait de planque aux résistants niçois.
1: Et puis il n'était pas tout seul dans cette galerie.
2: Et oui, il demande à son amie Colette Ponce-Dreyfus de s'occuper des lieux. Elle nous en parle dans une interview en 1983.
3: La fonction de ma galerie, c'était de couvrir l'activité de Jean Moulin. Je savais parfaitement que c'était une activité de résistance. Je ne savais pas son importance exacte, ça je ne l'ai su qu'après. Il ne fallait pas que je la sache, d'ailleurs tout ça a été très bien fait. Il tenait beaucoup à ce que ce soit une chose très officielle et qu'une fois pour toutes, qu'il soit Jean Moulin, marchand de tableau.
2: Mais le 21 juin 1943, Jean Moulin est arrêté. Le jour même, Colette Ponce reçoit un télégramme avec ces quelques mots « Vendée ». Comme prévu. Et ce message codé signifie que la couverture de Jean Moulin est grillée. Elle doit donc de toute urgence fermer le local, mettre à l'abri les œuvres et fuir. Alors aujourd'hui, le grand chef de la résistance est au Panthéon. Son fameux « Entre ici, Jean Moulin
1: bah ». De Malraux, dont on parlait déjà cette semaine.
2: Bien sûr. Morale de l'histoire, il vaut mieux être collectionneur qu'un collaborateur. Et depuis 2013, au 22 rue de France, une plaque nous rappelle l'avenue de Jean Moulin, à Nice.
1: Et ça, c'est une bonne raison d'aimer la Côte d'Azur.
2: En plein dans le mille.
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4: Anthony est un enfant de Galiria. Et au village, il a tous ses souvenirs.
5: J'ai grandi ici depuis mon enfance. J'ai toujours vécu ici. J'ai été à l'école à Galiria. Et j'ai essayé de m'investir associativement à Galiria, donc voilà. C'est pour cela qu'on a repris, il y a maintenant 2 ans, avec des amis à moi d'ici, des jeunes de Galiria, l'association du village qui se nomme l'Asso du Falazorminku. Donc c'est vrai qu'on met plutôt en avant tout ce qui est associatif pour Galiria, pour les jeunes, les futures générations et les plus anciens, bien sûr. Donc on essaye de faire vivre Galiria au maximum en toute saison.
4: Et l'association propose plusieurs rendez-vous sur l'année.
5: Des balles, on fait 2 à 3 balles par saison en été. On fait également des concours de boules qu'on fait pareil en été. Et on a aussi également des concours de belote ainsi que des concours de beach soccer.
4: Le but, réunir les gens et les générations.
5: C'est plus ou moins difficile dans certains points. Mais bon, c'est vrai que quand on fait un bal, il va y avoir toute génération. Pareil pour des concours de boules, ceux qui aiment jouer aux boules. La belote, c'est vrai que ça rapproche vraiment pas mal de monde parce qu'on a beaucoup d'anciens qui jouent. On a appris avec eux. On joue tout le temps avec eux, que ce soit au bar, à la maison. Voilà, c'est vrai que ça rassemble vraiment beaucoup de monde et c'est très important. Il y a plus de locaux qui participent à ces événements qu'au tourisme, quoi, on peut le dire.
4: Parallèlement à son engagement associatif, Anthony est étudiant à Corté.
5: Je suis en 2e année de technique de commercialisation en BUT. Alors à côté de ça, je suis aussi impliqué pour les pompiers volontaires à Galiria. Donc je suis pompier volontaire, ça fait maintenant 1 an que je suis rentré. Donc c'est vrai que ça m'aide beaucoup, que ce soit pour le village, pour le lien avec les gens, parce que vis-à-vis de ma famille ou les gens du village, c'est très important pour moi. donner ma passion, apporter de l'aide aux personnes qui sont en cas de danger. Être là et présent pour les gens d'ici, ça me tient vraiment beaucoup, beaucoup à cœur.
4: Anthony ne quitterait pour rien au monde son village.
5: Alors, ma vision sur le village, c'est que c'est un très bon village avec une très bonne mentalité. On essaye de le refaire vivre d'ailleurs, beaucoup plus qu'avant. Il faut continuer sur cette voie-là et on est bien parti pour mettre en avant Galéria.
4: Anthony Spinoza y fait partie de ces jeunes du village qui comptent pour l'avenir de Galéria.
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6: Aviateur hors pair et héros national, Roland Garros était un pionnier de l'aviation de combat. Il a mis au point un système révolutionnaire permettant de tirer à travers l'hélice de son avion. À la veille de ses 30 ans, c'est le 5 octobre 1918, pendant qu'il accomplissait des missions périlleuses en tant que pilote, que Roland Garros va trouver la mort en plein vol, abattu dans le ciel de Saint-Morel par un ennemi durant la Première Guerre mondiale. Et quand on pense à Roland Garros, c'est immédiatement la terre battue, les échanges de balles et les exploits des plus grands champions de tennis qui nous viennent à l'esprit. Mais derrière ce nom, il y a une autre histoire. Il voit le jour à la fin du 19e siècle, sur l'île de la Réunion. Le jeune Roland développe une passion pour l'aviation pendant ses vacances dans la maison de famille située à Sapicourt, dans la Marne. En 1909, il assiste à la première semaine de l'aviation à Bétheny, à côté de Reims. Il sera le témoin des exploits de pionniers comme Henri Farman ou encore Louis Blériot. Il intègre la prestigieuse école de commerce HEC à Paris et va se lier d'amitié avec les membres du Stade français. D'ailleurs, en 1928, 10 ans après sa mort, le club Omnisport parisien décide de lui rendre hommage. Le nouveau stade de tennis est construit porte d'Auteuil et portera son nom. Une manière de célébrer cet homme courageux et visionnaire qui a marqué son époque non seulement par ses prouesses aériennes, mais aussi par son sacrifice. Le 23 septembre 1913, il effectue la traversée aérienne sans escale de la Méditerranée, reliant la France à la Tunisie, un parcours de plus de 800 km, une prouesse technique qui marque l'histoire de l'aviation. La tombe de Roland Garros est visible au cimetière communal de Vouziers, un lieu de mémoire qui nous rappelle que derrière le nom du tournoi de tennis, il y a l'histoire d'un homme. Roland Garros, c'est l'un des trésors de Champagne-Ardenne.
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1: Bonjour Lise, bonjour à tous.
2: Les Suisses ont décidément besoin de nous pour tout.
1: Ouais, alors je vais pas vous faire toute la liste, on y passerait la journée, mais il y a quand même un truc qui est indiscutable. Est-ce que vous connaissez la langue suisse ? Eh ben non, et c'est normal parce qu'ils n'en ont pas, ou plutôt si, ils en ont quatre, mais en fait ils les piquent aux pays voisins. Et donc, nos voisins romands, faute d'avoir leur langue à eux, eh ben ils parlent la nôtre. Oui, les Suisses, ne vous étouffez pas, mais pensez qu'à chaque fois que vous ouvrez la bouche, c'est du français qui en sort. Sans nous, vous seriez muets. Remarquez que des fois, ce serait peut-être pas plus mal.
2: Bon, et d'après vous, on est trop gentils.
1: Bah, déjà, plutôt que de leur prêter, on devrait leur louer. Eux qui savent si bien dire qu'on est pauvre à côté de leur pays coffre-fort. Mais ça, bon, passe encore. Par contre, il y a une attitude qui est insupportable, c'est de se croire proprio de ce qu'on vous prête. Quand vous invitez des amis à manger, ils viennent avec un petit cadeau, mais ils n'amènent pas leurs meubles pour s'installer. Eh bien, les Suisses, si.
2: Ça mérite une petite explication, là, quand même.
1: Alors, ils n'ont pas de langue, donc pas de dictionnaire. Nous, on a le Robert. Eh bien, je vous le dis, si on les laisse faire, ils vont nous le naturaliser suisse, le Robert. Leur université a en effet fait le forcing pour entrer des mots de leur dialecte dans notre dico. Le carac. Est-ce que vous savez ce que c'est le carac ?
2: Non.
1: Évidemment non. Eh ben, ça y est, le carac est dans le Robert. C'est une tartelette garnie d'une ganache au chocolat et recouverte

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1: C'est une attraction à ne pas manquer cet été. Une belle manière de redécouvrir notre ville du Mans sans effort et dans l'ambiance des chimères. Aujourd'hui, j'ai testé pour vous le petit train nocturne du Mans. 20h30, place des Jacobins à côté du pâté, devant moi, un petit train blanc, bien garé, attendant les premiers visiteurs. L'occasion est parfaite, je décide d'aller voir Myriam, animatrice depuis 4-5 ans. C'est elle qui accueille les voyageurs. Emmanuel, son compagnon, est le chauffeur depuis environ 8 ans. Ancien chaudronnier de métier, il a rencontré cet univers dans un concours de circonstances.
2: J'ai cherché dans les bus, j'ai pas trouvé et j'ai répondu par hasard à une annonce à un petit train.
1: Aujourd'hui responsable du Mans, il garde sa passion intacte et me fait grimper dans sa locomotive. Face à moi, un grand nombre de boutons.
2: Alors on a toute la partie forcément tableau de bord avec le niveau de gasoil, le niveau de température, un petit peu comme une voiture, le niveau d'air aussi comprimé.
1: Et puis plusieurs autoradios reliés aux différents wagons pour diffuser la bande sonore.
3: Chers amis, bonsoir.
1: Je m'installe alors à côté d'un couple d'octogénaires assez particulier. Dominique est bretonne, Lothar est allemand. Tous les deux sont venus découvrir la vieille ville et n'avaient pas forcément envie de beaucoup marcher. Dominique nous avoue d'ailleurs qu'elle n'avait pas fait de petit train depuis son enfance. Quelques minutes plus tard, Myriam passe dans les wagons pour distribuer des bracelets lumineux. Manque de chance, notre ami Lothar casse le sien.
4: Il a cassé.
5: Ah, vous voulez que je vous le donne?
4: Non.
1: Un peu triste de ne plus avoir mon bracelet, je n'ai pas vraiment le temps de pleurer parce que la balade de 40 minutes démarre. Un parcours nocturne qui vous promène à travers la cité Plantagenêt jusqu'à la muraille romaine. Vous pouvez y observer différents points stratégiques, portraits sur les arbres, projections sur les monuments, et puis sentir cette ambiance. Tout le monde a le sourire et rigole. Certains font coucou aux passants dans la rue et les gens répondent. J'ai eu l'impression d'être un peu dans une bulle féerique. C'était très particulier et assez magique. Seul bémol, faut bien tenir son téléphone sur les pavés du Vieux Mans, sinon vous aurez beaucoup de photos floues.
2: Alors, moi, je vous cache pas que ça secoue un petit peu, hein. C'est le charme du Vieux Mans.
1: Mais rassurez-vous, plusieurs moments exprès pour les photos sont prévus. Et c'est après une remontée sous le tunnel que notre petit train termine son voyage à la case départ, place des Jacobins. Tout le monde est ravi. À peine les gens descendent, qu'une deuxième tournée se prépare pour toutes celles et ceux qui n'avaient pas pu réserver. En clair, une belle parenthèse enchantée à faire en famille, le petit train du Mans, c'est testé et approuvé par ICI Mène.
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7: Timéo, le chasseur.
8: Il était 5 heures du matin, on avançait dans les marais, couvert de brume.
7: Révélé par The Voice Kids, Timéo Béas est un jeune chanteur originaire de Cran. L'interprète de Canaillou a aussi su séduire les studios Disney en prêtant sa voix au personnage de Mufasa, le roi lion.
8: Marchait devant dans les roseaux.
7: Pour l'un de ses enregistrements, il rend hommage à Michel Delpech.

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1: La nature.
2: Aux gens qui habitent à côté.
3: Bah moi, je sais pas, mais il y a monsieur le maire. Dans son prénom, il y a le maire. Bah, il y a la mère. Du coup, bah moi, du coup, je pense que c'est Ali.
4: Ah, tu penses que monsieur le maire est le propriétaire de la mer?
3: Oui.
4: Et comment on appelle les habitants de la mer?
3: C'est ceux qui habitent dans les îles.
4: Et est-ce que vous savez combien elle mesure, la mer? Est-ce que vous savez jusqu'où ça peut descendre?
3: 60 mètres.
5: 3 kilomètres.
2: 100 mètres.
4: Quels sont les animaux qui vivent tout dans le fond, tout dans le fond, tout dans le fond de la mer?
3: Une raie.
5: Une pieuvre.
2: Une tortue.
3: Les étoiles de mer.
5: Les corails.
3: Les requins.
5: Les poissons.
6: Et avec ceci,
7: oui,
6: ce sera tout.
7: Non.
6: Ce sera tout. Ce sera tout.
7: Non.
6: Ce sera tout.
7: Non.
6: Ce sera tout.
7: Non.
4: Comment ils font pour voir?
3: Ils ont une vision plus adaptée dans l'eau.
2: Ils ont des gros yeux.
4: Mais des fois, il fait vraiment très nuit. Hein. Vous avez vu des images des fois?
3: Parce qu'en fait, il y a des...

0: Les poissons, ils ont une antenne où il y a une petite boule qui fait de la lumière.
1: Mais ils n'en ont pas tous. Alors comment ils font les autres, ceux qui n'ont pas de lampe?
0: Ils s'approchent d'eux et du coup ils voient.
1: Tu penses qu'en fait, il y en a qui ont des lampes et ceux qui veulent voir, ils suivent ceux qui ont des lampes?
0: Ouais.
1: Et quel est le plus gros des animaux selon vous qui vit sous l'eau, tout dans le fond de l'eau?
0: Une chèvre, des grosses chèvres,
2: des baleines,
3: une grosse baleine,
4: un requin,
5: la barrière des corails.
1: C'est quoi la barrière de corail?
6: Ça permet pour pas que les requins aillent manger ceux qui sont après la barrière.
1: C'est comme une clôture en fait?
6: Un peu.
0: C'est comme un filet dans l'eau et c'est pour que les gens ils se baignent dedans et pour pas que les requins ils mangent les gens qui se baignent.
1: Parce que les requins ça mange les gens?
7: Les requins c'est méchant donc moi je pense que oui.
8: Des fois je regarde des vidéos de requins et du coup je vois où des fois ils en mangent des gens et je pense que c'est très très très méchant.

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1: Ah, faudra attendre la Saint-Paul pour saber quand sera le cognon.
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1: Cognon, à rapprocher de quignon, désigne un morceau de pain. Dans le temps, à la messe, on partageait un pain béni qui était offert à tour de rôle par une famille de la paroisse. Celle qui venait d'offrir le pain allait emporter un morceau, le cognon, à celle dont ce serait le tour le dimanche suivant. À Mentoux-Salon et dans les villages voisins, les vignerons n'ont pas choisi Saint-Vincent comme patron, mais Saint-Paul, célébré le 25 janvier. Eh oui, l'hiver, les gens de la terre ont un peu moins de travail, les jours sont courts et on peut faire la fête. À Mentoux, le cognon, c'est celui qui succède au bâtonnier. Dans les années 2000, la fête de Saint-Paul a bien failli disparaître. Et il a fallu toute la ténacité de Paul Gilbert, qui avait fondé la confrérie en 1950, pour lui redonner de la vigueur. Traditionnellement, Paul Gilbert entonnait la chanson de Mentoux à la fin du repas. En 2007, il nous a exprimé sa joie de voir revivre la Saint-Paul. A entonné la chanson, mais il l'a jamais terminée, vu qu'il est passé de vie à trépas en chantant le refrain. Voici les paroles de cette chanson, qui se chante sur l'air de la Charibiaude, dont les paroles sont de Jean-Baptiste Magnon. Et qu'on chante encore à la Saint-Paul.
2: En Berrichon dans le texte.
1: Dans notre pays, sans fait de manière, on passe notre vie ben honnêtement. Oh, y a pas besoin de faire une prière pour voir s'amener le pichet de vin blanc. Que ça soit chez Pierre, ou ben chez Paul, ou Bourdin, ou ben d'en bas, chez le curé, ou chez le maître d'école, en vrais amis, trinquons les gars. C'est comme tous une autre bonne terre, chant heureux tout en travaillant. J'en ai des filles, qu'à son genre, t'es fier. Du beurre, du blé, des gavaillants, et poum des cravères et du bon vin blanc. Si vous passez par Mentoux, venez donc me voir, je vous la chanterai.
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3: Bonjour, je suis Jean-Luc Perrin, j'habite à la commune de Le Vignon. Je suis agriculteur et musicien de musique traditionnelle.
4: Cette passion des musiques traditionnelles, elle est venue comment ?
3: Elle est arrivée un peu sur le tard, après pas mal d'années de musique conventionnelle, banda, ça fait du coin quoi. C'est vrai que j'écoutais beaucoup Nadao, j'aimais bien ses sons, ses bruits, ses instruments bizarres. Et puis finalement, je me suis rendu compte que ces instruments étaient bien de notre région. Et puis il y avait des cours debout de ce type d'instruments-là, qui était à proximité, je me suis dit allez hop on tente et puis voilà. Je joue à Tradalai, de la cornemuse, à fait de la boue. Je jouais aussi de la clarinette, de la flûte.
4: Quel est votre instrument préféré ?
3: La boue.
4: Pourquoi ?
3: C'est assez typique comme instrument, ça a un doigté assez simple mais peu commun. C'est un son que j'aime bien. Par rapport aux autres cornemuses, c'est une cornemuse qui est beaucoup plus simple. Le bourdon n'est pas séparé de la gamme en quelque sorte. Tout se fait sur le même morceau de bois, parce qu'autrefois c'était tout simplement un morceau de bois dans lequel on faisait des trous et qui faisait du bruit. Et puis voilà. Moi, la musique, en fait, m'est venue par mes parents qui m'ont mis dans une école de musique, tout simplement parce que j'avais un oncle qui, lui, était musicien et donc il fallait aussi que je fasse de la musique, puisque une discipline comme une autre qui était plutôt bien, individuelle et collective. Donc j'ai grandi avec un saxophone dans les mains, comment faire pour ma communion, ma première communion. Ah, hein, oui. C'était un bel événement. Et puis ça a duré jusqu'à presque mes 30 ans, quand ma vie familiale s'est bien complétée et me laissait plus trop le temps dans les bandas.
4: Est-ce qu'il y a quand même un métier vous avez rêvé de faire et vous n'avez jamais fait?
3: Waouh! Quand j'étais gamin, je voulais être pétrolier, mais alors je ne sais pas pourquoi.
4: Ah bon?
3: Musicien, ça n'aurait pas fait rêver mes parents, hein, comme beaucoup de parents, alors que maintenant, musicien, c'est une belle profession, bien encadrée. Je dis à tous les parents, quand votre enfant veut être musicien, laissez-le faire. De toute façon, on est en carence de professeurs de musique. C'est une très belle profession. Notre type de bal, c'est souvent des danses collectives, des danses simples. Et il faut que les personnes qui viennent voir se laissent prendre la main par d'autres personnes, par des danseurs. C'est vrai que tout le monde apprécie, ils se disent, mais punaise, c'est pas si mal, hein. De fil en aiguille, ils se prennent au jeu, ils aiment bien notre musique, puis la mayonnaise monte, ils dansent, ils chantent, et on fait ouais, finalement de belles soirées, c'est cool.
4: Jean-Luc Perrin, avant de se quitter, un petit défi, ça vous dit ?
3: Oui, dites-moi.
4: Ben, le nom de la radio qui vous a tendu le micro là aujourd'hui, c'est qui ?
3: Ah, mais Ici Gascogne.
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5: Avaler des légumes aux ados, c'est souvent mission impossible.
6: Parce que c'est pas bon.
5: Et si en plus les légumes sont moches, bah là c'est carrément la guerre.
7: Oh,
6: toi, file dans ta chambre, avec ça saute. Dépêche-toi. Allez, ouste.
5: Carottes tordues, navets craquelés, patates trop grosses ou trop petites, difficile de leur faire avaler tout ce qui sort des standards parfaits des supermarchés.
7: Non, j'ai pas faim.
5: Du coup, les légumes moches finissent à la poubelle. Pourtant, ces légumes-là ont autant de goût, voire plus de caractère. Mais non, non, non, ils ne rentrent pas dans le moule. Comme dans la vie, ce qui n'est pas dans la norme est souvent mal perçu. Et dans l'alimentation, bah, carrément jeté.
8: Je me rappelle dans le temps que, quand j'étais petite, qu'on ne gaspillait rien.
5: Au lycée d'Avier à Joigny, on a décidé de casser les codes et de ne rien gaspiller avec une soupe un peu spéciale.
6: Tiens, ça c'est de la soupe au chou.
5: Alors, elle n'est pas forcément au chou, mais tous les mercredis, entre 10h-10 et 10h10, c'est l'effervescence dans la cafétéria. Des centaines d'ados, des cuillères qui s'agitent, des verres de soupe qui disparaissent en un clin d'œil, 150 portions englouties avec le sourire. Le secret ? Une soupe préparée avec des légumes moches. C'est tellement bon. Bah oui, des carottes difformes, des pommes de terre irrégulières transformées en un délice réconfortant.
9: Avant, j'étais moche. Ma vie était un enfer.
5: Et puis l'équipe choc de l'association Lycévasion, née en 2025, est arrivée et elle a tout changé. Avec cette idée choc, et si on montrait que moche ne veut pas dire mauvais ? Et ça marche, les élèves adorent, tout se passe comme sur des roulettes au lycée Louis Davier. Voilà un geste d'éducation de bon goût, doublé d'un geste solidaire et anti-gaspi, qui met dans le mille, du coup j'ai envie de m'y mettre aussi. Allez, sauvons les légumes moches.
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1: Peut-être que vous connaissez, vous, la place du village. Sur les réseaux sociaux, Jean-Noël et Philippe de Paris parcourent les Savoies avec leurs caméras et ils vous racontent leurs rencontres tous les jours au micro de votre radio. Ici, aujourd'hui, Jean-Noël, on s'arrête dans l'ouest du département de la Savoie. C'est ce qu'on appelle l'avant-pays.
2: Nous sommes à Nance, du côté du lac d'Aiguebelette. Et on va parler, on va rencontrer quelqu'un qui a un métier rare, un métier d'art. C'est celui de sellier, tapissier, décorateur. Et on va en parler avec Jean-Pierre Ancel. Dans cette région bien paisible autour du lac d'Aiguebelette, et Jean-Pierre commence par nous dire « J'ai choisi de m'installer à Nance parce que je voulais du calme ». Et là-bas, il est servi et il nous dit qu'il a longtemps vécu en ville et nous explique que là-bas au moins, à Nance, on peut se garer. On connaît Nance au nord du lac d'Aiguebelette, c'est vraiment la campagne, et il est heureux de travailler là-bas. Et il travaille dans un métier dont il dit qu'il est un peu l'héritier du bourrelier, puisqu'il lui-même est sellier garnisseur, des bourreliers qui ont quasiment disparu. Lui, il va utiliser beaucoup de cuir, beaucoup de crin animal, donc très naturel, la ouate qu'il préfère, le tissu et la mousse. Et tout ça sur des supports extrêmement variés, notamment les vieilles chaises. Il nous dit qu'il aime bien travailler sur les vieux objets, les vieilles chaises. Il faut les recoller, il faut faire les vernis, il faut les retinter. Mais il travaille aussi sur l'automobile. Il va notamment refaire une vieille De Dion Bouton de 1902 à l'ancienne avec justement du cuir et puis du crin animal. Donc il aime ce travail, il en est passionné et en particulier il va travailler d'une drôle de façon puisqu'effectivement il utilise des petits clous qu'on appelle des semences et ces petits clous, il les met dans la bouche pour une bonne raison, c'est que c'est plus facile pour travailler. Et là c'est original. Et on le voit faire. Il met une poignée de clous dans la bouche, il y a des petits clous qui sont pas très longs quand même et il a un marteau aimanté, s'il vous plaît. Donc, il prend avec la main droite le marteau, il va choper le clou dans la bouche. La main gauche est disponible. Et il nous dit, c'est comme si j'avais trois mains. Ça, c'est formidable. Et il nous explique qu'il a des clous dans la bouche très souvent. Et que, il prend son clou et il tape dessus et paf, le clou. Incroyable. Il enfonce ça avec une dextérité énorme. C'était un bonheur de le rencontrer du côté de Nance.
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3: Installée à Rivesaltes, dans les Pyrénées-Orientales, la boutique laboratoire showroom Les Givrés Haute Glacerie propose une approche originale de la gourmandise. Des pâtisseries en trompe-l'œil entièrement glacées.
4: Bonjour et bienvenue chez Les Givrés Haute Glacerie à Rivesaltes.
3: Merci de nous accueillir, Dominique, ici dans un univers de pâtisseries glacées.
4: C'est de la pâtisserie glacée, donc avec des caramels coulants, des pralinés, tout en restant dans de la glace avec des produits locaux au maximum. Donc c'est une boutique laboratoire showroom.
3: Et là, vous m'emmenez où ?
4: Alors là, je vais vous amener voir mon époux, car c'est lui l'artiste, hein, c'est lui qui crée tout ça.
3: On peut rentrer ?
5: Non, c'est bon.
3: Bonjour Xavier, c'est vous le créateur de tout ça ?
5: C'est bien moi, oui, voilà.
3: Donc votre métier, c'est pâtissier à la base ?
5: Pâtissier, oui, exactement.
3: Glacier ?
5: Glacier, c'est une création de ma part, voilà.
3: Comment vous avez eu l'idée de vous spécialiser dans la pâtisserie glacée ?
5: C'est avec le réchauffement climatique, je pense, ça m'est venu comme ça l'idée. Tiens, pourquoi pas faire une création de pâtisserie glacée ? Tout nouveau, nouvelle création, voilà.
3: Vous aviez envie, vous, de desserts un peu frais, de la fraîcheur ?
5: Oui, c'est ça, exactement. C'est par rapport au bord de mer aussi, que de côté rafraîchissant, réconfortant, pour se faire plaisir au bord de plage, par exemple.
3: Vous visez une clientèle grand public, mais aussi des professionnels.
5: Exactement, oui, c'est ça, oui. Les restaurations, la clientèle particulière aussi.
3: Dites-moi, ça sent très très bon, là, dans ce laboratoire. Vous avez travaillé quoi, juste avant d'être arrivé ?
5: Je travaille le chocolat, voilà, oui. Oui, je travaille le chocolat, je suis en train de faire des chapeaux pour le claque. C'est un événement ici à côté. Et on fait des chapeaux de leur logo. En fait, c'est un chapeau factice en revêt de chocolat.
6: Alors, dans votre laboratoire, bon, évidemment, il y a des appareils de pâtisserie.
5: Oui.
6: Ça, c'est sûr. Et il y a aussi, j'imagine, des appareils à glace.
5: Voilà, nous avons ici devant nous une sorbetière. À côté, nous avons un pasteurisateur où je fais maturer mes glaces, où je cuis mes glaces et je fais maturer 24 heures. Ici, nous avons une cellule de refroidissement.
6: Ah, il y a quoi dedans?
5: Voici les petits chapeaux.
6: Ah, les petits chapeaux.
5: Voilà, oui.
6: D'accord. Ils vont rester longtemps, là?
5: Ils vont rester, deux heures pour que ça soit bien, bien glacé. Et après, ça va partir en boîte et en décoration, puis en boîte.
6: Alors, ici, ça, c'est la partie production.
5: Et nous allons dans la salle à côté. C'est la salle ici, emballage et finition.
6: Alors, on va faire une petite dégustation.
5: Oui, bien sûr, oui.
6: Xavier, vous avez fait de grandes maisons, vous?
5: C'est Monsieur Ducasse, à Paris et à Londres. J'ai pas mal baroudé, oui. Et beaucoup aussi travaillé sur la Côte d'Azur, oui.
6: Alors là, Dominique, vous avez sorti quoi?
4: Alors là, c'est une mangue fruit de la passion, sur une petite guimauve à la vanille.
6: Alors, c'est incroyable, parce qu'on dirait vraiment le fruit qui est dans l'assiette.
4: C'est exactement ça. On va la couper en deux.
6: C'est vraiment un trompe-l'œil.
4: Un vrai trompe-l'œil.
5: Alors, à l'intérieur, c'est un sorbet à la mangue, un sorbet au fruit de la passion, un caramel coulant parfumé au gingembre et à la vanille, et un petit biscuit de coco. Tout ça déposé sur une guimauve à la vanille de Madagascar.
6: C'est trop, trop bon. Bravo. Hein.
5: Pas trop sucré.
6: Et vous l'avez breveté?
5: Oui, nous avons déposé notre marque. Oui, exactement, oui. Les Givrés.
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7: Francis Magnot, j'ai écrit plusieurs livres sur la franc-maçonnerie et j'en ai fait un sur l'histoire de la franc-maçonnerie à Limoges.
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7: J'étais employé d'un petit service public. Je suis entré en franc-maçonnerie après plusieurs sollicitations. J'y étais entré pour la fraternité. Et très vite, j'ai compris que la fraternité n'était que de façade. Et je suis devenu un des spécialistes de l'histoire de cette association. Je suis devenu bouddhiste très prématurément, parce que c'est quand le premier moine Thichuan Duc s'est immolé par le feu à Saïgon en 1963, donc j'avais 12 ans. Mes parents étaient tous les deux originaires de la résistance et ils m'ont laissé faire quasiment tout ce que je voulais. Donc je me suis intéressé au bouddhisme, ils m'ont trouvé les rares bouquins qui existaient sur le sujet. J'ai adhéré à la communauté Tunglan Minson, qui est dans le nord de la Haute-Vienne, mais c'est pas un bouddhisme qui me convenait, donc j'ai trouvé ma voie définitive assez tardivement, en 2008, et je suis membre du Fat Yao Wao depuis cette date-là, et j'ai écrit un bouquin sur le sujet.
8: Voilà. Vous allez encore régulièrement au Vietnam ou pas?
7: J'y vais moins parce que le paradoxe de la retraite, c'est qu'on a beaucoup plus de temps pour dépenser l'argent qu'on n'a plus. Voilà. Il se trouve que le bouddhisme que je pratique va de la frontière Khmer jusqu'à Saïgon, tout le sud Vietnam.
8: Et donc c'est des endroits qui sont très dangereux quand même, quoi.
7: Dangereux en théorie, parce que même la tendance de cette religion qui est noyautée par le parti communiste, les gens qui en sont membres m'ont donné des documents. Donc dès que j'ai eu ces documents, je les ai fait passer en France dans le but de faire ce livre adressé à mes parents. En disant que ma mère s'intéressait beaucoup à la musique vietnamienne, ils n'ont pas vérifié les CD. C'est parti comme ça de la grande poste de Saïgon jusqu'à Limoges. Et moi, j'ai passé d'autres documents qui étaient interdits de communication parce qu'ils veulent pas que cette religion progresse.
8: Et qu'est-ce que ça vous a apporté le bouddhisme après avoir vécu donc cette franc-maçonnerie que vous avez, à laquelle vous n'avez pas du tout adhéré? Vous êtes arrivé au bouddhisme. Qu'est-ce que ça a changé dans votre vie concrètement?
7: Alors ça a changé dans ma vie parce que j'ai eu une grosse épreuve le 18 janvier 94. J'ai perdu une fille de 18 ans dans un accident de la route. J'ai eu plusieurs tentatives d'autolyse, j'ai failli me flinguer plusieurs fois, et si je n'avais pas eu le bouddhisme comme support, je pense que, à l'heure qu'il est, j'habiterais à Louya.
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2: Karen Ponte est romancière, elle est picarde et sur ici Picardie, elle vient tous les matins pour donner son billet d'humeur du jour. Karen Ponte s'éparpille. Bonjour Karen.
3: Bonjour. J'étais au téléphone il y a quelques jours avec mon amie Karine et elle me dit « Tu devrais parler à la radio de l'enfer des codes de validation. » C'est vrai que j'ai déjà évoqué les ouvertures faciles, pas faciles, les chaussettes orphelines, les bouchons de bouteilles qui se décrochent plus des goulots. Je peux continuer cette série évidemment en parlant de d'autres choses agaçantes telles que les mots de passe et les codes de validation.
2: C'est chiant.
3: Vous l'avez sans doute constaté, aujourd'hui on doit créer des mots de passe pour tout et pas n'importe quel mot de passe évidemment. Il faut des majuscules, des minuscules, des caractères spéciaux, il faut au moins 8 caractères quand c'est pas 10. Et aujourd'hui, parfois, il faut même le changer tous les 6 mois. Et comme on l'oublie, on clique sur mot de passe oublié, on est obligé d'en recréer un, bref, c'est l'enfer sur Terre. Mais comme si ça n'était pas suffisant, aujourd'hui, en plus des mots de passe, on reçoit des codes de validation. Soit par texto, soit par mail. Et une fois sur deux, évidemment, on ne les reçoit pas, ces codes de validation. Ils doivent s'en douter sur les sites, parce que si vous l'avez repéré, vous pouvez cliquer sur « Réenvoyer le code ». Donc, eux-mêmes savent que ça ne marche pas tout le temps. Et évidemment, on ne parle pas de ces fameux CAPTCHA. Vous savez, ces petits trucs qu'on doit confirmer qu'on n'est pas un robot en cliquant sur des images avec des feux tricolores. Comme on ne voit jamais ce qu'il y a écrit, on clique sur tout et évidemment, ça ne marche pas. C'est mon amie Karine qui a raison. Finalement, je crois que je préfère encore collectionner les chaussettes orphelines.
2: Oui.
3: Je vous dis à lundi et d'ici là, rappelez-vous, 4 focus c'est bien, mais 4 éparpillés, c'est encore mieux.
2: Karen Ponte, romancière picarde qu'on retrouve tous les jours du lundi au vendredi sur Ici Picardie, à retrouver évidemment sur notre site ici.fr.
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4: L'un des villages les plus légendaires de Bourgogne se trouve en Côte d'Or. C'est le village de Malin. Un lieu chargé d'histoire, de chevaliers et de sorcellerie. Bonjour Sandra Amani.
5: Bonjour Charlotte.
4: Cette légende est extraite de votre livre « Les légendes de châteaux en Bourgogne » aux éditions de l'Escargot Savant. Il était une fois la sorcière de Malin. Malin est un petit village médiéval accroché à une colline. Son château surplombe la vallée de Saint-Bernon et sa plaine est traversée par la rivière Louche. Ici se trouve le fameux trou du diable.
5: C'est en effet un endroit terrifiant. Une grotte sombre que tout le monde évite depuis plusieurs siècles. Sauf Antoinette, une jeune femme très belle qui vit dans le village de Malin. Nous sommes au 15e siècle. Mais c'est semblable l'ennui. Antoinette veut du grandiose, de l'inattendu, de l'immortel. Seule au coin du feu, un soir d'hiver, elle pense à voix haute.
6: Je déteste mon existence de bonne femme sans avenir. J'ai hâte que minuit sonne. Satan, j'attends notre rencontre depuis si longtemps.
5: C'est avec entrain qu'Antoinette s'enfonce dans la forêt de Malin en une nuit glaciale de novembre. Sous sa capuche noire, son visage reste bien caché. Personne ne doit savoir qu'elle va rencontrer Satan. Et encore moins qu'il va lui donner l'immortalité. Arrivée devant le trou du diable, Antoinette sent une chaleur s'échapper de la grotte. Elle s'approche et tombe sur un homme splendide. Waouh, elle est stupéfaite. Elle qui pensait se retrouver face à face avec le monstre cornu à la queue fourchue des légendes. Mais chacun sait que Satan maîtrise comme personne l'art des métamorphoses lorsqu'il est question de séduction.
7: Approche, belle amie. Je veux que tu sois l'instrument de ma vengeance. Et uniquement si tu y parviens, je te donnerai l'immortalité. Trouve un prétexte pour te rendre au château de Malin. Deux sœurs y demeurent en ce moment, Catherine et Jeanne de Montagu, les nièces du propriétaire. Je déteste ces femmes qui ne cessent de m'humilier en proférant des prières pour m'obliger à quitter le village. Leur dernière trouvaille, avec la complicité du curé, c'est de combler ce trou pour m'en interdire à tout jamais la sortie. Je ne peux tolérer cela et je veux que les donzelles payent pour leur insolence. Tu es très intelligente, Antoinette, et c'est pour cela que je t'ai choisie. Imagine une vengeance qui soit digne de moi. Tu n'obtiendras ce que tu désires tant qu'à cette seule condition.
4: À votre avis, comment Antoinette va-t-elle venger son maître, Lucifer ?
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4: Nous sommes de retour à Malin, au XVe siècle, où vit Antoinette, une sorcière en devenir. Elle a promis de venger son maître Satan des deux nièces du seigneur de Malin. Première partie du plan, tuer le seigneur. Cette histoire est extraite de votre livre, Sandra Amani, Les légendes de Château en Bourgogne, aux éditions de l'Escargot Savant.
5: Antoinette se fait discrètement passer pour une marchande de tissus et empoisonne le seigneur. Le pauvre homme succombe quelques jours plus tard d'un mal inconnu. C'est à partir de ce moment-là que les choses deviennent intéressantes pour Antoinette.
6: Mon plan se déroule à merveille. Le seigneur est mort sans avoir eu d'enfant. Ses deux nièces vont donc se battre pour son héritage. Leur vie dans le château va devenir un véritable enfer. Mon maître Satan va enfin être vengé.
5: C'est exactement ce qu'il va se passer. Les deux nièces entrent en guerre quelques semaines à peine après la mort du seigneur. Elles font même construire un mur en plein milieu du château pour ne plus se voir. Le château sera ainsi divisé jusqu'en 1654. Plus personne ne songe alors à combler le trou du diable. Antoinette, quant à elle, obtient enfin l'immortalité. Deux siècles plus tard, la vie d'Antoinette est cependant menacée. Elle est poursuivie pour sorcellerie et les habitants de Malin la précipitent dans l'Ouche. Mais Antoinette ne se noie pas. Elle est immortelle. On l'envoie donc à Dijon, où elle comparaît en justice en compagnie d'autres accusés.
6: Jamais ils ne pourront prendre ma vie. J'appartiens au seigneur des enfers.
5: Antoinette n'a pas peur. Enfermée dans le noir d'une cellule du château de Dijon, mal nourrie, assoiffée, elle reste emprisonnée ainsi pendant 4 longues années et finit par être libérée par miracle. Pas de bûcher ni de pendaison pour la sorcière de Satan, qui par précaution quitte Malin pour s'installer à Anteuil, l'autre village des sorciers au cœur de la vallée de l'Ouche. Se succèdent alors les mois, les années, les siècles, sans qu'Antoinette ne soit de nouveau accusée de sorcellerie. Elle traverse les époques, mais arrivée au XXIe siècle, elle commence clairement à s'ennuyer. Alors elle retourne à Malin.
6: Ça fait plusieurs siècles que je n'ai pas vu mon maître Satan. Serait-il encore caché dans le trou du diable ?
5: Debout devant l'entrée, Antoinette dresse l'oreille. Soudain, elle se sent happée par une force qui l'attire vers le fond de la grotte et l'entraîne dans un vaste souterrain où l'attend celui à qui elle a voué son existence.
4: Personne n'a jamais signalé la disparition d'Antoinette. On a retrouvé sa voiture au pied du château et certains journalistes d'aujourd'hui s'interrogent encore. La jeune femme aurait-elle été emportée par le malin ?
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8: Ah, quel enfant n'a pas rêvé un jour de devenir pompier, enfant adolescente. Gaëlle Hérault est adjudante, légende ici.
9: Bonjour, je suis l'adjudante Gaëlle Hérault. Je suis pompier professionnel depuis 23 ans et j'occupe le poste de chef de salle opérationnelle adjointe au CODIS de la Sarthe. Mon histoire, j'ai découvert l'univers pompier en classe de 4e lors du stage de découverte et donc j'ai dû intégrer la section des jeunes sapeurs-pompiers donc au centre de la Ferté-Bernard. Par la suite, donc rentrée pompier volontaire. Après le bac, je suis rentrée militaire technicienne de l'air en tant que pompier. Donc le déclic et puis l'ambiance caserne, alliée du sport, travail d'équipe et puis de passer les différentes formations, ça a concrétisé et aujourd'hui voilà, je regrette pas et je continue dans ce métier avec passion. Alors la fameuse question, quand on est femme, est-ce facile de progresser ou d'être pompier ? Comme tout métier, lorsqu'on l'exerce avec passion, conviction et beaucoup de sérieux, je pense que tout le monde a sa place. Et la Sarthe représente bien ce corps-là, féminisé au maximum. Chaque pompier se doit de répondre à ses missions. Et là, il n'est plus question de femme ou d'homme. Au moment de partir en intervention, il y a toujours cette phase de gestion du stress, l'adrénaline. On aime cette phase-là, en fait, qui nous porte et puis qui nous galvanise pour la mission à venir. Voilà, au fur et à mesure des années, l'expérience font que ce stress, on le dompte, on le familiarise et puis grâce aux formations, on en fait une clé de réussite en fait. Mais on a tous besoin de ce stress-là et de cette adrénaline pour continuer à exercer ce métier. Et toujours cette fameuse question, est-ce que la tenue de pompier peut faire fantasmer ? Je suis désolée, alors soit parce que je la vois depuis trop longtemps, pour moi elle s'apparente à mon métier, ma passion, et forcément certains la portent tout de même mieux que d'autres, faut être honnête. Mais après voilà, je suis pas du tout dans le mythe de l'uniforme, peut-être parce que ça fait trop d'années que je le porte. Mais c'est valable aussi pour les autres corporations, hein, gendarmes ou autres. Donc voilà, désolée de mon côté, je rentre pas dans le mythe du pompier en tenue.
10: Un pompier doit toujours être prêt à intervenir.
9: Voilà, c'était l'adjudante Gaëlle Hérault. Merci de m'avoir écouté et gardez en tête, toujours réserver un meilleur accueil possible pour les pompiers qui, sachez-le, au téléphone ou en mission, font le maximum pour vous aider.
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1: Un mot usuel occitan que vous connaissez, Necha et Chegur, j'en suis sûr. C'est le mot bigot. Laurent, tu peux aller me chercher le bigot, je te prie? J'avais pas un tecaï, ton téléphone. Non, pas mon téléphone, mon bigot. Dit Montagnier, dans mon atelier, en entrant à gauche. Effectivement, ce n'était pas le bigophone, l'argot du téléphone. Bigot étant le nom de l'inventeur d'un instrument de musique en carton qui porte son nom avant de désigner familièrement l'appareil téléphonique. Non, le bigot dans la campagne de chez nous, c'est la bêche. Vai cercar lo bigot, va me chercher la bêche, la binette ou la houe. En technique, le bigot est cette fourche retournée qui sert à tirer le fumier ou à briser les mottes après le bêchage. Bon nombre de révoltes paysannes se faisaient avec le bigot, l'arme qu'on attrape facilement, appuyée contre un mur. Si prenez le bigot, va veire. Si je prends le bigot, tu vas voir. Ane adio.
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2: À Laval, je vous emmène à la rencontre d'un musicien qui s'appelle Julien Gauthier et qui fabrique depuis un peu plus d'un an un instrument qu'on n'a pas l'habitude de voir ni d'entendre, la cigar box guitare. Alors moi je trouve ça très beau comme son, c'est justement ce que je lui fais remarquer en arrivant chez lui.
3: Bah oui, c'est ce qui m'a plu quand j'ai commencé ce projet. Le son m'a tout de suite emballé, donc je me suis dit allez, il faut continuer, il faut en faire d'autres.
2: Alors vous appelez ça une cigar box guitare, on n'est pas vraiment sur la boîte de cigares hein, d'ailleurs avec vous.
3: Bah oui, mais bon, pour l'instant, guitare bidon, je ne sais pas si c'est très vendeur.
2: Parce que vous utilisez des bidons d'huile à la place.
3: C'est ça, ce sont des bidons en fer blanc, d'huile, des bidons anciens. Et puis, moi, ce qui me plaisait, c'était surtout le côté recyclage.
2: Ça fait un an que vous avez lancé votre activité. C'est venu comment? Comment c'est né?
3: Eh bien, pareil, j'avais vu des cigar box, des petites guitares en boîte de cigares. Et puis, en discutant comme ça, avec un ami, puis en regardant à gauche à droite ce qui se faisait, l'idée de la boîte en fer blanc s'est imposée, en fait.
2: Parce que même dans l'histoire de la musique, elles ont leur importance, hein, ces cigar box.
3: Bah, les cigar box, oui, c'est l'instrument rudimentaire des musiciens de blues fabriqué avec ce qui traînait dans la rue, quoi, un manche à balai, une boîte de cigares vide et une corde et c'était parti, quoi.
2: J'ai l'impression qu'on peut faire vraiment plein de choses en termes de son, c'est le cas.
3: Ben c'est ça, c'est vraiment fait pour faire du blues, et puis notamment quand on rajoute le bottleneck. Donc
2: Alors attendez, qu'est-ce que c'est que ça? Parce que là vous venez de rajouter quelque chose sur votre petit doigt.
3: Oui, c'est un goulot de bouteille que je coupe moi-même et qui permet de glisser sur les cordes et de produire ce son-là. C'est un son typique du blues qu'on connaît bien, quoi.
2: Et alors, ce qui est bien, c'est que c'est plus facile à jouer cet instrument que la guitare classique. Parfait pour les débutants. Je demande donc à Julien Gauthier si je peux lui emprunter son instrument.
3: Avec grand plaisir.
2: Allez, on y va. Je m'assois quand même, c'est mieux, on est d'accord.
3: Oui, ça va être mieux.
2: C'est parti, allez hop. Tremble, Jimi Hendrix. Bon ben je préfère quand c'est vous qui jouez en fait, Julien, hein, c'est mieux quand même.
3: Oui, mais il faut un tout petit apprentissage quand même.
2: Pour en savoir un peu plus sur cet instrument, n'hésitez pas à aller faire un tour sur nos réseaux sociaux, Facebook et Instagram. On vous partage une vidéo en compagnie de Julien Gauthier et de ses cigar box guitare. Julien qui propose aussi des ateliers pour fabriquer soi-même son instrument.
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4: Bonjour, je m'appelle Isor. Je suis née au milieu des animaux. J'ai 15 ans et j'habite à la Bédouère, à Serret.
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4: Mon père a créé le parc il y a 35 ans maintenant et il prenait des animaux à un peu de différents endroits. Et on a des naissances chaque année pour renouveler un peu la arme.
6: Ma guide aujourd'hui n'est pas une adolescente comme les autres. Elle partage sa vie entre l'école et les animaux.
4: C'est sûr que avoir des amis et savoir que je vis au quotidien avec des animaux, ça leur fait rêver. Donc ils veulent forcément venir chez moi. Ouais, je me sens chanceuse parce que je sais que j'ai de la chance de vivre avec des animaux et que c'est pas le quotidien de tout le monde. Qu'il y a des gens qui peuvent être même dans le besoin ou des choses comme ça. Mais on essaye toujours de faire partager un peu tout ça à travers différents événements. Et on fait ce qu'on va faire aujourd'hui avec vous. On va aller nourrir les animaux, leur expliquer un peu le fonctionnement de ce qu'on fait chaque jour.
6: Isor et sa sœur Sixtine sont d'ailleurs appelées les petites mouglis de la Touraine.
4: Elle, qui s'appelle Cannelle, c'est pareil, on l'a élevée au biberon parce qu'en fait elle est née très très tard par rapport à la période de naissance des daims. Elle est née en septembre alors que c'est juin-juillet. C'est pareil, on l'a élevée au biberon. Là par exemple c'est notre père, c'est Sixtine et moi qui sommes devenus ses mères adoptives. Et en fait le premier individu qu'un petit voit, il le considère comme sa mère. L'élément nourricier va devenir sa mère. On connaît quelques trucs que les autres n'ont pas forcément en connaissance. Donc forcément, on apporte un peu, par exemple, dans des évaluations ou des choses comme ça, pour essayer aussi de gratter des points, forcément.
6: Malicieuse, mademoiselle Isor est contemplative.
4: Alors là, c'est des oies du Canada, de Bernache. Donc en fait, elles sont sauvages, elles viennent de temps en temps sur le plan d'eau et tout. Comme ça, elles ont de la nourriture. Elles sont complètement libres de partir, de revenir. Enfin, elles font ce qu'elles veulent. C'est joli le matin, par exemple, de se lever et de voir les oies sur le plan d'eau. C'est pas mal.
6: Ce plan d'eau qui rappelle forcément de bons souvenirs.
4: Puis, toute petite, on se met à l'eau avec les biches, on se baigne avec elles. Et c'est vrai que, entre guillemets, j'ai appris à nager avec elles, appris à être en confiance dans l'eau avec mes petits brassards tout roses. Et en fait, on profite du cadre à fond, que ce soit par la nature ou même par le domaine animalier.
6: Et là, on se dit que la vie est belle quand on a 15 ans. Pour découvrir Isor et Sixtine, direction la page Facebook du même nom, Le Monde d'Isor et Sixtine. Prochainement, des événements seront organisés qui s'appellent Dans la foulée des biches. Affaire à suivre.
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1: Itinéraire bis, cette semaine, nous sommes à Villeneuve-sur-Yonne et aujourd'hui, pause gourmande et sucrée. Je suis à la maison d'Onon. François de Charon, bonjour.
2: Bonjour.
1: Merci de nous accueillir dans cette maison.

0: voulu lui donner une autre image. Quelle est la patte François de Charron ici?
1: Alors, la patte François de Charron, c'est d'abord, en fait, perpétuer la tradition et le savoir-faire de la maison d'Onon au travers de nos produits intemporels qui sont le pain d'épices, la biscuiterie et également le miel, bien entendu. L'idée, c'était d'avoir une image qui corresponde un peu plus à ce qu'attendent aujourd'hui nos clients, une image peut-être un petit peu plus premium et qui se démarque et qui montre en même temps la qualité des produits qu'on fait à la maison d'Onon.
0: Et puis, ici aussi, on est au cœur de la maison, à côté de l'atelier de fabrication. Ici aussi, vous avez voulu redonner une autre image à cette maison.
1: Oui, en fait, quand je suis arrivé, je me suis aperçu qu'il y avait beaucoup de clients qui aimaient passer du temps chez nous, qui aimaient regarder ce qu'on faisait, regarder la fabrication. Et donc, j'ai installé effectivement une cour, je l'ai végétalisée, j'ai installé des tables, j'ai mis tout un tas de visuels où on voit le processus de fabrication pour que nos clients, quand ils viennent, ils ont envie de rester et qu'ils soient bien quand ils restent, qu'ils puissent déguster nos produits, boire un café ou une boisson fraîche.
0: Là, on est dans ce salon de thé, votre création, et puis juste à côté, une boutique qui, elle aussi, est nouvelle.
1: Alors, elle existait déjà, mais effectivement, on a fait quelques petits changements. On a remis en avant nos produits d'exception, qui sont vraiment le pain d'épices et le miel. Et puis, on a aussi développé toute une gamme de biscuits, qui maintenant deviennent de plus en plus recherchés par nos clients. On essaye d'amener de la nouveauté chaque année, notamment au moment de Pâques et au moment de Noël, où on prépare des créations spécifiques pour ces périodes festives.
0: Les produits de la maison d'Onon, on les retrouve ici au cœur de Villeneuve-sur-Yonne, dans cette très très belle boutique, mais sur d'autres points de vente.
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0: Mais quand comprendront-ils? Call Me Daddy, un coup de cœur Isimen. 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
3: Bonjour Olivier, vous nous racontez une expérience professionnelle aujourd'hui.
1: Vouille, linguistico-professionnelle. Mais blé. Aujourd'hui, je vais vous raconter l'histoire d'une jeune kiné qui s'est installée à Saint-Étienne, toute fraîche diplômée et persuadée que chez nous, tout le monde parlait comme dans les manuels de l'école de kiné. Le travail, pas de souci, elle en a d'abord, comme tous les kinés. Mais ce qu'elle n'avait pas prévu, c'était une aide pour les séances de traduction simultanée en gaga. Premier cas, un patient vient pour une rééducation à une prothèse de hanche. Il s'assied, soupire et déclare « Mon problème principal, c'est que j'arrive plus à m'acacasser. » « Ah, vous quoi ?» Qu'elle lui rebique, perplexe. « Ben, à mettre un cacasson, pardi. » Et là, notre kiné reste planté, croyant qu'il parlait d'un nouveau mouvement de yoga. Alors qu'en fait, bien sûr, il voulait juste s'accroupir. Deuxième séance de la matinée, deuxième quiproquo. Une patiente entre en se tenant le dos et lui dit « Ma sciatique, elle m'a fait kiné !» La jeune praticienne la regarde, ébahie. « Ah, vous vous êtes découvert une vocation ?» Mais la patiente ne voulait pas dire « kiné » au sens de kinésithérapeute, mais bien « kiné », Q-U-I-N-E-R, qui veut dire « gémir, pleurer, couiner ». La jeune femme s'imaginait qu'à peine arrivée, la patiente voulait lui faire de la concurrence. Troisième épisode, un monsieur arrive, pas très en forme, et déclare « J'ai du mal à me concentrer sur les exercices, j'ai le bas beau depuis quelques jours. » Et la kiné de rebiquer « Mais si vous avez le bas du corps qui est beau, c'est plutôt positif, non ?»« Mais non, kiné, ma blette, avoir le bas beau, c'est ne pas avoir le moral. » Et pour finir, la palme de la consultation la plus confuse, une dame entre et lui dit « J'ai une consulte. » 5 minutes d'incompréhension plus tard, la jeune kiné découvre que « consulte » ici, ça veut

0: dire ordonnance. La tatin, elle est allée la voir, la jeune kiné. Elle m'a dit qu'elle avait bien progressé, parce que après 2 mois à Saint-Thé, la kiné lui a dit « Allez, on s'acacasse doucement, tâchez moyen d'y aller doucement pour pas kiné. » Moi, je suis été la voir, la kiné, pour lui remettre le diplôme du grand lauréat.
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1: Bon, tout va bien, Sébastien ?
2: Ouais, tout va bien. Oh, mais moi, je fais une belle balade avec vous. Par contre, il va falloir s'arrêter, Claire, pour faire l'interview.
1: Bon, ben attendez, je m'arrête là. J'attends le plat. Ça y est, c'est bon.
3: Ah, ça fait bizarre. Hein.
2: Bonjour, Claire Gombeau.
1: Bonjour, Sébastien.
2: Vous faites partie de l'association À Vélo Sans Âge à Toulouse. Et d'abord, on va raconter un peu votre... Avant de raconter ce qu'est l'association, on va raconter votre parcours. Vous êtes retraitée, mais qu'est-ce que vous faisiez dans la vie ?
1: Alors, j'étais institutrice au départ, puis chef d'établissement. Donc, pendant plus de 38 ans, je me suis occupée des pitchouns.
2: Et à la retraite, quand arrive l'heure de la retraite, vous vous dites quoi ?
1: Je me dis, oh, chic, je vais me poser. Et... patatras, je lis un article dans un journal qui raconte l'odyssée d'un vélo sans âge. Et je me dis, mais qu'est-ce que c'est que ce truc ? C'est génial. Je les appelle et ils me disent, il n'y a pas d'antenne entre Bordeaux et Nice, Claire, il faut que tu en montes une.
2: C'est quoi ce slogan ?
1: Du vent dans les cheveux et de la lumière dans les yeux, c'est magique.
2: Ouais. Alors que fait l'association ?
1: On propose aux personnes à mobilité réduite ou personnes âgées, isolées ou en EHPAD, des balades en triporteur. Figurez-vous que vous avez deux personnes devant et un bénévole derrière qui pédale.
2: Et c'est génial parce que, évidemment, vous mettez des étoiles dans les yeux des personnes que vous transportez, notamment des personnes âgées et ce couple qui pourrait en être un. Émile et Gaston, deux copains.
1: Oh, Émile et Gaston, magique. Quand on a ouvert l'antenne, Gaston a inauguré le premier triporteur. Il avait mis la cravate de son mariage, trop fier, en disant « Aujourd'hui, c'est jour de fête ». On est parti place du Capitole, où on a été accueillis par le maire. Gaston était le roi du jour. Tout le monde voulait monter avec lui pour découvrir ce drôle d'engin. À la suite de cette première balade, il ne ratait jamais une balade avec son copain Émile.
2: Quel âge tous les deux ?
1: Je pense qu'Émile avait déjà 91 ans et Gaston devait en avoir 92. On a emmené des personnes jusqu'à 104 ans.
2: Oh, magnifique. Il y a aussi la petite Élise.
1: Élise, extraordinaire, une jeune autiste qui, quand elle arrive, elle hurle de joie, de je ne sais. Et à partir du moment où elle s'installe sur le triporteur, elle s'arrête net, les yeux pétillent, elle sourit pendant toute la balade et dès qu'on rentre et qu'on remet le pied à terre, elle se remet à hurler. C'est quand même magique.
2: Et vous alors, le bonheur que ça vous procure, vous nous en parlez ?
1: Honnêtement, ce sont les personnes qui nous le transmettent parce que ce sont que des sourires, que du bonheur. Et j'avoue qu'il y a des jours où on se donne un petit coup de pied dans le derrière pour y aller parce qu'on a la flemme. Mais quand on rentre, on se dit, heureusement qu'on y est allé, c'est magique.
2: On repart, Claire ?
1: Allez, on y va, en route !
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4: Bonjour Daphné Michelin.
5: Bonjour Philippe, bonjour à tous.
4: On vous pose des questions tous les matins sur le patrimoine et la Drôme Ardèche. Aujourd'hui, on parle d'un trésor mondial, mais très local. Pourquoi, Daphné Michelin, cette grotte mondialement connue s'appelle Chauvet ? C'est un nom d'artiste ?
5: Pas du tout, Philippe. En fait, si la grotte Chauvet porte ce nom, c'est simplement parce que l'un de ses découvreurs ou de ses inventeurs, eh bien, s'appelait Jean-Marie Chauvet.
4: Et voilà.
5: Un agent du ministère de la Culture passionné de spéléologie. Avec ses deux amis, Eliette Brunel et Christian Hilaire, eh bien, ils ont exploré un recoin du cirque d'Estre près de Vallon-Pont-d'Arc en décembre 1994.
4: Donc, il a mis son nom dessus.
5: Alors, c'est pas lui qui l'a baptisé, en fait. Hein. Le nom Chauvet, c'est imposé très vite dans les médias et dans les milieux scientifiques. Car c'était la première personne citée dans les premiers rapports.
4: Ouais,
5: c'est un usage courant d'ailleurs dans l'exploration, le nom du premier déclarant reste.
4: Bah, j'imagine la jalousie, enfin je sais pas, la grotte aurait pu s'appeler Brunel ou Hilaire, non ?
5: Alors exactement, on aurait pu l'appeler la grotte Brunel ou même la grotte des trois amis,
4: bah oui, c'était
5: mais Chauvet. C'est resté en fait. Ce qui compte, c'est surtout ce qu'elle contient. Des peintures vieilles de 36 000 ans, lions, rhinocéros, chevaux, mammouths, même un hibou. Hein.
4: Oui.
5: C'est l'un des plus vieux chefs-d'œuvre de l'humanité.
4: Comment ont-ils su que c'était si ancien au moment où ils l'ont découverte ?
5: Ça, c'est la science. Non, non,
4: ouais.
5: C'est un petit peu après.
4: C'est après
5: qu'on a su avec la datation au carbone 14. Hein. Et puis l'étude des couches géologiques. Et puis, eh bien, finalement, tout concordé. Et ce bestiaire a été peint à l'époque de l'Homo sapiens, il a environ 36 000 ans. Et tout ça est resté intact, scellé par un éboulement pendant des millénaires.
4: Et c'est pour ça.
5: Et aujourd'hui, la grotte Chauvet 2 permet à tous, eh bien, de découvrir ce trésor sans endommager l'original. Un hommage à la fois aux artistes d'il y a 36 000 ans et aux découvreurs d'aujourd'hui.
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6: 7h38, à cette heure-là, chaque matin, on apprend plein de choses grâce à Arnaud Fromage et sa nécessaire minute comtoise. Bonjour Arnaud.
7: Bonjour Loïs.
6: Il faut bien se rendre à l'évidence, les francs-comtois sont partout.
7: Oui, et s'ils le font un peu moins savoir que les Bretons ou les Corses, force est de constater que les francs-comtois ont conquis le monde. Je vous avais déjà parlé des villes fondées par les colons comtois au Nouveau Monde, Saint-Claude au Canada, Saint-Hippolyte et Besançon sans cédille aux États-Unis. D'autres, venus de Champlite, ont fondé des villes au Mexique, mais aujourd'hui, c'est au bord de l'océan Pacifique que j'ai décidé de vous emmener.
6: Attendez, on est aussi là-bas ?
7: Ben carrément que vous y êtes les petits gars. Et si je le sais, c'est parce qu'en 1924 paraissait le premier numéro d'un journal intitulé « Les Gaudes d'Extrême-Orient, revue trimestrielle des francs-comtois résidant sur l'océan Pacifique ». Le siège de cette parution était installé à Hanoï, alors en Indochine française, et elle avait pour but, je cite, « de servir de trait d'union entre les membres de la société dispersés sur les distances effarantes qui courent du Kamtchatka aux îles Malaises et de l'océan Pacifique aux frontières de la Russie ». Sur ce territoire fantastique, nous dit le préambule de la revue, sont éparpillés nos compatriotes. Les Gaudes iront leur porter les nouvelles du pays, les nouvelles des amis, qui sont eux aussi en Extrême-Orient.
6: Et donc, il y a quoi dans cette revue ?
7: Alors, il y a un peu de tout. Hein. C'est un sacré bottin, quasiment 100 pages, qui contiennent des poèmes, des souvenirs du pays, quand la neige tombe et qu'on picole, ou encore des extraits de livres de Louis Pergaud. Et puis, il y a la chronique économique, où l'on apprend que ça exporte pas mal, hein, des montres, des bicyclettes, des automobiles, de la quincaillerie, du fromage de gruyère, des vins d'Arbois, et jusqu'à la recette de la cancoyotte, nous affirme l'auteur, qui se réjouit. Nous sommes ici nombreux en tant qu'individus. Le nombre de maisons franc-comtoises nous met parmi les provinces de France les mieux représentées. On y apprend aussi au détour d'un paragraphe que Gré est la ville des jolies filles et que les hôtels y sont bien tenus et confortables. Bon, j'ai pas réussi à trouver combien de francs-comtois étaient présents à l'époque sur les rives de l'océan Pacifique, mais ce que je peux vous dire, c'est qu'il y avait des naissances, bah oui, un carnet rose aussi. Donc, avec 100 ans de retard, je voulais souhaiter la naissance de Maurice Chamodeau, fils de Monsieur Chamodeau de la gendarmerie d'Hanoï, et envoyer tous mes vœux de bonheur à Jean Détouillon et Anna Ripper qui se sont mariés. Voilà, ça me semblait important. Et on salue les francs-comtois qui nous écoutent partout dans le monde. Et oui, plus besoin d'une revue dédiée. Aujourd'hui, il suffit d'avoir son appli ici pour avoir des nouvelles de la région où que vous soyez dans le monde. Et ça, c'est beau quand même.
6: Et oui, amis franc-comtois du Pacifique, merci de nous écouter avec Ici Besançon. Et merci Arnaud Fromage pour cette nécessaire minute comtoise encore très intéressante. On parle souvent, c'est vrai, des Bretons avec leur drapeau hein, qui sont absolument partout. La légende dit même que les Américains, quand ils sont arrivés sur la Lune, il y avait déjà le drapeau breton de planté, c'est pour vous dire. Mais finalement, ben, les franc-comtois, on est quand même pas mal représentés à l'échelle internationale. Merci Arnaud, on retrouve évidemment la nécessaire minute comtoise en réécoute à tout instant sur l'application Ici puis également sur ici.fr Besançon.

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1: Oui, salut, bonjour. Je m'appelle Jean Meyer. Je suis né à Sarlat, mais je suis bordelais d'adoption depuis 1964.
2: C'est un florilège de klaxons. Alors, on a commencé par le klaxon italien, ensuite le klaxon de combi.
1: Tous les enfants ont klaxonné un peu plus dans les tunnels et voilà.
2: Ça affirme aussi la personnalité d'une voiture.
1: Oui, oui, chacun.
2: Comme la de chevaux. Jean Meyer nous reçoit chez lui à Bordeaux, dans le quartier de la Bastide. Difficile d'imaginer que derrière la porte d'un garage se cache un véritable trésor sentimental. Des voitures anciennes dont deux modèles font sensation. La 2 chevaux cactus et la 2 chevaux vigne, sur laquelle poussent des raisins.
1: J'ai trouvé un marchand de plants à Sainte-Livrade qui nous a dit on va trouver un cépage qui résiste au vent, et on a fait faire une très belle galerie complètement adaptée. Je crois que j'amuse la galerie avec ma vigne. Oui, tout le long de l'auto a même été prolongée puisque je dors dedans. Donc il y a un lit dans l'auto et vous imaginez qu'une berline est transformée en break. Et la vigne dégueule sur les côtés et sur l'arrière. La vigne tient toute la longueur de l'auto.
2: Et elle pousse bien.
1: Et elle pousse très bien, oui. Elle est bichonnée l'hiver.
2: Et ça veut dire qu'au mois de septembre, quand vous promenez avec cette 2 chevaux, cette voiture, oui, avec la vigne à l'intérieur, vous pouvez conduire en dégustant des raisins.
1: Sûrement pas, hein, parce que c'est vraiment un cépage qui est choisi pas pour être dégusté ni pour faire du vin.
2: Quand les Bordelais vous croisent, comment réagissent-ils exactement? Est-ce qu'ils sont surpris? Est-ce qu'ils vous saluent? Ils vous font des grands sourires?
1: Ceux qui l'ont vu s'en souviennent. Donc après, la vigne est verte, alors on a fait ça sur une auto verte, oui.
2: Vous concevez que c'est pas quelque chose de commun?
1: Mon goût, c'est effectivement de faire les choses belles, efficaces et drôles. Ça sert à aimer la vie.
2: Le but d'une voiture, c'est quand même de se déplacer, d'être mobile avec. Elle roule à combien?
1: Elle roule à combien? Oh là là, je dépasse pas 60 à l'heure avec cette auto, mais ce qui m'a pas empêché d'aller et de revenir de Grèce en l'an 2000.
2: Est-ce qu'elle a un nom d'ailleurs, cette voiture? Est-ce qu'elle a un surnom?
1: Nous, on l'appelle la vigne.
2: Il y a la vigne et puis d'autres voitures. Il y en a une qui me plaît bien. C'est la 2 chevaux cactus.
1: Ben, moi, à la place de la roue de secours, j'ai mis un jardin de cactus. En 2007, je suis allé à Pékin et retour.
2: Et toujours le lit dedans. Mais avec les cactus donc sur le capot, jamais vous vous êtes fait arrêter sur la route par la gendarmerie ou la police? On vous a posé des questions?
1: Ils ne nous arrêtent que en disant c'est pour la photo du magazine de la gendarmerie.
2: On peut rentrer à l'intérieur?
1: Mais bien sûr.
2: Ça couine à l'intérieur.
1: Coquin.
2: La 2 chevaux vigne est de l'année 1980. Les pieds de vigne ont été plantés en 2000. Ce véhicule a véritablement créé le buzz. Des propriétés viticoles du Médoc ont même contacté Jean Meyer à plusieurs reprises pour organiser des animations. Et Jean Meyer, quand il rentre dans son garage tous les matins, qu'est-ce qu'il se dit?
1: Que je suis le plus heureux du monde.
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3: Moteur!
4: Allez, on se démarre!
5: Hey, c'est quoi le texte? C'est ma France, hein? C'est moi qui l'a dit tout le temps.
6: Action! Je passais le plus clair de mon temps au cinéma Le Star.
7: Coupé! Elle était bien celle-là!
8: Poupou, pidou!
9: Août 1997, Gérard Pires pose sa caméra à Marseille pour réaliser son prochain film, Taxi.
10: Est-ce que vous pouvez me sauver la vie?
11: A priori, non.
10: J'ai un avion en arrière dans 25 minutes. Si je rate, je suis un homme mort. Si j'attrape, vous êtes un homme riche.
11: Monsieur a de la chance. Vous pouvez attacher votre ceinture, s'il vous plaît?
9: Daniel est chauffeur de taxi, mais aussi un fouille volant qui s'est échappé aux radars les plus sophistiqués.
12: Le taxi blanc à grande vitesse.
13: Il a renversé mon radar.
14: Oh, ça l'occupe, t'as relevé le numéro?
12: J'ai pas eu le temps, il est allé trop vite.
14: Eh ben alors, ma peau, il faut ouvrir les yeux, hein. C'est un métier, ça.
9: Mais un jour, il croise la route d'Emilien, policier recalé pour la 8e fois à l'examen du permis de conduire.
15: Tac au tac, je gratte, j'encaisse.
9: Pour conserver son taxi, il va devoir l'aider à arrêter un gang de braqueurs de banque.
15: T'étais pas à 90, t'étais à 190.
16: Ah, ça y est, je sais, ça doit être à cause du soleil. J'ai pas vu le 1 sur le cadran, j'ai vu que le 90... C'est pour ça que je m'affolais pas. Si j'avais su, j'aurais levé le pied.
17: De toute façon, même 90, c'est interdit. C'est limité à 50 en ville et pour tout le monde. Les voitures, les skateboards, les taxis, tout le monde.
4: Tu veux connaître mon rêve, écoute ça, rouler un Testarossa.
9: Quelques années plus tôt, alors que Luc Besson est coincé en taxi dans un embouteillage parisien, il imagine le chauffeur se transformer en as du volant pour s'en extraire. La rêvasserie prend de l'ampleur et devient vite une idée de film, puis un scénario. Mais qu'il n'a pas le temps de réaliser lui-même, totalement accaparé par le cinquième élément qu'il est en train de finir.
8: Faut que ce soit green, ok ?
9: Mais à partir de là, les choses se compliquent. Besson confie la réalisation à Gérard Pires, qui est hospitalisé quelques jours avant le début du tournage à cause d'une chute de cheval. Il est remplacé au pied levé par un autre Gérard pour tourner les premières scènes. Gérard Krasik, qui deviendra d'ailleurs le réalisateur des opus suivants. Mais ce n'est pas le seul problème, comme s'en souvient Pires.
13: À peu près personne n'était intéressé à produire ce film ou le distribuer tel que Gaumont. C'est à cause de ça qu'on a eu du retard à la réalisation de ce film. C'est qu'il a fallu trouver des comédiens au dernier moment. Donc, le casting prévu, c'était Olivier Martinez et Attal.
9: Et ce sera finalement Samy Nasseri et Frédéric Diefenthal, qui se souvient très bien aussi qu'à l'origine, le film ne devait pas se faire à Marseille.
18: Il était question que le film se tourne à Paris. Ça devenait très compliqué pour les autorisations de tournage et c'est là où Besson s'est tourné vers Marseille et où les choses pouvaient se faire simplement. Puis aussi, il avait trouvé une chose quand même assez artistique, c'est que c'est une ville où tout de suite vous arrivez, vous avez la vue allez, à 180 degrés de Marseille, du port, de la bonne mer, vous embrassez la ville en arrivant comme ça en voiture. Et ça, cette chose-là, je sais qu'elle était importante pour lui visuellement. Et du coup, il y a eu une évidence.
9: Malgré les embûches, Taxi devient non seulement un énorme succès, mais également un pur produit marseillais, avec la musique confiée à Kenaton.
19: Alors les Bavaroises, ça marche ? Toujours en tracteur ? M'excuse pour la dernière fois, mais comme un con, j'avais oublié le frein à main, c'est pour ça que j'avançais pas.
9: Du rap, du soleil et un budget tôle froissé illimité, Besson fonce vers les sommets du box-office.
20: J'ai donc décidé de baptiser cette opération l'opération Zen.
0: 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Wikizef, petit guide à l'usage des étrangers du sud du péage d'Arras en vacances dans notre belle région.
21: De retour dans la famille, aujourd'hui, vous allez fêter un anniversaire. Donc, préparation de la journée avec une de vos matantes, la table est mise à 8h alors que les invités ils arrivent à midi. Vous savez que vous allez passer la matinée au garde à vous parce que, évidemment, c'est interdit de s'asseoir sur les chaises, ça va bousculer son organisation. J'ai déjà dit que la matante était souvent affectueuse, mais j'ai jamais dit que c'était pas une emmerdeuse. Alors qu'elle veille à la finition de sa table, elle pousse un cri « Ah !» Un gros minou collé sous un pied de chaise. Pas un gros chat, hein, un mouton. Elle se baisse pour le ramasser, elle se relève et elle dit « Eh, biche, berloque, mi, j'ai encore rien bu !» Ne paniquez pas, Wikizef est là pour vous aider. Je berloque, vous avez la définition dans ce merveilleux livre, le Wikizef illustré, toujours en vente pour la somme modique de 18 euros au profit d'une association. La mienne. Berloque, c'est vaciller. Le stade au-dessus, c'est balocher. Et le stade encore au-dessus, c'est avoir du vent dans les voiles. Tout dépend de la taille de la canette. Et la phrase complète, c'est « Eh ben, je berloque, mi, et j'ai encore rien bu !»
0: Définition.
21: C'est une manière imagée de demander un peu de soutien parce que chat tourne, elle voit des étoiles. Et aussi, vous laisse présager une bonne journée d'anniversaire parce qu'elle précise bien « J'ai encore rien bu !» Ça signifie que ça va venir et que tout vient à qui sait déboucher une bouteille. Et c'est aussi pour vous dire qu'il est 8h du matin et que ceux qui berlent au castor-là, parce qu'ils ont déjà entamé les hostilités, ben, chez que des buveroles. Par contre, elle sait qu'à un moment dans la journée, si elle reberloque, elle saura pourquoi. Et elle dira, je crois que je suis un peu carvé. Je vais arrêter les bulles. Lucien, tu peux m'amener une bière? Ça fait foncer. Que voulez-vous? Comme dit l'adage, qui a bu, buvra.
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2: Bonsoir à tous, bienvenue ce soir sur le réseau des 44 stations. Ici, je suis très heureux de vous retrouver, comme on le fait chaque soir, d'ailleurs à 20h. C'est une heure de voyage, une heure de balade, parce que vous l'avez entendu, il n'y a pas que Paris dans la vie. Une heure dans notre pays à la rencontre des initiatives positives. Ce soir, on parlera d'un centre de soins pour animaux. Coup de projecteur à Pau sur l'opération. Un mois sans ma voiture. Enfin, nous irons dans l'Hérault, où l'on recycle les filets de pêche en bobines de fil, parce que c'est aussi ça la France. Mais cette émission, c'est avant tout un invité, un parcours de vie à travers les lieux qui ont marqué son existence et qui ont façonné son parcours. Ce soir, mon invité a créé M6 aux côtés de Jean Drucker en 1987. Il a dirigé cette chaîne jusqu'en 2024, directeur général du groupe RMC BFM, directeur de LFP, la Ligue de foot professionnel, et encore peu de temps, homme d'affaires, chef d'entreprise, est aujourd'hui président du conseil d'administration du Stade Rennais. Il publie chez la réédition avec Alexandre Desilets la télé comme jamais, lui qui a été au cœur de tous les grands changements de l'audiovisuel, qui les a parfois aussi provoqués. Je reçois Nicolas de Taverneau. Bonsoir Nicolas Taverneau.
3: Bonsoir.
2: Les confidences du parrain du PAF, c'est à ce point-là la télé, l'univers du parrain?
3: Le parrain, je ne sais pas, mais enfin ça c'est un titre d'édition, mais en tous les cas c'est un univers où on doit se battre.
2: Oui, on parlera bien sûr de ce livre avant 21h, mais je vous invite ce soir dans une espèce de machine à remonter le temps. Je ne sais pas si Nicolas Taverneau, vous aimez ça d'ailleurs. Est-ce que vous êtes du genre à feuilleter un peu les albums photos, à regarder dans le rétro ou pas?
3: Moi, je pense que le passé dit beaucoup de choses de l'avenir. Hein. Ouais. Donc c'est toujours intéressant de regarder. Et puis, ça fait partie de la culture aussi, hein, de regarder les choses. Voilà, et puis, y a des retours. J'ai vécu à Bordeaux, par exemple. J'ai fait mes études à Bordeaux. Ouais. Et j'y suis revenu avec les Girondins pendant 19 ans. Et puis, Rennes, là actuellement, c'est une ville que je connaissais pas, par contre, que je découvre. Mais j'y ai pour beaucoup d'amis, voilà. Donc, moi, je suis pas un Parisien, donc c'est pour ça que je suis content d'être dans votre émission.
2: Alors, vous venez d'évoquer des lieux qu'on va forcément traverser parce qu'ils comptent. Je vais d'abord parler de Villefranche-sur-Saône. C'est le Rhône, c'est là où vous êtes né. C'est là, en tous les cas, où vous allez passer les premières années de votre vie, Nicolas Taverneau.
3: Absolument. Alors, d'abord, c'était toujours une question au jeu des 1000 francs, des 1000 euros. C'est comment s'appelle les habitants de Villefranche-sur-Saône.
2: Alors là, vous me posez une colle.
3: Ce sont les Caladois. Les Caladois, parce qu'il y a une rivière qui s'appelle...